0: J'avais le droit de les amener après l'école à 5h de l'après-midi dans le garde-manger. On faisait des raids dans le garde-manger. Il y avait des saucissons, les jambons qui pendaient. On se faisait des goûters extraordinaires.
1: Vous mangez les biscuits, les glaces à la maison, les saucissonnades et vous tranchiez les jambons. C'est vrai?
0: Oui.
1: Vos copains devaient être contents. Ils avaient une copine qui était cool là.
0: J'étais très populaire à l'école.
1: Oui, j'imagine. C'est comment derrière l'hôtel, restaurant, il y a l'environnement, il y a la nature, il y a des forêts. Vous grandissez quand même dans un endroit qui est quand même sympathique.
0: Oui. Non, c'est très rural. On sort, je vous dis, en 5 minutes, même pas, on sort de la ville. Bon, nous, on est en haute ville, donc il faut descendre à vélo. C'est un peu plus dur de remonter après. Mais là, de suite, c'est la campagne. Oui. Et la campagne rurale avec, justement, cette polyculture, un peu de tout. Et ce goût de tout, et ce bon goût, parce que, justement, on apprécie les bonnes choses qu'on a en petite quantité, mais bonnes.
1: Votre papa André Daguin, c'est l'inventeur, le promoteur du magret qu'il met à son menu dès 1959. C'est des plats audacieux comme un foie gras aux langoustines ou encore une glace de haricots blancs. Vous alliez à l'école juste derrière,
0: oui.
1: Parce que votre école était quasiment derrière l'hôtel-restaurant,
0: oui.
1: C'est ça?
0: Oui, dans la rue Guinemer, la rue à côté. Oui.
1: Qu'est-ce qui vous revient comme ça quand vous pensez à la cour d'école?
0: Alors, la cour d'école, une cour d'école normale, la maternelle, puis les...
1: Normal, il n'y avait pas de garçons.
0: Non, c'est une école de filles, ouais. Oui, effectivement. Tout près de... Il y avait qu'à monter un peu la côte, passer le virage. En passant le virage, il y avait à l'époque la caserne des pompiers, là. Donc, on s'arrêtait toujours un petit moment pour les regarder jouer à la pétanque, faire des étincelles quand ils faisaient des carreaux. Et le jardin du musée, qui était là aussi à côté, ouais. Où on allait... essayer d'attraper les têtards et on tombait une fois sur deux dans la petite mare là. Et puis voilà, on rentrait à la maison et on allait directement au garde-manger.
1: Ouais. Le souvenir marquant, vous l'avez évoqué, c'est la mairie et son alarme qui était liée à la caserne des pompiers. Vous ne rentriez pas tout le temps faire vos devoirs, rien d'ailleurs, parce que je crois que vous les observiez comme ça du coin de l'œil, les pompiers.
0: Ces batailles qu'il faisait, enfin ces concours de pétanque, c'était ouais. Assez extraordinaire. Ouais, Il y avait un gars en particulier, je ne me rappelle plus son nom, mais il faisait des carreaux sans arrêt et on était là à lorgner à essayer de voir, parce que ça faisait des étincelles.
1: Bien vraiment. Sûr. Ouais. Alors, les petits plats dans les grands, 100% produits locaux, vous avez beaucoup de chance parce que vous avez le droit de manger dans la salle du restaurant les jours de fête, les dimanches, c'est des moments privilégiés. Vous observez beaucoup vos parents travailler et vous partirez aussi un peu en dehors de cette région et dans un instant, on parlera de votre grand-mère paternelle et de sa sœur, votre grande-tante, qui, elle, vous emmenait dans les Pyrénées.
0: Oui.
1: Parce qu'on pouvait respirer. C'était oui. Bon pour les poumons, c'est ça?
0: Ben, à l'époque, oui, c'était ça. Il y avait encore... je ne veux pas être quand même l'ancêtre là, hein, sur ce plateau, mais il y avait, surtout dans les yeux de ma grand-mère, il y avait cette hantise de la tuberculose.
1: Ah, oui, oui.
0: C'était le truc. Et donc, il fallait aller prendre l'air. Donc, on allait prendre l'air dans la montagne.
1: Eh ben, on ira dans les Pyrénées et on observera les souvenirs que vous en avez gardés. Allez, on change de région, si vous voulez bien, avec plaisir, ce soir, Ariane Daguin. Chaque jour, Benoît Prospero passe en revue les idées de celles et ceux qui consacrent leur vie au monde du vivant. Et dans la Revue des Merveilles, aujourd'hui, on vous emmène dans une brasserie pas comme les autres. On rappelle, et on en a parlé juste avant pour l'antenne, que l'abus d'alcool est dangereux pour la santé.
2: Alors, est-ce que produire en respectant les ressources que nous offre la planète, c'est possible? On a trouvé le brasseur du futur qui fabrique sa bière grâce aux rayons du soleil. Bienvenue avec ici Belfort-Montbéliard en Franche-Comté, dans le Doubs, dans le pays de Montbéliard, dans un village qui s'appelle Dampierre-les-Bois. C'est ici, donc, qu'il existe depuis 2023 une microbrasserie qui fabrique sa bière grâce à un four solaire. Ah, exactement. Et cet enfant s'appelle Romain Zamboni. Et donc, un four solaire, est-ce que vous voyez à quoi ça ressemble? Vous voyez, c'est cet appareil, vous savez, composé de petits miroirs qui réfléchissent les rayons du soleil en un seul point, ce qu'on appelle le concentrateur solaire, donc. Et de ce point, l'énergie est renvoyée. Alors, par exemple, ici, pour alimenter un chauffe-eau qui va donc chauffer ce qui deviendra la bière. Plus clairement, Romain Zamboni.
3: C'est comme avec une loupe, par exemple. On va concentrer le soleil, on va empiler, on pourrait dire, les rayons du soleil. On arrive à être largement au-dessus des degrés qui sont nécessaires pour faire bouillir.
2: Et alors, on se dit, on est dans un système inépuisable.
3: Pour tout ce qui est chaleur, oui, effectivement, c'est une énergie qui est gratuite, qui est inépuisable, qui est disponible gratuitement et partout.
2: Eh ben oui, ça paraît fou, mais c'est vraiment vrai. Et là, eh ben on vous voit arriver. Qu'est-ce qui se passe s'il n'y a pas de soleil? Eh ben Romain va nous le dire.
3: C'est pas grave, parce qu'on n'est pas obligé de brasser tout le temps. Donc on choisit les jours de brassage en fonction de l'énergie qu'on a qui est disponible, donc en fonction de l'ensoleillement.
2: Et voilà, et juste une précision, autant Romain, c'est le premier brasseur à faire ça, autant dans d'autres métiers en France, hein, certaines et certains utilisent les fours solaires, par exemple des cuisiniers pour cuire des plats, des boulangers pour le pain, des traiteurs lors d'événements, des agriculteurs pour sécher les fruits, les légumes, encore les céréales, bref, oui, un four solaire, c'est possible et ça existe. Ah, et au fait, si l'on revient à Romain, en plus du solaire, il utilise quel produit? Vous n'êtes pas prêt?
3: Du malt qui vient d'une petite malterie en Haute-Savoie, en bio évidemment, et puis le houblon vient d'Alsace, donc français et bio.
2: Non mais juste merci. Une production à la chaleur solaire, des ingrédients bio et on rajoute une consigne appliquée sur les bouteilles qui sont en verre, plus valorisation des déchets, plus une sensibilisation active auprès du public. Que dire à part que c'est une merveille. Est-ce que le public est au rendez-vous? Il a décidé de passer de 150 à 500 litres par jour. Voilà, merci ici Belfort-Montbéliard et merci Romain Zamboni de Dampierre-les-Bois, le site microbrasserieeli.fr. L'alcool est dangereux pour la santé.
1: Ariane Daguin, vous avez envie de réagir, c'est sympa, c'est bio, c'est artisanal tout ça.
0: Ça me fait penser à des vacances avec ma fille, qui maintenant a la ferme, oui, All One All avec moi, All For One, One For All, qui est une ferme en permaculture. Et peut-être que c'est là que ça a commencé, l'énergie solaire. Je lui ai montré, on était en vacances au Mexique, il y avait des geckos, vous savez, ces espèces de lézards qui ressemblent à des dragons. Ouais. Là. Et il faisait très très chaud. Et on était dans un restaurant où j'ai piqué un œuf cru. Je l'ai mis à midi sur une pierre brûlante au soleil. Et l'œuf, je voulais lui montrer que l'œuf allait cuire de suite. Ouais. Et je pensais lui faire goûter l'œuf, sauf que les geckos sont arrivés, ont tout bouffé.
1: Ariane Daguin est votre invité ce soir jusqu'à 21h. La suite de son parcours, c'est dans quelques minutes sur ICI.

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2: Avec votre invitée Ariane Daguin, entrepreneuse, consultante, autrice, personnalité culinaire, défenseuse de l'agriculture régénérative, ou comment passer de la Gascogne à New York en transformant un héritage familial depuis 7 générations, une aventure entrepreneuriale de renom. On va parler de votre enfance à Auch et on évoquait un instant, pour ceux qui nous rejoignent, vos vacances dans les Pyrénées avec une grand-mère, avec une tante, parce que c'était bon pour les poumons. Quels souvenirs vous avez des Pyrénées ou des Hautes-Pyrénées? Vous vous souvenez de l'endroit où vous alliez précisément, Ariane Daguin?
3: Oui, alors bon, souvent à une petite ville qui s'appelle Argelès-Gazost, ouais. Mais aussi à Luchon.
2: Ah,
3: à Luchon, où un hôtelier était aussi un grand copain à mon père. Il avait l'hôtel Postégolf. Il s'appelait Père Affite, hein, et on est devenu très copine avec sa fille, hein, et je l'ai retrouvée. Elle est venue aux États-Unis relativement plus récemment. Je l'ai retrouvée, elle habite à Brooklyn, et maintenant ensemble on fait un petit truc sur Instagram, ça s'appelle Voilà Voilà Kitchen.
2: C'est génial.
3: Et on fait des petites recettes et on s'amuse beaucoup. Ouais.
2: Argelès-Gazost, c'est près de Lourdes. Salut les Argelésiens et les Argelésiennes qui nous écoutent au cœur du château et des anciens lavoirs. Ce sont vos souvenirs d'enfance, d'adolescence, mais deux salons, deux ambiances, parce que les Pyrénées, d'accord, mais il y avait Cannes avec l'autre grand-mère.
3: Oui. Ouais, ouais, ouais.
2: Alors là, c'est les Alpes-Maritimes, c'est encore autre chose. Là.
3: C'est ça, du côté maternel, on avait la honte de la famille paternelle, on avait les grands-parents végétariens.
2: Ouais, c'est terrible ça. Vous n'aimiez pas du tout, parce qu'elle vous a nourri au Pambania.
3: Alors non, elle faisait très très bien la cuisine. Hein.
2: Elle faisait du poisson au fenouil, je crois.
3: Oui, oui, oui, elle rôtissait des poissons entiers au fenouil, elle faisait des pambania délicieux.
2: Ah, pas pour ça.
3: Mais nous, on râlait tout le temps. On appelait la maison, mais enfin, comment? On ne mange pas de viande ici, on va dépérir.
2: Ouais, ouais.
3: Alors qu'on était très très bien nourris et très heureux. Et j'ai un souvenir, j'ai encore l'odeur, là, en vous parlant, de ce pambania et cette allée dans les îles de l'Hérens, qu'on traversait ces allées d'eucalyptus pour aller dans la petite crique secrète, pour aller faire le pique-nique. Et on savait que le pambania était là dans le panier, et puis on avait hâte d'arriver.
2: Parce que justement, hein, les îles de l'Hérens, ça fait aussi partie de ces lieux que vous aimez. Vous avez des images, j'imagine, du massif de l'Estérel là, qui arrive par exemple.
3: Alors c'est marrant, dans les oreilles, j'entends la mer, je suppose, c'est bizarre.
2: C'est tout à fait par hasard.
3: Ouais, incroyable.
2: Qu'est-ce qui vous vient, Ariane Daguin, quand vous entendez la mer comme ça et qu'on parle de
3: Eh bien, le pambania. Mais aussi les oursins.
2: Ah,
3: ça c'est quelque chose. J'adore les oursins.
2: C'est vrai?
3: Vous aimez les oursins?
2: Pas du tout. Moi, ils m'ont piqué un jour, donc je leur en veux toujours.
3: Moi, j'adore ça. On y allait avec les ciseaux, on ouvrait les oursins, les ciseaux, on les mangeait comme ça, là, dans l'eau. Même dans l'eau.
2: Bon, alors, les Reims, ce sont des deux grandes îles, hein, Sainte-Marguerite et Saint-Honorat. Vous vous souvenez de ces îles-là? Vous les avez visitées, j'imagine. Il y avait un monastère. C'est des lieux où vous retournez. Parlez de l'eucalyptus, de ces odeurs qui reviennent. Quel lien vous entretenez avec ces lieux aujourd'hui?
3: Je n'y suis jamais revenu.
2: C'est pas vrai.
3: Non, non.
2: Donc depuis gamine, depuis adolescent.
3: Oui, oui, oui.
2: Vous n'avez pas envie d'y aller?
3: Ben, j'ai le souvenir de mon grand-père, de ma grand-mère, et je pense que ça me manquerait, tu vois, d'y aller et de voir qu'ils sont pas là, quoi. Mais et aussi quand, enfin, de façon générale, hein, faut pas. Mais quand je reviens dans un lieu où j'étais quand j'étais petite, tout d'un coup, ce lieu me paraît beaucoup plus petit, beaucoup moins impressionnant.
2: C'est toujours la même impression qu'on a chacun. Donc
3: Le lycée de filles à Auch, les copains Cassassus qui ont repris l'hôtel depuis, ont ouvert un restaurant, là, la cantine, dans l'ancien lycée. Maintenant, c'est devenu une opération immobilière. Et quand je vois les classes et le préau et là où on batifolait, je trouve tout très petit, très étriqué, alors qu'à l'époque, c'était immense.
2: Alors, vous faites bien de parler de batifoler. On a compris tout à l'heure que vous aimiez faire la fête, que c'est propre aussi à votre région. Vous étiez au lycée Pardaillan, il me semble, le nom de votre lycée.
3: Oui.
2: Une époque où, qui est intéressante, parce que vous qui portiez le tablier rose dans une école, vous en parlez tout à l'heure, où il n'y a que des filles, là, c'est la mixité.
3: Oui.
2: Donc, c'est l'adolescence. J'imagine aussi que c'est les premiers émois, les premières émotions et les premières fêtes. Et chez vous, quand on fait la fête, on peut entendre ça. Alors pour ceux et celles qui ne connaissent pas, d'ailleurs, qu'est-ce qu'on entend là?
3: Alors on peut dire occitan, mais en fait c'est du gascon.
2: Ouais.
3: Y a notre hymne national en Gascogne, c'est le Secanto. C'est pas tout à fait celui-là, mais ça ressemble un peu.
2: C'est le train, celui-là. Ouais. C'est le train qui va vers Pau, je crois.
3: Ouais, ouais. Alors que le secanto, c'est plus je chante pas pour moi, je chante pour mamie, etc. Et ce sont des chansons qu'on chante régulièrement chaque année pour Pentecôte à Vic Fezensac, pour les fêtes de Vic, où je retrouve chaque année mes amis d'enfance pour 3 jours, 3 nuits de fête. Voilà.
2: Votre adolescence, c'est les premiers petits boulots, c'est en cuisine. Vous avez des souvenirs, vous faisiez les concerts avec votre grand-mère, le foie gras, les cèpes. Vous vous souvenez de cette période-là?
3: Oui. C'était dans la cour intérieure de l'hôtel.
2: C'est génial de partager ça avec des grands-pères, des grands-mères. Tout le monde n'a pas la chance de connaître ses grands-parents, encore une fois.
3: C'est vrai. Et c'est par elle que j'ai appris autant, sinon plus, qu'à la cuisine de mon père, puisque à la cuisine de mon père, c'était clair, ça n'a jamais été dit, mais c'était clair que c'est mon frère qui allait reprendre, et donc il avait son plan de stage.
2: Ouais.
3: Et moi, j'aidais là où il fallait, quoi. Hein. Je plumais les canards quand ils arrivaient. Voilà,
2: depuis 20h, on vous écoute, hein, d'ailleurs, on se dit, bon, bah, voilà, elle va aller travailler dans la gastronomie, elle va peut-être passer derrière les fourneaux, elle va faire autre chose. Et vous décidez d'être journaliste.
3: J'adore écrire. C'est clair qu'on me veut, on ne me veut pas dans la, dans la gastronomie. Il y a une espèce d'atavisme. J'étais dedans, dans la marmite.
2: Bien sûr.
3: Tout autour de moi, c'était que la gastronomie. En Gascogne, on ne vit que pour la gastronomie. Soit on est dans le vin de Madiran ou de Saint-Mont, l'Armagnac, soit on fait des foie gras, soit on est fermier ou on fait pousser du tournesol, du maïs. Enfin, tout le monde est dans la gastronomie d'une façon ou d'une autre, pas que dans la restauration. Et donc, je voulais voir qu'est-ce qu'il y avait d'autre. Et en plus, j'aime beaucoup écrire. Donc, je me suis dit, bon, pourquoi pas journalisme.
2: Et vous partez à Toulouse?
3: À Toulouse, un an. Ça n'a pas duré très longtemps.
2: Qu'est-ce que vous faites à Toulouse?
3: Sciences Po. Je démarre Sciences Po pour devenir journaliste après.
2: Ouais. Ça va un peu vivre un petit canard quand même de la famille. C'est vrai? Parce que vous me dites, on ne voulait pas de moi dans la cuisine, dans la gastronomie.
3: On ne voulait pas de moi. À nouveau, ça n'a jamais été dit. Hein. C'était quelque chose qui, à l'époque, était normal. Les filles partaient, suivaient un mari, et les garçons restaient et reprenaient la boîte. C'était normal.
2: Bien. Toulouse, vous y restez un an, mais il y a l'appel de l'ailleurs. Et dans un instant, on ira, alors on va aller loin, vous allez partir aux États-Unis, un peu comme ça, je vous poursuis sur un coup de tête, hein, vous nous direz, vous allez peut-être vivre votre American Dream, et puis alors vous allez surtout découvrir des choses extraordinaires qui fait que vous allez y rester et y faire une carrière superbe. On va en parler dans une poignée de secondes avec vous, Arène Daguin. On reste en France avec une autre belle initiative, ici ça entreprend, c'est votre rendez-vous quotidien pour soutenir les entrepreneurs. Aujourd'hui, Catherine Quicandon, vous nous proposez une jeune femme qui a décidé de prendre en main un problème féminin, les douleurs menstruelles. Une idée qu'elle a eue pendant ses études et qu'elle a concrétisée.
4: À Wettolsheim, au sud de Colmar, dans le Haut-Rhin, on a chaud.
5: Je sais, c'est très chaud. J'ai réussi à le récupérer, ça sort du four. C'est brûlant.
4: Alors non, ce n'est pas si chaud que ça et ça ne sort pas du four, mais de la tête d'une jeune entrepreneuse de 24 ans, Salomé Kloumann. Il s'agit de Warmly, une culotte chauffante pour soulager les douleurs des règles, d'endométriose ou de lombaire.
6: Il y a des filaments en fibre de carbone sur le devant et sur le derrière. Et dans la petite poche, il y a une batterie qu'on place et elle est toute légère et ça va chauffer le devant, le dos et le bas.
4: 3 niveaux de température pour s'adapter à l'intensité de la douleur. La batterie a une autonomie de 4 heures environ. Salomé se fournit en Chine, mais elle organise seule toute la logistique depuis l'Alsace. Les culottes sont en vente depuis février seulement, mais elle a déjà des commandes de Belgique, du Pays-Bas, du Royaume-Uni et de l'Allemagne. C'est plutôt classe et les retours clientes sont très positifs.
6: Notamment de mamans qui ont acheté pour leur fille en me disant que leur fille adore, ça leur permet aussi de prendre beaucoup moins d'antidouleurs durant la journée ou de se sentir moins gênées à l'école parce qu'elles n'ont plus besoin de prendre leur grosse bouillotte. Mais aussi surtout des mamans qui me disent qu'elles sont très reconnaissantes que je fasse ça pour les femmes et qu'elles auraient trop aimé avoir ça quand elles étaient plus jeunes.
4: C'est vrai que l'on a tout essayé, de multiples remèdes et d'astuces de grand-mère, pas toujours efficaces à 100%. Le prix de cette culotte chauffante, un peu moins de 90 euros, un prix qui se justifie par la technologie intégrée et par le fait qu'elle se met par-dessus votre culotte, donc vous n'êtes pas obligé d'en avoir plusieurs et surtout, elle se lave sans problème. Par ailleurs, Salomé commence à développer des partenariats avec des mutuelles. Comment Salomé a eu envie d'entreprendre dans ce domaine?
6: Alors simplement, je souffrais énormément au ventre et au dos et je trouvais que les solutions actuelles, c'était pas du tout optimal. Par exemple, la bouillotte, elle n'est pas du tout discrète ni pratique, un peu lourde et on doit réchauffer l'eau toutes les demi-heures. Donc j'ai pensé aux habits de ski qui sont chauffants, comme par exemple les gants, et je me suis dit qu'on pouvait tout simplement intégrer cette technologie dans une culotte.
4: Plus d'infos sur warmly.fr, W-A-R-M-L-Y. Merci à Ici Alsace pour cette idée qui apaise. Ici, ça entreprend dans le Haut-Rhin avec Warmly, une culotte chauffante qui change la vie des femmes et des autres. Oui, parce que quand on a mal au ventre, tout le monde a mal au ventre.
2: Merci Catherine Kikandor. Nous, on n'a pas du tout mal au ventre avec Ariane Daga. On est même en train de se régaler. On va aller faire un tour aux États-Unis dans un instant. Vous allez y partir à l'âge de 18 ans, c'est jeune, hein, de partir comme ça.
3: Oui, mais j'avais rien à perdre.
2: C'est vrai, bah vous avez même tout à gagner parce que vous allez y vivre une aventure totalement extraordinaire. Vous allez surtout découvrir qu'ils ne savent pas vraiment faire du foie gras là-bas. C'est un peu de la conserve, que ce n'est pas terrible et vous allez avoir une belle idée de génie. Vous allez créer une entreprise, notamment d'Artagnan. On en parle dans un instant, avec plaisir. Ariane Daguerre est votre invitée. Parcours très inspirant ce soir, sur Ici.

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13: C'est une jolie passerelle entre la France et les États-Unis qui se dessine ce soir avec notre invitée Ariane Daguin, chef d'entreprise franco-américaine, aujourd'hui fondatrice de D'Artagnan, dont nous allons parler dans un instant. C'est toute sa culture gastronomique gasconne qui s'invite dans sa vie. Mais là, tout de suite, on va prendre la direction de Big Apple. À 18 ans, vous partez aux États-Unis, vous êtes fan des grands espaces. De toute façon, vous êtes fasciné par l'idée de cette notion de liberté. Puis en plus, vous avez parlé de chevaux tout à l'heure, vous adorez les chevaux.
14: Oui.
13: Et les cow-boys.
14: Oui.
13: Du coup, vous allez aux États-Unis.
14: Oui. Et je me suis complètement trompé, j'arrive à New York, il n'y a pas de cow-boys.
13: C'est pas ça, quoi. C'est pas cette ambiance.
14: Grosse erreur.
13: Qu'est-ce que vous dites? Alors, s'il n'y a pas de cow-boys, il y a quoi? Il y a qui?
14: Alors, c'est quand même très grand. Il n'y a pas les grands espaces, mais... Tout est trop grand, tout est trop gros, les bagnoles sont énormes, les verres d'eau sont énormes, les glaçons sont énormes, tout est énorme.
13: Et ça vous convient pas?
14: Non, c'est surprenant. C'est pas... Non, ce qui me convient pas, c'est que j'arrive et que... Il n'y a rien à manger, enfin, c'est vraiment pas bon. Mais vraiment pas bon. Enfin, le premier poulet que j'ai mangé aux États-Unis, je vous promets, je pense que en le mangeant, je me suis dit, il faut que je rentre à la maison. Ça, c'est pas possible.
13: Alors, vous n'êtes pas rentré tout de suite à la maison. Vous allez rentrer d'abord à la Columbia University en deuxième année de Sciences Po, hein, ce que vous avez entamé à Toulouse juste avant, mais vous laissez tomber une fois de plus, hein, assez rapidement tout ça. Vous devenez jeune fille au pair, vous cherchez à financer vos études. Mais du coup, vous dites, ah mince, j'ai 18-19 ans, mais j'ai quand même une sacrée expérience, connaissance dans la gastronomie, de par votre enfance. Et vous dites qu'il y a peut-être un truc à faire, là.
14: Ou pas encore. Là, au départ, c'était pas ça. C'était la survie. C'était les études sont très très chères aux États-Unis.
13: Ouais.
14: J'en avais pas conscience quand j'y suis arrivé. Donc, il a fallu trouver des petits boulots. J'ai trouvé un petit boulot dans la première, la seule charcuterie de New York, qui s'appelait Trois Petits Cochons à l'époque, pour me permettre de payer les études. Sauf que ça suffisait pas.
13: Ouais.
14: Donc, à la rentrée. D'abord, il s'est passé deux choses. Mes patrons, ils étaient deux associés, m'ont proposé de me garder à plein temps et de me faire la carte verte, hein, avec leur avocat, ce qui est assez rare et une bonne occasion aux États-Unis.
13: Carte de résident aux États-Unis, ouais.
14: C'est ça. Et d'un autre côté, de toute façon, j'avais pas assez d'argent pour revenir aux études. Qui me poursuivaient plutôt que je les poursuivais. Donc, c'était pas, peut-être pas plus mal. Ouais.
13: Alors, vous dites qu'effectivement, vous vous rendez compte que c'est pas terrible ce qu'on y mange. Vous observez les productions, les chefs américains. Vous trouvez que le foie gras, ils y connaissent rien, que c'est des produits en conserve.
14: Ils
13: les font venir à droite à gauche. Bon, ils les retravaillent peut-être. Bon, puis il y a histoire, à un moment donné, il y a deux personnes qui arrivent avec un foie gras sous le bras, là.
14: Oui.
13: Et c'est l'idée.
14: Alors, c'est vrai qu'il y a ce contraste aux États-Unis entre. À ce moment-là, entre d'un côté une alimentation, un choix d'alimentation vraiment, vraiment pas bon, ce poulet qui sentait le poisson, qui était nourri de, je sais pas, de protéines de poisson, je sais pas de qu'est-ce qu'il leur donnait, et puis qui était vraiment mou et il n'y avait pas besoin de couteau pour de la bouillie, quoi. Et de l'autre côté, on sentait poindre quand même cette envie des Américains, cette curiosité vers la gastronomie et l'art culinaire.
13: Très vite, vous décidez de créer votre propre entreprise, D'Artagnan. Non logique, qu'on a évoqué tout à l'heure, puisqu'on rappelle qu'il est né près de Lupiac, dans le Gers, au début du XVIIe. D'Artagnan s'est né en 1985. Alors, c'est pas que le foie gras, c'est le gibier, c'est le magret, c'est le jambon, c'est le canard, c'est les terrines, c'est oui. Tout ça. Vous devenez, je survole, parce qu'il nous faudrait plusieurs émissions, à un moment donné, avec cet American Dream, vous devenez premier distributeur mondial de foie gras et de volaille aux États-Unis.
14: Mondial, aux États-Unis.
13: C'est un peu le monde, les États-Unis. Mais... Non, mais vous devenez premier distributeur aux États-Unis sur l'ensemble des États, des 51 oui. États. Donc,
14: enfin, s'il faut plusieurs heures, je reviens. Hein. Vous me dites quand vous voulez que je revienne.
13: Avec plaisir. Non, mais la progression, elle est extraordinaire. Je ne sais pas si vous avez le sentiment que ça va vite. Parce que vu
14: ça va très vite. Ouais, ça va très vite. Les deux gars en question dont vous parliez arrivent avec un foie gras dans les mains. Ils avaient tout prévu, de la ferme, de l'éclosoir, à l'élevage, au gavage, à l'abattage. Sauf la commercialisation. Donc ouais. Ils sont venus nous voir, autres petits cochons. Mes patrons n'ont pas voulu rentrer dans le truc. Et moi, je me suis dit, c'est historique. Enfin, c'est ouais. Pas... C'est... Tout ça, c'est un peu par hasard quand même. Hein, de revenir dans la gastronomie et là, qu'un foie gras arrive voilà, devant moi, c'est... Je ne pouvais pas laisser passer ça.
13: Alors ça va aller tellement vite et quand je vous parle de numéro 1, on pourrait se parler de ce sommet du G7 où vous êtes sous-chef de votre papa à ce moment-là, ça se passe à Paris, on est de retour à Paris.
14: Sous la pyramide.
13: Exactement, ouais. Pyramide du Louvre, G7, ouais. Alors il y a François Mitterrand, il y a Helmut Kohl, on est en 1989, hein. Ouais. Il y a Margaret Thatcher, il y a George Bush. Et vous faites goûter le foie gras à George Bush.
14: George Bush senior.
13: Ouais. Bien sûr, père.
14: Ouais.
13: Vous lui faites goûter.
14: Si, si.
13: Il y a
14: si,
13: un
14: si.
13: Goûteur.
14: En fait, ce qui s'est passé, c'est que mon père me dit « Tu viens me donner un coup de main. » Moi, je vois une espèce de possibilité de faire un peu de pub pour D'Artagnan qui venait de naître, ouais. Hein, ma boîte. Et donc, j'arrive tout de suite et j'arrive avec des foie gras. Déjà, petite transpiration à la douane parce que j'amène des foie gras américains en France. Ouais. Je sais même pas si c'est légal ou pas. Ça passe. Et puis ensuite, le chef du protocole de l'Élysée, qui était là et on avait fait le menu, enfin mon père avait fait le menu, dit il n'est pas question de mettre un foie gras américain avec les autres foie gras sur le, dans l'assiette. Et on l'a fait quand même. Et donc l'assiette avait 4 foie gras, dont le foie gras américain à 6 heures. Et à 6 heures dans l'assiette. Et à la fin du repas, on a eu l'opportunité d'aller et voir un peu comment ça s'était passé et si ça leur plaisait. Ouais. Mon père est allé en ligne droite voir le président Mitterrand et moi je suis allé directement voir le président Bush. Avec,
13: peur de rien.
14: J'avais dans la main une terrine pour lui montrer que c'était bien du foie gras américain et je lui ai dit... Écoutez, vous avez apprécié le foie gras, j'ai vu les assiettes revenir, vous avez mangé, c'était celui qui était là en bas. Et il a dit, effectivement, ça m'a beaucoup plu. Je lui ai dit, ben, c'est du foie gras que vous pouvez absolument avoir aux États-Unis. Et depuis, donc, nous sommes fournisseurs de la Maison Blanche.
13: C'est extraordinaire dans votre parcours, parce que vous venez de le dire, vous êtes aujourd'hui encore un fournisseur officiel de la Maison Blanche. Vous avez, voilà, vous fournissez en foie gras et en volaille Barack Obama, Bill Clinton... Donald Trump, encore aujourd'hui, ça me paraît dingue. Hein.
14: Ouais. Enfin, Trump, pas trop, c'est pas son truc. Et Bill Clinton, c'était bien un moment, jusqu'au moment où Hillary a mis Bill à la...
13: À la rue.
14: Non. Au régime sec.
13: Ah, pardon.
14: Au régime sec.
13: Ah, bah, beaucoup de régimes, elle l'a mis. Hein.
14: Ouais. Non, mais là, il a eu quand même une alerte cardiaque.
13: Ouais. Ah oui, quand même.
14: Et, ouais. Et là, après ça, alors, il continuait à acheter des pentas, des trucs comme ça pour la maison. Et puis, évidemment, tout ce qui était un peu plus luxueux ou gras pour les dîners de prestige. Mais pour l'appartement, c'était plus que des pentas. D'après, des volailles très...
13: Je suis très au garde à vous de me dire que voilà, vous avez fourni à Barack Obama, par exemple, les foie gras et les volailles. On va revenir sur cette relation que vous avez avec...
14: Très gourmand.
13: Voilà, oui, très gourmand. Barack, oui, je sais, fait partie des plus gourmands. Oui. On va reparler avec Gourmandise d'ici 21h de ce parcours impressionnant d'Ariane Daguin. Ça marche ici, qu'en pensez-vous? Ça a marché pour vous, ça marche aussi en France. Je ne sais pas si vous lancez des défis, des challenges, ou si vous avez en tête un projet pour les prochaines semaines ou les prochains mois. L'homme que nous allons vous présenter ce soir va peut-être vous inspirer. Ça marche ici, qu'en pensez-vous? Un reportage dans le Grand Est avec Robin Bernot et Maxime Dillinger.
10: Pour tourner une page, un homme a parcouru 24 000 km à

0: Je mange, je me lave, je mange et au lit.
1: Alors, cette aventure, Thomas l'a imaginée après un changement de vie. Il cherchait un moyen de marquer ce nouveau départ. Alors ici, ça marche, enfin, ça roule même. Mais vous, quel regard portez-vous sur ce défi? Sophie, par exemple, trouve ça génial.
2: Ça permet justement de couper le quotidien, de se reconnecter à la nature, de méditer, de se retrouver soi, de faire une pause dans un monde où on n'a pas forcément le temps de faire des pauses. Et oui, c'est un bon challenge.
1: Et vous, tiens, est-ce que vous auriez pu le faire?
2: Non. Pourquoi? Parce que des petits challenges, oui, mais partir avec mon vélo, mon sac à dos, comme ça, j'ai un petit côté trouillard de m'aventurer comme ça, non, voilà.
1: Bon, parcourir plus de 20 000 km à vélo, peut-être pas, mais se lancer régulièrement des défis, tiens, est-ce que c'est important?
2: Les projets, bah, c'est des moteurs, hein, que ça soit personnel, familiaux, entre amis, ou voilà, enfin, c'est vraiment un moteur qui permet d'avancer, de pas se ratatiner, de s'ouvrir au monde. Non, je trouve que c'est vraiment... ça, c'est indispensable.
1: Si vous voulez en savoir plus sur l'aventure de Thomas Bio, je vous conseille d'aller sur son compte Instagram Bio. Ça s'écrit B-I-2-L-O-T. Il a documenté dessus toute son aventure.
3: Voilà, aussi qui a eu la même audace que vous, Ariane Daguerre. Hein. 24, alors c'est un autre sujet, mais 24 ouais. 000 km.
4: Ah non, mais moi j'ai mal aux fesses, rien que d'écouter ça.
3: Fournisseur officiel de la Maison Blanche en foie gras et en volaille, la Gascogne qui s'invite aux États-Unis grâce à la croissance de votre entreprise D'Artagnan. Véritable passerelle entre la France et les États-Unis, on vous voit dans les médias à ce moment-là. Vous côtoyez les grands dons, vous devenez évidemment une ambassadrice de la gastronomie, une ambassadrice française aux États-Unis, avec ses bons produits du terroir que nous allons peut-être déguster avant 21h avec votre invité Ariane Daguerre.

0: jusqu'à 21h.
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2: Avec mon invité Ariane Daguin, c'est grâce à son savoir et sa région gasconne qu'elle va construire l'essentiel, ou en tous les cas une grande partie de sa carrière aux États-Unis. Elle est devenue une personnalité reconnue, fournisseur de foie gras, de volaille à la Maison Blanche. Elle nous a même confié que c'était Barack Obama qui était le plus gourmand de son

0: Enfance du côté de Hoche dans le Gers, elle a le désir de tracer justement cette propre voie, un héritage qui perdure aujourd'hui avec non plus la septième mais une nouvelle génération. Oui, parce qu'on va parler de votre fille quand même dans un instant. Comment on emporte sa région avec soi lorsque l'on construit sa vie à l'étranger, à Rennes-Daguin ?
1: Dans la gastronomie, c'est pas très difficile. Hein. Il suffit d'aimer de convaincre. Aimer convaincre qu'on a raison, que nos produits ce sont les meilleurs et qu'il faut bien manger sain et équilibré, mais bien manger et que c'est ça la vérité. Et donc, la gastronomie gasconne, ben, c'est ce qu'il y a de mieux, c'est bien connu, c'est évident.
0: Ariane, vous avez quitté la Gasconne pour construire une trajectoire différente de celle de votre papa, dont vous souhaitiez aussi vous distinguer, ce qu'on a compris en tous les cas, avant de transformer cet héritage en entreprise. Et puis plusieurs décennies plus tard, vous travaillez donc avec Alix, qui est votre fille, pour un projet centré sur la terre, l'alimentation, la transmission. Finalement, vous voyez, c'est des trajectoires qui sont différentes par rapport à ce que vous avez pu faire, notamment avec votre papa. Est-ce que vous faites aujourd'hui avec Alix ?
1: Oui, mais quand même dans la même lignée.
0: Bien sûr,
1: plus ou moins. Et bon, c'est extrêmement réjouissant de pouvoir travailler avec sa fille, de bien s'entendre. Enfin, il y a des crises, hein, bien sûr. Hein, les relations mère-fille, tout le temps. Mais de faire un projet comme ça, qui est enthousiasmant, où on arrive à convaincre, et ça, j'adore, c'est ça qui me fait vibrer, c'est tous les week-ends, on reçoit le public, et tous les week-ends, on arrive à les convaincre que cette carotte qui vient de sortir de la terre, ou cet œuf qui a été fait par une poule qui a couru partout et qui a mangé les restes des légumes et puis les petits insectes, y a rien de meilleur. Et c'est aucune comparaison avec ceux qu'ils peuvent trouver dans le supermarché ou qui a été élevé de façon industrialisée. Alors, je distille, je fais mes propres alcools, mes liqueurs, on a un petit café, je fais les soupes.
0: Il est où ce café ?
1: Eh ben dans la ferme, à All for One, One for All, à Goshen, New York. Mais il faut venir.
0: Alors, j'en reviens aux régions françaises, parce que je parle de votre fille, d'Alix. Est-ce que c'est cette même Alix que vous emmeniez à Montpellier, dans les grands hôtels, dans les beaux hôtels ? Il n'y a pas qu'à Montpellier, d'ailleurs.
1: Pas qu'à Montpellier, non. On piquait la décapotable de ma mère, et je l'emmenais dans les grands restaurants. Donc là, une année, on a fait les Frères Pourcel à Montpellier, puis après, on s'est arrêté à Lousteau de Beaumanière, puis on montait à Vézelay, et... On est monté jusqu'à Paris même, mais à chaque fois, donc on s'arrêtait sur les coups de midi, on montait dans la chambre, on se mettait en maillot de bain, on redescendait, on faisait un petit plouf avant le déjeuner, et on se faisait vraiment un très bon déjeuner. Et donc, Montpellier, oui, Beaumanière, oui, Vézelay, oui, on arrive aux Crayères à Reims, pareil, on arrive... On nous montre notre chambre, une chambre magnifique avec la vue sur le parc, le petit balcon, le grand balcon. Donc, maillot de bain, Paris Match sous le bras, crème solaire. On descend, c'est midi, les gens commencent à rentrer. Où est la piscine ? Il n'y en a pas. Et alors là, un peu ridicule quand même, demi-tour, hop, ascenseur, on remonte de suite. Et petite honte quand même, et ils en parlent toujours, apparemment, à l'époque c'était les Boyers, ils en parlent toujours, Ariane, oui, celle qui cherchait la piscine.
0: Est-ce qu'il y a des régions de France comme ça que vous appréciez, que vous avez découvert à l'occasion de déplacements ? Voilà, on a beaucoup parlé de certaines régions, on a évoqué la vôtre évidemment, mais je sais que par exemple la Bretagne, c'est une région que vous connaissez moins et que vous aimeriez découvrir davantage.
1: Oui, parce qu'évidemment on a tendance à revenir vers un peu la famille. La source, en Gascogne chaque année obligatoire, et puis après, si on doit bouger un peu, ça sera plutôt vers les autres grands-parents ou alors les cousins en Provence.
0: Sont où en Provence ?
1: Saint-Rémy.
0: Ah voilà.
1: Cabane et Saint-Rémy. Oui. Et ma petite sœur était restée là-bas longtemps d'ailleurs. Elle s'est installée là-bas. Elle avait une petite pâtisserie qui s'appelait Le Petit Duc.
0: Quand on est loin de la France et qu'on vit aux États-Unis, il y a des régions comme ça au-delà de la vôtre qui vous manquent. On réfléchit parfois. On se dit, tiens, je voudrais bien, quand je reviens, profiter de mon temps pour découvrir la Normandie que je ne connais pas, ou aller en Creuse par exemple.
1: Tout à fait. Enfin, la Creuse, je ne sais pas. Mais
0: je dis ça par hasard.
1: Mais la Normandie, oui, tout à fait.
0: Me fâchez pas avec la Creuse.
1: Non, mais bon, c'est vrai, l'Alsace, et puis c'est vrai que la Bretagne est un endroit où je suis pas allé, il faut que j'aille voir un peu.
0: Ouais. Il paraît que chaque année vous faites venir des gastronomes américains en Gascogne justement pour leur faire découvrir plein de belles choses.
1: C'est la même technique qu'à la ferme, j'adore convaincre et faire découvrir et voir dans l'œil des gens cette découverte et cette joie de découvrir les bons produits, la bonne gastronomie. Et la Gascogne, pour ça, c'est fabuleux. Et donc, chaque année, au moins une fois par an, j'amène un petit groupe, alors entre 12 et 14 personnes. Ce sont des gens qui sont des gastronomes, amateurs, hein, c'est pas des professionnels. Mm-hmm. Enfin, des fois, je fais des chefs pros, mais j'adore venir avec des gens qui aiment cuisiner, mais qui savent pas trop, qui connaissent de la France, Paris et la Riviera, point barre, et qui sont assez ouverts pour aller découvrir avec moi une région complètement inconnue. Et là, je leur fais faire des trucs, ils en reviennent pas, quoi. On va ce matin au marché, on achète chacun le canard avec le foie gras encore à l'intérieur, puis on va au labo et je leur montre, on ouvre le foie gras, on fait les terrines, on fait les confits, on fait on fait la terrine de foie gras, on fait les magrets, je les fais cuisiner en groupe, il faut aller au marché en groupe pour faire chacun son plat et faire le menu par rapport au marché et rien d'autre. On va voir les leveurs de porc noir de Bigorre et on goûte à tous les jambons. Enfin voilà, et que des trucs comme ça. Les Armagnacs, bien sûr.
0: Quel ancrage, quel territoire. Alors l'Armagnac, vous n'auriez pas dû me lancer là-dessus. Ah. C'est quoi cette histoire certains amis, c'est un grand renfort d'Armagnac que des copains ont réussi à vous convaincre de reprendre l'épicerie de la comtesse du Barry.
1: Eh ben oui.
0: Ils vous ont eu, c'est ce qu'on s'est dit, vous les avez eu aussi. Bref, vous êtes à la tête de la comtesse du Barry.
1: Oui. Enfin, la comtesse du Barry...
0: Avec modération, j'ai oublié de le préciser.
1: Oui, il faut le dire.
0: Pas la comtesse du Barry, l'Armagnac, bien sûr. D'accord.
1: Une entreprise historique qui date de 1908. Cette femme, qui n'était pas du tout comtesse d'ailleurs, qui s'appelait du Barry, mais en un seul mot, pas en deux...
0: On nous a menti.
1: Tous les villageois commençaient à appeler la comtesse. C'est ça qu'elle a mis ça sur son étiquette. Elle était charcutière. C'était la première à mettre du foie gras en conserve et à l'envoyer par correspondance dans les grandes villes de la France. Et elle a bien réussi. Elle faisait le meilleur foie gras du coin. Ouais. Il y a eu un engouement terrible. Sa fille a repris très bien. C'est les deux petits-enfants, les deux frères, la croix très bien. Moi, c'est comme ça que je les ai rencontrés, que j'ai eu conscience de la comtesse du Barry. Quand j'étais jeune en Gascogne, c'était vraiment l'entreprise du coin qui comptait. Quand ils venaient au restaurant chez mes parents, les gens les attendaient dans le hall de l'hôtel pour leur passer un message, pour leur dire bonjour. Enfin, on sentait les dignitaires du coin. Et puis, c'est tombé. Ça a été vendu, c'est tombé, ça s'est endormi. Et là, c'était à vendre. Et c'était pas en très bon état. Et donc, l'idée était pour des amis à moi de reprendre. Ils ont essayé de me convaincre. J'ai dit non, il n'en est pas question. Et puis, on est allé chez Michel Guérard.
0: Et voilà, c'est le piège, ça. Voilà, c'est le piège. Voilà. Alors, on a compris maintenant, vous êtes à la tête de ces épiceries. J'en cite quelques-unes. Versailles, Vincennes, Neuilly, Paris, Saint-Germain-en-Laye. Il y avait un événement d'ailleurs hier à Paris, du côté du boulevard Haussmann. Voilà, on a pu déguster de bonnes choses comme la terrine de foie gras entier à l'ail noir ou les ballotines de foie gras à la truffe. Voilà quelques exemples pour la comtesse du Barry dont vous avez repris l'épicerie. Vos clients, au-delà d'être Barack Obama, et vos amis, Robert De Niro, Gwyneth Paltrow et Jean Reno. Je voudrais qu'on se dise un mot sur Jean Reno, parce que vous l'avez un peu taquiné. Il a un très beau domaine qui est au Beau-de-Provence.
1: Oui.
0: Il fait de l'huile, Jean.
1: Oui.
0: Il vous a un peu demandé d'exporter son huile, finalement, aux États-Unis.
1: Jean, c'est un grand cœur. On dirait pas comme ça, hein, grand bonhomme avec les lunettes, des fois une vue. Mais il a un cœur énorme. Et puis, alors on s'est lié d'amitié très vite. Et puis il m'a tanné pendant un an. Est-ce que tu pourrais distribuer mon huile d'olive à tes copains restaurateurs de New York, parce que j'en fais pas assez pour distribuer en grande quantité, mais quand même ça me ferait plaisir de l'avoir un peu. Et puis moi je lui disais, mais moi, tu vois, D'Artagnan, c'est des produits carnés, tout est réfrigéré, on n'a pas de bouteille en verre, je suis pas équipé pour ce genre de truc, c'est pas possible.
0: On va lui avoir mis un test quand même, hein.
1: Ben, il a continué pendant un an, il a insisté. Donc, du coup, je me suis dit, bon, ben, on va faire une dégustation à l'aveugle avec tous les copains chefs. Ouais. Et donc, j'ai invité tous les grands chefs de New York autour d'une table, des bouteilles enveloppées de papier alu dans sa bouteille au milieu.
0: Il a gagné.
1: Il a gagné.
0: C'est énorme. C'est magnifique. Et du coup, vous l'avez pris.
1: Ah ben, obligé. Ben
0: voilà,
1: obligé.
0: Ben maintenant, c'est fait. Il a pris le choix. On pourrait parler pendant des heures. Je ne sais pas quel regard vous portez sur votre parcours, sur cette jeune fille née à Paris par hasard, mais qui va grandir dans le Gers, avec tout ce qu'on vient d'évoquer, avec cette arrivée aux États-Unis, ce que vous devenez. Vous êtes fier, j'imagine, quand même, des gens qui ont travaillé avec vous et de vous-même.
1: Absolument. Oui. Et de ce que la comtesse est en train de devenir. Tout à fait.
0: On suivra les actualités de la comtesse, qui n'en était pas une, mais vous, vous êtes vraiment une comtesse du cœur et de la gastronomie. Merci. Bon oui, c'est un joli titre.
1: Merci Eric.
0: Vous avez compris que maintenant avec Ariane, on va aller se faire un petit foie gras, avec de l'armagnac, avec modération, bien sûr. Ariane Daguin, merci d'avoir été notre invitée. C'est un plaisir. On se retrouve dès demain sur Ici avec d'autres invités. Ici.fr pour podcaster l'émission. J'ai envie de dire bon appétit.

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2: Salut à toutes, salut à tous et bienvenue sur votre radio. Ici, c'est Décibels, votre rendez-vous musique. Jusqu'à 20h, on est ensemble en direct. Ce soir, on fêtera l'anniversaire de Bernard Lavilliers. Bernard, idole, il a 80 ans aujourd'hui, dites donc. Ah bah oui, ça on va évidemment lui rendre honneur. Il y aura aussi ce soir un petit blind test autour des chansons de l'année 1996, les chansons qui ont 30 ans. On vous parlera du succès incroyable, énorme, de Zao de Sagazan en Allemagne, ou encore notre coup de cœur du jour, une jeune artiste belge à tomber, elle s'appelle Camille Yembe. Mon invité de ce soir, vous le connaissez par cœur, lui aussi depuis les années 90, un peu comme mon blind test. L'excellent Sinclair est de retour. Il vient de sortir coup sur coup deux très très bonnes nouvelles chansons qu'on va découvrir ce soir dans Décibels. Il a aussi annoncé une grande et belle tournée qui s'arrêtera au Zénith de Paris au mois de novembre prochain. Sinclair, bilan et perspective, c'est le programme de ce soir dans Décibels. Et son dernier album en date, So Sorry, est à gagner au Blind Test. Alors n'hésitez pas à vous inscrire. On vous attend au standard. C'est Sadika au bout du fil ce soir. Car oui, dans ma génération, il y avait encore des fils au téléphone. 0810 055 056. Appelez-nous! Allez, comme promis, on démarre l'émission en faisant un petit tour en Allemagne avec Zao de Sagazan. Zao de Sagazan, vous le savez, énorme succès avec son premier album, La Symphonie des Éclairs, certifié triple disque de platine en 2023. Il est sorti ce disque et en 3 ans, elle a fait plein de trucs. Elle a fait 400 concerts, elle a chanté aux Jeux Olympiques, elle a chanté au Festival de Cannes, elle a gagné une foultitude de victoires de la musique et elle a joué dans une série allemande. Alors pas d'Eric, j'aurais adoré, mais ce n'est plus possible. Non, dans Babylone Berlin, qui est une super série policière allemande pour le coup. Et elle joue le rôle de Madame Libertine, une chanteuse de cabaret qui chante le titre emblématique de la série. Attention pour une fois, mon allemand élevé de va me sortir. Zu Arsch, zu Staub, voilà. Et elle cartonne, les Allemands ont adoré l'interprétation de Zao de Sagazan. En plus, elle parle parfaitement allemand. Elle peut donc donner chez eux des interviews. Et puis son style de musique, évidemment, est très apprécié là-bas. Elle aussi, ceci dit, elle aime l'Allemagne, la preuve, quand il y a quelques années, elle avait sorti un EP de reprise, elle avait repris Nena et son Neun Nonsich Luftballons, Zao de Sagazan, Auf Deutsch, sur ici.

0: Aude Sagazan, la nouvelle star en Allemagne. Elle est au casting donc de la cinquième et ultime saison de la série Babylone Berlin.
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0: L'artiste coup de cœur du jour s'appelle Camille Yembe. Elle vient de Belgique et moi je me souviens la première fois que j'ai entendu parler d'elle, c'était dans la bouche de Stromae qui disait « Cette fille-là, elle est terrible ». Oui, parfois il imite Johnny. Je vous jure que c'est vrai. Non, c'est faux. Mais en tout cas, il le pense. Et ça, c'est très beau. Camille Yembe, donc artiste belge. Il y a un côté pop évident qui donne envie de chanter et de danser avec elle. Mais une plume acérée et assumée, Camille Yembe a appelé son album « Jeune et laide ». Ça vous rappelle peut-être un magazine qui nous tyrannisait quand nous étions ados. Mesdames, « Jeune et laide », donc Camille Yembe, surtout jeune et talentueuse. Elle vient d'être récompensée. Elle a eu la doublette du prix Joséphine. Les artistes l'ont récompensé en disant que c'est son album, Jeune et laide, qui était l'album de l'année à découvrir. Et le prix Jeune aussi, 18-20 ans, du prix Joséphine, a distingué Camille Yembe. La vie est belge, les amis, avec elle. Elle est en tournée, je vous donne les dates. Après sa chanson, rien à fêter.

Mais oui, bravo les Belges. Vous perdez peut-être de temps en temps au foot, mais franchement, en musique, tout va bien. Elle s'appelle Camille Yembe. Son excellent album Jeune et Laide et les concerts, eh bien, par exemple demain soir à la Lune des Pirates à Amiens ou encore à Nancy avec Suzanne et Mickey pour le Nancy Jazz Pulsation. Ça sera le 13 octobre. Bougez pas les amis, j'ai un Sinclair sur le feu. Sinclair est ce soir l'invité de Décibel. À tout de suite.

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1: Youpi, mon invité de ce soir c'est Sinclair, bienvenue.
2: Bien, merci, ça va?
1: Bah ça va super bien, cher Sinclair, toujours ravi de vous recevoir ici dans Décibel. J'avais envie qu'on compare la toute première chanson de vous qu'on a entendue et la toute dernière qui est sortie. La toute première c'était 93 et c'était Votre Image.

0: Moi, j'ai dit, on fait une émission bilan et perspective.
1: Moi, j'ai
0: Là, on commence direct.
1: Alors.
0: Déjà, la voix, je trouve que votre voix, évidemment, elle a changé, elle a évolué, mais vous n'avez rien perdu du tout. Vous bossez beaucoup la voix?
1: Jamais, justement.
0: Ah, c'est ça le secret, c'est rien foutre.
1: Travailler, c'est mourir. Non, en fait, c'est pas ça. C'est que quand j'ai commencé, je me suis dit que j'étais chanteur.
0: Ouais.
1: Mais j'avais jamais pris de cours de chant. Après, je me suis rendu compte que c'était difficile d'obtenir ce que je voulais, mais j'obtenais autre chose. Après, pour les concerts, je me suis rendu compte qu'il fallait bosser. Parce
0: oui,
1: que sinon, au bout du deuxième concert, il n'y a plus de voix déjà.
0: Ouais.
1: Donc c'est un peu compliqué. En fait, ça, elle a un peu changé la voix. Elle a un peu mûri. Il y a des choses que je peux moins faire, mais des choses que je fais beaucoup mieux. En fait, on gagne, on perd, c'est un peu toujours pareil. Quoi.
0: Ouais. Et alors après, sur la liberté, la production, moi j'ai l'impression que ça a toujours été là. Qu'en fait, le projet Sinclair, de toute façon, depuis le départ, si ça existe, c'est parce que vous avez toujours pu faire exactement ce que vous vouliez.
1: C'était le deal.
0: Ouais.
1: C'était le deal, c'était d'être producteur de mon travail, c'est-à-dire de décider de ce que je faisais. C'est aussi ce qui mène à des périodes de vide et de rien. Parce que d'un coup, quand il n'y a rien, il n'y a rien.
0: Ouais. Mais après, c'est vrai que cette liberté-là, moi, je parle avec des artistes qui en sont au troisième, quatrième album, qui disent « Ah, ça y est, j'ai touché un peu à la production ». C'est un truc qui se gagne. Vous, non, vous n'avez jamais voulu faire autrement de toute façon?
1: Je ne sais pas faire autrement. C'est pas. On pense que c'est de l'orgueil, de l'ego. Non, c'est que je ne sais pas faire autrement que ce que j'ai envie de faire. C'est terrible. À l'école, c'était déjà un énorme problème.
0: Oui, je veux bien le croire. Alors, on va écouter une toute nouvelle chanson, version 2026. Du coup, elle est sortie au printemps. Elle s'appelle Jane Jane. Mmh. Et les paroles sont signées par un certain Boris Bergman.
1: Exactement.
0: Alors, on va faire un petit blind test Boris Bergman à la maison, hein, parce que je pense que Sinclair, il les a normalement. Boris Bergman, il a écrit des paroles pour... Alain Bachung, mais aussi Eddie Mitchell.

0: Bergman, c'est lui aussi le Fio Maravilla de Nicoletta. Fio Maravilla, ton père c'était le soleil. Ou encore le Tété ou ou ou de Lio. Vous l'avez abordé, le grand Boris Bergman.
1: Mais ça s'est fait un peu dans mon dos, quelque part. C'est ça qui est marrant, c'est qu'on était en train d'enregistrer un album il y a une dizaine d'années. Ce titre, Jane Jane a 10 ans, on l'a retouché, on l'a refait depuis. Mais je ne trouvais pas de parole. Et la personne avec qui je bossais me dit « Mais attends, je connais Boris, peut-être ça peut l'intéresser. » Et le lendemain, ou le surlendemain, il est revenu avec la chanson et le texte. Et je me suis dit « Mais c'est génial !» Et c'est comme ça que j'ai rencontré Boris. C'est pas moi en direct.
0: D'accord.
1: Et après, on s'est super bien entendu. Le titre n'a jamais vu le jour pour une simple et bonne raison. C'est qu'à l'époque, j'étais en train de faire un album avec des clins d'œil à Prince. Mais Prince meurt pendant qu'on est au studio. Et là, c'était tellement horrible, le bad. J'ai dit, non, je peux pas continuer à faire ce disque comme ça. Donc j'ai tout mis, pas à la poubelle, mais de côté. Et puis en bossant, là, je retrouve le titre, je me dis, il est vraiment super ce titre. Alors j'ai coupé dedans parce qu'il y a des trucs qui allaient pas. Et donc j'ai refait bosser Boris pour rien. Et donc ce qui nous a permis, en fait, de nous reparler, ce mec est génial.
0: Et ça nous fait à nous une bonne chanson, 2026, 10 ans après la mort de Prince. Ouais. Voilà, là, on peut lui rendre hommage, ça va être trop triste.
1: Ouais, et puis sans être trop dans un truc bizarre, c'était tellement étrange d'être là, essayer de faire des sonorités de Prince alors qu'il meurt. Ça n'allait pas, mais là, ça marche bien.
0: Elle est incroyable, cette chanson. Jane Sinclair est de retour, et c'est une très bonne nouvelle.

0: Jane, Jane, c'est le nouveau Sinclair, enfin le nouveau. Il est sorti au printemps, il y a une autre chanson qui est sortie là au mois de septembre qu'on écoutera tout à l'heure qui s'appelle Je rêve. Est-ce que ça sent l'album ou pas, Sinclair ?
1: Au final, ce sera un album, ouais. Certes, mais j'ai envie de faire les titres au fur et à mesure. Donc en fait, on va en studio quand on a le temps de faire les titres. Comme ça, quand ils sont finis, on les sort direct. Comme ça, ils n'ont pas le temps de vieillir.
0: J'aime bien, ça fait très Motown, ça.
1: Ouais,
0: en fait.
1: C'est ça, exactement.
0: T'as une chanson, bim, ouais, allez, on l'enregistre, on la sort.
1: Donc là, on vient de faire deux nouveaux titres qui sont terribles aussi.
0: Ah.
1: Qui vont sortir dès qu'on a le temps, parce que là, on est en tournée, le temps de finir. Je dis on, parce qu'on fait ça en équipe.
0: C'est qui l'équipe ?
1: Alors, j'ai l'équipe sur scène, ils sont des musiciens terribles.
0: Ouais. Parce que là, pour faire Jane Jane, j'ai l'impression qu'il faut être 14 sur scène.
1: Exactement.
0: C'est un peu ça.
1: Ouais, ouais. Donc là, il y a l'équipe et une équipe de producteurs dont Thibaut, le bassiste, et Loïs qui enregistre et qui mixe, et ça sonne. Voilà, je suis trop content d'avoir trouvé ces gars qui me poussent vers le haut.
0: Vous les avez trouvés comment ?
1: En cherchant. En trouvant, c'est ça. Je cherchais pas, je me suis dit, allez, il faut que je remonte un groupe. Et ça a commencé en bas de chez moi, c'est ça qui est marrant. Ça a commencé avec Antoine, le guitariste qui habite à Arles, et puis on a commencé à réfléchir. Et puis j'avais rencontré Johan, le batteur, au café, qui faisait un bœuf. Et puis je me suis dit, bon, on va faire un groupe local, mais en fait, c'est un groupe de tueurs.
0: Alors c'est génial de parler de Arles, parce que je vous avais entendu parler de cette ville, de son aura et de ce que ça vous avait apporté musicalement et tout. Je m'étais dit, ouais, il plane un peu le mec. Et en fait, je suis allée là-bas pour la première fois l'hiver dernier et j'ai compris. En fait, il y a effectivement dans cette ville de Arles, mais c'est pour les arts en général, c'est pas que pour la musique, je trouve, si on est peintre ou si on écrit. Elle est inspirante, elle est nourrissante. Ça a changé votre vie d'aller vivre là-bas ?
1: Complètement. C'est une ville qui est extrêmement puissante. Il faut savoir aussi qu'on est collé au Rhône. Collé au Rhône est un des plus grands virages du Rhône qui amène pour moi, enfin ça, c'est mon explication, énormément d'énergie. Alors l'hiver, il faut s'accrocher parce qu'il n'y a pas grand monde, c'est assez intense, ça pourrait être une série, et l'été, il y a énormément de gens. Donc c'est marrant parce qu'elle elle recharge et en même temps, on est content de la quitter, de la retrouver, c'est la vie. C'est pas mal ce que je raconte.
0: C'est beau, franchement. Alors Sinclair et son gang arlésien, donc en tournée, ça c'est une super bonne nouvelle. Je l'ai dit, j'ai déjà donné la date de Paris, mais je la redonne. Zénith de Paris le 25 novembre prochain, mais la tournée vraiment passe partout en France. Il y a, mais oui, dès après-demain. On est le 7. Eh ben oui, le 9, Ormesson au Festival de Marne. Et puis Velo, Limoges, 3 au mois de novembre, Strasbourg, Dijon, Metz, Saint-Chamond, Clermont-Ferrand, Arès, Nantes, La Rochelle, Andrézy, c'est la maison, ça. Angers et Poitiers. Et puis ensuite, ça reprend en mars 2027. Poitiers, Lyon, Colombes, Toulouse, Montauban, Lille et Lens. Évidemment, on espère aussi sur les festivals d'été.
1: Oui, évidemment, bien sûr.
0: 2027. Et on se souvient que Sinclair en live, c'est très bon.
1: Lâchez-vous. Ah ouais.

0: chantait haut à l'époque. Hein.
1: De toute façon, le public chante tellement fort.
0: Ouais, c'est ça.
1: Ça, c'est un kiff quand même.
0: Ouais,
1: non,
0: c'est bon ça.
1: Est-ce que c'est le meilleur moment du concert?
0: Non.
1: C'est quoi le meilleur moment du concert?
0: C'est le moment où on sent qu'on est avec les autres. C'est-à-dire que c'est pas le moment où tout le monde chante, c'est le moment où on a dépassé l'introduction. C'est le moment où on est en phase avec ce qui se passe sur scène et dans la salle, quand tout le monde est connecté. Ouais. Ça prend du temps, ça dépend des endroits, ça dépend des concerts. C'est une forme de magie, quoi. Et à partir du moment où on y est et on sait qu'on est là, ça c'est génial.
1: La tournée s'appelle Lumière.
0: Ouais.
1: Je trouvais ça très beau. Déjà de nommer une tournée, parce que c'est pas toujours le cas, et de l'appeler Lumière en ces temps obscurs. Donc je me demandais si c'était juste par esprit de contradiction ou s'il y a une autre raison.
0: Ça pourrait être ça, ça pourrait être ça. C'est certainement... non, je pense qu'après un long passage dans l'ombre et puis dans la pénombre et dans le sombre, la scène, c'est pour moi l'endroit où je retrouve énormément d'énergie et de lumière. Donc je l'ai appelé simplement Lumière plutôt que d'essayer de trouver un titre comme j'ai l'habitude de faire.
1: Lumière avec Sinclair, donc la tournée qui passera par Paris au Zénith le 25 novembre prochain. Bougez pas les amis, on revient avec Sinclair dans une minute.

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0: vous dise un truc, Sinclair. On est jumeaux astrologiques.
1: Mais c'est vrai.
0: 19 juillet.
1: Mais oui.
0: Mais voilà, c'est pour ça, moi j'adore. Dès qu'il sort un truc, mais même il fait un message sur un répondeur, moi je trouve ça génial. On est jumeaux astrologiques. Je sais pas si ça veut dire quelque chose pour vous, mais quand je vous ai entendu parler de l'énergie de l'eau du Rhône, je me suis dit, il y a peut-être un truc.
1: C'est ça, 19 juillet.
0: Ah oui, les meilleurs.
1: Ah ouais.
0: Voilà. Voilà, ça n'amène rien d'autre, mais je voulais le placer. Il est temps, les amis, de passer au questionnaire des choix cornéliens. Sinclair, il va falloir choisir. Vous préférez une victoire de la musique pour une chanson ou un César pour une musique de film?
1: Franchement, j'ai arrêté de rêver, je vais prendre une victoire de la musique.
0: Ok, bah pourtant vous aviez été nommé pour une musique de film au César, vous êtes passé tout près.
1: Oui, c'est pour ça.
0: Ok, d'accord. Bah, au moins la victoire, vous l'avez déjà.
1: C'est vrai.
0: Plutôt bonnet de nuit ou fêtard?
1: Je suis passé bonnet de nuit, là. Franchement.
0: Ça va mieux, du coup.
1: C'est franchement. Ah, bah, ça fait des meilleurs matins.
0: C'est ça.
1: Et des meilleures chansons aussi, j'avoue.
0: Ensemble ou chacun sa merde?
1: Ah, ensemble, franchement. Regardez ce t-shirt.
0: Il a le t-shirt, ensemble. C'est un très très bon t-shirt à ramener du concert.
1: Non, franchement, je l'ai mis, je me suis dit, allez, qui d'autre peut mettre ces t-shirts de promo à part moi? Bah moi.
0: Ensemble.
1: Il est bien.
0: Il est très beau, il est magnifique. Tourbus ou avion?
1: Tourbus. Franchement, même si franchement le tourbus, c'est quand même une épreuve, il faut le dire.
0: Faut s'aimer.
1: Pas longtemps. Ouais, mais tourbus, c'est quand même marrant. Là, on n'est pas en tourbus, mais l'avion. Ah non, pas l'avion.
0: Pas l'avion, hein.
1: Non.
0: Bravo. Petit-déj, salé ou sucré?
1: Salé.
0: Nikos ou Hanouna? Rien à voir.
1: Nikos.
0: Électrique ou acoustique?
1: Électrique.
0: Vous préférez, pour le même nombre de spectateurs, faire un Stade de France ou 40 Olympia?
1: J'ai déjà fait 4 Stades de France. Alors, je vais. Ouais, j'avoue. J'ai bien frimé ce truc-là.
0: J'adore,
1: Moi, je fais partie de ceux qui ont fait 4 Stades de France. J'ai fait la première partie de Johnny, sauf qu'il y a un soir qui a été annulé, sauf ma prestation.
0: Ah ouais, ça a été annulé après.
1: Juste après.
0: La première partie.
1: Ouais.
0: Incroyable. Donc 4 Stades de France.
1: Ouais, donc je vais prendre les 40 Olympia.
0: Ouais, je comprends. Alors, Stevie Wonder qui célèbre les 50 ans de Songs in the Key of Life.
1: Ça, c'est fantastique, ça.
0: C'est génial. Ouais. Il vient en concert à Paris. Mm-hmm. Là, attention, choix cornélien. Une place pour le concert de Stevie Wonder, mais tout au fond de Bercy, on voit rien, mais on entend. Mm-hmm. Ou alors, une place pour Céline Dion, mais au premier rang.
1: J'ai toujours été un mec du fond, moi. De toute façon, c'est vraiment c'est tranquille.
0: Donc Stevie au fond.
1: Stevie, mais attends.
0: Stevie au fond.
1: Mais Stevie au fond.
0: Préférez percer le secret des algorithmes, des plateformes de streaming, ou alors découvrir enfin ce que veulent vraiment les femmes?
1: Fou là là, c'est vraiment une drôle de question.
0: Oui, je sais, je suis désolée. C'est tombé sur vous.
1: Franchement, c'est pas très compliqué de comprendre les algorithmes. Je vais me pencher sur la question de ce que veulent vraiment les femmes, parce que c'est plus intéressant quand même.
0: Et enfin, vous pouvez réaliser un de vos rêves maintenant, ce serait quoi?
1: C'est dur, ça c'est la pire question qu'on m'ait jamais posée.
0: C'est bien fait de venir.
1: Franchement, merci, je m'aperçois que mes rêves, je n'ai plus de rêves.
0: Mais la chanson Je rêve, c'est une façon parfaite de la lancer. Il faut m'aider, Sinclair. Merde.
1: Le 19 juillet.
0: Un rêve, je sais pas, un rêve de Stevie Wonder.
1: Un rêve bleu.
0: C'est parti.
1: Bah, allez, c'est bon.
0: Sinclair et l'invité de Décibel, Je rêve, vient de sortir. C'était au mois de septembre.

0: Saint-Clair qui donne envie de se barrer loin. Et en avion, là, pour le coup, vraiment.
1: Ouais, les nuages, tout ça, ouais.
0: Chanson qui donne envie de voyager s'appelle Je rêve. Et donc, elle fait partie d'un hypothétique album, mais qui Exactement. Sortira quand il sera prêt.
1: Exactement. Voilà, c'est au fur et à mesure, on le fabrique. C'est marrant, ça.
0: C'est plaisant.
1: Ouais, c'est super.
0: De prendre son temps.
1: Ouais, ouais. C'est un peu coûteux, mais c'est vraiment plaisant.
0: Bon, alors,
1: ouais, c'est,
0: hein,
1: ça vaut vraiment le coup.
0: Ça vaut la peine. Je repensais à ces années où vous avez été, Saint-Clair, juré de la Nouvelle Star, 2008-2009, notamment Camilla Jordana.
1: Exactement.
0: C'était un grand moment. Ouais. Puis après, vous avez refait une incursion chez Nouvelle Star en 2012. C'était une petite qui était super, c'était Sophie Tite qui avait gagné, mais dont on n'entend plus tellement parler.
1: Non.
0: Mais voilà, Camélia Jordana, vous avez croisé aussi Amandine Bourgeois, Benjamin Sixou. Et je me suis fait cette réflexion qu'à l'époque, en fait, quand vous tentiez de mettre ces jeunes artistes en avant, c'était vraiment pas facile. Ils étaient très, très snobés, et par l'industrie, et par les victoires, et par même la presse, les radios. Et aujourd'hui, ça a complètement changé. Vous y retourneriez maintenant que ça peut vraiment lancer des vraies grosses carrières?
1: Je suis pas sûr. Je suis pas sûr que...
0: La Starac, s'il vous appelle.
1: Je suis pas sûr de refaire de la télé. Je
0: pense.
1: Je suis pas sûr. Je l'ai fait. J'y ai trouvé des choses, mais je suis pas sûr. Je suis pas sûr d'être, en fait, j'y avais quelque chose à amener. Je suis pas sûr d'avoir quelque chose à amener aujourd'hui à la télé.
0: Il était bien, votre jury. Il y avait Manoukian, Manœuvre, vous et Lio.
1: Ouais,
0: vous étiez super.
1: Ouais, après, il y a eu Élodie Frégé qui est arrivée. Il y a eu.
0: Et Morane aussi, non, avec vous?
1: Ouais, Morane. Il y a eu Yarol, il y a eu Joe Star. Enfin, il y a eu plein de gens. Mais c'est une super expérience. Vraiment, hyper bonne expérience. J'ai un peu de doute sur l'intérêt de ce genre d'émission aujourd'hui. Vu ce qu'on est capable de diffuser, la manière dont, en fait, la musique se fait, se diffuse, même. Je sais pas. Je me pose plein de questions, n'est-ce pas?
0: Non, mais c'est intéressant. Et vous, vous direz que ça vous a changé quand même en tant qu'artiste de vous être retrouvé du côté de celui qui juge? Est-ce que vous avez plus d'empathie ou...
1: Oui, il y a de ça. Il y a aussi le fait de démonter le processus, d'essayer de

0: où des gens sont captés, des gens... C'est ça, en fait. Il y a une histoire de présence et puis il y a aussi une histoire d'urgence. Il y a des gens qui arrivent, qui créent une urgence. Il y a des gens qui arrêtent le temps. Il y a des gens qui gonflent.
1: Il y a des gens qui rallongent le temps. C'est vrai.
0: Comme ça partout.
1: Et alors, vous parliez du métier de producteur. À part pour vous-même, vous auriez envie de produire d'autres artistes?
0: J'ai produit un artiste arlésien il n'y a pas longtemps qui s'appelle Aïssa Malouk, qui sera avec nous en tournée, en première partie. C'est un travail assez particulier, c'est assez génial de faire ça.
1: Vous arrivez à quel moment de son process? Il vous apporte des chansons ou bien dès la création des chansons,
0: dès
1: vous êtes avec lui?
0: Ça, c'est vraiment hyper intéressant. C'est plus dans la rencontre que ça doit se faire, en tout cas pour moi, qu'une recherche de production. Puis là, en plus, je viens de rencontrer deux producteurs qui assurent vraiment, donc je me dis... peut-être à eux de passer le travail, quoi.
1: Ah ouais.
0: Ah ouais, je trouve ça très intéressant. En tout cas, ce qui est très intéressant, c'est de se mettre dans le travail des autres et puis de laisser d'autres s'occuper de votre travail. Donc, il s'est passé des choses pendant ce temps-là. J'ai ouvert d'un côté comme de l'autre.
1: Et alors, vous aimeriez genre avoir des grands studios à Arles et on parle parfois de grands studios. Je pense aux studios à Bruxelles.
0: ICP.
1: ICP, voilà, qui accueillent les artistes pendant un mois parfois. Ils sont là, ils dorment sur place, ils mangent sur place, ils font la musique et tout. Vous vous verriez à la tête d'un truc comme ça?
0: Alors, faudrait pas me laisser à la tête d'un truc comme ça. C'est pas le genre de mec qu'il faut laisser tout ça.
1: Les clés,
0: c'est la gestion.
1: Ah, d'accord.
0: Plus les clés, ça va encore. Les clés, je me démerde plutôt pas trop mal.
1: Mais non, mais c'est vrai, qu'il faut choisir du coup les instruments.
0: C'est sûr, c'est le rêve. Mais il se passe des choses. À Arles, on a une salle de spectacle qui s'appelle le Cargo, qui vient d'être refaite, qui est géniale. Et donc, il y a possibilité qu'il se passe des choses aussi là-bas. Donc, voilà.
1: Ben voilà le rêve.
0: On a trouvé
1: le rêve de Sinclair, les amis. Je rêve et Jane, c'est des chansons qui sont déjà disponibles. Guettez les suivantes et ne ratez pas Sinclair en concert à Paris le 25 novembre au Zénith et puis en tournée dans toute la France au moins jusqu'au mois d'avril prochain. Mais vous savez, c'est comme au théâtre, on mettra succès, prolongation et on le retrouvera sur le festival d'été. Merci Sinclair,
0: merci beaucoup,
1: bonne route.
0: Merci.

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1: Il est 19h46, merci d'avoir choisi Ici et Décibel pour bien démarrer votre soirée. Hier, je voulais vous passer les nuits d'une demoiselle de Colette Renard, puisque c'était l'anniversaire de sa mort. Elle était morte le 6 octobre 2010. Et je vous ai passé par erreur une version censurée de cette chanson, qui est une des chansons paillardes les plus chouettes du répertoire français, vu que c'est une chanson très osée, mais sans aucun gros mot, ce que je trouve absolument merveilleux. Sauf qu'hier, donc par erreur, je vous ai passé la version censurée. Et on s'est un petit peu fait chier. Oui, là moi j'ai dit un gros mot, j'ai pas le talent de Colette. Et donc voilà, je vous avais promis hier qu'on vous passerait la bonne version ce soir. Elle arrive, la bonne version des Nuits d'une demoiselle. Mais avant nous passons au blind test avec Frédéric et avec Manuel. Bonsoir à tous les deux.
2: Bonsoir.
1: Bonsoir, merci de venir jouer avec moi, messieurs. Le thème du blind test de ce soir, ce sont des chansons de l'année 1996, des chansons qui fêtent donc leurs 30 ans cette année. À gagner, c'est le dernier album en date de Sinclair en version vinyle. Il les a apportés avec lui tout à l'heure, So Sorry, donc, que je suis ravie de vous offrir. Avant même que nous commencions à jouer, voilà, vous en avez chacun un exemplaire, Frédéric et Emmanuel.
2: C'est pour vous.
1: Plaisir, plaisir. Est-ce que vous avez de quoi écouter des vinyles d'ailleurs? On en est où là des équipements chez Frédéric?
2: On a toujours ça, ça
1: c'est
2: fonctionne
1: vrai
2: très bien. Et on écoute beaucoup ça parce que mes deux filles font de la musique.
1: Ah, c'est vrai, elles font quoi?
2: Il y en a un qui est guitariste et l'autre clavier.
1: Ah génial, ah mais oui, mais on peut faire un groupe, il faut chanter Frédéric, alors, ou faire de la batterie.
2: Oui, mais moi j'ai vendu la batterie, ça fait longtemps.
1: Ah mince. Ah là là, et chez Manuel, alors est-ce qu'on a un lecteur de vinyle?
3: Non, j'ai encore des lecteurs de cassettes, mais pas pour la musique.
1: Ah, cassettes vidéo?
3: Oui, j'ai une collection de films noirs, des films noirs américains des années 40 et 50.
1: Oh, wow.
3: Et je l'ai pour partie en DVD, pour partie en cassette. Alors, je suis, j'ai même un magnétoscope d'avance.
1: J'adore ça, c'est des vrais cinéphiles. Waouh! Alors tiens, d'ailleurs, Manuel et Frédéric, en plus de l'album de Sinclair, j'ai la joie de vous offrir deux places chacun pour aller voir le film La Maison de nos rêves qui sort aujourd'hui au cinéma avec ici. C'est avec Chantal Latsou et Kev Adams. Et en fait, c'est la charmante Chantal Latsou qui vient samedi dans l'émission pour partager avec vous ses chansons préférées. Elle est tellement drôle, Chantal Latsou, tellement sympa. Et du coup, elle nous a filé plein de places pour aller voir le film. Donc voilà, vous en recevrez deux chacun. Frédéric et Emmanuel.
2: Merci beaucoup.
1: Voilà, pour ce week-end, un petit rencard au cinéma, ça peut être pas mal. Allez, maintenant que je vous ai gâté, on va jouer. Manuel, Frédéric, je vais vous passer trois chansons de l'année 1996. Il faut retrouver le plus rapidement possible le nom des interprètes de ces chansons et bien me donner votre prénom avant de me donner la réponse. Voilà, pour que je sache lequel de vous deux est en train de parler. Ok?
2: Okay.
1: Allez, c'est parti. Une première chanson de 1996. Il y a 30 ans, on écoutait ça. Mais qui chantait ça?
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2: Frédéric.
1: Frédéric.
2: Les To Be Free.
1: Bravo!

0: J'embrasse sincèrement celles et ceux qui ont encore la chorégraphie des To Be Free en tête. Les petits pas chassés, les petits lancers de bras, c'était magnifique. Frédéric, bravo, un point.
1: Avec... Mon petit frère était fou sur ça.
0: C'est vrai, il dansait.
1: Ah ouais, un énervé.
0: Bah voilà, bah ça sert. Voilà, 30 ans plus tard, on peut dire merci au petit frangin. Allez, on continue. 1996, il y avait aussi un énorme tube qui venait d'Amérique. Strumming my pain with his fingers, singing my life with his words. La chanteuse s'appelait Lauryn Hill et eux c'était un groupe hip-hop avec une chanteuse avec une voix de soul incroyable qui rappait aussi d'ailleurs. Ça commençait, c'était les, puisque c'était un groupe, et ça commençait par fou.
1: Frédéric. Les Fugees.
0: Oui. Bravo Frédéric, 2 à la suite. Je vais voir Manuel, mon fan de films noirs américains des années 30 et 40. Je pense qu'il aurait adoré que je balance un truc un peu jazzy, un Sinatra et tout. Mais en 96, c'était pas trop la DA. Hein. Je suis désolée Manuel.
1: Je félicite Frédéric.
0: Allez, on s'en fait une petite dernière. C'est pas fini. Écoute, Emmanuel, on sait pas. Peut-être la dernière, ça marchera. Et de toute façon, quoi qu'il arrive, le vinyle de Sinclair et les places de ciné pour la maison de nos rêves, c'est gagné.
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0: Frédéric.
1: Ophélie Winter.
0: Wouhou. Dieu m'a donné la foi, grand tube de cette année-là. Elle a 30 ans, donc cette chanson d'Ophélie Winter. Manuel, c'est pas grave, c'était vraiment pas indiqué.
1: je mérite rien.
0: C'est pas grave, mais non. Les auditrices et les auditeurs de Décibel méritent absolument tous les égards et tous les cadeaux du monde. Moi, je vous offrirais des perles de pluie venues d'un pays où il ne pleut pas, si je le pouvais, mais voilà. Des cadeaux tous les soirs, ça me fait plaisir. Merci beaucoup d'avoir joué avec nous, Manuel et Frédéric.
1: Merci beaucoup, merci Émilie, bonne soirée à tous.
0: À la prochaine, bye bye, merci. Et allez, à 19h52, il est temps, avec 24 heures de retard, d'écouter enfin la bonne version des Nuits d'une demoiselle, sans doute la chanson la plus connue hein, de Colette Renard. Toutes les façons donc de passer une excellente nuit, racontées par des périphrases, sans aucune grossièreté, mais pourtant Dieu

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1: Et voilà, il y a chansons paillardes et chansons paillardes. Hein. Hommage à Colette Renard, dont c'était l'anniversaire de la disparition hier.
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1: Et on termine en souhaitant un joyeux anniversaire à Bernard. Idole ! Bernard Lavilliers, qui sera l'invité de Décibel début novembre, puisqu'il va sortir son tout nouvel album. Bernard Lavilliers qui a sorti un premier extrait, qui s'appelle Corias, qui est génial. Là, on écoute, pour ses 80 ans aujourd'hui, un classique noir et blanc.

0: Joyeux anniversaire Bernard Lavilliers, 80 ans aujourd'hui et début novembre dans Décibel. Merci à l'équipe de l'émission. Il y avait ce soir Elorie Roussillon, Sadi Karaou, Iris Guitoni, Thierry Boffa et Mélodie Chaïb. À demain avec un invité exceptionnel dans Décibel, Robert Charlebois.
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0: Bonjour à tous, bienvenue, ça s'appelle On vous doit bien ça. On est ensemble jusqu'à 13h. Je suis de très bonne humeur, je voulais vous le dire. Vous me surprenez à prendre l'antenne au milieu d'un fou rire parce que Gérald Kierzek, qui fait partie de cette bande, est de retour aujourd'hui. Bonjour docteur Kierzek.
3: Tout de suite, c'est de ma faute.
0: Ah, il dit plein de bêtises hors antenne. On est là pour vous rendre service avec sérieux, mais aussi avec bonne humeur. On sait à quel point la rentrée est difficile et on est là pour vous parce qu'on vous doit bien ça. Je vous l'ai dit, je ne suis pas seule. Moi, je m'appelle Enora Malagré, je suis avec Aude Razo aussi, notre chère amie Aude Razo, Madame Anti-Arnaque. Bonjour Aude.
4: Bonjour, bonjour à tous.
0: D'humeur aussi chippie aujourd'hui Aude. Notre journaliste Elsa Wolinski, bonjour Elsa.
5: Bonjour à tout le monde.
0: Et le meilleur pour la fin, le bon élève, Monsieur Bonplan, Valère Coréard. Bonjour Valère.
6: Salut Enora, bonjour à toutes et tous.
0: C'est votre émission, je vous le rappelle, ça se passe au 0810 055 056. Vous avez des questions, nous avons des réponses. Et aujourd'hui, nous allons consacrer la première partie de l'émission au PFAS. Alors, si vous ne savez pas ce que c'est, on va vous l'apprendre. En tout cas, ce que je peux vous dire, c'est qu'il y en a partout. Ça nous fait un peu peur. On est là pour tout décrypter, tous et toutes ensemble. Elsa Wolinski, un peu plus tard, nous parlera du pink washing parce qu'elle est bilingue. Je ne sais pas ce que c'est. Elle nous expliquera précisément ce que c'est. Et monsieur le docteur Kierzek, justement, nous parlera vaccination, me semble-t-il. La Covid, la grippe.
3: Ouais, et puis c'est l'époque surtout. Il y a des virus, il y a plein de choses, donc on va en parler.
0: Exactement. Merci, docteur Kierzek. Et puis, vous pouvez aussi sur ce même WhatsApp 0810 055 056 nous laisser des messages vocaux comme l'a fait Juliette aujourd'hui.
7: Je me suis rendu compte à la caisse l'autre jour que ma cagnotte fidèle était Carrefour, elle était totalement vide, alors que j'avais quasi 200 euros dessus. Qu'est-ce que je peux faire pour la récupérer?
0: Ça, c'est pour Aude Razo, Madame Anti-Arnaque.
4: Le vol de cagnotte. Merci, Juliette, parce que c'est beaucoup plus répandu que ce qu'on croit et on n'en parle pas beaucoup. Bah, déjà, il faut contacter Carrefour rapidement pour demander à être recrédité.
0: On va développer ça dans une trentaine de minutes. Vous l'avez compris, c'est votre émission. On vous doit bien ça sur ICI. Alors, nous allons parler des PFAS. Évidemment, le petit topo va être fait par Aude Razo. Je ne sais pratiquement pas ce que c'est.
4: Alors, vous allez y voir plus clair en une seule phrase. Les PFAS, substances per- et polyfluoroalkylées. Voilà.
0: Merci.
3: À vos souhaits.
0: C'est ça. Bonne année 2027.
4: On peut arrêter l'émission, tout le monde a compris.
0: Tout le monde a compris.
4: J'ai pris mon souffle un petit peu, ma respiration avant de dire tout ça. Bon, les PFAS, on en parle beaucoup. On appelle ça aussi les polluants éternels. En fait, ce sont des molécules chimiques qui sont utilisées dans l'industrie. Pourquoi éternels? Parce qu'en fait, ces polluants sont très persistants. Ils s'accumulent dans l'air, dans le sol, dans les eaux de nos rivières, dans la nourriture et donc aussi, par ricochet forcément, dans notre corps.
0: Donc il y en a partout.
4: Donc il y en a un peu partout. On va faire une liste un petit peu de où est-ce qu'on en trouve un peu dans notre quotidien et puis aussi comment les éviter. Quels gestes on peut faire. Donc où on trouve des PFAS? Dans ce qu'on ingère déjà. On a beaucoup parlé des œufs hier. C'était une journée spéciale œufs parce qu'on a sorti notre grande enquête de notre réseau ici, de la cellule investigation Radio France, en fait, pour bien comprendre les poules qui sont élevées en plein air, notamment les poules des particuliers dans nos jardins à nous, elles mangent, elles grattent ce qu'elles trouvent par terre. Et donc, si la terre est contaminée par des PFAS, parce qu'il y a un incinérateur qui n'est pas loin, parce qu'il y a une ancienne décharge, etc., bah, les poules, elles vont ingérer ça. Ça va se retrouver dans les œufs qu'on mange et on ne connaît pas toujours l'historique de notre jardin. Donc, ça, c'est important à savoir. L'eau du robinet, on avait fait des tests, notre radio ici, il y a 2 ans. 43% des prélèvements d'eau du robinet qu'on avait fait contenaient des PFAS, des polluants éternels, donc toujours à cause des rejets dans l'environnement. Je continue ma petite liste. Les PFAS qu'on a dans les objets à la maison. Souvent, on donne l'exemple des poils anti-adhésifs.
0: Ah mais oui, c'est vrai. après.
4: Mais oui, les PFAS comme le téflon, c'est très efficace en fait pour fabriquer un revêtement sur lequel les aliments accrochent très peu. Donc il y a des PFAS dans les poêles anti-adhésives, les emballages alimentaires, l'anorak que vous avez dans le placard qui nous protège de la pluie. Les PFAS, c'est très performant pour faire rouler les gouttes de pluie pour qu'elles ne pénètrent pas en fait dans le vêtement.
0: Attendez, on fait quoi on vit nu et on mange dans des gobelets dans des écuelles en bois.
4: Il y a des lois qui sont passées, ça aussi je vais l'expliquer, pour limiter cette exposition, mais en tout cas vous avez peut-être un anorak dans le placard qui en contient. Il y a des chances. Les nappes qui n'absorbent pas les taches, ma grand-mère avait ça, une nappe qui n'absorbe pas les taches, là aussi c'est aussi il y a des PFAS dedans, voilà. Les tapis, les matériaux de construction, les cosmétiques, voilà. Donc tout ça.
0: Ah oui, vous savez, le maquillage waterproof, mesdames et messieurs, peut-être, il y en a plein dedans.
4: Et là aussi, il y a des lois qui sont passées pour interdire ça. On va aussi y revenir, bien sûr. Les PFAS, ils disparaissent pas comme par magie. Il faut évidemment prendre des mesures et nous, il faut des gestes au quotidien. Et je sais pas si on peut faire un petit point sur les effets sur notre santé.
0: Parce qu'une fois qu'on a dit ce qu'on avait, voilà. On s'adresse évidemment au docteur Kirzek. Quels sont les risques pour la santé, bien sûr?
3: Compliquer les risques, parce qu'on voit que c'est une exposition petite quantité, mais chronique, ça rentre dans l'organisme, ça passe dans le sang, ça pénètre un peu partout, et le lien de causalité, il est difficile à démontrer, parce que l'exposition, elle est partout, encore une fois, c'est depuis les années 50 qu'on a eu tous ces produits. Alors, on voit en parallèle des maladies augmentées, des maladies auto-immunes, des cancers qui augmentent, et de là à dire qu'il y a un lien, probablement. Alors, il y a des études qui ont montré qu'il y a des liens ou des niveaux de preuves suffisants ou suspectés. Suffisant, c'est la baisse de la réponse immunitaire au vaccin, par exemple. Vous prenez des gamins exposés au PFAS, on dit les deux, eh bien vous apercevez que ceux qui ont le plus d'exposition ont le moins de réponse immunitaire au vaccin. D'accord. Ils sont moins protégés par les vaccins, tout simplement parce que ça affaiblit leur défense immunitaire. Ça crée des augmentations du taux de cholestérol, par exemple. Ça aussi, on a des niveaux de preuve qui montrent que beaucoup de PFAS, beaucoup de cholestérol, beaucoup de triglycérides. Petit poids de naissance, les mamans enceintes exposées au PFAS, il y a des gamins qui ont un petit poids de naissance. Et puis, il y a un lien, je vous parlais de cancer, entre le cancer du rein et l'exposition à ces produits-là. Et puis, il y a même une catégorie, parce que les PFAS, il y en a des centaines et des centaines, il y a une catégorie qui est même classée comme cancérogène par l'Organisation Mondiale de la Santé. Alors, il faut bien dire que exposé, ça ne veut pas dire malade. Il y a plein d'autres facteurs qui vont rentrer en ligne de cause, mais on a une espèce de corrélation statistique, et je ne serais pas étonné que dans les années qui viennent, on ait des études qui sortent et qui montrent qu'il y a vraiment un lien avec des maladies qui sont en train d'arriver, qui augmentent, et on ne comprend pas pourquoi.
0: Je me permets un petit pas de côté. Drazo, vous avez dit qu'il y avait des PFAS dans l'eau du robinet. On nous dit aussi, et ça paraît logique, que l'eau en bouteille aussi, c'est hyper mauvais. D'ailleurs, on fera peut-être une émission largement consacrée à l'eau. Du coup, je choisis quoi entre une eau du robinet potentiellement infectée de PFAS et l'eau en bouteille, bouteille plastique, est une catastrophe?
3: Je veux dire, il n'y a rien à choisir. En revanche, le mot-clé, c'est la variété. C'est de varier, en fait, les sources d'alimentation, les sources d'eau, parce qu'en fait, en nutrition comme en toxicologie, c'est la dose qui fait le poison. Et donc, si vous prenez toujours le même produit, et que dedans il y a du PFAS ou autre chose d'ailleurs, on peut parler de métaux lourds, on peut parler de plein de choses, vous allez accumuler à force de prendre le même produit. Oui. En revanche, si vous variez, vous allez forcément diminuer votre exposition chronique. Donc le mot-clé, c'est vraiment la variété.
0: J'ai entendu dire que si on mettait de l'eau, par exemple, dans une carafe, si on carafait l'eau, et qu'on la laissait par exemple une heure ou deux, s'évaporait peut-être.
3: Alors, s'évaporer, non. En revanche, on peut filtrer, il y a des carafes filtrantes, condition d'avoir des filtres qu'on va changer, etc. Et ça coûte relativement cher. Il y a des filtres qu'on peut aussi mettre directement dans le système du robinet, des systèmes d'osmose par exemple, ça permet de diminuer l'exposition.
0: Valère Correa, bonsoir.
5: Bonsoir, je suis ravi d'être avec vous ce soir. Vous voulez que je vous parle des solutions pour l'eau notamment? J'en ai aussi pour les poils, pour les ustensiles, ça peut prendre 5, 10 minutes, un quart d'heure, comme vous voulez.
0: Eh bien nous allons faire 1h20 là-dessus, on va justement parler solutions avec Valère Correa juste après un peu de musique. Et puis si vous avez des questions, c'est votre antenne 0810 055 056. On parle des PFAS, on parlera vaccination avec le docteur Kirzek, pinkwashing aussi avec Elsa Wolinski un peu plus tard dans l'émission. Évidemment, je vous ferai également gagner 200 € de pouvoir d'achat. Je le fais tout au long de l'année parce qu'on est très sympa sur cette antenne et surtout parce qu'on vous doit bien ça. On écoute Queen, Don't Stop Me Now sur votre radio. Ici, on est ensemble jusqu'à 13h.

0: indétrônable Queen, Don't Stop Me Now, sur votre radio. Ici, on est ensemble jusqu'à 13h.
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0: 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Il est midi 17, nous sommes en direct, chers amis. On vous doit bien ça, votre nouveau rendez-vous quotidien entre 12 et 13 heures. Avec toute cette joyeuse bande, nous parlions des PFAS. Il y en a partout, ça nous fait un peu peur. On est là pour répondre à vos angoisses, à vos questions. 0810 055 056. Mais heureusement, Monsieur Valère Coréard est là pour nous donner quelques solutions.
2: Oui, on a parlé notamment de l'eau. C'est vrai que ça inquiète parce que l'eau, on peut le dire, on en consomme beaucoup tous les jours. Alors, comment éloigner, supprimer, non, mais en tout cas réduire le volume, en quelque sorte, l'exposition aux PFAS donc dans l'eau du robinet. Il y a effectivement deux solutions qui seraient les plus scientifiquement prouvées. Il y a d'abord ce qu'on appelle l'osmose inverse. Gérald Kierzek en parlait tout à l'heure. En fait, c'est une espèce de filtre que vous mettez à l'arrivée de l'eau sous votre robinet. Il y a une membrane très très fine qui va filtrer un certain nombre de polluants, dont une partie des PFAS.
0: D'accord.
2: Ce qui est important, et comme pour la deuxième solution dont je vais parler, c'est qu'il faut changer la membrane chaque fois que c'est nécessaire et que le vendeur vous dit de le faire. Donc ça veut dire qu'il y a un coût. Vous êtes en train de vous moquer de moi derrière moi.
0: Non, pas du tout. On était sur changer la membrane.
3: Mais voilà, c'est pas vie, c'est dispositif.
0: Non, mais ça coûte combien, Valère, en vrai?
2: Alors, j'ai
0: mis les...
2: Oui. L'appareil pour l'osmose inverse, c'est cher. C'est entre 2 et 600 euros.
0: Ouf.
2: Et ensuite, vous payez entre 30 et 100 euros par an. Voilà.
0: C'est cher.
2: C'est cher.
0: Personne ne peut se permettre
2: Une solution moins chère, c'est le charbon actif.
0: Oui,
2: donc,
0: alors.
2: Voilà, là, vous avez deux solutions très connues. C'est soit la carafe avec des bâtons de charbon actif.
0: Absolument.
2: Mais là, c'est pareil, il faut aussi changer le charbon actif.
0: Là, pour le coup, c'est très économique. Ça fonctionne vraiment, docteur Kierzek. Le charbon, c'est pas mal, ça.
3: Ah oui, non, mais bien sûr que ça filtre. Mais tous ces dispositifs, en plus, ils sont testés. Et c'est des allégations qui sont quand même contrôlées. Ça permet de voir ce qui rentre et ce qui sort. C'est-à-dire que notamment sur les systèmes d'osmose, vous avez une petite application qui vous dit voilà la teneur, etc., en pourcentage. Mmh. Encore une fois, pas que sur les PFAS. Et combien il y a à la sortie. Pareil pour les carafes, c'est testé en laboratoire.
4: Et Pascal nous laisse un message sur le WhatsApp de l'émission. Elle nous parle de bâtons de charbon pour purifier l'eau.
0: Oui, c'est
4: le même principe.
0: Ça, c'est super. Hein, ça marche aussi très bien.
2: Mais il faut les changer régulièrement parce que sinon c'est l'effet inverse, c'est-à-dire que ça émet beaucoup plus de polluants que ce que ça en retient. Et puis vous avez des systèmes de filtres là aussi sous le robinet avec du charbon actif. C'est un peu plus cher, c'est plus pratique parce que l'eau qui sort du robinet elle est déjà filtrée. Moi j'ai ça chez moi, mais il faut changer le filtre régulièrement. Ça a un coût aussi autour de 150-200 euros par an quand même. Mais c'est relativement efficace. Il faut regarder aussi les tests qu'ont fait les fabricants et de vérifier vraiment si les PFAS sont bien concernés par les tests effectivement en laboratoire. Notamment, c'est ce qu'ils mettent en avant. Ça, c'est pour la solution eau.
4: Sur l'eau, justement, Antoinette, qui a laissé une question à l'instant sur le WhatsApp, elle dit, mais comment je sais s'il y a des PFAS dans mon eau du robinet? Effectivement, avant peut-être d'installer un matériel qui peut être coûteux parfois, vaut mieux vérifier. Et ce qui est bien, c'est que les choses progressent quand même depuis cette année. C'est beaucoup plus simple parce que la recherche des PFAS, elle est intégrée maintenant au contrôle sanitaire obligatoire de l'eau potable en France. Donc, pour être clair, je l'ai fait tout à l'heure. Donc, ça marche bien, en fait. Vous allez sur santé.gouv.fr, donc le site du ministère de la Santé. Vous tapez dans la barre de recherche du site « Qualité de l'eau potable ». Et là, vous allez tomber sur une carte de France, vous cliquez sur votre région et vous allez atterrir sur un site où là, vous rentrez le nom de votre commune. Et il y a un tableau qui va vous détailler ce qu'on a trouvé dans votre eau du robinet, si c'est dans les normes ou si c'est pas dans les normes. Voilà, vous avez tout un détail. Des fois, le tableau est assez long. Pour ceux qui sont pas très à l'aise avec ça, les résultats, normalement, sont aussi accessibles en mairie.
5: Et alors, ce que vous racontez sur l'eau, est-ce qu'il y a, par exemple, sur les poils, comment on fait pour savoir si notre poêle est bonne ou pas bonne?
4: Sur les poêles, là, par contre, effectivement, j'ai pas les analyses du ministère de la Santé, mais il y a des solutions.
2: Mais il y a des solutions, c'est-à-dire que les poêles qui ont un revêtement anti-adhésif, comme les Tefal, c'est souvent comme ça, il y a d'autres marques, évidemment, mais c'est celle qui est la plus connue, ce revêtement anti-adhésif, il est généralement constitué de PFAS, très concrètement, et lorsqu'il est rayé, eh bien là, on est beaucoup plus exposé. Donc, qu'est-ce qu'il faut faire? En fait, il faudrait éviter d'utiliser les poêles anti-adhésives, surtout si elles sont rayées. Privilégier des matières comme l'inox la fonte. Non, c'est pas très cher, mais moi, je mange 2 œufs tous les matins. Faire des œufs sans matière grasse avec une poêle en inox, c'est pas évident, ça accroche beaucoup, en fait. On se retrouve plutôt avec comment on appelle ça, une brouillade après, enfin des œufs brouillés, quoi.
0: Non, mais c'est vrai, vous avez raison.
2: Donc, anti-adhésif, oui, mais si c'est rayé, non. Donc, utiliser des ustensiles qui sont adaptés et si possible, plutôt de l'inox ou de la fonte pour vraiment éviter d'être exposé à ces fameux PFAS.
6: On va continuer d'en parler sur votre radio ici. Ça s'appelle On vous doit bien ça. On va prendre évidemment un auditeur. C'est votre émission, je vous le rappelle. On est ensemble jusqu'à 13h. On parlera vaccin avec le docteur Kierzek et pinkwashing un peu plus tard avec Elsa Wolinski. Mais pour l'heure, on va écouter Adèle Castillon. Ça s'appelle Été.

0: l'été avec toi, Adèle Castillon, sur ICI.
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0: On vous doit bien ça. Midi 25, on est en direct de votre nouveau rendez-vous quotidien. On parlait des PFAS dont on vous doit bien ça. Et puis on va prendre un auditeur, évidemment, il s'appelle Denis. Oh, Denis a une idée de génie. Il propose un label PFAS Free. Bonjour, cher Denis, bienvenue.
2: Bonjour, Enora. Oui, en fait, je me posais la question hier quand j'écoutais l'émission sur les œufs.
0: Oui.
2: Où en fait on s'aperçoit que aussi bien les particuliers que les professionnels peuvent avoir des œufs pleins de PFAS.
0: Ouais.
2: Je me posais la question si pour un professionnel c'était simple de faire un test pour pouvoir marquer que ces œufs sont avec ou sans PFAS, et tout simplement pourquoi pas avoir un label qui s'appellerait peut-être PFAS Free.
0: Parce que c'est pas une bonne idée que nous soumet notre
3: alors,
0: auditeur.
3: Alors c'est une bonne idée, mais je crains que les rayons soient très vides. En tout cas, si vous voulez vraiment aller que sur du PFAS free, il restera pas grand-chose. Moi, je l'avais fait pour l'eau, pour être transparent, parce que j'ai des enfants et ça m'inquiétait. Alors, faut pas non plus paniquer. Je pense, on va peut-être y revenir, mais j'avais trouvé une seule marque de bouteille d'eau qui annonçait être sans PFAS, une seule marque, et elle était en rupture de stock. Voilà.
0: Oh là là, bon bah écoutez, en tout cas on garde l'idée bien au chaud que je trouve quand même assez brillante. Merci beaucoup cher Denis et passez une très très belle après-midi. Si vous avez des suggestions, faites comme Denis, hein, c'est votre antenne 0810 055 056.
4: Et je voulais préciser, je parlais des lois tout à l'heure,
0: oui.
4: On sait que depuis le 1er janvier, comme je dis on progresse, c'est quand même bien de le dire aussi, depuis le 1er janvier sont interdits à la fabrication, à l'importation, à l'exportation et à la mise sur le marché les produits suivants. Je vous ai lu la phrase
0: telle quelle. On aime bien les petites listes de Audrazo, nous.
4: Cosmétiques, le maquillage, waterproof. Alors, ça, on va pouvoir en parler effectivement. Ce qu'on met sous les skis, les fartes, etc.
0: Les vêtements, chaussures.
4: Alors, maquillage.
5: Non, mais parce que je voulais vous demander, vous en avez parlé tout à l'heure. Justement, pour le waterproof, moi, j'ai deux enfants, deux filles qui se maquillent. Qu'est-ce qu'il faut leur dire?
6: Mais pourquoi elles se maquillent?
5: Oui,
6: pas du tout.
0: Elles sont adolescentes.
6: Quand je vois des gamines de 8 ans qui se maquillent, qui se tartinent de crème anti-rides, etc. Et même des ados qui sont en plein bouleversement hormonal, la puberté, etc. On évite tous ces produits-là. On évite de multiplier les produits. On évite tout ce qui est waterproof, effectivement. On évite tout ce qui est, et je vais faire bip parce que c'est le nom d'une marque de cosmétiques, les Kids, vous savez. Ça commence par un S. Mais vraiment, il faut éviter ça parce que ce sont des perturbateurs endocriniens aussi.
0: Voilà.
6: Donc ça va modifier la puberté, etc.
0: On fera une émission largement consacrée aux perturbateurs endocriniens, docteur. Audrazo, on va la continuer la liste.
4: Donc maquillage waterproof, effectivement interdit quand ils contiennent des PFAS, des PFAS. Donc je vous parlais des skis.
0: Oui.
4: Le fart, vous savez, quand on farte les skis.
0: Oui.
4: Bon, ça, pareil, attention, c'est interdit. Vêtements, chaussures, imperméabilisants, il y a quelques exceptions. Et cette interdiction, à savoir aussi, elle va être étendue en 2030, à tous les textiles d'ameublement, par exemple, qui vont contenir des PFAS. Donc, vous voyez, on progresse lentement, il y a des lois qui passent, et encore une fois, il ne faut pas non plus paniquer,
0: Voilà.
4: On ne va pas tout brûler ce qu'on a chez nous, on ne va pas arrêter de manger, on ne va pas arrêter de boire.
0: Voilà. Arrêter de boire pour le docteur Kirzek, ça serait pas mal. Non, je plaisante.
6: Je ne bois pas une goutte d'alcool.
0: C'est tellement faux. C'est bien pour ça que je vous charrie, mon cher copain.
6: Mais là, on parle de l'alimentation, mais il y a la même chose dans l'air. Donc, un réflexe tout simple d'aérer, on le dit souvent.
0: C'est-à-dire un réflexe tout simple d'arrêter de respirer.
6: Mais ça diminue les allergènes, ça permet de diminuer l'humidité et ça diminue les PFAS. Surtout si vous avez évité toutes ces bougies là qui mettent un peu du sambon, mais c'est bourré de produits chimiques.
0: Donc chez vous ça rigole pas, hein, ça se maquille pas,
6: vous
0: n'avez pas de bougies qui sentent bon.
6: Ça sent très bon parce que j'aère.
0: Contrairement à moi par exemple.
6: Je sais pas.
0: Valère Correa, bien sûr.
3: Pour parler des œufs, beaucoup de gens ont des poules chez eux pour manger des œufs en fait régulièrement. Mais oui, vous me regardez avec des grands yeux, ma chère Enora.
0: Mais c'est la vérité. Pardonnez-moi, je ne l'avais pas vu venir.
3: Mais
5: beaucoup de gens ont des poules.
3: Ceux qui ont des poules, qui nous écoutent là et qui mangent des œufs de poule chez eux, écrivez-nous sur le WhatsApp.
0: Hein.
3: Vous allez voir tous les gens qui vont nous écrire. C'est le 0810 055
6: 055. Il y en a encore plus quand même.
3: Il y a quand même beaucoup de gens. Moi, je voudrais juste savoir une chose.
0: On est un peu agité aujourd'hui, pardonnez-moi.
3: Comment savoir si les œufs qu'on mange à la maison par les poules qu'on a à la maison sont contaminés avec des PFAS? Qu'est-ce qu'on fait? Qu'est-ce qu'il faut faire en fait? Audrazo, vous avez la réponse?
4: Là, vous pouvez vous tourner vers des labos qui sont spécialisés dans les contaminants alimentaires. Vous cherchez sur Internet, il y en a plusieurs. Vous les contactez avant d'envoyer les œufs pour savoir de quoi ils ont besoin, quelle quantité, etc. Et ils vous feront une analyse.
0: Merci beaucoup, cher Audrazo. Merci tout le monde. Si vous avez une poule, écrivez-nous 0810 055 056.
3: Vous allez être surprise.

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2: Il est midi 32, chers amis, bienvenue. Ça s'appelle On vous doit bien ça. On est ensemble jusqu'à 13h ensemble. Ici, on vous rend service. On essaye, on vous parle bon plan, arnaque à éviter, vie quotidienne, santé, animaux. On est là pour vous parce qu'on vous doit bien ça. Et puis, c'est votre antenne, je le rappelle, le numéro, il est gratuit. C'est un WhatsApp 0810 055 056. On a parlé des PFAS en première partie d'émission. Valère Coréard, qui est avec nous, a lancé un appel. Si vous avez des poules, eh bien, appelez-nous au 0810 055 056. Il me tarde de vous dire qu'apparemment le WhatsApp explose, oui. Vous êtes nombreux et nombreux à avoir des poules. Pour reprendre un peu de sérieux dans un très court instant, le docteur Kierzek nous parlera vaccin, de la grippe, de la Covid, c'est le moment. Et Elsa Wolinski nous parlera pink washing. Et puis je suis là toute l'année pour booster votre pouvoir d'achat. C'est 200 € avec lesquels vous repartez à dépenser pour votre carburant et dans une grande enseigne pour faire un plein de courses. Et ça, nous allons dégoter un gagnant ou une gagnante en fin d'émission. Et vous pouvez aussi nous laisser des messages vocaux sur le 0810 055 056 comme l'a fait Juliette aujourd'hui.
3: Salut toute l'équipe, je me suis rendu compte à la caisse l'autre jour que ma cagnotte fidèle était Carrefour, alors que j'avais mis depuis longtemps plein de sous dessus, elle était totalement vide, alors que j'avais quasi 200 € dessus. Je crois bien que quelqu'un d'autre a vidé ma cagnotte, qu'est-ce que je peux faire pour la récupérer? Merci beaucoup.
2: Je crois bien aussi, chère Juliette, merci d'avoir laissé ce message, ça c'est pour notre madame anti-arnaque Audrazo.
4: Oui, le vol de cagnotte fidélité, on en parle assez peu finalement, mais c'est assez répandu. On en parle moins que les vols de numéros de carte bleue, parce qu'évidemment les conséquences, les sommes volées sont moins importantes, mais bon, c'est pas négligeable non plus. Juliette, elle parle quand même de 200 €. Moi, j'ai 47 centimes par exemple sur ma carte fidélité, c'est pas très grave si je les perds. Ouais, 200 €, c'est pas la même histoire.
5: Hein. Mais Aude, comment ils font?
4: Alors comment ils font? Je vais déjà répondre à Juliette sur quoi faire. Mais je vais y venir. En fait, déjà quoi faire, Juliette, il faut contacter Carrefour déjà pour demander à être recrédité. Alors faut pas traîner. Il y a un délai de 2 mois. Respecter pour faire réclamation, porter réclamation, vous fournissez une attestation, vous certifiez que ce n'est pas vous qui avez vidé cette cagnotte et que vous n'avez pas utilisé cette cagnotte. Généralement, ça se voit parce qu'en fait, on peut voir dans quel supermarché le voleur il a vidé la cagnotte. Généralement, c'est très très très loin de chez vous, à 600 km, etc. Donc, l'enseigne voit bien quand même qu'il y a quelque chose potentiellement qui cloche. Ce que je dis, attention là, ça ne marche pas avec toutes les enseignes. Chaque enseigne a ses propres règles dans le cas des utilisations frauduleuses de cagnotte. Il faut bien se renseigner. C'est pas dit que vous serez d'ailleurs recrédité à tous les coups, ça marche pas. J'ai parfois des auditeurs qui me disent ça n'a pas marché. Comment l'escroc a fait, Elsa, pour vider la cagnotte de Juliette? En fait, là-dessus, aucune certitude, parce que ça peut être beaucoup de choses. Dans tous les cas, oui, le voleur a récupéré les informations qui permettent d'accéder au compte fidélité. Donc, soit Juliette, elle est tombée dans le piège d'un faux mail Carrefour ou d'un faux texto Carrefour où elle a donné ses identifiants, ou alors l'escroc, c'est possible aussi, a récupéré ça lors d'un piratage. Il y a un prestataire de Carrefour qui a été piraté récemment, par exemple. Je dis pas que c'est lié, absolument pas. Mais évidemment, il y a des informations qui fuitent, on en a déjà parlé dans l'émission, et donc ça arrive comme ça. Il n'y a pas que les supermarchés, il y a eu un gros souci chez McDo, c'était au printemps dernier, pour ceux qui ont des comptes fidélité McDo et qui se sont fait voler leurs points McDo, c'est à cause d'un piratage, d'une fuite de données. Donc voilà, donc si vous entendez parler d'une fuite de données, petit conseil, changez le mot de passe très vite, le plus vite possible.
2: Rapidement,
6: oui, juste attention à la date de validité aussi des cagnottes, parce qu'une cagnotte, ça n'a pas une durée indéterminée, donc il y a un moment, selon quand est-ce que vous avez eu l'avantage, ça peut tomber, et puis ensuite, généralement, c'est en mars que tout ce que vous avez acquis avant, c'est perdu.
4: Donc je vais perdre mes 47 centimes en mars.
6: C'est possible.
2: Ballot. Et puis je me permets un petit point poule au 0810 055 056 Elsa.
5: Je me suis moquée de Valère et pardon parce que
2: ça réagit.
5: Oui ça réagit.
2: Beaucoup de gens ont des poules.
5: Beaucoup de gens ont des poules. Alors vraiment je vous fais mon mea culpa.
2: Alors celles et ceux qui nous disent qu'ils ont des poules en plastique. Non, pleine de PFAS,
4: c'est
2: probablement.
4: Colette qui nous dit qu'elle a des poules en plastique.
2: Voilà, Gérald.
7: Juste deux messages. Les PFAS, faut pas paniquer, on est tous exposés, on va pas mourir parce qu'on est exposé aux PFAS. Vigilance particulière pour les femmes enceintes et les nourrissons quand même. C'est-à-dire qu'il faut être encore plus vigilant si vous êtes enceinte ou quand vous avez des bébés. Pourquoi ? Bah parce que le système immunitaire, le corps est en maturation. Deuxième message, il n'y a pas de dosage des PFAS. Donc n'allez pas voir votre médecin en disant je voudrais une prise de son pour doser parce qu'il n'y a pas de seuil, on ne sait pas les doser. Donc voilà, ça ne sert à rien.
2: Merci docteur Kirzek. Décidément, je n'ai pas d'amis comme toi, docteur Kirzek. C'est ce qu'on va écouter avec Stéphane Echer.
7: Depuis cette année.
2: Oh, ça y est, j'en ai un et pas des moindres. On est ensemble jusqu'à 13h, chers amis. Ça s'appelle On vous doit bien ça sur ici, Stéphane Echer.

0: d'amis comme toi, Stéphane et Cher, sur le Votre Radio. Ici, on est ensemble jusqu'à 13h, les amis. 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
0: Et il est midi 40. On a parlé PFAS en première partie d'émission, une émission très riche aujourd'hui. Avant de donner la parole à Dr Kirzek pour parler de vaccins, la Covid, la grippe, c'est le moment. Il y a quand même un poolgate, enfin je ne sais pas comment on dit ça. C'est extraordinaire ce qui se passe au 0810 055 056. Valère Correa a fait un appel à qui avait des poules. Et vous êtes en train de nous envoyer non seulement des photos de vos poules, de nous dire que vous avez des poules, on vous aime.
2: Ah, merci les gars, vraiment, c'est magnifique.
3: Delphine a mis une photo de sa poule, elle est super. Moi je trouve vraiment une poule blanche superbe, voilà.
0: Écoutez, continuez, c'est votre antenne. Alors pourquoi vous nous envoyez des photos de poules? Eh bien parce que c'est quand même mieux que d'acheter ces œufs effectivement en supermarché qui sont pas bio, etc. Donc continuez, en tout cas le poolgate continue. Alors c'est le moment des vaccins, cher docteur. J'arrive même plus à articuler, j'en perds mon latin.
4: Ça va être le moment. 13 octobre, ouais, début de la campagne. Alors, c'est le moment de le faire. Alors, souvent, on dit, ah, mais est-ce qu'il faut pas que j'attende un peu de rentrer dans l'hiver, etc. La réponse, elle est non, parce que il faut être protégé. Vous êtes vacciné. Votre défense immunitaire, vos anticorps, il faut 1 à 2 semaines avant d'être couvert, avant d'être protégé. Il y a pas mal de virus qui circulent, hein, des virus respiratoires, le Covid, la grippe. Ça a pas commencé en phase épidémique, mais on a déjà une petite circulation à bas bruit. Et l'intérêt de la vaccination, c'est que si vous faites vacciner là dès les premières semaines, vous allez être protégé 15 jours après et on va peut-être éviter la vague justement de contamination, parce que l'objectif de la vaccination, c'est de se protéger à titre individuel, non pas de ne pas attraper la maladie, mais d'avoir une diminution du risque de complications. Et puis à l'échelle collective, ça permet justement de casser un peu l'épidémie et de diminuer la propagation. Alors, c'est jamais à 100%, ni la couverture individuelle, ni collective, mais globalement, quand on est à risque, c'est quand même très bien de se faire vacciner. Si vous êtes à risque, ça veut dire quoi? Plus de 65 ans, insuffisant cardiaque, insuffisant respiratoire, insuffisant rénaux, les femmes enceintes, vous allez recevoir à la maison un petit bon de vaccination. C'est la Sécurité sociale qui va vous l'envoyer. Et là, vous pouvez aller chez votre pharmacien ou pharmacienne préférée et vous pourrez soit retirer le vaccin et vous faire vacciner par l'infirmière, par le médecin ou directement à l'officine aussi, à la pharmacie.
3: Moi, j'ai mon papa et ma maman qui ont reçu le fameux bon, là, justement, oui, de l'assurance maladie. Je l'ai vu sur la table de la cuisine le week-end dernier quand je suis rentrée. Et en fait, ils se demandent toujours, maintenant, on fait grippe et Covid en même temps. C'est pas un peu brutal?
0: Oui, ce que je pensais.
4: Non,
0: aussi,
4: on peut tout à fait faire Covid et grippe en même temps, surtout si ça a été, s'ils l'ont reçu, c'est qu'ils sont dans les catégories à risque. Et le risque, c'est vraiment de diminuer les complications. Et l'objectif des vaccinations, c'est de diminuer les complications. On fait un coup à droite, un coup à gauche, donc bras droit, bras gauche, ça pose aucun problème. Vous aurez peut-être une petite douleur de chaque côté.
0: Un petit coup de fièvre,
2: ouais, voilà.
4: C'est pas un petit coup de... Oui,
2: moi, j'ai peur de ça, moi.
0: Oh, enfin,
2: les effets secondaires.
0: Je vous le dis, chers amis, qui vous Valère Correa est un peu hypochondriaque.
4: Mais oui,
0: c'est pour ça qu'on l'aime.
4: Mais justement, s'il est hypochondriaque, il faut qu'il se fasse vacciner s'il a des facteurs de risque, parce que vaut mieux avoir un petit coup de réaction immunitaire. Et en fait, quand on a un peu de fièvre, un peu des courbatures, en fait, ça montre que notre système immunitaire est en train de réagir. Vous êtes
0: j'ai 45 ans,
4: des
0: j'ai pas trop de problèmes de santé.
4: Non, vous n'êtes pas très à risque, mais vous n'avez peut-être pas envie d'être cloué au lit pendant une semaine.
0: Attends,
4: donc voilà, et sinon qu'est-ce qu'on va
0: donc
4: faire de 12h à 13h, qui va être au micro? Donc on a besoin de vous, donc ça vaudrait le coup de se faire vacciner.
0: Très très fort avec les dames. Hein.

0: Michel Berger, Diego Libre dans sa tête sur ICI. Jusqu'à 13h,
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0: Midi 47, ce qui se passe est fou. Je préfère vous le dire, ce qui se passe est fou. Je m'attendais pas du tout à ça. On est ensemble, vous le savez, tous les jours entre 12h et 13h. On a parlé des PFAS, on a parlé des vaccins. Et entre-temps, Valère Coréard a demandé à ce que vous nous envoyiez des photos de vos poules sur le 0810-055-056. Vous êtes absolument extraordinaire. Maintenant, on a des selfies de vous avec vos poules. On embrasse très fort Quentin. Oui, Elsa.
2: Ben justement, je voulais savoir si Quentin est célibataire avec sa poule, parce qu'on a une très jolie photo de Quentin et de sa poule.
3: Ouais, vous n'avez pas regardé la poule. Enfin, pas que.
2: Si, la poule est ravissante aussi.
0: Mais Quentin, apparemment, est bella figura, comme on dit en italien. Belle figure. Donc, si, Quentin, ben, n'hésitez pas à écrire aussi à Elsa Wolinski, qui apparemment cherche l'amour dans le pré.
4: Aussi de Delphine et Fanny, elles sont magnifiques.
2: Non, mais c'est génial.
0: Alors, vous êtes extraordinaire. On est très heureux parce que c'est votre antenne, c'est votre émission. On est en train de créer une chouette communauté. On se prodigue des conseils les uns les autres. On parlait des poules parce qu'on parlait des PFAS, voilà, avec des bons œufs bien frais qui viennent de belles poules. On les voit. Continuez à nous envoyer vos poules. Hein, c'est le Poolgate. 0810 055 056. Oui, Gérald.
3: Là, on en rigole, mais le message fondamental, c'est dire plus vous pouvez faire du circuit court, c'est-à-dire vous avez des poules à la maison, alors même si vous allez me dire, ah oui, mais il y a la terre qui est peut-être contaminée, etc. Pas d'alarmisme. Le circuit court, ça permet de connaître l'origine, de diminuer le risque d'exposition. Exposition, ça ne veut pas dire que ça va donner le cancer. On est vraiment sur des choses qui sont supposées. On verra dans les prochaines années. Il y a plein d'études qui sont faites. Et surtout, il y a plein de contrôles sanitaires qui sont faits. On est quand même dans un pays où, que ce soit dans l'eau, que ce soit dans l'alimentation, il y a énormément de contrôles qui sont faits très régulièrement. Donc, je crois qu'on peut être assuré.
0: Et on va d'ailleurs répondre à Karine qui nous appelle de Paris, Paris 15e, hein, ici Paris-Île-de-France, coucou les amis. Karine, vous avez un peu peur du coup des PFAS dans l'alimentation, c'est ça chère Karine? Bonjour, bienvenue.
5: Ben, bonjour à tous.
0: Bonjour.
5: Effectivement, moi ce qui me pose question, c'est vraiment l'accès à l'information, parce que je vous ai écouté, je suis allée sur le site santé.gouv pour chercher un petit peu, et j'ai pas trouvé cette information spécifique sur les PFAS.
0: Mm-hmm.
5: Et je rejoins un petit peu l'auditeur que vous avez eu en début d'heure sur un label, ou en tout cas un site qui permettrait de référencer et d'accéder à l'information plus facilement.
0: D'accord. Alors, vous n'avez pas trouvé, c'est ça? Je ne comprends pas.
3: En fait, il y a des contrôles.
5: Effectivement, je n'ai pas trouvé. Je me suis

0: rendue sur deux communes, Paris d'une part et puis en province, là où mes parents habitent. Et j'ai trouvé le relevé, mais les PFAS ne sont pas.
1: D'accord, le relevé, oui, mais pas les PFAS.
2: Vous pouvez aller sur le site de l'Agence régionale de santé, parce qu'en fait, le contrôle de l'eau est fait par les ARS, par les agences régionales de santé, et qui contrôlent plein de choses, les métaux lourds, les teneurs en minéraux, etc., dont les PFAS. Il y a une vingtaine de PFAS, sont contrôlés. Voilà, il y a une vingtaine de PFAS qui sont contrôlés. Et en fait, si c'est pas marqué, c'est que ça dépasse pas les seuils réglementaires. Ouais. Et donc, quand ça dépasse, à ce moment-là, il y a une alerte qui est donnée. Mais encore une fois, je crois qu'il faudrait, c'est bien qu'on alerte, c'est bien d'être responsable dans sa consommation. C'est bien aussi quand on dit acheter vos vêtements dans une zone où on connaît la provenance, c'est pour éviter d'avoir aussi des mauvaises surprises ou qu'on ne sache pas du tout ce qui est contenu dans les vêtements, par exemple. C'est ce comportement responsable, mais ça ne veut pas dire qu'il faut complètement paniquer.
1: Oui, c'est ce qu'on a dit, ne brûlez pas tout et ne jetez pas tout.
2: Exactement. Hein. Et là, on a quand même des eaux qui sont très contrôlées. En plus, si vous variez l'eau du robinet avec de temps en temps des eaux en bouteille, de l'eau gazeuse, etc., ça permet vraiment de diminuer votre exposition et Valère. Votre taux de PFAS.
3: Un mot sur les circuits courts, et permettez-moi, je reviens sur ce sujet des poules, qui est quand même le
1: votre
3: sujet central de cette émission. On a reçu celle de Aude d'ailleurs, qui sont magnifiques. C'est que le circuit court, c'est aussi gage du prix juste. Et là, pour les poules et les œufs qu'on fait à la maison, c'est imbattable, parce que les œufs sont quasiment gratuits.
1: Et nous, on se régale, continuez, nous envoyez vos poules, chers amis. 0810 055 056, c'est tellement joyeux. On est ensemble jusqu'à 13h. Dans un instant, Elsa Wolinski nous parlera pink washing sur ICI.
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1: 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Ça passe à une vitesse folle. Il est déjà midi 52. Au 0810 055 056, vous envoyez vos poules avec une joie non dissimulée. Je peux vous dire que vraiment, ça nous fait un bien fou. Je sais pas comment vous dire, j'en bafouille.
2: Nous qui sommes en ville en plus, c'est vrai que ça nous fait
1: un bien fou. Mais déjà, ça fait du bien. Et puis merci. Alors, on est en train de découvrir aussi cette communauté incroyable dont vous doit bien ça. Quelques auditeurs.
3: Et honnêtement, je m'émeux pas facilement, vous le savez maintenant, depuis un peu plus d'un mois. Mais c'est assez touchant, non, mais vraiment. Alors, on a une magnifique poule envoyée par Jean-Yves, Frédéric qui nous dit qu'elle en a trois, elle est à Saint-Malo. On a Sylvie, alors là, c'est la poule et le chat, c'est assez magnifique. On a également Aude, il y a un petit barbecue devant avec ses poules, je ne sais pas si elles vont finir dedans, mais c'est notre sujet. voilà, et puis je disais tout à l'heure, qu'est-ce qu'on avait encore? Oui, bon, Quentin qui a envoyé son numéro de téléphone à Elsa, mais voilà. il précise. C'est juste pour parler cocotte, pas plus.
2: Bon, écoutez, apportez-nous des œufs aussi.
1: Alors,
2: pourquoi
1: non, mais
2: pas,
1: là,
2: bien,
1: moi,
2: ça.
1: Je ne sais plus quoi vous dire. C'est-à-dire que Elsa Wolinski va peut-être trouver l'amour et des poules. C'est votre antenne, hein, c'est votre émission. On est ravis d'être ensemble avec vous jusqu'à 13h tous les jours. Et ça se passe au 0810 055 056. Avec un peu plus de sérieux, on va parler de pink washing avec notre chère journaliste Elsa Wolinski. Qu'est-ce que c'est, madame?
5: Alors, je vais vous expliquer, mais tout d'abord, j'ai envie de passer un petit coup de gueule.
1: Ah.
5: C'est peut-être pas très politiquement correct, puisque c'est le mois d'octobre, les rubans roses, les vitrines, les emballages, effectivement, tout est rose, même moi d'ailleurs, et pourtant, je vois rouge, et je ne suis pas la seule. Sur les réseaux, des femmes atteintes d'un cancer du sein ou qui l'ont traversé expriment leur ras-le-bol. Le collectif Cancer Colère a même rebaptisé ce mois Octobre Colère. Elles dénoncent notamment justement le pinkwashing, c'est-à-dire utiliser la lutte contre le cancer du sein pour vendre des produits et s'offrir une belle image avec des engagements qui ne suivent pas toujours. Moi, Octobre Rose, évidemment, ça me touche. J'ai perdu des amis, d'autres traversent la maladie. Cette cause, j'y tiens. On y tient tous, bien sûr. C'est pour ça que je me pose la question, comme elle d'ailleurs, de ce qui nous dérange. D'abord, c'est l'argent, effectivement. Quand une marque vend un produit solidaire, entre guillemets, combien finalement elle reverse-t-elle réellement? À quelle association? Pour financer quoi? La Ligue contre le cancer a dénoncé des opérations opaques, mais aussi des offres où il fallait dépenser, par exemple, 59 euros pour 1 euro qui soit reversé. Mais reverser comment, à qui? On ne sait pas bien, en fait. Ce qui, 1 euro, évidemment, c'est utile, tout est utile. Mais on doit savoir ce qu'on donne et est-ce que la marque gagne. Et voilà.
1: Moi, ce qui me dérange.
5: Oui, que ça soit transparent. Moi, ce qui me dérange, en fait, c'est ce marketing qui surfe sur la vague du cancer du sein. C'est vraiment ça que je voulais dire. Certaines entreprises s'engagent vraiment, mais quand la solidarité devient un argument de vente, la transparence devrait être, ce que vous l'avez dit, la transparence devrait être la première condition. Un ruban rose, ce n'est pas un reçu de don. Le week-end dernier, d'ailleurs, cette colère est descendue dans la rue, dans l'heure. Ils étaient 15 000. 15 000 à marcher vers les usines de pesticides, un rendez-vous historique réunissant des malades, des soignants, des agriculteurs et des proches. En tête du cortège, des personnes malades portaient des pancartes avec leur nom ou ceux de leurs proches et des dates de diagnostic, parfois des dates de décès. Derrière les chiffres, des visages, des familles, des vies bouleversées. Moi, ce que je voudrais dire ce matin, c'est qu'Octobre Rose, c'est bien, évidemment. Mais agir toute l'année pour réduire les expositions dangereuses, ça devrait aller avec. On demande aux femmes, Gérald, on demande aux femmes, vous nous en avez parlé, de surveiller leur sein, mais qui surveille ce à quoi on expose leur corps, justement. Le dépistage permet de détecter un cancer. La prévention cherche aussi à éviter qu'ils apparaissent. Les deux doivent avancer ensemble. Cette prévention ne peut pas se résumer à demander aux femmes de mieux manger, de mieux bouger, de mieux choisir leurs produits, comme si tout dépendait d'elles. Nous ne choisissons pas tout ce qui se retrouve dans notre eau. On en a parlé, vous en avez parlé, notre air, nos sols. Il faut des décisions collectives, des règles, des contrôles et des industriels qui prennent leurs responsabilités. Les femmes malades ont le droit de demander où va l'argent, d'interroger les pratiques des entreprises, de réclamer davantage qu'un ruban et une photo. Alors oui, on soutient la recherche, les associations, les dépistages bien sûr, mais donnons aussi une place à cette exigence, protéger les vivants, parce que prendre soin des femmes, ça commence avant la maladie et ça ne devrait évidemment jamais s'arrêter à octobre.
1: Merci beaucoup Elsa Wolinski. Je voyais le docteur Kierzek qui acquiesçait.
2: Bravo Elsa, moi je suis bénévole à l'association Rose Up. En fait le problème c'est que au mois d'octobre il y a plein d'entreprises effectivement et puis après on a l'impression qu'il faut aller chercher les sous, il n'y a plus rien après. C'est vraiment toute l'année, c'est important.
1: Bravo, merci infiniment chère madame Wolinski, future épouse de Quentin, notre auditeur apparemment. Merci, on va accueillir le gagnant du jeu. Vous le savez, tout au long de l'année je booste votre pouvoir d'achat. 100 euros de carte carburant et 100 euros à dépenser dans une grande enseigne pour faire un plein de courses. Ça fait, si je suis bonne en maths, 200 euros dans votre poche. Et nous accueillons Thierry, bonjour, qui appelle de Château-Ponsac. Bonjour Thierry.
6: Bonjour à vous.
1: Vous appelez via ici Limousin, que nous embrassons chaleureusement, chers collègues. Vous êtes ambulancier, c'est un merveilleux métier. Ça nous fait d'autant plus plaisir de vous dire que c'est gagné.
6: Bravo. Super.
1: Bah voilà Thierry.
6: Super. Ah, je suis trop content.
1: Eh bien vous le méritez et on vous doit bien ça. Vous êtes inscrit sur le site ici.fr. Vous avez vu, c'est très simple et c'est gagné. Je voudrais vous remercier vraiment tout particulièrement aujourd'hui, cher Valère Coréard, d'avoir lancé ce Poolgate.
3: C'est pas le bon terme, mais bon. Comme ça.
7: Voilà. Il y en a d'autres, des photos de poules qui continuent.
1: Ouais, donc voilà, on a parlé des PFAS, des bons œufs notamment, et on vous a demandé, enfin Valère Coréard vous a demandé d'envoyer les photos de vos poules sur le WhatsApp 0810 055 056. Vous avez largement joué le jeu. C'est merveilleux. On vous remercie infiniment. Pour préparer cette émission, merci à ma grande Céline à la réalisation. Et Laurie, c'était sa première avec nous à la technique, Alexandra au standard et ma chère Gwenelle à la préparation. Et merci à ma tendre équipe. Quant à moi, je vous dis à demain.

0: Les Pink Floyd sur ici avec ce solo de guitare magnifique que vous venez d'entendre de David Gilmour. Et j'ai même la référence, tiens, de la guitare pour les amoureux et les passionnés ce matin. C'est une Gibson de 55. Et sur ces belles paroles, je suis ravi de vous retrouver. Je vous dis bonjour à tous et bon réveil puisqu'on est déjà mercredi.
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2: Louis Raspail.
0: Bonjour Valentine.
2: Bonjour Louis, bonjour à tous.
0: Vous avez bien fait d'enlever le manteau, il fait une chaleur dans ce studio ce matin. Oh, abyssal.
2: Il fait froid dehors.
0: Mercredi 14 octobre, ce matin on souhaite un très bel anniversaire à l'un des ours les plus célèbres du monde. Winnie l'ourson fête ses 100 ans.
2: Le tout premier livre de ses aventures remonte au 14 octobre 1926. Et un siècle plus tard, Winnie, Porcinet, Bourriquet et Jean-Christophe accompagnent toujours les enfants et leurs parents, bien sûr.
0: Ça fait du bien de se replonger en enfance. Autre anniversaire plus musical, cette fois-ci le 14 octobre 1977. David Bowie sortait l'album Heroes avec cette chanson qui fête ses 49 ans aujourd'hui.

0: De retour en 2026, ce matin, avec vous Valentine, à la une des lycéens déterminés à poursuivre leur mouvement.
1: À la veille des vacances, certains s'inquiètent d'une défection dans leur rang, témoignage des 5 heures, quand d'autres sont prêts à ressusciter les gilets jaunes pour poursuivre le mouvement. C'est l'info du jour dans une demi-heure.
0: Avec vous jusqu'à 6 heures, ce matin, nous avons Saveria au standard, Iki à la réalisation et Sarah à la rédaction en chef.
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0: Mercredi 14 octobre, excellent réveil, il est 5h. 5h, le tour de l'actualité à vos côtés, Valentine. L'actu ce matin avec ces jeunes décidés à ne rien lâcher.
1: Dans ce mouvement lycéen, place désormais à la guerre des chiffres. 480 000 manifestants en France hier, selon l'intersyndicale. Un peu plus de 160 000 indique le gouvernement pour qui la mobilisation poursuit sa baisse. Un essoufflement confirmé par Camille, lycéenne à Poitiers.
3: On voit qu'on s'est un peu fatigué puisque les premiers blocus, tout le monde était très motivé et tout ça. Et là, on voit que par exemple, aujourd'hui, on a fait un blocus au Bois d'Amour et on était 50, je pense, alors qu'avant, on était 200. Donc on voit que c'est quand même vachement épuisé. Et c'est vrai que là, les vacances, ça fait un peu peur que, bah, du coup, comme il va y avoir 2 semaines de pause dans les blocus, on a peur de la reprise un peu, on ne sait pas comment on va faire, si on reprend les blocus, tout ça, après, on ne sait pas trop encore. Je pense que le gouvernement compte un peu sur ça. On a un peu peur que ça s'épuise avec le temps et voilà.
1: Une fatigue et des tensions à Paris où le gaz lacrymogène a envahi la place Vauban près des Invalides. Les forces de l'ordre ont évacué hier des manifestants au canon à eau. Loin de renoncer, l'intersyndicale de la jeunesse appelle désormais à rejoindre la manifestation contre la vie chère ce samedi. Leur pouvoir d'achat, c'est aussi le mot d'ordre des retraités, appelés à leur tour à se mobiliser pour leur pension aujourd'hui. Le montant des complémentaires est fixé ce soir par l'Argic Arco et sauf surprise, elle sera en dessous de l'inflation, inconcevable pour Thierry Maillet de la CGT du Vaucluse, vu à quel point cette pension est vitale pour 14 millions de retraités du privé.
4: La pension Agirc Arrco, elle représente pour certains salariés, selon leur catégorie professionnelle, de 35 à 65% de leur retraite, donc c'est quand même important. Alors il n'est pas question que la pension ne soit pas revalorisée au niveau de l'inflation de cette année, qui selon le gouvernement devrait être autour de 2,6-2,7. Donc nous, on veut à minima que la revalorisation soit à ce niveau-là. Quand on voit les conditions de vie des retraités actuellement, ce sont des retraités qui choisissent entre manger ou mettre du carburant dans leur voiture. Et donc ça, c'est pas possible. On est dans la 7e économie mondiale. Allons prendre l'argent là où il est. Ensuite, les retraités sont d'accord pour faire des efforts. Mais d'abord, allons chercher l'argent là où il est.
1: D'autant que les réserves de l'Agirc Arrco le permettent, ajoute le syndicaliste. 90 milliards d'euros sont dans les caisses.
0: La garde à vue d'un ado de 14 ans est toujours en cours à Aubagne.
1: Soupçonné de tentative d'assassinat dans son collège où il a ouvert le feu il y a 2 jours, 2 blessés. Le parquet antiterroriste s'est saisi de l'enquête hier, vu le profil particulièrement trouble margostif de ce garçon.
5: Oui, ce collégien qui en garde à vue hier a exprimé ses regrets, décrit comme un élève perturbateur, convoqué à plusieurs reprises par la direction de son collège pour des problèmes de comportement. Un adolescent nous glisse une source policière qui nourrissait un sentiment de persécution. En garde à vue, il dit avoir agi par esprit de vengeance, exaspéré, dit-il, par les remarques du corps enseignant à son égard, même s'il assure n'avoir pas eu en tête de cible précise. Alors, ce mal-être a-t-il nourri son attirance pour la True Crime Community? Une mouvance nihiliste et masculiniste qui appelle à la tuerie de masse. Sur ces supports informatiques, les enquêteurs ont retrouvé des éléments qui laissent penser que l'adolescent a pu adhérer à cette idéologie. Des théories ultra-violentes qui ont probablement, dit le parquet antiterroriste, motivé son passage à l'acte.
1: Et ce mouvement de la True Crime Community est très récent selon le ministre de l'Intérieur. Plus d'une dizaine de jeunes sont suivis en France pour leur fascination pour les tueries de masse, ajoute Laurent Nunez. L'avenir de Duralex, scellé aujourd'hui. Aujourd'hui, le tribunal de commerce d'Orléans se prononce sur les offres de reprise pour la célèbre verrerie et ses 220 salariés. Quand la fonderie de Bretagne fonce tout droit vers la liquidation judiciaire, faute de propositions de reprise selon les syndicats. 60 ans après sa création par Renault, le site industriel du Morbihan compte encore 244 salariés.
0: 5h05 sur ICI, mauvaise soirée en Ligue des Champions pour les clubs français hier soir.
1: Défaite, 2-0 pour Lens sur sa pelouse face au Sporting Portugal. Et à Londres, Lille a explosé après une heure de jeu face aux Anglais d'Arsenal, battu 3-0. On souhaite une meilleure réussite au Paris Saint-Germain ce soir pour son premier gros test dans la compétition. Le double champion d'Europe affronte Manchester City dans son stade. Et le PSG a tout intérêt, Bruno Salomon, à ne pas se rater.
6: Oui, en effet, car depuis le début de la saison, le PSG de Luis Enrique n'a pas donné de grosses garanties sportives. Alors ce soir, l'équipe parisienne a la possibilité, en réalisant une performance face à Manchester City, de rappeler qui est la meilleure équipe d'Europe depuis 2 ans. Mais ça, c'est pas forcément l'avis d'Ousmane Dembélé, l'attaquant parisien.
7: Non, on va pas lancer de message à toute l'Europe, mais là, on est au mois d'octobre, la saison est encore longue, c'est un gros match contre une très bonne équipe, il y a des joueurs de classe mondiale devant, donc rien d'autre, on se prépare tranquillement.
6: Le match s'annonce extrêmement savoureux, d'ailleurs petite confidence hier de Luis Enrique au sujet de Manchester City.
8: Chaque fois que j'ai l'opportunité, en tant que supporter, je vois le football de l'équipe d'Enzo Maresca parce que c'est amusant, c'est divertant et ça a l'impression que tout attaque beaucoup, mais que tout se défend aussi.
6: Luis Enrique l'a aussi annoncé, il ne vient pas à Manchester pour défendre, son PSG va attaquer et c'est peut-être ça la clé pour enfin remporter un match à l'Etihad Stadium de Manchester, chose que le club parisien n'a jamais réussi dans son histoire.
1: Et le coup d'envoi, c'est à 21h. La météo, Louis.
0: Vigilance sur la route si vous nous écoutez ce matin, puisqu'on aura encore cette brume, cette grisaille en début de journée qui va ensuite s'estomper. Pour les températures, à 5h06, Kevin nous dit sur notre page Facebook, déjà 13,4 degrés en Alsace, on a 15 degrés aussi du côté de Nice, nous dit Sabine avec une jolie photo. Merci Sabine. Et puis dans le ciel, des nuages beaucoup moins nombreux ce mercredi et qui vont laisser place cet après-midi. Vous allez voir un joli ciel bleu, du soleil et ce sur l'ensemble du pays. Pour les températures, en milieu de matinée, à Lille et Calais 12 degrés, pour Limoges et Clermont-Ferrand 16 degrés, à Marseille 19 degrés, puis cet après-midi, on va conserver des températures une nouvelle fois autour des 20 degrés, dans le nord 20 degrés, pile attendu à Rouen au meilleur de la journée, dans le sud 26 au Pays Basque, à Biarritz.
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0: Excellent réveil avec nous ce matin. Chaque matin, vous le savez, juste avant 6h, on vous donne la parole. Une passion, un talent, une histoire à nous raconter. Ce mercredi, c'est la journée internationale des déchets électroniques. L'occasion de parler avec vous et bien de nos vieux appareils.
1: On recherche un auditeur qui utilise encore un très vieil appareil électronique ou électroménager ou qui vient d'en retrouver un au fond d'un placard. Pour vous donner un exemple, personnellement, mon appareil à gaufre a mon âge.
0: Ah, ouh, mais ça, il fonctionne très bien, je suis sûr.
1: Il fonctionne toujours, il est parfait.
0: Moi, j'ai une vieille machine à café aussi, comme ça. Je suis sûr que vous avez quelque chose à la maison. Ça peut être un ancien téléphone, ça peut être une radio aussi, ça marche très bien, un grille-pain, un robot cuisine. Venez nous le raconter ce matin en nous appelant tout de suite au 0810 055 056 à 5h08. Je vous souhaite à tous un excellent réveil sur ICI avec Jean-Jacques Goldman tout de suite et cette chanson sortie en 2001. Voici pour vous, On n'y peut rien.

0: 5h11 et l'on n'y peut rien. C'est une vérité, c'est surtout le titre de la chanson de Jean-Jacques Goldman pour vous ce matin.
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0: Avec Stéphane Bern dans quelques instants ce matin. On va fêter un anniversaire à 5h25, les 400 ans de la Marine nationale. Sauf qu'au XVIIIe siècle, figurez-vous, la France avait une armée puissante, oui, mais presque pas de bateaux.
3: Et c'est le cardinal de Richelieu qui va changer la donne. Stéphane Bern nous explique comment il a fait de la France une puissance maritime. C'est à 5h25 sur ICI.
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0: Et dans Ici, ça entreprend, on découvre avec vous chaque matin des idées innovantes comme celle-ci du côté de Limoges, où l'on aide des futurs chirurgiens. Eh bien, tout simplement, à apprendre leur métier, Valentine.
3: Le manque de cadavres sur lesquels pratiquer est un problème historique. Mais Catherine Quicandon a découvert une entreprise capable de résoudre la chute des dons de corps à la science.
5: À Limoges, on peut acheter des parties de corps humain.
6: Whoopinaise !
5: Oui, comme vous dites. Mais je vous rassure, tout est légal, bien sûr, car il s'agit d'os en silicone fabriqués par Adidrim à destination du milieu médical, comme nous l'explique son président Clément Mull.
7: Des modèles qu'on utilise pour la formation en chirurgie orthopédique et traumatologique. On a la possibilité, grâce à notre parc machine d'impression 3D, et de pouvoir reproduire à partir de n'importe quel scanner de patient un modèle en intégrant les tendons, les ligaments, la peau si besoin. Donc on a la possibilité de faire des modèles vraiment ultra réalistes et l'objectif, c'est d'être une alternative aux cadavres qui sont actuellement utilisés pour former les chirurgiens.
5: Cadavres qui sont de plus en plus difficiles à trouver, sans parler des contraintes sanitaires.
3: Catherine Quicandon à Limoges pour nous parler de cette entreprise
5: spécialisée
3: qui a créé
5: dans les pieds,
3: des
5: les chevilles,
3: os
5: mais
3: en
5: dans leur
3: silicone.
5: Catalogue, ils ont aussi par exemple des bassins, des coudes et des genoux. Ces os secs, comme on les appelle, peuvent aussi être fournis avec des options comme de la peau, des ligaments et des tendons, tous faux évidemment. Fondée en 2017 par deux jeunes ingénieurs matériaux, la demande est croissante depuis.
7: Notre principal marché, ça reste l'Europe, que ce soit la France, la Suisse, l'Allemagne. Mais depuis l'année dernière, en fait, on a démarré notre lancement aux États-Unis, qui a très bien marché, notamment sur notre expertise qui est plutôt le pied et la cheville. Mais on démarre aussi cette année le marché de l'Amérique latine aussi.
5: Internationaux, les os de Limoges. Surtout qu'il y a une composante financière qui explique aussi ce succès.
7: Un pied-cheville avec de la peau, des ligaments à l'intérieur, ça coûterait autour des 400 euros. En sachant que pour acheter une pièce anatomique, ça coûte entre 600 et 800 euros.
5: L'économie n'est pas négligeable, effectivement. Bon alors, je sais que vous n'irez pas en commander pour Noël, même si vous avez très envie de jouer au Docteur Maboule. Mais plus d'infos sur cette activité sur adidream.com, A-D-D-I-D-R-E-A-M. Merci à Garance Caillé d'ici Limousin pour cette idée qui réinvente la formation des chirurgiens. Ici, ça entreprend à Limoges avec Adidream pour acheter des os, mais des faux.
3: Merci Catherine et désolée pour cette petite coupure, ça arrive. Nous partons dans les Bouches-du-Rhône dans un instant, au bagne, toujours sous le choc. Deux jours après ces tirs au fusil de chasse dans un collège, à la place des cours, des consultations avec des psychologues sont proposées.
0: Témoignages de parents et de collégiens dans un instant.

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3: Toujours à vos côtés, 5h15, à l'impensable retour en classe des collégiens d'Aubagne.
4: 48 heures après les coups de feu tirés par ce jeune de 14 ans sur le principal et une professeure, l'enquête est désormais entre les mains du parquet antiterroriste. Impossible, vu la tournure de l'affaire, de reprendre les cours comme si tout était normal. Alors à la place, l'établissement propose aux élèves, Fabien Ledu, des temps de parole avec des psychologues.
5: Oui, Sarah sort du collège avec sa fille Rosa, élève de 3e. Elles viennent de passer une demi-heure avec des psychologues.
6: Ça va mieux, ils ont bien fait de mettre ce système en place. Je pense que ça va faire du bien à plus d'une personne. À son âge, c'est pas évident et je veux quand même qu'elle voit quelqu'un, qu'elle puisse en parler, qu'elle voit que c'est pas la seule qui a été marquée par cet événement, tragique d'ailleurs.
5: Un soutien précieux pour Rosa, qui est dans la même classe que le tireur.
7: Je réalise pas que ça s'est passé, que c'était... Enfin, pour moi, c'était faux. Enfin, je pensais pas que c'était lui. Je suis un peu en état de choc, mais ça va.
5: Mais impossible pour elle d'imaginer un retour en classe pour le moment.
7: Je peux pas retourner en cours après ça. Enfin, je peux pas faire comme si de rien n'était. Cette semaine, c'est compliqué, quoi. Après les vacances et tout, j'y retournerai, mais aller au collège après un événement comme ça, c'est pas... Enfin, non, pas du tout, en fait.
5: Impossible de reprendre les cours et même de revenir entre ces murs où l'impensable s'est produit. Camille est maman d'un élève de 5e.
8: On sait que c'est devant la salle des profs, dans une salle de classe, dans un CDI, dans les couloirs. Au final, c'est des lieux où il y a quand même une chose dramatique qui s'est passée, où ils vont devoir retourner. Par exemple, sa grande question, c'est mais est-ce que si on rentre dedans, est-ce qu'il y aura encore le sang ?
5: Un drame encore dans tous les esprits, qui pourrait entraîner la suspension des cours jusqu'à la reprise des vacances de la Toussaint. Julien Coquelet est le délégué des parents d'élèves.
9: Je pense qu'il y a une vraie appréhension de revenir sur les lieux, et puis on est à la veille de vacances scolaires. Potentiellement, c'est 3 semaines sans revenir sur les lieux, c'est pas évident. Moi, je fais plutôt partie de l'équipe de ceux qui pensent qu'il faudrait revenir assez vite, réinvestir les lieux et pas laisser le drame s'imprégner sur les murs. Après, honnêtement, nos pensées, elles vont à toutes les personnes qui travaillent ici au quotidien et on imagine combien ça doit être difficile pour elles.
5: Le personnel, les enseignants salués unanimement par les parents et les élèves. Certains d'entre eux restent traumatisés.
10: Moi, j'ai une agent, elle n'a plus envie de revenir. Là, elle est à la maison, hein. C'est très compliqué. Elle dit non, pour l'instant, je n'ai plus envie de revenir au collège.
5: Xavier Munoz est délégué CGT au conseil départemental pour les agents techniques des collèges.
11: S'ils voulaient rester chez eux, ils pouvaient rester chez eux. Il y en a certains donc, qui ont préféré ça, d'autres qui ont voulu venir. Voilà, moi, je pense qu'effectivement, de se retrouver, c'est peut-être pas plus mal pour essayer d'évacuer le choc qu'ils ont subi, mais ils sont quand même très, très, très, très atteints. Et voilà, il faudra du temps, je pense, pour permettre ça.
5: Personnel, enseignants, élèves et parents peuvent encore solliciter cette cellule d'urgence médico-psychologique de 9h à midi aujourd'hui et de 9h à 17h demain.
4: Et pas de reprise des cours avant vendredi, donc veille des vacances de la Toussaint.
3: Dans 3 minutes, c'est la télé ce matin avec Patrice Gascoigne. Direction les coulisses de la France, un incroyable talent. Retour ce soir sur M6 et c'est Hélène Ségara qui nous raconte les secrets de cette émission. C'est juste après Cyndi Lauper qui débarque sur Ici. Excellent réveil et belle journée avec nous.

0: 5h21 avec Cindy Lauper sur ICI. Bonne route à vous qui nous écoutez peut-être déjà au volant de la voiture pour partir bosser. Si vous venez d'arriver, je vous invite tout de suite à nous appeler au 0810 055 056. Venez participer au duel des auditeurs avec une question autour de l'actu. Aujourd'hui, c'est mercredi. On parlera ciné avec un chiffre pour vous à trouver. Et le plus proche de la bonne réponse remporte cette semaine, tenez-vous bien, votre poste radio très, très utile quand on en a vraiment besoin, Valentine.
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0: Ce poste, il est pour vous. C'est Saveria qui attend vos appels ce matin au 0810 055 056. Bonne chance à tous.
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0: Avec Patrice Gascoigne et ses coulisses TV. Aujourd'hui, Patrice, vous êtes faufilé dans les coulisses de l'émission d'M6, La France a un incroyable talent, et vous êtes tombé sur Hélène Ségara.
4: En regardant La France a un incroyable talent, vous savez que tout est possible, même de voir un talent revisiter cette comptine.
5: Une souris verte qui courait dans l'herbe, je l'attrape par la queue, je la montre à ces messieurs me disent, trempez-la dans l'huile, trempez-la dans l'eau, ça fera un escargot.
4: On entend les petits rires d'Éric Antoine dans cet extrait. Est-ce que cela veut dire que ce talent sera retenu par le jury de La France un incroyable talent? Pour ça, il faut regarder l'émission de ce soir sur M6. La saison 21 a débuté la semaine dernière et se poursuit avec toujours aux commandes Karine Lemarchand. Et pour décider de l'avenir des talents, ils sont toujours quatre. Éric Antoine donc, Sugar Sammy, Marianne James et Hélène Ségara. L'une des particularités de cette saison, c'est qu'il y aura beaucoup plus d'émissions en direct, sans filet pour les artistes. J'ai demandé à Hélène Ségara si elle redoutait ses futurs directs ou si au contraire, elle avait hâte de vivre l'émission dans ces conditions. Hélène Ségara.
6: Alors je ne redoute pas le direct parce que je pense que c'est très intéressant de pouvoir laisser place à la spontanéité, à l'émotion non calculée, étant donné qu'on ne sait pas ce que les artistes nous présentent pour un deuxième passage. Pour nous, ça donne lieu à des vraies surprises, à des vraies émotions totalement surprenantes et imprévues.
4: Et comment vivez-vous le fait de laisser une partie du pouvoir de décision au public, Hélène Ségara ?
6: Les nouvelles règles de La France a un incroyable talent et le fait que là, le public va pouvoir voter beaucoup plus tôt que prévu dans le processus, moi, c'est quelque chose que j'aime vraiment. Je trouve que c'est une très bonne idée, d'abord parce que le public intervient plus tôt, parce que souvent, même si nous quatre, on est très différents et qu'on représente un panel différent, mais malgré tout, parfois, le public ne comprend pas nos décisions ou ne voit pas les dessous des choses. Et là, je pense que le fait de donner la parole au public et de le rendre responsable de ses choix, pour moi c'est un soulagement honnêtement, parce que de toute façon je pense qu'un grand talent fait l'unanimité en général, pas seulement pour le jury mais pour le public aussi. Le public ne se trompe pas, il passe rarement à côté d'un grand talent, donc je pense que c'est une très bonne chose.
4: Hélène Ségara qui se confie sur cette nouvelle saison de La France, un incroyable talent qui se poursuit sur M6.
0: Et c'est vraiment une bonne nouvelle, comme Patrice, que vous retrouverez demain avec de nouveaux Coulisses TV. Il est 5h25, en commençant tout de même par vous souhaiter une excellente journée et vous dire que tout de suite, à cette heure-ci, sur ICI, vous profitez d'une nouveauté musicale pour sortir du lit. Et ce matin, Valentine, place à votre groupe préféré.
1: C'est Indochine, avec cette chanson issue d'un maxi-single sorti le 4 septembre. Victoria, nouvel extrait de leur album Babel Babel.

0: Indochine avec Victoria sur ici à 5h28. Bonne route à vous qui nous écoutez pour aller au boulot. Mercredi 14 octobre, comme d'habitude avant les infos de 5h30. Un petit peu d'histoire avec Stéphane Bern qui ce matin nous fait voyager au temps de la création de la Marine nationale.
1: Au XVIIe siècle, la France possédait des milliers de soldats, mais presque pas de bateaux. Et une armée, les pieds dans l'eau, c'est ballot. France, année 1620. Sur terre, tout va bien. Le royaume est immense, l'armée est puissante. Mais en mer, c'est une autre histoire. La copie prend l'eau. Le bulletin de notes passe largement sous la moyenne. Les Espagnols, les Anglais, les Hollandais sillonnent les océans. La France, elle, regarde passer des bateaux. Sympa comme activité balnéaire, mais pas hyper dissuasif en cas d'invasion. Quand il devient principal ministre de Louis XIII, Richelieu trouve la situation légèrement humiliante.
2: C'est honteux !
1: Un pays avec deux façades maritimes, incapable de protéger correctement ses côtes, c'est comme posséder un château fort avec une porte d'entrée grande ouverte.
3: Entrez ! Soyez tous les bienvenus !
1: En 1626, il prend la tête de la navigation française. Il passe de l'eau bénite à l'eau salée. Et contrairement à beaucoup de ministres, il ne commande pas un rapport, il commande des navires avec option livraison rapide.
4: Des mécos.
1: Partout on construit, à Brest, à Brouage, au Havre, les arsenaux tournent à plein régime. Ça sent le bois, les cordages neufs et les heures supplémentaires. En quelques années, la flotte royale grossit rapidement et devient enfin capable de rivaliser avec ses voisins.
5: J'ai toujours préféré aux voisins les voisines.
1: Le cardinal a compris quelque chose d'essentiel. Le pouvoir ne se joue plus seulement sur les champs de bataille. Il se joue aussi sur les mers, là où circulent les marchandises, les richesses et les empires de demain.
6: Il a coulé mon portage.
1: Aujourd'hui encore, la Marine nationale française considère souvent Richelieu comme son véritable fondateur.
7: Face à la mer.
1: Comme quoi, derrière la robe rouge du cardinal, se cachait aussi un homme qui rêvait de grand bleu.
0: Et on va parler d'un autre homme tout à l'heure. Je vous parlerai de Victor Hugo. Aujourd'hui, on va se replonger dans Les Misérables. C'est dans quelques minutes, puisque tout de suite, il est 5h30. Voici l'actualité en France et dans le monde en 90 secondes. C'est avec vous, Valentine Lettès.
8: Pour son tir de LBD sur un lycéen, un policier est mis en examen pour violence aggravée et à l'interdiction de porter un lanceur de balles de défense. Depuis une manif à Tours, il y a 15 jours, dans le cadre de la mobilisation lycéenne, Maël, 16 ans, a perdu l'usage d'un œil. Des tensions, il y en a encore eu hier dans le cortège parisien, avec des tirs de gaz lacrymogène et de canons à eau sur des manifestants encerclés par les forces de l'ordre près des Invalides à Paris. Par 503 voix contre 0, la loi intégrale contre les violences sexistes et sexuelles adoptée hier à l'Assemblée. Une immense victoire pour la Fondation des Femmes, mais une victoire d'étape. Il faut désormais un budget à la hauteur. La proposition de budget du gouvernement est justement examinée depuis hier soir. Une avance sur les aides à l'achat de carburant pour les pêcheurs. Décision du gouvernement face à la hausse persistante des prix. Cette avance de 11 millions d'euros est versée à 2000 entreprises de pêche. Près de la moitié des petits cours d'eau français sont à sec. Une situation inédite depuis le début des relevés il y a 15 ans, selon l'Office français de la biodiversité. La plus grave aussi depuis 2012 et il n'y a pas de signe d'amélioration. Le football et des défaites pour les clubs français en Ligue des Champions. Lens battu sur sa pelouse hier soir, 2-0 par le Sporting Portugal. Même chose pour Lille face aux Anglais d'Arsenal sur le score de 3-0 à Londres.
0: L'info du jour, c'est l'avenir de la mobilisation lycéenne.
8: C'est la grande inconnue. Après de nouvelles manifestations massives hier, 12 000 jeunes, parents et profs à Bordeaux, selon les estimations d'ICI. Même chose à Lyon, 5 000 à Strasbourg, plus de 15 000 à Lille et au moins 10 000 à Toulouse, Théo Cobel, où les lycéens se donnent déjà rendez-vous samedi dans la mobilisation contre la vie chère au premier jour des vacances scolaires.
9: Sur l'une des banderoles, le message est clair. 17 octobre, mobilisons-nous. Paul est lycéen en première à Gaillac dans le Tarn et il sera dans l'un des cortèges ce samedi.
10: Bien évidemment qu'on sera là. C'est un mouvement solidaire pour tout le monde et c'est aussi nos revendications. C'est comme ça qu'on se fait entendre.
9: Marine aussi sera dans l'un des cortèges pour cette lycéenne toulousaine. Le mouvement citoyen lui rappelle les Gilets jaunes, elle qui avait 10 ans à l'époque.
11: Affectif, mes parents
2: aider aussi les jeunes. C'est un mouvement, surtout en 2018, c'était quelque chose de très présent chez moi. C'est à notre tour, il faut se lever pour nos droits, venir aider, venir manifester, parce que c'est notre avenir, c'est notre France.
9: Des jeunes aussi qui l'assurent, même si les vacances débutent ce vendredi, ça ne sera pas un frein. Orlane est étudiante dans la ville rose.
4: Moi, je manifeste à Lyon.
10: Pas à Toulouse.
4: Et bah non, comme ça sera les vacances, bah, on rentre chez nous. Mais je pense qu'à Lyon, ça va être une grosse manifestation, moins qu'à Paris évidemment, mais ça va quand même être important. Le mouvement, il s'arrête pas parce que nous, on travaille plus. Enfin, forcément, bah, pour continuer même en vacances, et même si on peut pas bloquer nos lycées, bah, on peut quand même bloquer la route.
9: Des jeunes qui ont surtout le sentiment d'avoir donné une impulsion et qui espèrent désormais que leur mobilisation va faire boule de neige et permettre à ce mouvement du 17 de prendre de l'ampleur.
8: Et le gouvernement voit, lui, une mobilisation en baisse et annonce un peu plus de 160 000 manifestants en France hier, quand l'intersyndicale de la jeunesse la compare à celle de mardi dernier avec 480 000 participants.
0: 5h34, tout de suite, la météo de ce mercredi 14 octobre. Vigilance au petit matin si vous nous écoutez, puisqu'on aura encore cette brume et cette grisaille qui persiste jusqu'à aux alentours de 8h du matin, qui va ensuite, en revanche, rapidement s'estomper en début de journée. Pour les températures, à 5h34, on est au-dessus des 10 degrés. On a Kevin qui nous dit sur notre page Facebook 13,4 degrés, c'est précis. En Alsace, 15 degrés, nous dit Sabine du côté de Nice. Dans le ciel, des nuages qui seront nettement moins nombreux ce mercredi, qui vont laisser place dès le milieu de journée pour tout l'après-midi. Un joli ciel bleu et du soleil, et ce en plus sur l'ensemble du pays. Côté température, en milieu de matinée, à Lille, écalé 12 degrés. Pour Limoges et Clermont-Ferrand, 16 degrés. À Marseille, 19 degrés déjà ce matin. Et puis cet après-midi, on va conserver cette douceur, si on peut appeler ça comme ça. Dans le nord, 20 degrés à Rouen. Dans le sud, 26 au Pays Basque, du côté de Biarritz.

Dans 3 minutes, c'est le duel des auditeurs autour de l'actu. A gagné aujourd'hui votre radio ici. Et c'est mercredi. Le mercredi, c'est le jour des sorties ciné. Et aujourd'hui à l'affiche, Les Misérables, avec bien sûr cette œuvre écrite par Victor Hugo en 1862. Et ce matin, je vous propose de vous replonger dans cette œuvre qui est écrite à cette époque avec une petite information relativement surprenante. C'est à découvrir juste après la musique d'ici pour vous réveiller aux côtés de Abba, vous les aurez reconnus. C'est sûr, ici à 5h35. Bon réveil avec nous.

0: C'était Abba sur ICI, 5h38, place au duel des auditeurs.
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0: Avec une question autour de l'actualité, un chiffre pour vous à trouver et surtout pour gagner un très joli cadeau.
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0: Valentine, je vous emmène tout de suite dans la Somme. C'est Julie qui est avec nous ce matin.
3: Bonjour Julie.
4: Bonjour Valentine, bonjour Louis.
0: Julie, vous êtes au petit déjeuner, vous êtes préparatrice en pharmacie. Vous faites une petite pause avec nous avant de partir au boulot. Prise de poste à quelle heure aujourd'hui?
4: 8h30.
0: Ah bon, vous êtes revenu en avance, dis donc. Un petit peu de patience, Julie, restez avec nous, puisqu'on dit tout de suite bonjour à Marie. Marie qui est dans
4: bonjour.
0: Le Gard. Bonjour Marie.
3: Bonjour Marie.
5: Bonjour.
0: Marie, vous êtes au petit déjeuner.
5: Oui, j'ai terminé.
0: Ah, il y avait quoi dans ce petit déj rapidement? Petit café?
5: Alors écoutez, oui, du café, de la brioche fait maison avec, avec ma confiture.
0: Stop, ça suffit, voilà. J'ai faim. Je vous envie trop, j'ai faim. Marie, Julie, toute votre attention s'il vous plaît. Aujourd'hui, on va parler cinéma. Valentine, tiens, si je vous dis Jean Valjean, Cosette, vous me dites...
3: Les Misérables.
0: Qui reviennent au cinéma aujourd'hui.
5: Oui.
0: Voilà, avec Vincent Lindon, Tahar Rahim, Camille Cotin, qui sont à l'affiche de cette nouvelle adaptation du roman de Victor Hugo. Et c'est dans ce roman que nous allons nous replonger avec une question culture, puisqu'avant d'arriver au cinéma, ce roman a lui-même connu une longue aventure. Victor Hugo, figurez-vous, a commencé ce roman à Paris, puis a repris bien plus tard, quelques années après, pendant son exil. Selon vous, combien d'années se sont écoulées entre le début de l'écriture des Misérables et sa publication? Je vous le dis, c'est moins de 20 ans. Julie, il me faut un chiffre.
4: 17.
0: 17 pour Julie au pif. Marie, vous en pensez quoi?
5: Moi, je dirais une douzaine d'années. 12 ans.
0: Une douzaine d'années pour Marie. La réponse avec vous, Valentine.
3: 17 ans de 1845 à 1862.
0: C'est donc Julie qui gagne ce matin dans le mille. Julie, bravo.
4: Bravo, Julie. Ma fille va être contente. C'est son chiffre fétiche de 17 ans.
0: Ah, pourquoi c'est votre chiffre fétiche?
4: N'importe quoi. Elle est née le 17 juillet, en fait, et on joue toujours en général le 17.
3: Mmh. Alors, en même temps, est-ce que vous avez déjà vu un livre des Misérables? C'est épais, hein? Il y a beaucoup de pages.
4: On a fait à Montreuil-sur-Mer, il y a une belle représentation sur les Misérables. Juliette et les Misérables, je ne sais pas si vous connaissez.
3: Adapté au théâtre.
4: Là, du coup, c'est en plein air, en fait. Et c'est vraiment magnifique.
3: Du théâtre en plein air.
4: Au mois de... ouais.
0: C'est génial.
4: Je vis à Montreuil-sur-Mer. C'est très beau. Je vous le conseille.
3: Hein, alors, au départ, le livre de Victor Hugo, je vous glisse l'info, il ne s'appelait pas Les Misérables.
0: Oui, tout à fait.
3: Il s'appelait Les Misères. Mmh.

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2: Avant les infos de 6 heures, place à notre initiative du jour, aux côtés de Robin Bernot, avec des animaux au service de zones... Je la refais, avec des animaux au service de nos aînés ce matin.
3: Oui, nous sommes dans le Grand Est, où des chiens aident les pensionnaires d'un EHPAD à garder le moral.
2: On va découvrir comment ça marche avec Robin Bernot tout à l'heure à 5h50. Suivi de votre rendez-vous, je compte sur vous. On recherche un auditeur qui s'est tout pile avant 6h à 5h57. Et aujourd'hui, à l'occasion de la journée internationale des déchets électroniques, venez nous parler de vos vieux appareils à la maison.
3: Oui, puisqu'on recherche quelqu'un qui utilise encore un vieil appareil électronique ou électroménager, ou qui vient en retrouver un au fond d'un placard, un vieux baladeur de musique par exemple.
2: Exactement, je suis sûr que vous en avez un chez vous, ça peut être un grippin, enfin ça peut être tout ce que vous voulez. Appelez-nous tout de suite au 0810 055 056 et dites-nous surtout... Quel âge il a cet appareil? C'est ça qui est rigolo, on vous attend nombreux, 0810 055 056. Tout de suite, on repart avec la musique d'ici, voici Debbie Davis avec l'histoire de la vie, c'est sûr ici.

0: L'histoire de la vie, elle vous a plu celle-ci, Valentine?
1: J'adore.
0: Debbie à Davis. Ça,
1: c'est le Roi Lion.
0: Ben oui, c'est le Roi Lion, un souvenir d'enfance, on va le prendre comme ça, sympa.
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0: 5h46, tout de suite, c'est votre rendez-vous en Tiernac avec Aude Razeau qui est avec nous. Bonjour Aude, votre message ce matin, on se méfie une nouvelle fois sur Internet quand on voit un médecin, puisque faire de la publicité pour des compléments alimentaires, c'est louche.
3: Oui, pour la simple et bonne raison qu'un médecin n'a pas le droit de faire de la pub pour un produit, pour un médicament. Sinon, il est radié de l'ordre des médecins. Ça, gardez-le en tête toujours, ça vous évitera bien des mésaventures. Je vous donne un exemple. Le docteur Kirzek, notre docteur maison à la radio, vous le connaissez bien, il m'a transféré un message qu'il a reçu. Un monsieur mécontent lui reproche de promouvoir un complément alimentaire censé soutenir notre métabolisme. Sauf que

0: fameux. Sauf que notre docteur Kirzek ne fait la pub de rien du tout. Et que le monsieur fâché qui lui écrit s'est fait avoir. Il y a cru, il a commandé des boîtes de gélules. Il pensait payer 36 euros. On lui a prélevé en fait 110 euros. Les vendeurs sont des menteurs. Et le docteur Kirzek s'est fait usurper, lui. Ça lui arrive souvent, malheureusement. Il n'a rien à voir avec ce produit.
1: Et puis, Aude, très dangereux aussi. Il y a de fausses vidéos de médecins.
0: Oui, et là, un autre médecin en a fait les frais tout récemment. C'est le professeur Renaud Piarou, spécialiste en parasitologie. Là, ça va encore plus loin. Des menteurs ont créé de toutes pièces un faux reportage, carrément, avec son visage et sa voix. Le tout pour faire la pub d'un produit apparemment miraculeux, censé débarrasser notre corps de ses parasites. Trois vidéos ont été repérées sur Facebook, tout est truqué. Elles sont générées par intelligence artificielle. Vous êtes nombreux à m'écrire chaque semaine pour me dire que vous vous êtes laissé tenter par des petites gélules pour perdre du poids, pour booster votre corps. Faites attention, vraiment, ne croyez pas tout ce que vous voyez passer. Et avant d'acheter, parlez-en à un vrai médecin, en chair et en os, pour savoir si c'est du sérieux.
1: Merci beaucoup, Aude, pour ces informations quotidiennes et précieuses. Et d'ailleurs, si vous souhaitez découvrir d'autres astuces pour éviter les arnaques courantes qui pullulent sur Internet, je vous invite à aller écouter la chronique de Aude Razeau, C'est pas vrai, sur notre site internet ici.fr. 5h49, dans quelques instants, on va découvrir une initiative qui fait du bien, c'est la médiation animale. C'est juste après la musique d'ici qui vous réveille, qui vous accompagne en voiture ou qui accompagne peut-être votre petit déjeuner. Alors, profitez avec Alex Warren, Fever Dream. Ah, et bien Alex Warren, Fever Dream, il est déjà parti.
2: C'était rapide,
1: ben,
2: dis donc.
1: C'était rapide, et bien là, on a fait le disque, je pense, le plus court de l'histoire. Mais il va revenir, et bien regardez, il est reparti. Ah, et ben voilà, il est là.
2: Disque
1: on l'a fait en deux fois, vous savez, c'est les matinées pour savoir si vous êtes bien réveillé, bien attentif, c'est le petit saut du lit. Hop.

0: sur les animaux.
1: C'était Alex Warren avec Fever Dream sur ICI. Dans Ça marche ici, on découvre avec vous, Valentine, une initiative qui fait du bien, c'est la médiation animale.
0: Oui, on en parlait il y a un instant, des animaux ou quand ils apportent tout simplement du bien-être. C'est le cas également, Robin Bernot, aux pensionnaires des maisons de retraite.
2: Je me suis rendu à l'EHPAD de la Roselière de Kunheim, en Alsace, où la médiation animale fait partie du quotidien des résidents.
3: Oh ben vous savez, moi je trouve ça agréable.
2: J'ai rencontré Auria, elle a un peu moins de 8 ans et elle travaille déjà à l'EHPAD.
4: Alors Auria, c'est une labrador chocolat qui est bientôt âgée de 8 ans.
2: Ce chien a un rôle bien précis et c'est Vicky Matz, psychologue dans l'établissement et propriétaire d'Auria, qui me l'explique.
4: Elle est là pour apporter de la joie, susciter de l'émotion, rappeler des souvenirs, favoriser le lien social, la communication, tout un tas d'autres choses.
2: Grâce à la présence d'Auria, Vicky peut ainsi pratiquer la médiation animale au sein de l'EHPAD.
4: Elle m'accompagne dans toutes mes fonctions dans l'établissement. Ça va être lors d'entretiens individuels auprès des résidents en chambre pour des problématiques spécifiques, ou ça peut être des interventions aussi de groupe. Il y aura de la stimulation cognitive, sensorielle. Ça va vraiment être large et varié en fonction des besoins qu'il y a auprès des résidents.
2: Justement, une résidente arrive en fauteuil roulant, Auria se lève immédiatement pour aller la voir et récupérer au passage quelques croquettes.
3: Pourquoi je donne ? Pour le quartier. Vous avez vu, je ne savais pas qu'elle est là. Elle m'a déjà appelée parce qu'elle veut un bonbon. Regardez ça. Parce que je peux être n'importe où, elle m'appelle.
2: Je discute quelques minutes avec cette dame et je lui demande tout d'abord pourquoi elle aime tant ce labrador.
3: Il est très calme, il est beaucoup attentif. Naturellement, nous deux, c'est spécial.
2: Vous êtes sa préférée ?
3: Oui.
2: C'est hyper mignon, franchement. Mais bon, comme tous les chiens, il y a parfois quelques bêtises aussi, j'imagine.
4: Alors, ça lui arrive de faire des petites bêtises et d'aller piquer, par exemple, une petite croquette qui traîne chez certains résidents dans la chambre. Mais en dehors de ça, elle est quand même éduquée pour ne pas faire de bêtises, justement, pour être à l'écoute. Elle et moi, on a un langage commun, vu qu'on a la formation avec les bons termes, ce qui vont faire qu'on va se comprendre, et on va du coup arriver ensemble aux objectifs de travail qui sont fixés.
2: Cela fait une vingtaine d'années que des chiens sont accueillis dans cet EHPAD en Alsace, où ils jouent un rôle à part entière, vous l'avez entendu. 3 d'entre eux y sont rattachés et viennent chaque jour, tandis que 9 autres chiens suivent actuellement une formation avant de partir exercer leur mission dans d'autres établissements.
1: Reportage vidéo à retrouver bien entendu sur nos réseaux sociaux. Valentine, on vient parler effectivement de chiens, cette belle initiative, et c'est l'anniversaire de votre petit toutou.
0: Oui, chez Marvin.
1: Quel âge ?
0: 2 ans.
1: 2 ans déjà.
0: Un grand garçon.
1: Va bien ?
0: Très bien.
1: Bon, je suis content pour vous.
0: Avoir un gâteau.
1: Vous l'emmènerez un jour ? Non, il dort.
0: Je pense qu'il fera trop de bruit dans le studio.
1: Dans quelques instants, c'est à vous avez la parole. Je recherche un auditeur qui consacré aujourd'hui à nos objets anciens.

0: le grand sommeil. Étienne Dao, bien évidemment, sur ICI, journée internationale des déchets électroniques. L'occasion de parler de nos vieux appareils. Et on recherche qui ?
1: Eh bien, un auditeur qui utilise encore un très vieil appareil électronique ou électroménager.
0: Floriane est avec nous ce matin, qui nous passe un petit coup de fil. Bonjour Floriane.
1: Bonjour Floriane.
2: Bonjour.
0: Floriane, vous avez un appareil chez vous, à la maison. Vous vous en servez une fois par semaine. Cet appareil, il a plus de 50 ans. Qu'est-ce que c'est ?
2: C'est une yaourtière.
1: Et vous la tenez de qui alors ? Parce que je suppose que vous ne l'avez pas acheté il y a 50 ans, Floriane.
2: Non, alors moi, c'était ma mère qui l'a acheté. C'est une Seb. Elle est orange et marron. Il y en a peut-être qui la connaissent quand ils étaient petits aussi. Et en fait, elle a 8 yaourts et moi je m'en sers. Elle l'a acheté, j'étais petite. J'ai 58 ans aujourd'hui et moi je m'en sers toujours une fois par semaine.
1: Et votre maman vous faisait des yaourts avec cette yaourtière ?
2: Oui. Elle l'avait acheté pour faire les yaourts et elle faisait ses yaourts dedans et moi elle me l'a donné. Et toutes les semaines, je fais encore 8 yaourts dedans.
0: Et dernière question, Floriane, est-ce que c'est simple d'utiliser une yaourtière ?
2: Ah oui, alors écoutez, moi je prends 4 yaourts tout bêtes, voilà, qui vont faire mon ferment. Et puis je mets 1 litre de lait. Et après, j'appuie sur le bouton de ma yaourtière et j'ai mes 8 yaourts. Voilà.
0: C'est génial ça. Floriane, je vous ai entendu. Je vous souhaite un joyeux anniversaire. Vous m'avez dit que c'était aujourd'hui. Bel anniversaire à vous. Merci de nous avoir délivré cette belle histoire. Merci à tous d'avoir été là. À 6h, vous avez rendez-vous avec l'actualité de vos régions. À 6h30, vous retrouvez Valentine Lottès.
1: Pour l'info en 90 secondes.
0: Et voici tout de suite les équipes d'ici matin qui sont là ce mercredi. Belle journée.
3: Bonjour la Lorraine, très heureux de vous accompagner en ce mercredi 14 octobre avec toute l'équipe d'ici matin, avec Marco à la réalisation, Frédéric Brun qui vous propose des infos pratiques locales utiles et sympas. Et pour vos informations, c'est Mathieu Barbier à gagner aujourd'hui vos places pour aller voir le cirque Harley de Grusse ce samedi sur la place Carnot. 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
3: 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Il est 6h.
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3: Vos informations de ce mercredi 14 octobre avec Mathieu Barbier. Bonjour Mathieu.
5: Bonjour.
3: 5 lycées du Grand Nancy resteront fermés aujourd'hui.
5: Décision prise par le préfet de Meurthe-et-Moselle au lendemain d'une nouvelle mobilisation qui a rassemblé autour de 2000 adolescents et étudiants dans les rues de Nancy. Cet acte 5, sous une pluie fine, n'a semble-t-il pas autant mobilisé que lors du dernier rassemblement. Alors assiste-t-on à une décrue du mouvement pour réclamer de meilleures conditions de travail ? Ce dernier va-t-il s'éteindre avec l'arrivée des vacances ? Fanny Narvart a posé ces questions aux manifestants.
6: Avec 2 semaines de pause et la météo de moins en moins clémente, le mouvement pourrait perdre quelques manifestants en cours de route. C'est en tout cas ce que redoute Jeanne, lycéenne à Jeanne d'Arc.
7: C'est vrai que les vacances, ça fait un peu peur parce qu'il y a beaucoup de lycéens qui se mobilisent, qui partent. Du coup, oui, forcément, il y a une inquiétude, mais on sait très bien qu'on va reprendre le mouvement après les vacances si ça s'essouffle pendant. Et dans tous les cas, tant qu'il n'y aura pas de changement, nous, on sera là de manière pacifique dans la rue.
6: Elle s'est trop investie dans le mouvement pour se résoudre à arrêter là.
7: On se lève plus tôt, on va dans toutes les manifestations, et si rien change derrière, ben en fait, on va arriver en cours. Et on aura fait 2 semaines de mobilisation où on ne s'est pas arrêté pour que rien ne change et il y aura une impression d'échec.
6: Mais certains, comme Charlotte, y croient dur comme fer et ne veulent rien lâcher.
8: On est en colère et il y a les élections qui arrivent. Il y a tellement de combats en ce moment, c'est la convergence des luttes. Donc je pense que même après les vacances, ça reprend si ça s'arrête pendant les vacances.
6: Comme les autres étudiants, elle attend une mesure en particulier.
8: Le plus gros changement, ce serait l'abrogation de Parcoursup, parce que c'est une des plus grosses demandes et qui concerne les lycéens plus les étudiants. Je pense que ça pourrait faire stopper les manifs. Ouais.
6: Des revendications qui seront brandies ce samedi. Les étudiants et lycéens appellent à participer à la grande mobilisation du 17 octobre, où ils espèrent le retour des gilets jaunes.
5: Et j'ajoute que le préfet de Meurthe-et-Moselle interdit aujourd'hui tout rassemblement au centre-ville de Nancy, aussi aux abords de ces lycées fermés comme Chopin, Varocco ou encore Marie-Marvin. Autre mobilisation hier, celle des salariés de la maison d'accueil spécialisée du centre psychothérapique de Laxou. Une trentaine d'entre eux se sont rassemblés devant l'établissement à la mi-journée pour réclamer de meilleures conditions de travail et des embauches d'infirmiers notamment.
3: Même s'il est peut-être de courte durée, c'est le soulagement pour les 4500 habitants de Vanier et Sapois.
5: Oui, l'eau coule de nouveau dans les robinets après les coupures de la semaine dernière. La communauté de communes des Hauts-de-Vosges a rouvert les vannes, mais jusqu'à quand ? Le niveau de la nappe est certes remonté un peu, mais il est à un niveau inquiétant à tel point que 4 camions-citernes vont venir alimenter chaque jour la réserve d'eau. La directrice générale adjointe de la Comcom, Sophie Thierry.
9: Bah nous, l'idée et le plus urgent, c'était de faire remonter le niveau de la nappe. Là, ce qu'on a pu constater, c'est que le niveau de la nappe était remonté de 50 cm durant le week-end. Et donc, on a réfléchi aussi à d'autres mesures pour limiter en fait la gêne auprès des usagers. Donc, on va alimenter par des camions-citernes le réservoir pour taper un petit peu moins dans la nappe et ramener de l'eau d'une autre commune du territoire, donc là qui sera la commune de Cleury. Le niveau de la nappe reste très bas. En fait, le problème, c'est qu'on n'attend pas énormément de précipitations dans les prochains jours, et même les précipitations qu'on a jusqu'aujourd'hui ne permettent pas de recharger la nappe. En fait, ça ne descend pas suffisamment. Il pleut pas suffisamment. Il nous faudrait presque 6 mois de pluie pour pouvoir retrouver nos ressources telles qu'on pourrait avoir par rapport aux 6 mois de sécheresse qu'on a pu avoir ces derniers mois.
5: Des propos recueillis par Jules Hausse. La cyberattaque massive et inédite contre des centaines de frigos de la grande distribution partout en France en début de semaine est un nouvel exemple de notre vulnérabilité face aux hackers. Ici, en Lorraine, de plus en plus d'entreprises s'appuient sur des sociétés spécialisées pour tenter de se protéger. Alors, quelles sont leurs missions à ces entreprises? Comment travaillent-elles? Quels conseils donnent-elles à leurs clients? Réponse avec cette enquête de Lou Attard.
10: Dans son entreprise de cybersécurité, Cibi, Laurent Noé trouve les failles des systèmes informatiques de ses clients pour leur éviter les cyberattaques. Le piège se trouve aussi dans nos objets du quotidien, de l'ordinateur portable à la machine à laver connectée.
11: C'est des systèmes qui étaient souvent autonomes initialement, et on a voulu les ouvrir parce que c'est très pratique de pouvoir contrôler à distance. Cette ouverture entraîne des problèmes de sécurité parce que ce que fait un exploitant peut être fait aussi par un attaquant.
10: Laurent Noé préconise surtout une analyse ponctuelle de l'écosystème numérique. Mieux vaut prévenir que guérir.
11: C'est comme si vous alliez chez le dentiste et qu'ils vous disent, ben voilà, vous avez tant de points à risque sur vos dents et il va falloir les traiter dans cet ordre-là. Tant qu'on n'a pas été touché, on se demande pourquoi on paye.
10: Antoine Martin, à la tête de Defense, parle aussi d'hygiène numérique.
12: Qu'il faut simplement reposer les bases, c'est-à-dire mes sauvegardes, mes protections mail, un gestionnaire de mots de passe, sensibiliser tout le monde, tous les collaborateurs. Sensibiliser ces personnes-là, ben, elles seront aussi sensibilisées dans leur carcan personnel. Et si vous regardez un petit peu, toutes ces attaques, elles viennent d'où? Elles viennent de failles qui potentiellement pouvaient être traitées en amont.
10: Que ce soit une petite ou une moyenne entreprise, les structures victimes de piratage mettent environ un mois à retrouver une activité normale.
5: Un reportage signé Lou Attard. Moribond en championnat, le Slug Nancy Basket goûte au moins au succès en Coupe d'Europe. Les Cougars sont allés s'imposer hier soir en Estonie sur le parquet de Pardoux. Les Nancyens sont en tête de leur poule avec 2 victoires en autant de rencontres. Destin opposé en Liga de volley féminin pour nos 2 équipes lorraines. Invaincu, Vendôvre-les-Nancy a remporté hier son 3e match de la saison sur son parquet face à Évreux, 3-7-1. Alors que dans le même temps, Saint-Dié, à la recherche d'un succès, s'est aussi incliné 3-7-1 face aux champions de France Mulhouse. Après L'amour est dans le pré, c'est le programme le plus populaire de la chaîne M6. La France a un incroyable talent. Et ce soir, un ancien va se produire sur la scène de l'émission de télé. Davidson va tenter de convaincre le jury, et dont fait partie Hélène Ségara. Cela fait 3 ans que ce médecin urgentiste s'est lancé dans l'humour. Il se produira d'ailleurs à la fin du mois à Salle Poirel. Et se retrouver dans une émission regardée en moyenne par 3 millions de téléspectateurs le mercredi est évidemment un accélérateur de notoriété.
13: C'est vrai qu'on cherche aussi un coup de pub. Sur La France a un incroyable talent, on se confronte à tellement d'autres disciplines, des circassiens, des magiciens, des danseurs, des virtuoses, qu'effectivement, en tant qu'humoriste, on ne sait pas si on va gagner. Et c'est vrai que aucun humoriste n'a gagné La France a un incroyable talent pour le moment. Mais on sait que pour certains humoristes, ça a été un énorme coup de boost. Donc moi, j'espère forcément des retombées positives. Et à côté de ça, je continue tout le travail constamment de la même manière, comme si j'avais pas participé, avec des vidéos sur les réseaux, des formats longs qui arrivent sur les plateformes YouTube, et toujours un spectacle qui est en cours d'amélioration, que je joue 1 à 3 fois par semaine, partout en France, en Europe, Belgique, Suisse. Donc on travaille d'arrache-pied partout.
5: Alors Davidson va-t-il se qualifier pour le tour suivant? Va-t-il convaincre le jury composé notamment d'Éric Antoine et d'Hélène Ségara? Réponse ce soir, mais l'humoriste ancien, il faut le savoir, il connaît déjà la réponse, hein, puisque les auditions ont été enregistrées au début de l'été.
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5: Quel temps pour ce mercredi?
15: On a du brouillard pour démarrer cette journée, des nuages également attendus avec des températures aux alentours des 10 degrés. Il fait bon ce matin. Et pour cet après-midi, on devrait avoir du soleil avec des températures qui devraient atteindre une nouvelle fois entre 15 et 19 degrés avec les maximales dans le Toulois. Si vous venez d'ouvrir vos volets, vous pouvez nous dire les températures que vous avez près de chez vous sur les réseaux sociaux d'ici Lorraine. Chaque jour, on fait la météo ensemble. Et si vous prenez la route ce matin, le trafic est fluide. 03 83 36 20. 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
3: Pour vous accompagner ce matin, un artiste qu'on adore, Daniel Balavoine, Vivre ou survivre, excellent réveil avec Ici Lorraine.

0: exceptionnel, magnifique, Vivre ou survivre de Daniel Balavoine ce matin sur votre radio. 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
0: Bonjour les Lorraines et les Lorrains, j'espère que vous avez bien dormi, que vous êtes bien réveillés. Si vous aimez les films de KPDP, aujourd'hui on vous emmène à la rencontre d'un mousquetaire des temps modernes. Il fait de l'escrime artistique et pour ça on vous emmène à La Neuveville devant Nancy dans la prochaine demi-heure. Aujourd'hui on fête les Justes, donc bonne fête à vous. Et on fête également l'anniversaire de Nicolas Maury, l'interprète d'Hervé dans la série et le film maintenant 10%.

0: que lui, ce n'est pas un agent de star, mais un agent de vos plantes. Il vous conseille chaque matin. Roland Motte arrive dans un instant.
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0: Avec nous, le seul homme capable de regarder un tas de compost et qui se dit « Tiens, ça, c'est du bon boulot !» Bonjour Roland Motte.
4: Bonjour Maxime.
0: On est sur une plante qui dère un air de jungle.
4: Ah,
0: welcome
4: oui.
0: to the jungle.
4: Clairement, alors, clairement, c'est le Fascia japonica. Et donc, c'est une belle plante. Alors, qui peut être considérée comme une plante d'intérieur, même si elle peut vivre à l'extérieur si la température n'est pas trop basse, avec des feuilles qui font 20 à 40 centimètres de largeur. Donc, ça fait comme des grandes mains énormes. Donc, imaginez une main de 40 centimètres, ça commence à faire balèze, si vous prenez une tarte en plus. Eh bien, c'est cette plante qui va se développer un peu en boule, en arbuste, et qui est très jolie.
0: Vous connaissez le dicton, grande main, grande gant.
4: Grand gant, voilà. C'est pas grande, c'est oui, grand main, grand gant.
0: Oui, voilà.
4: Je l'ai déjà entendu, ce dicton.
0: Est-ce que c'est une plante d'intérieur ou c'est plutôt une plante de jardin?
4: Entre les deux.
0: On est mi-figue, mi-raisin, ça tombe bien en plus qu'elle ressemble à un figuier.
4: Moi, de loin, oui, elle peut. Alors, vous avez raison, ça peut ressembler à un figuier. Et au jardin, elle peut approcher les 3-4 mètres, mais on a intérêt à la mettre dans un endroit protégé. Ça va pas le faire dans les Hauts-de-Vosges, ça va le faire à Nancy, par exemple, mais dans un endroit bien centre-ville, protégé, avec pas de vent autour, etc. Un endroit où on va pas descendre en dessous de moins 5, moins 10 degrés, parce que ça pique un peu pour elle. Donc, on peut la conserver en intérieur éventuellement. En véranda, c'est l'idéal. Et puis on peut la mettre dehors si on a vraiment une situation très protégée.
0: Donc par exemple dans la plaine des Vosges, à côté de Neufchâteau, c'est parfait là.
4: Si c'est l'intérieur d'une maison par exemple, enfin l'intérieur d'une cour intérieure. Parce que et ça caille quand même le château.
0: Parce que ça n'existe pas vraiment à nos hivers, c'est ça?
4: Eh ben, c'est haut. Je vous dis, moins 5, moins 10, on est à la limite, on peut tester. Mais bon, alors en ce moment, ça peut fonctionner. Mais il suffit d'un hiver qui reprend sa forme naturelle, sa température naturelle. Et puis lui, il passe à la casserole. Donc, prudence.
0: Alors, à quoi ça ressemble, grosso modo? Il y a des petites boules?
4: Alors, c'est une vivace arbustive. C'est-à-dire, je vous ai déjà parlé de vivace, mais là, je complique.
0: Là,
4: vivace
0: contre, là, vous allez beaucoup trop loin, ouais. Arbustive.
4: Ça fait des fleurs, voilà, ça vous avez besoin de le savoir, des fleurs blanc crème en boule et qui apparaissent plutôt à l'automne.
0: Et quel est le conseil vert concernant ce fascia?
4: Eh bien, à l'intérieur, si vous le gardez à l'intérieur, il faut qu'il ait quand même de la fraîcheur 10 degrés.
0: Vous en savez plus sur le fascia? Allez, après le mousquetaire du jardin, on vous emmène à la rencontre d'un mousquetaire des temps modernes. Il fait de l'escrime artistique et pour ça, on vous emmène à La Neuveville devant Nancy, juste après Summerson avec Texas à 6h15 sur votre radio. 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

0: Summerson de Texas sur votre radio, ici Lorraine, à bientôt 6h20. C'est un cavalier qui surgit hors de la nuit, car quand il était petit, il rêvait devant Zorro. Aujourd'hui, Véronique Laure est avec Fabrice Chouet, qui propose des spectacles en costume avec combat d'épée. Cet été, avec ses élèves, il jouait dans le spectacle Terra Lorena au château de Fléville devant Nancy, c'était un événement ici Lorraine. Rencontre à la MJC de La Neuveville devant Nancy, c'est là qu'il s'entraîne tous les lundis à 17h.
1: Ah oui, il y a tout ça là quoi.
2: Donc on a du bâton français, donc des rapiers, des armes médiévales, un sabre japonais.
1: Mais en fait vous savez vous battre,
2: ah bah oui,
1: pour de vrai.
2: On apprend pour de vrai, voilà.
1: Eh bien alors c'est plus artistique ou sportif?
2: C'est vraiment les deux, parce que c'est pas non plus du sport de haut niveau, mais il faut être en bonne santé. C'est très bon pour le cardio parce qu'il y a beaucoup d'accélération, on bouge beaucoup, ça peut être très intense. On a l'adrénaline qui monte quand même parce qu'on est quand même dans un combat. Donc on est concentré sur ce que l'on fait, on est concentré sur la chorégraphie qu'on a appris par cœur.
1: Ça vous apporte quoi vous?
2: Bah, il y a le côté bien sûr physique où on peut se dépenser, ça permet de bien se défouler parce que c'est assez intense et donc ça apporte beaucoup de confiance en soi. Quand on est dans la vie de tous les jours, quand on a une confrontation, ça permet de pouvoir gérer la confrontation. Donc on apprend un petit peu à étudier la personne qui vient nous agresser et on gère son stress, son énervement.
1: C'est ce que ça vous a apporté, vous?
2: Oui, j'étais très timide. Parler devant 20 personnes, c'était hors de question. Et en faisant cette activité, en faisant du théâtre, du spectacle, etc., ben, du coup, on perce toute cette timidité. Bon, on a toujours le trac. Après, ce qui change, c'est la façon de le gérer, ce trac. On peut souvent l'utiliser pour en faire quelque chose de positif. Et là, j'avoue que ben, maintenant, j'ai plus de problème. Si je dois m'adresser à 500 personnes, il n'y a aucun souci. J'ai plus cette timidité.
1: Vous êtes même plutôt bavard.
2: Ouais, je suis, par contre, je suis très bavard. Voilà.
1: Ça vous a bien débloqué. Hein.
2: Oui, parce qu'avant, je ne parlais pas autant. J'étais toujours dans mon coin, très, très introverti.
1: Ah, oui.
2: Et là, c'est carrément maintenant l'autre côté. C'est très extraverti. Et puis, alors, quand on fait du théâtre, là, voilà, là, c'est en même temps, c'est un amusement. On, même si on a le physique ou la tête de quelqu'un qui a 50, 60 ans, à l'intérieur, on a 5 ans, quoi. On est encore des enfants. Et c'est ça qui est génial avec cette activité-là, c'est qu'on peut retomber en enfance, on peut s'amuser comme des enfants, tout en étant des adultes. Ça, c'est merveilleux. On récupère le rêve. Alors, les filles, elles ont le rêve des robes de princesse, parce que vu qu'on fait, on est costumé, donc porter une belle robe de princesse et en plus mettre une raclée à un garçon, c'est le top. Là, elles sont aux anges. Donc, elles finissent la séance, elles ont le sourire jusqu'aux oreilles, elles sont super bien.
1: Bon,
2: en plus, on a des garçons, ils sont gentils, ils se laissent battre. Ils sont gentils.
1: Je vais vous laisser, c'est l'entraînement. C'est quoi un bon entraînement?
2: C'est quand on finit, qu'on est bien rouge, bien transpirant et qu'on a surtout un grand sourire. Et là, c'est qu'on a fait un bon entraînement.
1: Bon, bah, je m'en vais avant que ça sente trop fort la sueur. Alors.
2: Voilà. Oh, puis il devient fou au bout d'un moment, il faut pas rester. Hein.
1: Bon, bah merci beaucoup Fabrice.
2: Merci à vous et puis à bientôt.
0: Et à la fin de l'envoi, Véronique Laure touche toujours. Ils ont joué notamment la bataille de la Motte, le royaume de France ou duché de Lorraine lors de la guerre de 30 ans cet été à Fléville devant Nancy pour le spectacle Terra Lorena. C'est l'association Mirabel de panache et d'acier. Si vous voulez les rejoindre ou les faire jouer, vous pouvez les contacter à 6h22. On vous propose une nouveauté ici Lorraine. Un duo exceptionnel. Marc Lavoine et Patrick Fury vous accompagnent ce matin avec Occupé. Excellent réveil avec votre radio ici Lorraine.

0: Marc Lavoine et Patrick Fury s'occupent de vous ce matin grâce à cette nouveauté ici Lorraine. Dans un instant, Catherine Viguier vous donne la tendance astrale de ce 14 octobre.
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0: Vous venez de sortir de votre lit, vous êtes assis autour de la table du petit déjeuner, vous êtes peut-être en train de manger vos tartines ce matin. Catherine Viguier est là pour vous donner la tendance astrale de ce mercredi 14 octobre. Et visiblement, Catherine, ce matin, on est très heureux pour les Sagittaires.
6: Ils ont des occasions de prendre l'air, ça leur fait du bien. Bélier, vous allez aimer ce jour qui vous donne l'occasion de vous changer les idées. Taureau, le mieux sera sans doute de prendre le temps avant de répondre à des sollicitations. Gémeaux, de bonnes choses, à condition de ne pas changer votre agenda, vive les pauses. Cancer, si vous n'y voyez pas clair côté cœur, essayez de lâcher prise un moment. Lion, vive le foyer, avez-vous des envies de déménagement ou d'agrandir la famille? Vierge, vous allez revendiquer haut et fort vos envies, ce qui en surprendra certains. Balance, afin de ne pas vous miner le moral, il est important de ne pas vous comparer aux autres. Scorpion, au fil des jours, vous parvenez à conquérir l'âme d'un être auquel vous tenez fort. Sagittaire, quel succès! Il y a des gens qui vous aiment fort et tel que vous êtes. Capricorne, à présent, préparez votre copie, vos arguments et rendez-vous vendredi. Verseau, vous allez mieux, les autres contribuent à votre bien-être et c'est top. Poisson, pas question de vous laisser marcher sur les pieds et de votre côté, soyez loyal. Et pour nous tous, on voit devant soi.
0: On avance devant soi, vous avez entièrement raison Catherine Viguier. Et si vous venez de vous réveiller, vous pouvez allumer votre poste de télé, on arrive sur la 3.
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0: Bonjour la Lorraine, je suis très heureux de vous accompagner en ce mercredi 14 octobre avec toute l'équipe d'Ici Matin qui vous accompagne jusqu'à 9h. On a Salomé qui vous accueille au 03 83 36 20 20. On a également Frédéric Brun qui est en train de se préparer pour vous proposer des infos pratiques locales utiles et sympas qui vont vous permettre de vous organiser avec les vacances scolaires qui arrivent. On a de quoi vous faire plaisir et on a également Marco à la réalisation pour vous accompagner ce matin pour bien démarrer les vacances scolaires. C'est le retour du cirque à l'aide Grusse.
7: Hey, hey, on jongle.
0: Ouais, on pourrait faire un numéro de jonglage. Effectivement, comme dirait Marc, notre réalisateur, nous avons Bozo, notre clown, Mathieu Barbier, qui est avec moi. Bonjour Mathieu.
8: Bonjour.
0: Vous pourrez remporter vos places pour le cirque Arlette Grusse dans nos quiches aux chansons. Et à 6h30, votre actualité en Meurthe et Moselle et dans les Vosges en ce mercredi 14 octobre. C'est avec vous justement Mathieu Barbier.
9: Environ 2000 lycéens et étudiants soutenus par les parents et enseignants ont manifesté hier dans les rues de Nancy pour réclamer de meilleures conditions de travail au 14e jour de la contestation lycéenne. 5 établissements de la métropole resteront fermés aujourd'hui sur décision du préfet qui interdit par ailleurs tout rassemblement au centre-ville. Dans les Vosges, l'eau coule de nouveau dans les robinets des habitations de Vanier et Sapois, mais le niveau de la nappe phréatique reste très bas. 4 citernes vont donc chaque jour venir approvisionner la réserve, annonce la communauté de communes. Près de 4500 habitants sont concernés par ce manque d'eau. Le Sluc Nancy Basket est en tête de sa poule en Coupe d'Europe après sa deuxième victoire en 2 matchs hier en Estonie. L'info d'ici dans 2 minutes avec un Nancéen sur la scène de la France, un incroyable talent. La célèbre émission d'M6, qui est-il, que fait-il, réponse dans un instant. Mais avant cela, c'est l'actualité nationale avec Valentine Lottès.
8: Fatigués mais décidés, par dizaines de milliers, les lycéens, leurs parents et les profs ont à nouveau envahi les rues hier. Plus de 160 000 manifestants selon la police, 480 000 selon l'intersyndicale. Et pas question de lâcher pendant les vacances avec cet appel à rejoindre la manifestation contre la vie chère samedi. L'émotion toujours à Aubagne où des centaines d'habitants se sont réunis hier soir au lendemain de ces coups de feu tirés par un ado de 14 ans dans son collège. Plusieurs indices montrent une fascination du jeune pour les tueries de masse. Le parquet antiterroriste s'est donc saisi. Pour que le pays ne parte pas dans le décor, selon les mots du ministre des Comptes publics, l'examen du budget a commencé à l'Assemblée. L'objectif du gouvernement, c'est de ramener le déficit à 5% du produit intérieur brut de la France l'an prochain. Un texte a fait l'unanimité. La loi intégrale contre les violences sexistes et sexuelles, adoptée à l'Assemblée par 503 voix pour, pas un seul vote contre ces mesures. Pour éviter le classement sans suite des plaintes, sans un minimum d'enquête, ou cette nouvelle infraction pour inceste. La verrerie d'Uralex sera-t-elle reprise une cinquième fois? La justice se prononce aujourd'hui quand la fonderie de Bretagne fonce tout droit vers la liquidation judiciaire. Aucune offre déposée pour le site historique de Renault dans le Morbihan. Le pape opéré avec succès d'un nodule cancéreux au poumon. D'autres examens seront donc nécessaires, indique le Vatican, pour savoir si le cancer s'est propagé.
9: Merci Valentine, on vous retrouve évidemment dans une heure à 7h30. Un humoriste nancéen va donc ce soir devant des millions de téléspectateurs tenter de convaincre le jury de La France a un incroyable talent. Pour Davidson, médecin urgentiste, qui va se produire d'ailleurs, Salle Poirel annoncé à la fin du mois, bénéficier de ce coup de projecteur médiatique qui est évidemment une aubaine 3 ans après s'être lancé dans le One Man Show et là donc l'humour. Léo Limon l'a rencontré pour Ici Lorraine.
10: L'émission de ce soir est déjà enregistrée. Davidson connaît une partie de son avenir, mais impossible pour nous d'en connaître l'issue. Mot d'ordre de la production.
11: Alors malheureusement, c'est un secret. Je garde le suspense jusqu'au bout.
10: Toujours est-il que cette participation est un tournant dans la carrière du médecin humoriste nancéen.
11: C'est une grande fierté, parce que c'est vrai que quand j'avais commencé l'humour, je n'avais vraiment pas autant d'ambition. Très fier de pouvoir montrer ce sur quoi j'ai travaillé pendant 4 ans, de pouvoir aussi représenter Nancy. Et de aussi pouvoir représenter les Asiatiques à la télé.
10: Mais attention, avec 2 300 000 téléspectateurs pour la première émission de cette nouvelle saison, La France a un incroyable talent, c'est une grosse exposition.
11: Le risque d'un passage comme ça, c'est d'avoir entre guillemets un bad buzz ou une mauvaise publicité, une vidéo où les gens se disent « Ah bah finalement, David, il est peut-être pas si drôle que ça ».
10: Mais si ça le fait, c'est une excellente vitrine pour Davidson, qui engage en ce moment un autre grand pari, remplir la salle Poirel de Nancy pour son spectacle du 30 octobre.
11: C'est 800 places, c'est la plus grosse salle que j'ai jamais fait. Là, il reste plus que 100 places. J'ai déjà fait des premières parties là-bas, mais j'ai jamais joué mon spectacle entier. C'est, je pense, un moment qui sera encore plus fort.
10: Son agenda se remplit bien aussi avec 2 à 3 spectacles par semaine, plusieurs salles à guichets fermées, tout ça en jonglant avec sa vie de jeune papa et son poste de médecin.
11: Voilà. L'astuce, c'est d'avoir une femme qui soit très solide, et c'est le cas. Et maintenant, je dors dans les trains. Et puis, en fait, c'est une organisation du temps.
10: Alors, médecin ou humoriste, faut-il choisir? Davidson n'en est pas encore à devoir faire un choix. Il veut se laisser du temps, d'autant qu'il ne peut pas encore vivre de l'humour.
11: Ce qui est très difficile, c'est que bon, moi, pour le stand-up, j'ai lancé une société. Et avant de gagner de l'argent, surtout quand on a 2 personnes qui travaillent avec nous, il faut faire entrer de l'argent. Et nous, c'est pas encore au point où je gagne des milliers et des cents.
10: Davidson reste avec beaucoup de passion. Donc, médecin, humoriste, humoriste, médecin, un double quotidien. Source prolifique de nombreuses blagues pour ses spectacles.
9: Et le deuxième numéro de cette 21e édition de La France a un incroyable talent est donc diffusé ce soir sur M6 à partir de 21h. Je ne sais pas si vous pourriez y aller. Je ne sais pas pour quel talent d'ailleurs.
0: Peut-être pour donner la météo.
9: Ah, c'est vrai, je suis pas sûr que le jury vote pour vous. Ils sont quatre, je crois, autour de la table. À dire, il a volté ou pas. C'est croix ou rond, je crois.
11: Oui, ouais, avec le
9: bip. Ah oui, c'est ça. Ouais.
0: Il y a du brouillard et des nuages ce matin. J'essaie de la faire en mode la France en incroyable talent. Avec des températures aux alentours des 10 degrés sur les réseaux sociaux d'ici Lorraine. Vous êtes nombreux à nous partager non pas votre talent, mais les températures près de chez vous. Et je vous en remercie. On a notamment Anould ce matin chez Marivonne. 14,1 degrés. Elle nous a pris une magnifique photo du lac de Gérardmer. Magnifique photo de la Perle des Vosges. Marivonne, on vous embrasse ce matin Anould. Pour cet après-midi, les températures devraient atteindre entre 15 et 19 degrés avec les maximales dans le Toulois. Si vous prenez la voiture.
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0: Un léger ralentissement ce matin sur la 33. Lorsque vous arrivez dans le secteur de Rosières-Rossaline, dans le sens Lunéville vers Nancy, dites-nous ce qui se passe. Hein, 03 83 36 20 20. 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
0: Pour vous accompagner ce matin, c'est une chanson de Julien Clerc qui rend hommage à toutes les Hélènes. On vous souhaite évidemment une très belle journée si vous appelez comme ça. Mathieu, je sais que c'est un prénom cher à votre cœur.
9: Maman, bonjour.
0: Allez, pour vous accompagner, c'est Julien Clerc à 6h37. Excellent réveil. Et ça, peu importe si vous appelez Hélène ou non.

0: Avec Hélène à 7h20 sur votre radio, ici Lorraine.
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0: J'espère que vous avez bien dormi. Bonjour la Lorraine, je suis très heureux de vous retrouver pour une nouvelle matinée à passer avec vous jusqu'à 9h avec toute l'équipe d'ici matin. Vous souhaitez organiser votre semaine et peut-être même déjà vos vacances scolaires. On a des infos pratiques, locales, utiles et sympas qui arrivent avant 7h avec Frédéric Brun. Tout d'abord, on vous emmène à Vic-sur-Seille car Jérôme Prodhomme vous prouve chaque matin que quand c'est Lorraine, c'est forcément fin bien.
2: La Lorraine regorge de trésors et elle ne le sait pas assez. Des villes, par exemple, qui sont superbes et riches en histoire, parfois à un jet de pierre de chez soi et qu'on ne pense pas toujours à aller voir au moins le temps d'une balade. Vic-sur-Seille est de celle-là. Une cité de caractère en Termes-et-Lannes, à moins d'une demi-heure de Nancy, au cœur du riche pays du Saulnois, le pays de la verdure et du sel. Un sel qui a fait la fortune des Gaulois des environs, puis des Romains, puis des évêques de Metz, puis des ducs de Lorraine. Il faut dire que le sel, autrefois, c'était l'or blanc. C'était le seul moyen de conserver longtemps les aliments, la viande notamment. Alors, qui avait la main sur le sel, avait la main sur les réserves. De cette époque très riche, Vic a su garder le meilleur, un patrimoine qui raconte une histoire. Le château des évêques a gardé la porte fortifiée, qui continue d'impressionner ceux qui la découvrent, elle qui prend ses racines au Moyen-Âge, mais qui a tellement bonne mine, parce que la ville en prend bien soin, il faut le dire, tout comme elle prend soin des batraciens qui vivent dans les anciennes douves, qui sont protégés et qui pourraient vous dire en langage grenouille que la Vic est belle, si j'ose dire. Il y a aussi le bel hôtel de la Monnaie, construit à peu près au moment de la bataille de Nancy. Il a donc 550 ans, à peu de choses près, un bâtiment coiffé d'un étonnant balcon en bois qui fait tout le tour. Et dans lequel vous trouverez d'ailleurs l'office du tourisme avec plein d'idées de randonnée dans le coin. Vic, c'est aussi le musée départemental Georges de la Tour qui affiche une collection exceptionnelle de peintures du XVIIe siècle. Et c'est quand on entre à l'intérieur de ce musée qu'on se demande pourquoi on n'a pas eu envie plus tôt de voir de vrais tableaux, vous savez, ceux sur lesquels on voit la trace du pinceau. Et puis Vic-sur-Seille, ce sont de jolies rues avec de beaux hôtels particuliers. En partant, faites un détour par Marsal, la ville de sel des ducs de Lorraine, ville d'histoire, fortifiée par les Français qui voulaient absolument mettre la main dessus, et quand ils l'ont eu, la garder,

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3: Vous avez un chien qui est plutôt gourmand. Pierre Fabin, le veto de la radio est là pour vous conseiller. À bientôt, 7h moins le quart, puisque vos chiens vous supplient peut-être souvent à table avec leurs grands yeux tristes. Et alors Doc, est-ce qu'on peut craquer, leur donner les restes sans ruiner leur santé ou les empoisonner?
4: Alors il faut savoir que l'ingestion d'aliments interdits pour eux, c'est l'une des urgences les plus fréquentes dans mon service. Avant même de parler nourriture, la règle d'or c'est de ne jamais rien donner quand vous êtes à table. Si vous craquez, votre chien associera la table à un distributeur et il va quémander sans cesse. Donner ses extras dans sa gamelle, loin des repas. Mais concernant les dangers, la liste est très longue. Il y a l'oignon, l'ail et l'échalote qui vont détruire leurs globules rouges, mais aussi le chocolat, les raisins qui foudroient les reins, l'avocat ou encore les noix de macadamia. Et l'autre immense danger, c'est le gras. Oubliez le gros morceau de fromage ou les restes de raclette. Une surcharge de gras provoque des pancréatites aiguës, des maladies du pancréas extrêmement douloureuses qui nécessitent des jours d'hospitalisation sous perfusion.
3: Mais est-ce qu'il y a quand même, Doc, certains éléments de notre frigo qu'on peut partager avec eux en toute sécurité pour leur faire plaisir ?
4: Eh bien sûr, on peut agrémenter leur gamelle, mais en choisissant des ingrédients bruts, sans assaisonnement. Les légumes verts sont vos meilleurs amis, les haricots verts bien cuits, ou les cubes de courgettes cuits à l'eau. C'est fantastique, c'est plein d'eau, de fibres, ça remplit l'estomac d'un chien, et ça ne contient aucune calorie. C'est la meilleure astuce pour faire maigrir un animal sans l'affamer. Et côté viande, vous pouvez donner un bout de blanc de poulet, à condition qu'il soit cuit à l'eau, ou grillé, sans matière grasse, et sans sel. Un petit dé de poulet nature ou une simple rondelle de carottes crues peut le rendre tout aussi fou de joie qu'un bout de saucisson.
3: Et pour les os, on donne traditionnellement la carcasse ou les os du poulet rôti du dimanche à son chien. Est-ce que c'est une bonne idée ?
4: Eh bien, c'est une idée terrible qui tue les chiens tous les dimanches. Soyons clairs, ne donnez jamais un os cuit à votre animal. La cuisson modifie la structure de l'os et au lieu de broyer sous la dent, les os de poulet ou de côtelette cuits vont se casser en formant des longues échardes pointues comme des aiguilles. Et en avalant ça, votre chien risque une perforation de l'estomac ou de l'intestin et une infection mortelle. Les seuls os tolérés, ce sont les gros os crus et charnus comme les os à moelle de bœuf qui sont trop gros pour être avalés. Mais pour vos plats mijotés ou rôtis, la carcasse va directement à la poubelle.
3: Merci Pierre Favin. On en profite pour saluer les associations animalières de la région, avec notamment Éduqueval Solidaire à Chennevières, ou encore l'association des Petites Mitaines à Dieulouard. Pour vous accompagner ce matin, c'est Billy Paul avec Your Song.

0: Soul avec Your Song, la reprise du Rocketman, Elton John sur votre radio ici Lorraine à 7h10. Avec Your Free Plus et surtout Frédéric Brun avec des infos pratiques locales, utiles et sympas. Bonjour Fred.
1: Bonjour Maxime, les Free Plus.
0: Ah, c'est magnifique ça, les Free Plus. Je devrais les appeler comme ça tous les matins. Mmh. Alors, le premier plus, the first plus, c'est une bonne idée, c'est de donner son sang.
1: Parce que c'est utile, parce que ça ne coûte rien. Et quel que soit votre groupe sanguin, vous êtes indispensable. Les besoins en sang pour les malades sont constants. Chaque jour, il faut 10 000 dons en France. Rendez-vous donc vendredi et samedi, cette semaine dans les grands salons de l'hôtel de ville de Nancy pour l'opération qui s'appelle Mon sang pour les autres. Les donneurs auront une collation très gourmande et il y a plein d'animations prévues pendant les deux jours comme le yoga du visage, des tours de magie ou la présence d'une chorale, le gospel Mississippi Nancy. Bref, c'est don du sang vendredi et samedi de 10h30 à 18h dans les grands salons de l'hôtel de ville de Nancy.
2: Donne pour donner, tout donner.
1: C'est joli, non ?
0: Du yoga du visage.
1: Donner pour donner.
0: Bon, à présent, après ce yoga du visage, direction l'ouest des Vosges, dans le territoire Terre d'Eau.
1: Pour Histoire d'en rire, un festival gratuit et itinérant qui cette semaine pose sa scène dans la salle Préau des écoles, place de la mairie à Remoncourt. C'est à quelques kilomètres de Vittel. Deux représentations sont prévues pour L'Emmerdante, une comédie dans laquelle une jeune militante au caractère très entier qui s'appelle Mathilde se retrouve en garde à vue pour la sixième fois face à un policier assez taciturne qui s'appelle Louis.
3: Ça fait quoi? Ça fait 2-3 fois que je me retrouve dans votre bureau et puis...
4: Six fois.
3: Le temps passe.
4: Oui, ben oui, ça passe vite. Hein. On était inquiets, on n'avait pas de nouvelles de vous, on ne savait pas où vous étiez. Hein. Parce que quand vous partez, on ne vous envoyait pas de carte postale, on était vraiment inquiets. Hein. J'ai prévenu tout l'étage, on a préparé un petit pot d'arrivée. Mais on ne peut pas faire un pot de départ, on ne sait pas quand vous allez partir.
1: Ça s'appelle L'Emmerdante et c'est donc vendredi et samedi à 20h30, c'est gratuit. Il faut réserver quand même par SMS au 06 83 385 85 35. J'essaye de le rendre facile à retenir.
0: De toute façon, vous pouvez nous appeler.
1: Oui, on l'a au standard ici, Lorraine.
0: On vous le
1: donnera. Histoire d'en rire, le festival continue jusqu'au 14 novembre.
0: Allez, pour les vacances scolaires, Fred, une idée avec un message WhatsApp.
1: Et ça s'appelle Fort Évasion et c'est à Civry-sur-Meuse.
5: Bonjour, voilà, je voulais vous parler de notre manifestation du parc Acrobranche à Fort Évasion à Civry-sur-Meuse. Voilà, du 17 au 31 octobre, nous proposons sur notre sentier pieds nus habituellement un village maudit, donc le sentier du village maudit. Ça va se passer tous les jours du 17 au 31 octobre pendant les vacances de la Toussaint, de 11h à 18h. Donc vous allez pouvoir effectivement mener l'enquête. Il va falloir explorer l'ensemble de nos activités qui sont proposées, le cimetière, le laboratoire, la ferme, tout sur le thème du village. Pas de peur extrême, juste un petit suspense captivant à faire en famille. Donc il va falloir mener aussi l'enquête pour retrouver les antidotes que le fameux Gustave a volé l'année dernière. Donc voilà, il faut sauver le village affecté.
1: Et on est à votre disposition pour toutes les idées pour les vacances scolaires. Ça, c'en est une. Je sais qu'il y en a beaucoup d'autres. Il y a des parcs qui ouvrent pour ces vacances scolaires. Comment faire pour nous envoyer un WhatsApp?
0: Le meilleur moment de l'émission.
1: Je vous laisse expliquer.
0: C'est Maxime. À moi de le faire aujourd'hui?
1: Bah oui, ça change.
0: Je le fais façon Frédéric Brun?
1: Vous faites comme vous voulez.
0: Alors, vous prenez votre main gauche. Dans la main gauche, vous mettez votre téléphone. Vous rentrez le contact d'ici Lorraine, le 03 83 36 20. Vous cliquez sur le petit micro, vous appuyez dessus et vous laissez votre message vocal. Par exemple, les 3 plus de Frédéric Brun étaient exceptionnels ce matin. Si vous voulez faire pareil, vous pouvez nous appeler ou nous laisser un message vocal, un voc, et puis après vous raccrochez, vous appuyez sur le petit carré rouge.
1: Ouais, j'avais l'impression de faire plus court, moi, quand même.
0: C'est pas faux.
1: Vous nous envoyez un WhatsApp, un petit message vocal, demandez à vos ados, ils savent faire, 03 83 36 20 20. On vous écoute et on vous diffuse.
0: Exact. En tout cas, vous m'avez donné envie de faire de l'acrobranche. Vous serez ma Jen, je serai votre Tarzan. Bref, un superbe tandem.
1: Ok.
0: Avec Vanessa Paradis.
1: D'accord.
0: Également.
1: Oui, bien sûr.
0: Bah, je vais pas te taper sur les pectoraux.
1: Non, tu vas pas te taper sur les pectoraux.

0: Vanessa Paradis sur votre radio, ici Lorraine avec Tandem. Et tout à l'heure, enfin même dès maintenant, vous pouvez donner votre avis sur un sujet d'actualité sur les réseaux sociaux d'ici Lorraine grâce à la question d'ici matin avec Frédéric Pain.
1: La question de ce mercredi, c'est: est-il selon vous normal d'imposer la vaccination contre la grippe aux soignants? Une question sur laquelle vous pouvez déjà donner votre avis sur les réseaux sociaux, sur le Facebook d'ici Lorraine. Nous vous lisons et on en reparlera tout à l'heure.
0: Et dans moins de 3 minutes, votre actualité en Meurthe-et-Moselle, dans les Vosges, le journal de 7h.
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0: Et ça, toute la journée. Pour vous accompagner ce matin, on vous passe un petit extrait de ce que vous pourrez entendre tout à l'heure à partir de 11h sur votre radio. Ici Lorraine, c'est le jeu 100% Lorrain, la quiche des champions, avec deux équipes qui s'affrontent chaque semaine autour de questions amusantes, locales et musicales. C'est présenté par notre Jérôme Prodhomme. C'est l'équipe du NJP face à celle de Saveur Paysanne. Et dans cet extrait, c'est une question co.
12: La question in, la fameuse question coquine. Non pas de Jean-Luc Reichmann, mais de Jérôme Prodhomme.
13: D'après une étude CSA, quel pourcentage de femmes préfèrent les caleçons pour les hommes? J'ai bien dit les caleçons et pas les boxeurs.
14: Très jolie musique derrière,
13: de réflexion. Ouais, je me suis. On va se mettre dans l'ambiance, on s'est dit. Voilà.
14: Je vais le laisser répondre en premier.
13: Ah, la stratégie. Ah, ils font oui, ça pour les prix aussi. Ouais. Alors, combien c'est ta bouteille de gris? Bon, je sais pas. Alors, Yves.
15: 65%.
13: 65% des femmes préfèrent les hommes en caleçon. En face, Thomas.
14: 25%.
13: 25%, et la réponse, c'est 16%. Ouais. C'est pour ça que.
12: C'était la question co. C'était la question in. J'adore Jean-Luc Reichmann.
0: Enfin bref, c'était Jérôme Prodhomme. 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
0: 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Il est 7h.
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0: Vos informations de ce mercredi 14 octobre avec Mathieu Barbier. Les vacances de la Toussaint vont-elles avoir raison du mouvement lycéen?
16: C'était l'un des sujets de discussion hier dans le cortège lancéen qui a réuni autour de 2000 personnes malgré une pluie fine. Des manifestants toujours motivés alors qu'ils entament leur 3e semaine de mouvement. Le témoignage de Marie-Élève à Chopin à Nancy.
17: Justement, on est prêt. On sait que c'est leur but de nous essouffler et tout. À l'époque, dans les années 90, il y avait déjà eu ça. Ça avait été essoufflé. Sauf que d'autres manifestations où justement ils avaient entendu d'autres vacances ou des choses comme ça, ils sont revenus plus fort. Donc nous, on compte faire ça. Justement, on aura plus de temps pour nous préparer, être mieux organisé et tout. Et on compte pas s'arrêter après les vacances, certainement pas. Et c'est pas une crainte qui est prédominante chez les étudiants. On a pas mal de groupes sur différentes plateformes pour faire passer le mot, justement, envoyer des gens qui donnent des informations, comment se préparer au blocus, ramener du sérum. Des masques, mouiller les masques, ça aide pour les gaz et tout. Comment revenir après les vacances? Donc je pense que les gens ils sont juste un peu fatigués, mais justement le fait qu'il y ait les vacances bientôt, ça va nous aider à bien nous ressourcer et pouvoir revenir plus fort. Mais non, ça m'inquiète pas du tout.
16: Et au lendemain de cette manifestation sur décision préfectorale, 5 lycées du Grand Nancy sont fermés aujourd'hui. Loritz, Jeanne d'Arc, Varocco, Marie-Marvin et Chopin. Il est d'ailleurs interdit de se rassembler autour de ces établissements. C'est le cas également au centre-ville en France. Ces manifestations lycéennes ont rassemblé, en fonction des comptages, entre 160 et 480 000 personnes. Autre mobilisation hier, celle des personnels de la maison d'accueil spécialisée du centre psychothérapique de Laxou. Une trentaine d'entre eux se sont rassemblés devant l'établissement pour demander davantage de moyens et des embauches. Les infirmières et infirmiers s'estiment trop peu nombreux, il dénonce un nombre croissant d'actes de violence de la part des résidents. Anthony Catania est secrétaire général de Force Ouvrière pour le CPN.
4: Ça fait des années qu'on alerte sur les effectifs, les plannings, le management qui est complètement à la ramasse, délétère, la violence qui arrive parce que des nouvelles prises en charge, une mixité des pathologies dans la structure mais qui est pas du tout accompagnée de moyens pour sécuriser les collègues. Donc les collègues prennent des coups. On a des plannings chaotiques depuis des années. Ça fait depuis 2023 qu'on alerte. Aujourd'hui, les collègues, ils ont souhaité aller jusqu'à la grève parce qu'on arrive au bout d'un processus. On a tout essayé avec la direction. On n'est pas entendu. Le but, c'est de dire stop, écoutez-nous. Votre boutique, elle prend l'eau et vous faites rien.
16: Et pour la directrice du CPN, Clémentine Roch, les problèmes de recrutement sont conjoncturels mais pas structurels.
8: On leur a envoyé un mail, le DRH, comme on l'a fait pour les autres organisations syndicales lorsqu'il y a eu des mouvements de grève. On a invité à ouvrir les négociations et à venir dialoguer. J'attends qu'ils répondent à notre mail de dialogue dans le cadre de ce préavis de grève. Il y a des problèmes conjoncturels d'effectifs auxquels on est enceinte d'essayer de remédier et de faire les recrutements, une infirmière et une cadre de santé, et deux problèmes de fond, les problèmes de financement du médico-social en France et l'évolution des profils à prendre en charge qui demandent de l'adaptation, de la formation et de l'engagement des professionnels.
16: Des témoignages recueillis par Léo Limon. Dans les Vosges, les 4500 habitants de Vagnais et Sapois ont de nouveau de l'eau qui coule dans leur robinet après les coupures de la semaine dernière. Mais le niveau de la nappe reste à un niveau bas. C'est ce que nous apprend la communauté de communes. 4 citernes vont donc chaque jour venir approvisionner la réserve pour fournir les logements. Comment se protéger des cyberattaques? Les entreprises lorraines sont-elles parées pour affronter le danger? Après le piratage massif et inédit de centaines de frigos de la grande distribution partout en France en début de semaine, nous recevrons dans moins d'une heure Rémi Badonnet. Il est enseignant-chercheur à l'école d'ingénieurs télécom à Nancy. Les entreprises spécialisées sont de plus en plus sollicitées pour faire face à ces menaces protéiformes. Laurent Noé est le dirigeant de Sibi à Nancy. Et pour lui, le développement de l'IA, l'intelligence artificielle, va démultiplier les attaques dans les années à venir.
15: Il y a une évolution majeure, il y a même un changement de paradigme violent avec l'arrivée de l'intelligence artificielle. Beaucoup d'attaquants sont devenus du jour au lendemain des experts en attaque, sans compétences particulières, puisqu'ils sont en mesure de construire des attaques évoluées grâce à l'intelligence artificielle. Côté défense, le problème est complètement différent. C'est-à-dire, si vous prenez un attaquant, il va avoir besoin de construire un chemin d'attaque, c'est-à-dire il va définir sa cible et il va construire son attaque. Quand on se place en défense, le sujet est complètement différent. On a besoin d'une vision globale et exhaustive des vulnérabilités, c'est-à-dire des systèmes eux-mêmes. Comment ils sont faits, comment ils sont interconnectés, comment un attaquant peut construire son attaque dedans. Et avec cette vision globale, on va définir quels sont les points les plus importants à traiter en premier en fonction de ses moyens humains et de ses moyens financiers.
16: Laurent Noé, dirigeant de l'entreprise Sibi à Nancy, répondait à Lou Attar et l'enseignant-chercheur Rémi Badonnel sera avec nous tout à l'heure en direct à 8h moins le quart. Ça ne cicatrisera pas les plaies d'un début de saison cauchemardesque en championnat, mais les joueurs du SLUC Nancy sont allés s'imposer hier en Coupe d'Europe en Estonie. Victoire de 25 points sur le parquet de Pardoux. Après deux journées, les Cougars sont en tête de leur poule qui compte 6 équipes. Les volleyeuses de Vendeuvre, les Nancy, gardaient la tête de la Ligue A après leur troisième succès en autant de rencontres hier soir au Parc des Sports, c'était face à Évreux 3-7-1. Pour les Louves de Saint-Dié, le bilan est malheureusement inverse. Aucun succès pour le moment et une défaite hier soir face aux champions de France en titre, Mulhouse.
0: Un humoriste nancéen sur la scène de la France, un incroyable talent ce soir.
16: Oui, pour le médecin urgentiste Davidson qui s'est lancé dans le stand-up il y a 3 ans. Cette exposition en prime time sur M6 peut être un accélérateur de carrière. Il en a bien conscience et ça lui donne confiance. Il a donc mis toutes les chances de son côté en préparant son audition pour convaincre le quatuor du jury dont fait partie la chanteuse Hélène Ségara.
18: Le fait que la télé soit venue nous chercher, on prend plus confiance en ce qu'on fait. Ça veut dire que c'est une sorte de critère de validation, que oui, Davidson, ce qu'il fait, c'est bien, et c'est tout public, et ça peut attirer tout le monde, donc on va aller le chercher, on le prend dans le casting. Donc ça, déjà, en termes de légitimité, ça nous a fait un grand bien. On en était déjà convaincus nous-mêmes, mais le fait d'avoir toujours quelqu'un d'autre, une personne extérieure, un tiers, qui nous valide ça, on se dit, bon, on est sur les bons rails, on peut continuer. Donc ça nous a juste donné plus d'entrain et plus d'énergie à nous développer partout là où on se développait déjà. Donc c'était un coup de boost en fait.
16: Et Davidson qui se produira par ailleurs, Salle Poiret l'annoncer à la fin du mois, il reste encore une centaine de places, lui qui a écumé les petites salles au début de sa carrière. Pour la petite histoire, il sait déjà lui hein, s'il passe au prochain tour puisque les auditions ont été enregistrées au début de l'été.
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16: La France a un incroyable animateur, Maxime Verrier. Enfin, en tout cas, c'est ce que vous croyez, un coup d'œil sur les conditions météo de ce jour.
20: J'allais garder ce lancement pour la suite de ma carrière.
16: Ouais. Hein, tu vois, il est sincère en plus.
20: Je vous aurais demandé de le faire tous les matins. En tout cas, on a du brouillard et des nuages ce matin avec des températures aux alentours des 10 degrés. Pour cet après-midi, du soleil attendu et des températures qui devraient atteindre entre 15 et 19 degrés avec les maximales dans le Toulois. Vous prenez la route ce matin, Frédéric Brun.
1: Oui, Maxime. Très peu de choses, c'est fluide. Il y a quelques zones de travaux qui peuvent vous ralentir, mais vous commencez maintenant à les connaître. Il y a pas mal d'humidité ce matin, peut-être que vous tomberez dans quelques poches de brume. Notez quand même pour demain jeudi, et je préfère le prévoir pour vous, la fermeture d'une bretelle sur la Nationale 57 dans le secteur de Remiremont, dans l'échangeur de la Demoiselle. Il y a des travaux demain en raison de la protection du rallye des vallées. Attendez-vous donc à être possiblement dévié. Et puis, petite chose également concernant Lunéville, il y a des travaux sur le réseau du gaz et la circulation dans la rue d'Alsace ne se fait que dans un sens de l'avenue Voltaire jusqu'à la rue de Sarrebourg.
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20: Ah, pour vous accompagner ce matin. C'est Last Train to London.
1: Yellow.
20: Avec Electric Light Orchestra. J'adore.
16: Et avec la fermeture de la bretelle, faites attention si vous portez une salopette.

0: Last Train to London à 7h13 sur votre radio Ichiland avec Electric Light Orchestra. Comment on dit, Frédéric?
1: Oui, là-haut.
2: Bonjour.
1: Hello aussi.
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0: J'aime vous surprendre comme ça de bon matin, Frédéric Bourin. Allez, bonjour les Lorraines et les Lorrains. J'espère que vous allez bien, que la nuit s'est bien passée. On est très heureux avec toute l'équipe d'ici matin de vous accompagner jusqu'à 9h avec aujourd'hui une magnifique initiative. Si vous souhaitez en savoir plus sur des conférences pour en apprendre plus sur la connaissance et la culture dans de nombreux domaines, c'est possible à Verdun grâce à l'Université de la Culture Permanente. On vous la présente dans la prochaine demi-heure dans Ici ça marche. Et puis, si vous voulez faire le plein de cadeaux, vous pouvez tenter votre chance dans la quiche des champions.
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0: Ah, vous quoi Marco, je vais le refaire.
1: Ouais.
0: Vous pouvez tenter votre chance dans...
1: Dans...
0: La quiche aux chansons. Avec un magnifique cadeau. Le cirque Arlette Grus, Frédéric Vaughan.
1: Il arrive, le cirque Arlette Grus. Nous sommes le quoi, le 14? Oui, nous sommes le 14.
0: C'est le 17.
1: Et c'est à partir du 16, le 16, ouais. la première représentation. Le cirque se sera installé sur la place Carnot à Nancy, en plein centre-ville. Et vous y verrez, comme chaque année, des acrobates, des chevaux. J'ai vu des chevaux.
0: Ils sont magnifiques.
1: De la musique en live, parce que l'orchestre est avec vous, devant vous, sous le chapiteau. Beaucoup de lumière, des motos aussi. Le spectacle de cette année s'appelle Essentiel et nous vous offrons 4 invitations pour samedi soir, 20h, sous le chapiteau du cirque Grus, à condition de savoir tout ce qui a été supprimé, et ce n'est pas un, mais 1, 2, 3, 4, 5 mots dans une chanson, ça paraît dur hein, comme ça, dans une chanson de Gérald de Palmas qui fête aujourd'hui son anniversaire. Il est né en 1967 et un de ses premiers succès, ça a été cette chanson dans laquelle une partie a été supprimée.

0: C'était bip bip. C'est sûr, j'ai très mal aux côtes. Première proposition. C'est sûr, tout est de ma faute. Deuxième proposition. C'est sûr, je suis de la haute. Troisième proposition. Je me suis donné du mal sur les propositions. Je voudrais quand même que vous rendiez compte de ça. Nous avons quatre places pour vous pour le Cirque Grus, samedi soir 20h, place Carnot à Nancy. Quelle est la partie de la chanson de De Palmas qui manque? 03 83 36 20 20. Vous appelez tout de suite. Le standard ici, Lorraine, c'est Salomé qui vous répond.
1: J'aurais une anecdote hein, d'ailleurs sur Gérald De Palmas. Je l'avais reçu en
0: très bien. Invité.
1: Non mais elle est exceptionnelle. Hein.
0: Ah mais j'en suis persuadée.
1: Il avait passé toute sa vie, toute sa journée sur la route. La sainte journée, vous vous rappelez?
0: Sur la route.
1: Oui, exactement. Mmh. Et bien, figurez-vous que maintenant, il vit à La Réunion et il passe tout son temps dans les airs parce qu'il est un grand fan d'aviation. Il s'amuse à piloter son avion au-dessus du.
2: Bah, surtout du qu'il a des problèmes de cordes vocales et qu'il ne peut pas
1: et il a arrêté,
2: plus continuer sa carrière.
1: Effectivement. En tout cas, en attendant vos appels, l'œil de David Ossilo arrive dans un instant.
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1: 7h17, c'est une actu qui va faire parler David aussi, ouais. Vous ne l'a pas manqué.
2: C'est un blockbuster qui sort au cinéma français. Hein. On ne parle pas des Marvel, Capitaine Marvel, je ne sais pas quoi, américain. On parle des Misérables. Le film avec Vincent Lindon, 5 mois de tournage, c'est lui qui joue Jean Valjean. Et vous vous rappelez qu'il avait joué Jean Valjean, Lino Ventura, Jean Gabin notamment. Et c'est ce sujet dont vous voulez parler ce matin, David Ossilio, un roman qui est toujours aussi populaire, 164 ans après sa sortie. Hein.
8: Mais oui, Les Misérables, c'est le livre que tous les Français connaissent sans nécessairement l'avoir ouvert. Tout le monde peut raconter brièvement l'histoire, non? Jean Valjean, Cosette, Gavroche, les Thénardier. Bizarrement, ce monument de notre littérature ne figure plus parmi les œuvres imposées au bac de français. Même le réalisateur du film n'en avait lu que 300 pages à l'école et il a découvert l'intégralité du roman pendant le confinement. Alors qu'à sa sortie, en 1862, Les Misérables, c'était un peu le Harry Potter de l'époque. Un succès phénoménal. Des ouvriers se cotisaient pour acheter un exemplaire, le lisaient à tour de rôle et puis tiraient au sort celui qui pourrait le garder. Un siècle et demi plus tard, ce roman reste d'une étonnante modernité. La pauvreté, l'injustice, les inégalités. Dans le film, il y a cet insurgé qui crie à la foule
9: « Parce que la République, c'est vous !»
8: Ça vous rappelle pas quelque chose, ça? Et la fameuse scène des barricades, elle aurait presque pu se retrouver ces derniers jours dans nos infos, comme avec les lycéens mobilisés pour leurs conditions d'études. D'ailleurs, sur les pancartes des ados, il y a des phrases comme « À trop vouloir l'ordre, on finit par engendrer le chaos ». Ça, c'est Jean Valjean qui dit ça dans Les Misérables. Les époques sont différentes, bien sûr, mais les questions que posait Victor Hugo sont toujours là. Alors, si vous n'avez jamais eu le courage de lire Les Misérables, il vous reste le cinéma, près de 3 heures avec Vincent Lindon. C'est long, mais c'est toujours moins que les 1700 pages du roman.
2: Et pour l'anecdote, Vincent Lindon a commencé le tournage des Misérables en juillet 2025 par la dernière scène du film. Alors qu'il n'avait jamais porté les habits de Jean Valjean, alors qu'il ne l'avait jamais joué, il a dû vraiment interpréter son rôle, alors même qu'il n'avait encore jamais, sur cette scène émotionnelle, porté le costume de Jean Valjean. Visiblement, ce film est très réussi d'après les critiques. Quel temps pour ce mercredi? C'est un temps au cinéma ou pas?
1: Ah bah, la réponse est oui, Mathieu, du brouillard et des nuages. En tout cas, c'est pour ce matin avec des températures aux alentours des 10 degrés. En revanche, cet après-midi, c'est mieux d'être en extérieur, puisqu'on aura du soleil partout dans la région, avec des températures qui devraient atteindre entre 15 et 19 degrés, avec les maximales dans le Toulois. Sur les réseaux sociaux d'ici Lorraine, qu'en est-il des températures, Frédéric Brun?
0: Elles sont un petit peu partagées. Par exemple, au centre-ville, au marché central, grâce à Lulu, on sait qu'il fait 10 degrés. Et on se dit, ça doit être le maximum. Pas du tout. Parce qu'à Fraisse, dans les Vosges, on a 12 degrés chez Elisabeth. Et qu'il fait plus de 14 degrés à Anould, grâce à Marie-Vonne, qui nous a mis une très jolie photo du lac de Gérardmer. D'ailleurs, on a plusieurs ciels, entre rose et rouge, qui sont très beaux sur les réseaux sociaux. Si vous voulez ajouter vos commentaires, vous êtes les bienvenus. Un œil sur la route, très peu de choses à dire. Les routes ont l'air d'être très tranquilles ce matin. Faites attention, comme toujours, aux zones de travaux. Faites-nous remonter les problèmes éventuels. Et retenez, par exemple, dans la métropole du Grand Nancy, la fermeture, toujours pour travaux, du pont Véringe, avec une déviation mise en place. C'est valable jusqu'au 6 novembre prochain.
1: 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Vos places pour aller voir le cirque Arlette Grus avec leur tout nouveau spectacle Essentiel arrivent dans moins de 5 minutes dans La Quiche aux Chansons. Voilà, j'ai réussi à le dire. Juste après Vianney avec D'or et d'étain.
0: C'est le parrain de la
1: Starac. Plus de 7h20. Exact. C'est vrai. Ça a repris.
0: Ouais.
1: Avec Nikos. Salut les loups.

0: Gaëtan, une magnifique chanson de Vianney ce matin, 7h23.
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0: Avec Vincent qui nous vient du Toulois, de Dommartin-les-Toules, et qui va peut-être aller voir le cirque Arlette-Grusse. Bonjour Vincent.
3: Bonjour Vincent.
4: Bonjour Maxime, bonjour Frédéric.
3: C'est vous le gagnant normalement. Mais il faut qu'on vérifie quand même. Hein. On n'est pas comme ça. Gérald de Palmas fête aujourd'hui son 59e anniversaire, c'est ça? Oui, je ne me suis pas trompée. Et il chante, c'est sûr, je suis de la haute, c'est sûr, j'ai très mal aux côtes, ou c'est sûr, tout est de ma faute.
4: C'est sûr, tout est de ma faute.
3: Mais oui.
5: Dans les airs de hauteur. C'est sûr, tout est de ma faute.
3: Alors, c'est sûr, j'ai très mal aux côtes. Moi, je trouvais que c'était très inventif. Bravo, bravo Vincent, en tout cas. Vous avez Merci. La bonne réponse. Et vous avez donc devant vous une soirée toute trouvée. Samedi soir, rendez-vous sous le chapiteau du Cirque Grusse, qui sera Place Carnot à Nancy. La première représentation, c'est vendredi soir, mais vous, vous y serez samedi à 20h, bien accompagné, parce que vous avez vos quatre places. Qui est avec vous? Qui sera avec vous?
4: Eh bien, ma sœur et puis mes deux enfants, mes deux adolescents.
3: Ah oui, donc tout le monde est déjà averti. Vous n'avez plus qu'à leur passer des petits coups de fil derrière en disant « ça y est, je les quatre places, c'est bon ».
4: Ouais, ça y est, je pense qu'ils vont être ravis.
3: La musique, la vraie musique, hein, avec orchestre sous chapiteau, les lumières du Cirque Grusse, le spectacle s'appelle Essentiel, et si vous avez envie de nous raconter, c'est possible après hein, sur le WhatsApp, ici Lorraine, au 03 83 36 20 20. Merci d'être fidèle, Vincent.
4: Merci beaucoup à vous.
0: Et j'en profite, Vincent, si vous avez le temps de prendre en photo ou peut-être en vidéo les chevaux.
3: Moi, vous savez que Maxime adore les chevaux.
0: J'adore les chevaux, donc si vous avez le temps de les prendre en photo, de nous l'envoyer sur le WhatsApp.
3: Et la famille Grusse
0: je suis preneur.
3: Est réputée, effectivement.
4: Eh bien, promis, je ne ferai pas.
0: On embrasse évidemment Gilbert Grusse.
3: Oui, j'avais compris, merci. On vous embrasse aussi, Vincent.
0: Et évidemment, vous aussi, Vincent. Mais... quelle est la radio parfaite pour bien démarrer la journée?
4: Ici Lorraine.
0: La radio de tous les Lorrains, belle journée dans le Toulois.
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0: Après le Toulois, direction la Meuse. Dans Ici ça marche, votre rendez-vous de toutes les actions solidaires généreuses de la région avec Ilan Malka. On s'intéresse à une institution qui organise des cours sur plein de sujets différents pour tous ceux qui veulent y assister.
6: Une belle initiative locale, ça peut être par exemple de diffuser la culture, la connaissance, le savoir, la curiosité au plus grand nombre. Et c'est ce que fait notamment l'Université de la Culture Permanente qui a une antenne en Meuse à Verdun. Bonjour Claudine Navel.
7: Bonjour.
6: Et vous êtes donc responsable de cette antenne de Verdun. Comment on pourrait présenter l'Université de la Culture Permanente ?
7: On se situe au lycée Jean-Auguste Marguerite à Verdun, sur le site Galland. Et chaque jeudi après-midi, nous recevons un professeur différent. Ce sont des professeurs pour la plupart de l'université de Lorraine. Les disciplines retenues sont très nombreuses. Il y a l'histoire, la géopolitique, les arts, l'écologie, l'environnement, le cinéma, des sujets sur la santé, sur la société. L'an dernier, nous étions 114 adhérents. Et puis cette année, la première conférence a eu lieu le 1er octobre. Le thème était le haut potentiel intellectuel.
6: Quels sont les sujets qui attirent le plus de monde en général? Est-ce qu'il y a des sujets où vous avez l'impression qu'il y a une forte affluence?
7: Les sujets de société, de géopolitique, l'environnement également, les sujets d'art. On a un public assez régulier, surtout des retraités. Pas que, mais principalement des retraités, hein, puisque ça se passe, comme on l'a dit, les jeudis après-midi. Mais des personnes qui seraient disponibles seraient acceptées sans problème et on serait ravis. C'est aussi une rencontre sympathique. Les personnes, au fil des années, sont heureuses également de se retrouver et de partager ce moment.
6: Oui, c'est-à-dire ça crée des liens de gens qui s'intéressent comme ça au même sujet et qui se retrouvent à ces occasions-là.
7: Tout à fait.
6: Les conférences qui vous ont le plus marqué, quelles sont-elles, par exemple? L'an dernier, est-ce qu'il y a des conférences qui vous ont particulièrement marqué?
7: Oui, sur Georges de la Tour. D'ailleurs, suite à ça, on a fait une sortie à Vic-sur-Seille avec des guides. On a passé une journée également à Lunéville en lien avec Georges de la Tour.
6: Quel est le plaisir pour vous, parce que vous êtes donc responsable de cette antenne, quel plaisir est-ce que vous y trouvez? On imagine que voilà, il y a cette idée de vouloir transmettre des connaissances aux gens, c'est ça qui vous anime?
7: Ah bah tout à fait, oui. Je tenais à ce que l'antenne continue à vivre. Elle existe depuis plus de 40 ans sur Verdun. La personne qui m'a précédée, pour des raisons personnelles, a voulu arrêter. Hein. Je tenais vraiment à ce que l'antenne continue à vivre. parce que ben elle apporte beaucoup. Les adhérentes sont très adhérents évidemment, sont très très fidèles et me le rendent bien. Et
6: qu'est-ce que ça leur apporte, vous pensez?
7: Ça leur apporte ben déjà un temps d'écoute, de concentration. J'ai beaucoup de personnes qui à la suite de la conférence font des recherches, lisent à nouveau des articles sur le sujet, et donc ça nous permet ben, de continuer d'apprendre. Hein. Il n'y a pas d'âge et c'est un plaisir de continuer à apprendre.
6: Et puis ça inspire d'autres sorties, si je comprends bien.
7: Tout à fait. L'année précédente, nous sommes allés au Louvre sur la partie égyptologie en lien avec des cours donnés par un égyptologue et la sortie avait été très riche également.
6: Merci beaucoup Claudine Navel.
7: Merci beaucoup, bonne journée.
0: Et vous pouvez aller assister à une conférence gratuitement à l'Université de la Culture Permanente pour voir si le concept vous plaît avant de vous inscrire. C'est ouvert du lundi au vendredi de 10h à midi, de 14h à 17h. À suivre le 90 secondes pour voir l'actualité en France et dans le monde avec Valentine Lettès.
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0: 7h30, nous sommes le mercredi 14 octobre. Votre actualité en Meurthe-et-Moselle est dans les Vosges avec Mathieu Barbier.
18: Les problèmes d'eau persistent dans les communes de Vanier et Sapois, même s'il n'y a plus de coupure d'eau la nuit, hein, comme la semaine dernière. Le niveau de la nappe reste bas. 4 camions-citernes vont donc quotidiennement venir alimenter la réserve. 4500 habitants sont concernés, précise la communauté de communes des Hauts-de-Vosges. Une trentaine de salariés de la maison d'accueil spécialisée du centre psychothérapie de l'Axou se sont mobilisés hier après-midi devant l'établissement pour réclamer plus d'effectifs et des embauches d'infirmiers. Décidés à ne rien lâcher, lycéens et étudiants se sont une nouvelle fois mobilisés hier partout en France, entre 160 000 et 480 000 manifestants. À Nancy, ils étaient autour de 2 000. Reportage dans l'info d'ici dans 2 minutes. 5 lycées resteront fermés sur décision du rectorat aujourd'hui. Mais avant cela, Valentine Lottès.
19: Ne rien lâcher, les lycéens encore une fois par dizaines de milliers dans la rue hier, mais à la veille des vacances scolaires, ils appellent les étudiants et les salariés à prendre le relais à la convergence des luttes samedi, journée de mobilisation contre la vie chère. La bataille du budget a commencé à l'Assemblée et comme pour appuyer le gouvernement dans son projet d'économie, le FMI, le Fonds monétaire international, prévient ce matin, il faudra du temps à la France pour inspirer à nouveau l'entière confiance des marché. Directement visés par ces efforts, les retraités, ils sont 14 millions du privé à guetter la décision de l'Agirc-Arrco ce soir sur le pourcentage d'augmentation de leur pension complémentaire pour début novembre. Et sauf surprise, ce sera en dessous de l'inflation. Pas de retour en classe ce matin pour les collégiens d'Aubagne. 48 heures après les coups de feu tirés par un ado de 14 ans sur le principal et une professeure. L'enquête est désormais entre les mains du parquet antiterroriste. À la place des cours, des consultations avec des psychologues sont proposées. Près de la moitié des petits cours d'eau de France à sec, du jamais vu en 15 ans de suivi selon l'Office français de la biodiversité, quel que soit le mois de l'année, et toujours pas d'amélioration après ce mois de septembre. Le premier choc de la saison en Ligue des Champions pour le Paris Saint-Germain, opposé ce soir à Manchester City, leader du championnat anglais, quand Lille et Lens ont perdu leurs matchs respectifs hier soir.
18: Merci Valentine Lottès, on vous retrouve évidemment tout à l'heure à 8h30. Ici en Lorraine, les lycéens et étudiants sont aussi descendus dans la rue comme partout en France, vous le disiez Valentine. Autour de 2000 personnes ont bravé une pluie fine pour réclamer de meilleures conditions de travail dans les établissements et des emplois du temps plus souples. Et au cœur du cortège hier, la même question revenait. Les vacances qui arrivent vont-elles entraîner un essoufflement du mouvement, Fanny Narvart?
9: Avec deux semaines de pause et la météo de moins en moins clémente, le mouvement pourrait perdre quelques manifestants en cours de route. C'est en tout cas ce que redoute Jeanne, lycéenne à Jeanne d'Arc.
10: C'est vrai que les vacances, ça fait un peu peur parce qu'il y a beaucoup de lycéens qui se mobilisent, qui partent. Du coup, oui, forcément, il y a une inquiétude, mais on sait très bien qu'on va reprendre le mouvement après les vacances si ça s'essouffle pendant. Et dans tous les cas, tant qu'il n'y aura pas de changement, nous, on sera là de manière pacifique dans la rue.
9: Elle s'est trop investie dans le mouvement pour se résoudre à arrêter là.
10: On se lève plus tôt, on va dans toutes les manifestations, et si rien change derrière, ben, en fait, on va arriver en cours. Et on aura fait deux semaines de mobilisation où on ne s'est pas arrêté pour que rien ne change et il y aura une impression d'échec. Tous ces efforts qu'on a fait, toutes ces affiches, toutes ces pancartes qui au final n'ont servi à rien, ce serait vraiment dommage.
9: Ils sont nombreux comme Jeanne à vouloir continuer, mais déjà dans le cortège, on voit davantage d'étudiants et de syndicalistes, un peu moins de lycéens. Devant le rectorat, les prises de parole tardent à venir, alors on lit plutôt les pancartes.
17: 14 juillet 1789! Il y a bien 2-3 poubelles qui ont dû cramer. Ouais, ben nous, regardez pas. Rejoignez-nous à trop vouloir l'ordre. On finit par créer le chaos. Ouais.
9: Mais certains comme Charlotte y croient dur comme fer et ne veulent rien lâcher.
20: J'ai bon espoir quand je vois que ça fait déjà quelques semaines qu'on se mobilise et que ça lâche pas. Parce que là, on est vraiment mobilisés, on est en colère et qu'il y a les élections qui arrivent, qu'il y a tellement de combats en ce moment, c'est la convergence des luttes. Donc je pense que même après les vacances, ça reprend si ça s'arrête pendant les vacances.
9: Comme les autres étudiants, elle attend une mesure en particulier.
20: Le plus gros changement, ce serait l'abrogation de Parcoursup, parce que c'est une des plus grosses demandes et qui concerne les lycéens plus les étudiants. Je pense que ça pourrait faire stopper les manifs, ouais.
9: Revendications qui seront brandies ce samedi. Les étudiants et lycéens appellent à participer à la grande mobilisation du 17 octobre où ils espèrent le retour des gilets jaunes.
21: Et sur décision du rectorat, 5 lycées du Grand Nancy resteront fermés aujourd'hui. Lauritz, Jeanne d'Arc, Varocco, Marie Marvin et Chopin. Il est d'ailleurs par arrêté interdit de se rassembler autour de ces établissements et au centre-ville de Nancy.
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21: Le soleil est de retour aujourd'hui ?
0: Oui, Mathieu, avec un soleil attendu cet après-midi. Ce matin, on a des nuages et du brouillard avec des températures aux alentours des 10 degrés. Et les températures devraient atteindre entre 15 et 19 degrés avec les maximales dans le Toulois cet après-midi. Vous pouvez nous dire les températures que vous avez près de chez vous sur les réseaux sociaux d'ici Lorraine. Et si vous prenez la route, le trafic commence un petit peu à s'intensifier. Hein, lorsque vous avez passé Richard Ménil sur la 330 dans le sens Épinal vers Nancy, de légers ralentissements ce matin. Autre ralentissement sur la 33 dans la montée du Grand Canyon et sur la 33 également, mais dans le sens Nancy vers Lunéville. Vous êtes ralenti dans le secteur de Villan-Vermois. Dites-nous ce qui se passe au 03 83 36 20 20. 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
0: 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Pour vous accompagner, que vous soyez sur les routes ou tout simplement en train de boire votre café, on débranche ce matin avec France Gall à 7h36. 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

0: se reconnecte quand même. Avec Ici Lorraine, c'était des branches de France Gall sur votre radio ici.
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0: Allez, bonjour les Lorraines et les Lorrains. Je suis très heureux de vous accompagner avec toute l'équipe d'Ici matin jusqu'à 9h pour vous accompagner ce matin. Un fait historique marquant avec le pire ennemi des mousquetaires, le cardinal de Richelieu, qui a toujours eu un rôle de méchant. Je fais référence évidemment au roman d'Alexandre Dumas. Mais est-ce que vous savez qu'on lui doit la création de la Marine Nationale? Stéphane Bern vous en dit plus avant 8h. Tout d'abord, c'est une première historique pour le sport nancéen. Ce week-end, les poloistes du Grand Nancy Aquatic Club ont brillé jusqu'en Grèce lors du premier tour de la Ligue des Champions. Récit de cette belle histoire avec Laurent Piloni.
2: Ce week-end, le sport nancéen a rayonné bien au-delà de nos frontières et plus précisément du côté de la Grèce. Les poloistes du Grand Nancy Aquatic Club ont disputé le tout premier tour de la Ligue des Champions. Une épopée européenne qui est tout simplement entrée dans l'histoire du club grâce à un succès retentissant. Le tout premier remporté par le NIAC dans la plus prestigieuse des compétitions continentales. Écoutez la fierté de Lou Kounil, vice-présidente du Grand Nancy Aquatic Club.
3: Et évidemment, c'est la victoire, même si donc il fallait dans les deux premiers pour continuer en Champions League. Nous, on va continuer en Eurocup, qui est la division en dessous. Mais cette victoire en Champions League, elle était... Parce qu'en plus, le match était très intéressant sportivement. On a mené, on s'est fait remonter, on est repassé devant, on menait. Hop, ensuite, il y a eu une séance de pénalty. Donc, sportivement, il est très, très intéressant ce match, même dans la dynamique collective, de garder l'ascendant, etc. Donc, c'est vraiment ça qu'on va garder de cette, de ce week-end de Coupe d'Europe, parce que c'était vraiment très intéressant. On a, et puis même sur les autres équipes, on a montré des choses assez, intéressantes dans le jeu collectif. Est-ce qu'il va nous permettre de capitaliser pour la suite? C'est encore plus un souvenir magnifique pour celles qui sont là depuis longtemps. C'est une belle étape. Je veux dire, avant, on était en Champions League pour prendre de l'expérience et on savait que c'était compliqué pour nous parce qu'il y avait un gap très important. Et là, ça permet de se rendre compte que finalement, on est aussi capable de faire des choses.
2: Une émotion immense et une victoire que l'on espère fondatrice, même si l'aventure en Ligue des Champions s'arrête là. Après 3 matchs de très haut niveau, le parcours européen continue pour le NIAC, qui est désormais reversé en Europe Cup. Mais pas le temps de flâner pour les Nancéennes, fortes de cette expérience. Au plus haut niveau, l'équipe replonge dès ce samedi dans le championnat de France avec un déplacement délicat et piégeux à Nice, avant d'affronter le tenant du titre, Lille.
0: On leur souhaite beaucoup de succès à ces poloistes du Grand Nancy Aquatic Club. Et si vous souhaitez aller supporter le SLUC Nancy Basket ce week-end face à la JSF Nanterre après cette belle victoire en Coupe d'Europe hier face à Pärnu, ce club estonien. On a très très bien joué hier soir, j'ai pu voir le match, c'était exceptionnel. Si vous voulez aller les supporter face à la JSF Nanterre, parce qu'on reste quand même sur 3 défaites consécutives, vous pouvez nous appeler dès maintenant au 03 83 36 20 20 pour aller supporter les Cougars ce samedi au Palais des Sport de Gentilly, il suffit de nous appeler et les places sont pour vous. On a également la question d'Ici matin Lorraine, à laquelle vous pouvez donner votre avis avec Frédéric Brun.
4: On parle de santé, on parle de vaccination ce matin. Est-il selon vous normal d'imposer la vaccination?

0: de celle qui a concerné des centaines de frigos partout en France et qui a touché la grande distribution. Avec un enseignant chercheur nancéen, nous tenterons de comprendre ce que peuvent devenir ces cyberattaques ici pour nos entreprises lorraines et comment essayer de les contrecarrer.
1: C'est dans un instant.
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1: 8h moins le quart, après le piratage massif et inédit de centaines de frigos de la grande distribution partout en France en début de semaine, nous recevions Rémi Badonnel, cet enseignant-chercheur à l'école d'ingénieurs télécom à Nancy, qui dépend de l'Université de Lorraine, répond en direct à vos questions, Mathieu Barbier.
0: Rémi Badonnel, bonjour.
6: Bonjour, Monsieur Barbier.
0: Quand vous avez pris connaissance de cette cyberattaque, avez-vous été surpris ?
6: Non, j'ai pas été surpris. Là, on est sur une attaque qui concerne des systèmes industriels qui, au départ, ont pas été conçus avec des contraintes de sécurité fortes. Concrètement, c'est dans les supermarchés, on a tout un ensemble de réfrigérateurs qui sont connectés à un boîtier, un contrôleur. Ce contrôleur, pour faciliter la télémaintenance, il est branché à Internet. Donc, c'est très pratique pour les frigoristes pour pouvoir contrôler l'état des réfrigérateurs. Sauf que là, ce boîtier, il n'était pas suffisamment sécurisé. Il y a eu des vulnérabilités qui ont été publiées aussi, qui étaient liées à cet équipement. Du coup, les hackers ont pu prendre la main sur ce boîtier pour provoquer la montée en température des réfrigérateurs et provoquer les pertes de denrées alimentaires.
0: Ce que vous nous dites, c'est qu'il n'est pas compliqué, à distance, dans plusieurs régions de France et de manière simultanée, de transformer des centaines de frigos en fours.
6: Alors, si le boîtier, si ce fameux contrôleur n'est pas suffisamment sécurisé, là, en l'occurrence, il y avait une vulnérabilité qui était connue, ça veut dire que les patchs de sécurité n'avaient pas été appliqués ou le matériel était éventuellement obsolète et qu'en plus, l'équipement, bien qu'il ait des vulnérabilités, il n'y avait pas d'armure autour qui avait été mis en place pour pouvoir filtrer les connexions avec Internet.
0: Alors, quel est le but, Rémi Badonnel, porter atteinte à notre souveraineté alimentaire, nous faire peur ?
6: Ça peut être un objectif. C'est vrai que quand on réfléchit aux sources des attaques, il y a plusieurs en fait catégories d'attaquants.
0: Il y a les activistes. Il y a des activistes qui peuvent dénoncer par exemple la surconsommation. Il y a l'enjeu financier.
6: Oui.
0: Et puis les États. Et on a l'impression, comme il n'y a pas de revendication, que ça peut être un État.
6: Effectivement, ça peut être effectivement un État ou plus exactement des mercenaires qui sont à la solde d'un État qui vont provoquer des cyberattaques.
0: Ça vous étonne qu'il n'y ait pas de revendication ?
6: Non, pas forcément, parce qu'on est aujourd'hui dans un contexte géopolitique qui est tendu, on parle beaucoup de guerre hybride, on se place tout à fait dans ce cadre-là. Alors là, c'est des denrées alimentaires, mais si demain c'était des stocks de vaccins, ce serait problématique.
0: Justement, les cyberattaques se multiplient avec l'intelligence artificielle. Craignez-vous que ce soit l'un des plus grands dangers dans ce siècle à venir ?
6: C'est un des dangers importants, c'est sûr. Aujourd'hui, les hackers, ils utilisent de plus en plus l'intelligence artificielle pour trouver, pour automatiser, pour industrialiser les cyberattaques. C'est important aussi que nous, de notre côté, les personnes qui vont protéger ces infrastructures et la main maîtrise ces outils d'intelligence artificielle pour détecter les attaques plus rapidement et pouvoir protéger les systèmes informatiques avec ces mêmes outils.
0: Sans utiliser l'intelligence artificielle, j'ai recherché des informations justement sur le budget des entreprises consacrées à l'informatique. Et en général, sur ce budget-là, 5% est consacré à la lutte contre les cyberattaques. Il en faudrait quoi ? 10 ou 15 ? On n'est pas assez paré en Lorraine comme ailleurs ?
6: La difficulté, c'est global, effectivement, c'est qu'on la cybersécurité est souvent considérée comme un centre de coût par les entreprises, et tant qu'elles n'ont pas été attaquées,
0: exactement,
6: c'est
0: pas la priorité. Ça arrive aux autres.
6: Ouais. Et parmi aussi les vulnérabilités, les équipes sécurité sont obligées de fixer des priorités. Là, avoir des réfrigérateurs qui se fassent attaquer, c'est peut-être pas la priorité, en fait, pour eux. C'était pas la menace la plus importante identifiée par les équipes.
0: Sauf que malheureusement, beaucoup d'entreprises ici en Lorraine vont devoir augmenter leur budget informatique pour lutter contre ces cyberattaques. Vous en êtes persuadé ?
6: Ah oui, j'en suis persuadé. On a eu beaucoup sur les dernières attaques. Il y a pas mal d'entreprises, notamment les PME, qui ont été obligées.

0: obligées de fermer les boutiques parce qu'elles avaient été attaquées.
1: Mais la recherche va-t-elle aussi vite que l'intelligence des hackers ?
0: Je l'espère, hein. On travaille beaucoup aujourd'hui sur, notamment dans les laboratoires comme le Loria ou à l'INRIA, sur la problématique de l'utilisation de l'intelligence artificielle pour sécuriser à la fois le réseau et les systèmes informatiques. C'est toujours le jeu du chat et de la souris.
1: Et un mot sur les hackers, parce que, en tout cas, moi qui n'y connais strictement rien dans ce domaine, j'ai l'image du gars un peu boutonneux, ancien étudiant en mathématiques, et dans sa chambre, qui a parfois un masque et qui a plein d'algorithmes devant lui, dans le noir, sur un écran, c'est ça ou pas ?
0: Alors, pas seulement, c'est-à-dire que là, on voit le côté
1: mais
0: y a aussi des hackers éthiques, et dans les entreprises, on retrouve des hackers éthiques qui se placent comme un hacker, dans la position d'un hacker, et qui essayent de hacker les systèmes informatiques des entreprises, de trouver le maximum de failles pour justement les comater avant que de vrais hackers s'attaquent au système.
1: Et en ce moment, vos recherches d'ailleurs portent sur l'évolution de ces cyberattaques. Hein.
0: Oui, tout à fait. On voit qu'il y a eu une avancée importante en matière d'intelligence artificielle. Hein. On le voit aujourd'hui dans l'actualité de manière générale. Et c'est vrai que même sur les attaques, sur la construction d'une attaque, on reçoit des mails de phishing qui sont de plus en plus réalistes.
1: Mais ne jamais les ouvrir. Et en ce moment, il y a beaucoup de cyberattaques liées, on le précise, aux banques. Il faut savoir qu'un conseiller qui vous appelle sera toujours un faux conseiller dans le sens où il n'aura jamais aucune opération qui vous sera demandée par téléphone. Ça, on peut déjà le dire, non ?
0: Oui, tout à fait. Et puis, si on est appelé sur notre téléphone, bien vérifier le numéro et rappeler sa banque avec le numéro de la banque.
1: Effectivement, et pas celui avec lequel on vient d'être appelé. Merci beaucoup pour toutes ces précisions. On y voit plus clair. En tout cas, moi, le premier, c'est sûr. Merci beaucoup. Rémi Badonnel, chercheur à l'école d'ingénieurs télécom à Nancy, qui dépend de l'Université de Lorraine. Vous travaillez aussi pour Loria. Merci d'avoir été en direct ce matin avec nous.
0: Merci à vous. C'était un plaisir.
2: Il est 7h51, vous écoutez ou vous regardez ici matin Lorraine, et d'ailleurs on vous aidera à démêler le vrai du faux avec le développement de l'intelligence artificielle dans la prochaine demi-heure dans votre rendez-vous anti-arnaque avec Aude Raso. Pour vous accompagner ce matin, on va remonter le temps avec le cardinal de Richelieu, qui est certes dans le roman d'Alexandre Dumas le pire ennemi des mousquetaires, mais qui est également à l'origine de la marine nationale. C'est juste après Edwin Collins avec A Girl Like You. À bientôt 7h52.

0: Edwin Collins avec A Girl Like You sur votre radio ici là avec Frédéric Brun qui fait
1: de la guitare.
0: Ouais. Évidemment, on est à 7h55. Le temps aujourd'hui en Lorraine, c'est du brouillard et des nuages ce matin, température aux alentours des 10 degrés, cet après-midi du soleil attendu, température comprise entre 15 et 19 degrés. Sur les réseaux sociaux d'ici Lorraine, vous êtes chaque jour très nombreux à nous poster les températures près de chez vous et Frédéric Brun et moi-même, nous sommes très heureux de les lire.
1: Oui, on salue Marie-Claude qui est à Rémilly et qui nous annonce de l'humidité, mais ça c'est un petit peu généralisé. Un brouillard très humide et 11 degrés à Rémilly. Et puis merci pour les photos que vous mettez qui sont toujours réjouissantes. Nous avons une très jolie photo du parc des Thermes à Contrex hier, qu'on doit à Rosa, qui en profite à Ferdru pour nous annoncer 12 degrés. Voilà pour les quelques messages, il y en a beaucoup d'autres à lire et à partager sur les réseaux sociaux. Un œil sur la route. Nous avons un peu de monde, mais très peu, et on va dire que ce sont des bouchons un peu habituels. Notez quand même, et grâce à notre partenaire, la page Facebook Info Radar Meurthe-et-Moselle, on le sait que sur l'A33, l'entrée d'autoroute de Dombasle, zone des Sables, dans le sens vers Nancy, était encore fermée à la circulation ce matin. Et merci, parce qu'il y a 30 minutes, quelqu'un a mis un commentaire disant bonjour, tout est ouvert, c'est pratique pour se tenir au courant. Vous circulez bien ce matin, attention cependant, ou léger ralentissement sur quelques autoroutes, mais rien de bloquant.
0: 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Frédéric Brun, on a la question d'ici matin Lorraine.
1: Parlons vaccination contre la grippe. Selon vous, est-ce normal d'imposer cette vaccination contre la grippe aux soignants? Il y a quelques réactions déjà sur les réseaux sociaux d'ici Lorraine. Et ce sont des réactions avec un R majuscule. Bref, la campagne de vaccination 2026-2027 constitue une première étape du déploiement vers les filières médicales, les professionnels de santé. Qu'en pensez-vous? On vous attend sur les réseaux sociaux et on vous lit.
0: Dans moins de 3 minutes, votre actualité en Meurthe-et-Moselle dans les Vosges, un journal de 8h.
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0: Un petit peu d'histoire juste avant vos informations de 8 heures avec Stéphane Bern qui vous permet de voyager dans le temps. Aujourd'hui, nous sommes au temps de la création de la Marine nationale, Stéphane.
5: Au XVIIe siècle, la France possédait des milliers de soldats, mais presque pas de bateaux. Et une armée, les pieds dans l'eau, c'est ballot. France, année 1620. Sur terre, tout va bien. Le royaume est immense, l'armée est puissante. Mais en mer, c'est une autre histoire. La copie prend l'eau. Le bulletin de notes passe largement sous la moyenne. Les Espagnols, les Anglais, les Hollandais sillonnent les océans. La France, elle, regarde passer des bateaux. Sympa comme activité balnéaire, mais pas hyper dissuasif en cas d'invasion. Quand il devient principal ministre de Louis XIII, Richelieu trouve la situation légèrement humiliante.
6: C'est honteux!
5: Un pays avec deux façades maritimes, incapable de protéger correctement ses côtes, c'est comme posséder un château fort avec une porte d'entrée grande ouverte.
7: Entrez! Soyez tous les bienvenus!
5: En 1626, il prend la tête de la navigation française. Il passe de l'eau bénite à l'eau salée. Et contrairement à beaucoup de ministres, il ne commande pas un rapport, il commande des navires avec option livraison rapide.
8: Des mécos.
5: Partout on construit. À Brest, à Brouage, au Havre, les arsenaux tournent à plein régime. Ça sent le bois, les cordages neufs et les heures supplémentaires. En quelques années, la flotte royale grossit rapidement et devient enfin capable de rivaliser avec ses voisins.
9: J'ai toujours préféré aux voisins les voisines.
5: Le cardinal a compris quelque chose d'essentiel. Le pouvoir ne se joue plus seulement sur les champs de bataille. Il se joue aussi sur les mers. Là où circulent les marchandises, les richesses et les empires de demain.
10: Il a coulé mon portage.
5: Aujourd'hui encore, la Marine nationale française considère souvent Richelieu comme son véritable fondateur.
11: Face à la mer.
5: Comme quoi, derrière la robe rouge du cardinal, se cachait aussi un homme qui rêvait de grand bleu.
0: Oh, avec ce magnifique jeu de mots sur le film de
6: Luc Besson en 86.
0: J'avais la bande originale avec Eric Serra. Et félicitations d'ailleurs à Caroline de Neuf-Maisons et Émilie de Nancy qui remportent leur place pour aller supporter les Cougars face à la JSF Nanterre ce samedi au Palais des Sports Jean Veil.
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0: Ici Lorraine, première radio sur l'actu locale en Meurthe-et-Moselle et dans les Vosges, il est 8h.
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0: Vos informations de ce mercredi 14 octobre avec Mathieu Barbier.
8: La cyberattaque massive et inédite contre des centaines de frigos de la grande distribution partout en France en début de semaine est un nouvel exemple de la vulnérabilité de nos entreprises, Lorraine comme ailleurs, face aux hackers. De plus en plus de sociétés dans notre région s'appuient sur des entreprises spécialisées pour se protéger. Alors, quelles sont leurs missions? Comment travaillent-elles? Quels conseils donnent-elles à leurs clients? Réponse avec cette enquête de Louata.
10: Dans son entreprise de cybersécurité, Cibi, Laurent Noé trouve les failles des systèmes informatiques de ses clients pour leur éviter les cyberattaques. Le piège se trouve aussi dans nos objets du quotidien, de l'ordinateur portable à la machine à laver connectée.
12: C'est des systèmes qui étaient souvent autonomes initialement et on a voulu les ouvrir parce que c'est très pratique de pouvoir contrôler à distance. Cette ouverture entraîne des problèmes de sécurité parce que ce que fait un exploitant peut être fait aussi par un attaquant.
10: Laurent Noé préconise surtout une analyse ponctuelle de l'écosystème numérique. Mieux vaut prévenir que guérir.
12: C'est comme si vous alliez chez le dentiste et qu'il vous dise, ben voilà, vous avez tant de points à risque sur vos dents et il va falloir les traiter dans cet ordre-là. Tant qu'on n'a pas été touché, on se demande pourquoi on paye.
10: Antoine Martin, à la tête de Defense, parle aussi d'hygiène numérique.
13: Qu'il faut simplement reposer les bases, c'est-à-dire mes sauvegardes, mes protections mail, un gestionnaire de mots de passe, sensibiliser tout le monde, tous les collaborateurs. Sensibiliser ces personnes-là, ben, elles seront aussi sensibilisées dans leur carcan personnel. Et si vous regardez un petit peu toutes ces attaques, elles viennent d'où? Elles viennent de failles qui potentiellement pouvaient être traitées en amont.
10: Que ce soit une petite ou une moyenne entreprise, les structures victimes de piratage mettent environ un mois à retrouver une activité normale.
8: Un reportage signé Louattard.
0: 5 lycées du Grand Nancy resteront fermés aujourd'hui.
8: Décision prise par le rectorat au lendemain d'une nouvelle mobilisation qui a rassemblé autour de 2000 adolescents et étudiants dans les rues de Nancy. Cet acte 5, sous une pluie fine, n'a semble-t-il pas autant mobilisé que lors du dernier rassemblement. Alors assiste-t-on à une décrue du mouvement pour réclamer de meilleures conditions de travail? Le mouvement va-t-il s'éteindre avec l'arrivée des vacances? Fanny Narvart a posé ces questions aux manifestants.
14: Avec 2 semaines de pause et la météo de moins en moins clémente, le mouvement pourrait perdre quelques manifestants en cours de route. C'est en tout cas ce que redoute Jeanne, lycéenne à Jeanne d'Arc.
15: C'est vrai que les vacances, ça fait un peu peur parce qu'il y a beaucoup de lycéens qui se mobilisent, qui partent. Du coup, oui, forcément, il y a une inquiétude, mais on sait très bien qu'on va reprendre le mouvement après les vacances si ça s'essouffle pendant. Et dans tous les cas, tant qu'il n'y aura pas de changement, nous, on sera là de manière pacifique dans la rue.
14: Elle s'est trop investie dans le mouvement pour se résoudre à arrêter là.
15: On se lève plus tôt, on va dans toutes les manifestations et si rien change derrière, ben en fait, on va arriver en cours et on aura fait 2 semaines de mobilisation où on ne s'est pas arrêté pour que rien ne change et il y aura une impression d'échec.
14: Mais certains, comme Charlotte, y croient dur comme fer et ne veulent rien lâcher.
16: On est en colère et il y a les élections qui arrivent. Il y a tellement de combats en ce moment, c'est la convergence des luttes. Donc je pense que même après les vacances, ça reprend si ça s'arrête pendant les vacances.
14: Comme les autres étudiants, elle attend une mesure en particulier.
16: Le plus gros changement, ce serait l'abrogation de Parcoursup, parce que c'est une des plus grosses demandes et qui concerne les lycéens plus les étudiants. Je pense que ça pourrait faire stopper les manifs. Ouais.
14: Des revendications qui seront brandies ce samedi. Les étudiants et lycéens appellent à participer à la grande mobilisation du 17 octobre, où ils espèrent le retour des Gilets jaunes.
8: J'ajoute que le préfet de Meurthe-et-Moselle interdit aujourd'hui tout rassemblement au centre-ville et aux abords de ces 5 lycées fermés comme Chopin à Nancy ou encore Varocco et Marie-Marvin à Tomblaine. Autre mobilisation hier, celle des salariés de la maison d'accueil spécialisée du centre psychothérapique de L'Axe où une trentaine d'entre eux se sont rassemblés devant l'établissement à la mi-journée pour réclamer de meilleures conditions de travail et des embauches d'infirmières et infirmiers notamment.
0: Même s'il est peut-être de courte durée, c'est le soulagement pour les 4500 habitants de Vanier et Sapois.
8: Oui, l'eau coule de nouveau dans les robinets après les coupures de nuit. Je le précise, la semaine dernière, la communauté de communes des Hauts-de-Vosges a rouvert les vannes. Mais jusqu'à quand? Le niveau de la nappe est certes remonté un peu, mais il reste un niveau inquiétant à tel point que 4 camions-citernes vont venir alimenter chaque jour la réserve d'eau. La directrice générale adjointe de la Comcom, Sophie Thirier.
17: Bah nous, l'idée et le plus urgent, c'était de faire remonter le niveau de la nappe. Là, ce qu'on a pu constater, c'est que le niveau de la nappe était remonté de 50 cm durant le week-end. Et donc, on a réfléchi aussi à d'autres mesures pour limiter en fait la gêne auprès des usagers. Donc, on va alimenter par des camions-citernes le réservoir pour taper un petit peu moins dans la nappe et ramener de l'eau d'une autre commune du territoire, donc là qui sera la commune de Cleury. Le niveau de la nappe reste très bas. En fait, le problème, c'est qu'on n'attend pas énormément de précipitations dans les prochains jours, et même les précipitations qu'on a jusqu'aujourd'hui ne permettent pas de recharger la nappe. En fait, ça ne descend pas suffisamment. Il pleut pas suffisamment. Il nous faudrait presque 6 mois de pluie pour pouvoir retrouver nos ressources telles qu'on pourrait avoir par rapport aux 6 mois de sécheresse qu'on a pu avoir ces derniers mois.
8: La directrice générale de la communauté de communes des Hauts-de-Vosges, Sophie Thierry. Moribond en championnat, le SLUC Nancy Basket goûte au moins au succès en Coupe d'Europe. Les Cougars sont allés s'imposer hier soir en Estonie sur le parquet de Pärnu. Les Nancéens sont en tête de leur poule avec 2 victoires en autant de matchs. Destin opposé en Liga de volley féminin pour nos 2 équipes Lorraine invaincues. Nancy Caracol en tête avec un 3e match remporté hier à domicile face à Évreux 3-7-1. Au contraire de Saint-Dié-des-Vosges, les Louvres se sont inclinés pour la 3e fois en autant de rencontres face au champion de France en titre, Mulhouse, là aussi, sur le même score de 3-7-1. Après l'amour est dans le pré, c'est le programme le plus populaire de la chaîne M6. La France a un incroyable talent. Et ce soir, un Nancéen va se produire sur la scène de l'émission de télé. Davidson va tenter de convaincre le jury. Cela fait 3 ans que ce médecin urgentiste s'est lancé dans l'humour. Il se produira d'ailleurs à la fin du mois, salle Poirel, et se retrouver dans une émission regardée en moyenne par 3 millions de téléspectateurs, replay compris, le mercredi soir, est évidemment un accélérateur de notoriété.
6: C'est vrai qu'on cherche aussi un coup de pub. Sur la France, un incroyable talent, on se confronte à tellement d'autres disciplines, des circassiens, des magiciens, des danseurs, des virtuoses, qu'effectivement, en tant qu'humoriste, on ne sait pas si on va gagner. Et c'est vrai que aucun humoriste n'a gagné la France un incroyable talent pour le moment. Mais on sait que pour certains humoristes, ça a été un énorme coup de boost. Donc moi, j'espère forcément des retombées positives. Et à côté de ça, je continue tout le travail constamment de la même manière, comme si j'avais pas participé, avec des vidéos sur les réseaux, des formats longs qui arrivent sur les plateformes YouTube, et toujours un spectacle qui est en cours d'amélioration, que je joue 1 à 3 fois par semaine, partout en France, en Europe, Belgique, Suisse. Donc on travaille d'arrache-pied partout.
8: Alors Davidson va-t-il se qualifier pour le tour suivant? Va-t-il convaincre le jury composé notamment d'Hélène Segarra et du magicien Eric Antoine? Ma réponse ce soir, il faut savoir qu'il le sait déjà, hein, l'humoriste, puisque les auditions ont été enregistrées au début de l'été.
0: Il n'a besoin de personne.
8: Oui, je cherchais Harley Davidson, oui, je l'attendais. Ouais. Oui, je suis étonné que vous ne l'ayez pas fait avant, mais...
0: Bah, je l'ai gardé pour 8 heures.
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8: Alors un conseil, évitez l'humour dans un incroyable talent, choisissez l'autre spécialité, Maxime.
0: La météo, sans doute.
8: Oui, avec vous êtes imbattable.
0: Ça, il n'y a pas à dire, je fais partie des meilleurs. Avec du brouillard et des nuages. Ce matin, et des températures aux alentours des 10 degrés. Cet après-midi, du soleil, avec des températures qui devraient être comprises entre 15 et 19 degrés, avec les maximales pour le Toulois. Sur les routes et autoroutes de Meurthe-et-Moselle et dans les Vosges, Frédéric Brun, qui là aussi aurait sa place à la France, un incroyable talent.
8: Et dans le jury,
1: sûr, je vais y aller pour ça.
0: Ou pour chanter aussi. Mais enfin, on est sur le trafic.
1: On est mercredi matin et c'est un mercredi assez calme. Tant mieux pour ceux qui sont tombés dans les bouchons hier, par exemple. Nous avons du monde sur la VEB, la voie express banlieue Est, qui vous emmène de l'Est-Saint-Christophe jusqu'à la 31. Et une route plus petite, qui est la départementale 611 de mémoire. C'est celle qui rejoint tout la Dieulouard en ligne droite. Vous voyez, il y a des travaux en plein milieu au niveau du croisement Avrinville vers Villers-Saint-Étienne. Et là, je vois effectivement qu'il y a du monde qui attend pour passer. C'est normal, il y a un basculement de circulation. Restez prudents, bien sûr, mais les conditions de circulation sont bonnes. Il y a un tout petit peu de monde dans la montée du Grand Canyon sur l'A33, mais c'est tout. Bonne route.
0: Qu'en est-il du rond-point du tronc qui fume, Frédéric?
1: Vous allez me le demander tous les jours.
8: Ah, et c'est l'énoncé, on le précise.
1: Il a l'air très bien.
8: On l'a appris il y a 2 jours, ce rond-point, et on ne s'en remet pas du nom.
1: Oui, je sais. Et on cherche d'autres noms de rond-point, si vous voulez nous en donner. Ça a l'air de bien circuler, franchement, pour un matin à 8h09, c'est bien.
0: On va ici Lorraine toute la journée, à vos côtés, que vous soyez sur le rond-point du tronc qui fume ou ailleurs.
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8: Merci. Veut nous appeler pour nous dire pourquoi ce rond-point s'appelle le rond-point du tronc qui fume, on voit bien, c'est bien logique.
0: On attend évidemment son appel. Et on vous accompagne avec vos chansons préférées. Si je dis bulle, étoile,
8: Laurent vous dit.
0: Mais c'était pour Frédéric Brun.
1: Ah, c'était trop facile, je le laisse à Mathieu. Ah.

0: C'est exactement ce qu'on est en train de se dire avec Frédéric Brun. C'était Bubble Star avec Laurent Boulier. On sait enfin pourquoi on le nomme le rond-point du tronc qui fume. Alors, Frédéric Brun, expliquez-nous tout.
1: Vous voulez une explication brève? Oui. Jusqu'en 1984, à cet endroit, là où maintenant il y a le rond-point du tronc qui fume, il y avait un transport aérien, des wagonnets remplis de matériaux qui allaient des carrières de Maxéville, de Domartemont, jusqu'aux usines de Dombasle-sur-Meurthe. Et c'était une machine assez imposante, avec une structure qui pouvait être comparée à un gros tronc. Et ça générait de la poussière, ça générait de la chaleur, et de façon assez, on va dire populaire, tout le monde l'appelait le tronc qui fume, d'où le nom qui est resté en 84 quand on a retiré le système de téléphérique.
0: Et le trafic est fluide ce matin sur ce rond-point.
1: Tout ça pour ça.
0: Voilà, mais en tout cas, superbe anecdote, on est très heureux de savoir pourquoi on l'appelle comme ça.
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0: et Frédéric Brun, et évidemment ainsi que toute l'équipe d'Ici matin qui vous accompagne jusqu'à 9h. Pour vous accompagner ce matin, chaque jour, vous avez la parole sur un sujet d'actualité qui vous est proposé par Frédéric Brun.
1: Oui, tout à fait. J'étais partie sur le jeu. Vous savez comme je suis étourdie.
0: Sinon, vous savez que j'aurais crié, c'est la kiff aux chansons.
1: Selon vous, est-ce normal d'imposer la vaccination contre la grippe aux soignants? Une question à laquelle vous avez déjà commencé à répondre sur les réseaux sociaux d'Ici Lorraine. Et il y a quelques réactions, on va dire, épidermiques. Bref, les autorités sanitaires préparent la mise en œuvre d'une obligation vaccinale contre la grippe saisonnière pour les professionnels concernés. Qu'en pensez-vous? Ça se passe sur les réseaux sociaux d'Ici Lorraine et ça se passe en direct aussi, à partir de 9h par téléphone, au 03 83 36 20 20.
0: Avant cela, si vous voulez jouer avec nous, c'est notre quiche aux chansons.
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1: Et là, c'est clair, ok.
0: Là, c'est bon.
1: Ouais, c'est bon. Vous jouez pour 4 places pour le cirque Grus qui s'installe sur la place Carnot à Nancy et qui commence ses représentations le 16. Le 16, c'est vendredi. Nous vous offrons des places pour samedi soir, samedi 17 octobre à 20h. Le nouveau spectacle 2026 de Grus s'appelle Essentiel. Il y a les chevaux, chers au cœur de Maxime Verry, les chevaux de Grus. Il y a l'orchestre, les lumières, les numéros d'acrobates, de trapézistes. Bref, vous allez passer une soirée magnifique, mais il faut gagner vos invitations et ça se fait grâce à une chanson dans laquelle un mot, un seul a été retiré, mais votre mémoire faisant son boulot, vous allez voir que vous allez retrouver le mot qui manque dans une chanson de Jean-Jacques Lafont. Ça a été le seul grand tube de Jean-Jacques Lafont, mais quel tube? C'est le géant de papier, écoutez.

0: cassé.
1: Demandez-moi d'aller plonger dans la gueule des dragons, dans la gueule des volcans, dans la gueule des abysses. Dans quelle gueule on confonce dans la chanson, bien sûr, de Jean-Jacques Lafont. Pourquoi vous me regardez comme ça?
0: Quoi, ma gueule?
1: Ne mélangez pas tout. Oh, abysse, dragon ou volcan, quelle est la bonne réponse? Il y a 4 places à prendre pour le Cirque Grus, 03 83 36 20 20. Maintenant, vous pouvez chanter.
0: Bah non, parce que on va s'intéresser au rendez-vous anti-arnaque chaque jour avec Aude Razo. Parce que si vous souhaitez acheter des compléments alimentaires pour votre pratique sportive, il y a des fausses vidéos de médecins qui circulent sur les réseaux sociaux. On vous en dit plus dans un instant.
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0: 8h18, c'est votre rendez-vous anti-arnaque chaque matin sur votre radio. Ici Lorraine avec Aude Razo qui est avec nous. On se méfie sur Internet, Aude, quand on voit un médecin faire de la publicité pour des compléments alimentaires.
6: Oui, pour la simple et bonne raison qu'un médecin n'a pas le droit de faire de la pub pour un produit, pour un médicament. Sinon, il est radié de l'ordre des médecins. Ça, gardez-le en tête toujours, hein, ça vous évitera bien des mésaventures. Je vous donne un exemple. Le docteur Kirzek, notre docteur maison à la radio, vous le connaissez bien, il m'a transféré un message qu'il a reçu. Un monsieur mécontent lui reproche de promouvoir un complément alimentaire censé soutenir notre métabolisme. Sauf que notre docteur Kirzek ne fait la pub de rien du tout et que le monsieur fâché qui lui écrit s'est fait avoir. Il y a cru, il a commandé des boîtes de gélules, il pensait payer 36€, on lui a prélevé en fait 110€. Les vendeurs sont des menteurs et le docteur Kirzek s'est fait usurper, lui. Ça lui arrive souvent, malheureusement, il n'a rien à voir avec ce produit.
0: Aude, très dangereux aussi, il y a les fausses vidéos de médecins.
6: Oui, et là, un autre médecin en a fait les frais tout récemment. C'est le professeur Renaud Piaroux, spécialiste en parasitologie. Là, ça va encore plus loin. Des menteurs ont créé de toutes pièces un faux reportage, carrément, avec son visage et sa voix. Le tout pour faire la pub d'un produit apparemment miraculeux, censé débarrasser notre corps de ses parasites. 3 vidéos ont été repérées sur Facebook. Tout est truqué. Elles sont générées par intelligence artificielle. Vous êtes nombreux à m'écrire chaque semaine pour me dire que vous vous êtes laissé tenter par des petites gélules pour perdre du poids, pour booster votre corps. Faites attention, vraiment, ne croyez pas tout ce que vous voyez passer. Et avant d'acheter, parlez-en à un vrai médecin, en chair et en os, pour savoir si c'est du sérieux.
0: Merci Aude Razo et à tout à l'heure, dès midi, dans On vous doit bien ça. Et le docteur Kirzek sera avec nous avant 9h. Et là, il n'y aura pas d'arnaque. 8h20, le temps aujourd'hui en Lorraine. On attend des éclaircies prévues pour cet après-midi. On a du brouillard et des nuages ce matin. Les températures sont aux alentours des 10 degrés ce matin et devrait atteindre entre 15 et 19 degrés cet après-midi. Sur les réseaux sociaux d'ici Lorraine, Frédéric Brun,
1: on a des
0: passe-t-il sur niveau température?
1: Des commentaires, des photos, des températures bien sûr, 11 degrés à Neuchâtel chez Brigitte, avec un ciel chargé et un temps humide, et une très jolie photo d'un cours d'eau, voilà, si vous avez envie d'aller voir. 11 degrés, même température du côté d'Essey-la-Côte, chez Jocelyne qui elle aussi a mis son commentaire, et les photos sont vraiment inspirante pour un mercredi qui commence. Nous avons un petit peu de monde sur les routes de la région. Ça commence à bouchonner dans la montée du Grand Canyon en direction du CHU de Brabois sur l'A33. Et il y a un petit peu de monde aux entrées sud de la métropole du Grand Nancy, mais c'est plutôt calme hein, pour un début de journée. En revanche, demain, pour tous ceux qui sont sur la partie sud des Vosges, limite Haute-Saône, demain, il y aura la fermeture de la bretelle dans l'échangeur de la Demoiselle. Et là, on est sur la Nationale 57, après Remiremont, et des travaux qui vont certainement vous embarquer vers une déviation que vous suivrez. C'est dans le cadre de la protection de, du rallye des Vallées. Voilà, c'est pour demain jeudi.
0: L'échangeur de la Demoiselle, exceptionnel.
1: Oui. La côte aussi. De la Demoiselle, vous savez ce que c'est? C'est cette côte qui permet de quitter Remiremont et de partir vers la Haute-Saône, et dans laquelle souvent ça patine pas mal quand il y a un petit peu de neige. C'est cette côte-là, la Demoiselle.
0: Magnifique. J'adore quand il y a des...
1: Après le rond-point qui fume, voilà.
0: On va s'intéresser à l'échangeur de la Demoiselle, évidemment, dans quelques minutes. Je plaisante, Frédéric, je plaisante. En tout cas, si vous pouvez nous le faire en italien, ce serait parfait.
1: Je sais pas.
0: Pour vous mettre dans l'ambiance, senza una donna, zucchero, à 8h22.

0: Ça una donna, une petite touche de sucre à l'italienne avec Zucchero sur votre radio Ici Lorraine.
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0: Avec la Madonna, de la quiche aux chansons.
3: Oh, je vais faire un livre avec les surnoms que vous
0: Frédéric
3: me donnez.
0: Frédéric Brun. Et surtout, on a Thierry de Pompey qui tente sa chance pour les places pour aller voir le cirque Arlette Grusse. Bonjour Thierry.
3: Bonjour Thierry. Oh, vous êtes là Thierry?
4: Oui, je suis là. Ah. Vous ne m'entendez pas?
3: Non, ne vous entendez pas jusqu'à présent.
0: Je crois que c'est un pilote d'avion. Ah. Bonjour à tous.
3: Mais là, on vous entend bien. C'est dommage, ce serait dommage de ne pas vous avoir alors qu'il y a Grusse qui est juste devant vous, pratiquement.
4: Oui.
3: Vous connaissez bien la chanson de Jean-Jacques Lafont, même si c'était un tout petit extrait du Géant de papier. Vous l'avez reconnu suffisamment pour savoir ce qu'il manquait.
4: Oui,
3: il veut plonger dans la gueule des...
4: Volcans.
3: Volcans, c'est ça.
5: D'aller plonger dans la gueule des volcans.
3: Et pas des dragons et pas des abysses. Mais c'était la bonne réponse. Et vous auriez soufflé le jeu à Maxime, il ne savait pas la réponse.
0: Je ne l'avais pas, Thierry. Heureusement que vous êtes là.
4: Ah ben, je vais vous inviter avec moi alors.
3: Exactement. Thierry, vous avez gagné vos 4 places. Mais je suis sûre qu'il va venir, ne vous inquiétez pas. Si vous l'invitez, il vient. 4 places pour le spectacle de Grusse. Le spectacle 2026 s'appelle Essentiel. Samedi soir, vous serez donc avec 3 personnes que vous invitez avec vous à 20h pour la représentation moto, acrobate, musique en live.
4: C'est génial.
3: Dans le gigantesque chapiteau Place Carnot à Nancy. Vous connaissez le cirque Grusse?
4: Oui, je suis allé il y a 2 ans.
3: Ah oui, donc vous avez vu le chapiteau nouveau, parce qu'il n'y a plus de gêne partout dans le chapiteau. Je ne me suis pas intéressée à la manière dont le chapiteau était construit, mais partout dans le chapiteau, on voit parfaitement la scène. Donc l'ambiance du cirque, c'est quelque chose qui vous plaît?
4: Tout à fait, ah oui, non, c'est super, super intéressant.
3: Et vous savez qui vous venez vous embarquer avec vous ou pas?
4: Déjà, Isabelle, évidemment. Et puis, voilà, j'ai peut-être entendu sa déclaration. Et puis après, les 2 autres, je sais pas encore, on va voir.
3: D'accord, donc vous avez encore 2 places à... Je pense que vous n'aurez aucun problème pour trouver. En tout cas, merci.
4: Tout à fait.
3: Merci d'avoir joué en ce mercredi matin, Thierry.
4: Merci à vous.
0: Thierry, quelle est la radio du cirque et qui est parfaite pour bien démarrer la journée?
4: Ici Lorraine, bien sûr.
0: Exactement. Belle journée à Pompey.
3: À bientôt.
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0: Frédéric Brun, ce matin, on sort nos épées. Avec une rencontre exceptionnelle.
3: Ah oui, pardon, j'allais vous parler d'autre chose, parfaitement. Il rêvait de Zorro quand il était petit. Il s'appelle Fabrice Chouet et aujourd'hui il propose des spectacles avec costumes, tout ça, en combat d'épée. Cet été, avec ses élèves, il jouait dans le spectacle Terra Lorena au château de Fléville devant Nancy. Rencontre avec Fabrice Chouet qu'on doit à Véronique Laure devant la MJC de La Neuveville devant Nancy. C'est là qu'il s'entraîne tous les lundis à 17h.
6: C'est ici?
7: Bonjour.
6: Enchanté. Donc Fabrice,
7: voilà.
6: C'est ça, et vous?
8: Oriane.
6: Ok, et
9: Bastia.
6: Les élèves?
7: Les premiers qui arrivent.
6: Alors comment ça s'appelle ça?
7: Des rapières.
6: Ça coupe?
7: Elles ont un tranchant, mais elles ne sont pas aiguisées. Ça, quand ça se déplace, ça se rapproche de la vitesse du son. C'est pour ça que quand on les fait bouger très vite...
6: Montrez-moi.
7: Vous avez ce bruit-là.
6: Ah ouais.
7: Donc imaginez que ce petit bout-là arrive à une vitesse d'environ 900 km/h sur de la chair humaine. Ça découpe, il n'y a pas besoin d'aiguiser en fait.
6: Bon, c'est un loisir ou c'est un sport dangereux alors?
7: Alors, il y a un côté risque, donc ouais. On a des consignes de sécurité qui sont très très strictes. Comme dans tous les arts martiaux, il y a des fondamentaux, il y a des gestes qu'on en apprend. C'est un art martial, oui, tout à fait. Comme dans tous les arts martiaux, ceinture blanche, ceinture noire, voilà. Et en escrime, ça existe aussi, on a ce qu'on appelle la rapière de bronze, la rapière d'argent, la rapière d'or. Bah en fait, depuis tout petit, quand je regardais les films Zorro, Jean Marais avec D'Artagnan, etc., plus la littérature, que ça s'est bercé toute mon enfance. Donc depuis tout petit, j'ai toujours cherché en fait à faire de l'escrime. J'avais trouvé un club, mais c'était de l'escrime moderne. Donc pour faire de la compétition, ça m'ennuyait beaucoup. Et puis j'aime pas la compétition, je suis pas un compétiteur. Puis un jour, je suis tombé sur un club qui pratiquait ce genre d'escrime, dans ce qu'on appelle l'escrime artistique. Et donc ça vient en fait du cinéma, du théâtre, et ça a été démocratisé par Maître Carliez, qui lui a rendu ça accessible à tout public, parce qu'avant c'était réservé qu'aux comédiens, aux acteurs de cinéma. Ben un beau jour, ils ont commencé à proposer des formations pour être enseignants, enfin pour animer, pour former les gens à cet art. Donc ben j'ai suivi ces formations qui sont diplômées. Donc c'est la FFE qui organise ça avec le concours de l'Académie d'Armes de France. Et voilà, on s'amuse bien parce qu'on fait aussi du théâtre en fait.
6: Parce que vous faites des spectacles alors.
7: Voilà, ah, donc on scénarise en fait le duel. Mm-hmm. Donc on explique la raison pour laquelle on va se taper dessus. Mm-hmm. Parce que là, bon, là, j'ai juste fait une petite démo. Donc ça, c'est la partie arme. Mm-hmm. Mais il y a aussi la partie spectacle. Donc on va interpréter un rôle. Donc on va jouer un noble, un paysan, un domestique, un pirate.
6: Ouais, vous vous éclatez quoi.
7: Voilà, c'est là où on s'amuse le plus. Parce que, bon, bien sûr, il y a des dialogues, mais il y a aussi des attitudes, la façon de faire. Et puis, il y a une histoire, c'est pourquoi est-ce qu'on va se sortir l'épée et qu'on va se taper dessus.
0: Fabrice Chouet, 8h30 dans l'info d'ici dans un instant, Mathieu Barbier.
8: Nous irons sur la scène de la France à un incroyable talent. C'est ce soir sur M6, il y a un ancien qui se produit, il est humoriste Davidson Portrait dans un instant. Mais avant cela, c'est l'actualité évidemment en France et dans le monde comme chaque jour à 7h30 avec Valentine Lottès.
9: Rendez-vous samedi. Les lycéens n'ont pas l'intention de céder à la veille des vacances et appellent à rejoindre la mobilisation contre la vie chère. Après de nouvelles mobilisations massives hier en France, 160 000 manifestants selon la police, trois fois plus pour l'intersyndicale. Et toujours des tensions à Tours. Un policier mis en examen pour violence aggravée pour un tir de LBD sur un lycéen. Maël, 16 ans, a perdu l'usage d'un œil il y a 15 jours. Pour que le pays ne parte pas dans le décor, selon les mots des ministres du compte public, l'examen du budget a commencé à l'Assemblée avec l'objectif de réduire la dette. Mais il faudra du temps, tant perd le Fonds monétaire international pour retrouver la confiance des marchés. Cette situation l'oblige. Natacha Polony annonce sa candidature à l'élection présidentielle. « Je ne peux plus continuer à regarder le pays s'effondrer », déclare l'essayiste et ancienne directrice de l'hebdomadaire Marianne. Son mouvement politique rassemble désormais environ 60 000 membres. La verrerie est-elle aussi incassable que ses verres? La justice se prononce aujourd'hui sur les offres de reprise pour Duralex, placé en redressement judiciaire pour la cinquième fois en une vingtaine d'années. Quand la fonderie de Bretagne fonce droit vers la liquidation, aucune offre déposée pour le site historique de Renault dans le Morbihan. Le pape souffre d'un cancer. Le nodule retiré avec succès de son poumon hier est cancéreux. D'autres examens seront donc nécessaires, indique le Vatican, pour savoir s'il s'est propagé. Léon XIV s'est en tout cas réveillé normalement.
8: Merci Valentine Lottès. Un humoriste nancéen va donc ce soir devant des millions de téléspectateurs tenter de convaincre le jury de la France à un incroyable talent pour Davidson, médecin urgentiste qui va se produire. D'ailleurs, Salle Poirel annoncé à la fin du mois bénéficier de ce coup de pouce et de ce coup de projecteur médiatique est évidemment une aubaine 3 ans après s'être lancé dans l'aventure de l'humour. Léo Limon l'a rencontré pour Ici Lorraine Portrait.
10: L'émission de ce soir est déjà enregistrée. Davidson connaît une partie de son avenir, mais impossible pour nous d'en connaître l'issue. Mot d'ordre de la production.
11: Alors malheureusement, c'est un secret. Je garde le suspense jusqu'au bout.
10: Toujours est-il que cette participation est un tournant dans la carrière du médecin humoriste nancéen.
11: C'est une grande fierté, parce que c'est vrai que quand j'avais commencé l'humour, je n'avais vraiment pas autant d'ambition. Très fier de pouvoir montrer ce sur quoi j'ai travaillé pendant 4 ans, de pouvoir aussi représenter Nancy. Et de aussi pouvoir représenter les Asiatiques à la télé.
10: Mais attention, avec 2 300 000 téléspectateurs pour la première émission de cette nouvelle saison, la France a un incroyable talent, c'est une grosse exposition.
11: Le risque d'un passage comme ça, c'est d'avoir entre guillemets un bad buzz ou une mauvaise publicité, une vidéo où les gens se disent « Ah bah finalement, David, il est peut-être pas si drôle que ça ».
10: Mais si ça le fait, c'est une excellente vitrine pour Davidson, qui engage en ce moment un autre grand pari, remplir la salle Poirel de Nancy pour son spectacle du 30 octobre.
11: C'est 800 places, c'est la plus grosse salle que j'ai jamais fait. Là, il reste plus que 100 places. J'ai déjà fait des premières parties là-bas, mais j'ai jamais joué mon spectacle entier. C'est, je pense, un moment qui sera encore plus fort.
10: Son agenda se remplit bien aussi avec 2 à 3 spectacles par semaine, plusieurs salles à guichets fermées. Tout ça en jonglant avec sa vie de jeune papa et son poste de médecin.
11: Voilà. C'est astuce, c'est d'avoir une femme qui soit très solide, et c'est le cas. Et maintenant, je dors dans les trains. Et puis, en fait, c'est une organisation du temps.
10: Alors, médecin ou humoriste, faut-il choisir ? Davidson n'en est pas encore à devoir faire un choix, il veut se laisser du temps. D'autant qu'il ne peut pas encore vivre de l'humour.
11: Ce qui est très difficile, c'est que bon, moi pour le stand-up, j'ai lancé une société. Et avant de gagner de l'argent, surtout quand on a deux personnes qui travaillent avec nous, il faut faire entrer de l'argent. Et nous, c'est pas encore au point où je gagne des milliers des cents.
10: Davidson reste avec beaucoup de passion. Donc, médecin, humoriste, humoriste, médecin, un double quotidien. Source prolifique de nombreuses blagues pour ces spectacles.
8: Il reste d'ailleurs quelques dizaines de places pour le spectacle de Davidson à la salle Poirel le 30 octobre prochain, le deuxième numéro de cette 21e édition de La France un incroyable talent. C'est donc ce soir en prime time, en prime team en français, à partir de 21h sur M6. Quel temps pour aujourd'hui ?
0: Du brouillard et des nuages ce matin pour démarrer cette journée, avec des températures aux alentours des 10 degrés. Pour cet après-midi, les températures devraient atteindre entre 15 et 19 degrés avec les maximales dans le Toulois avec le retour du soleil. Vous pouvez nous dire les températures que vous avez près de chez vous sur les réseaux sociaux d'ici Lorraine.
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0: Vous prenez la voiture ce matin, un ralentissement dans la montée du Grand Canyon, une fois que vous avez passé l'échangeur de Fléville. Lorsque vous devez prendre la 330 et que vous arrivez par Messin, c'est un petit peu ralenti à hauteur du rond-point de Richard Ménil. Sinon, je vois que ça coince également dans le sens Saulsur vers Oudemont, entre Tomblaine et Jarville-la-Malgrange, lorsque vous arrivez à hauteur du rond-point Marcel Brault. Mais sinon, ailleurs, tout va bien. Ça, c'est des bonnes nouvelles, ce mercredi matin. 03 83 36 20. 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
0: 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Et ce matin, c'est une chanson qui nous permet de traverser l'Atlantique. Direction la grosse pomme. Mathieu Barbier.
8: New York, pardon. Côte New York, enfin je pense,
0: Bon, côté blind test, Mathieu Barbier.
8: Bah, New York, c'est bon, deux
0: exactement,
8: secondes.
0: Avec Claude Nougaro qui aurait peut-être mangé à cette heure-ci une chocolatine. Nous, on dit pas en chocolat ici en Lorraine. Mais là-bas, dans la ville rose, ils disent la chocolatine.

0: Nougaro avec Nouga York. À bientôt 9h20 sur votre radio, ici Lorraine.
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0: Bonjour les Lorraines et les Lorrains, je suis très heureux de vous accompagner avec toute l'équipe d'ici matin en ce mercredi 14 octobre. Plus que 3 jours avant les vacances scolaires, on commence déjà à les préparer avec une belle idée de sortie pour vos enfants si vous souhaitez les déconnecter. Le CPI Nancy Champenoux propose des vacances 100% nature. On va faire le point avec notre invitée Mélanie Chaussy-Varin qui sera avec nous dans une petite dizaine de minutes. Tout d'abord, l'actualité de l'histoire en Lorraine avec vous, Frédéric Brun.
2: Et s'il y a bien une chose qui est dans l'actu actuellement, ce sont les manifestations des lycéens. Et ça inspire Vianney Huguenot. Ces manifestations de lycéens nous renvoient, Vianney, à une histoire mouvementée avec quelques ministres lorrains.
3: Quelques ministres et pas des moindres. Alors d'abord, il y a un fait objectif. Les manifestations d'étudiants et de lycéens reviennent assez régulièrement dans l'histoire, qu'elles soient en réaction à une réforme de l'éducation ou pas. Mais 68 est une référence en la matière et quasiment à chaque mouvement étudiant, on a droit au remake du trouillomètre à zéro du gouvernement qui craint un nouveau mai 68. En 1975, il y a du monde dans la rue contre la réforme Habi, de René Habi, ministre de l'éducation et la de Lorraine, né à Dombasle-sur-Meurthe, et que lit-on dans Le Monde du 15 mars 1975, je cite, « L'agitation dans les lycées et les collèges pourrait continuer jusqu'à Pâques, c'est le piège du printemps chaud ». Et dans le même article, on lit un propos sur, je cite, « la minorité politisée », argument que les gouvernements sortent généralement très rapidement pour faire peur et discréditer les mouvements lycéens, ou à l'inverse, pour décrire une réalité, car ce n'est pas toujours une vue de l'esprit. On entend donc vite le mot « récupération » répété en boucle, et l'argument fonctionne parfois.
2: Et cet argument de la récupération, on va le retrouver aussi en 1986, dans les manifestations contre la loi de Vaquet.
3: Oui, loi de réforme des universités portée par Alain de Vaquet, autre Lorrain, ministre de la Recherche et de l'Enseignement supérieur, natif de Raon-l'Étape. De Vaquet est alors pris en tenaille entre sa famille de droite et Jacques Chirac, et l'opposition de gauche et François Mitterrand. Chirac accusant Mitterrand de vouloir récupérer le mouvement des étudiants, ce qui était vrai. Alors il y a un autre aspect qui revient quand l'actualité étudiante est chaude, c'est la question des violences, des policiers ou des manifestants. Et ce n'est pas nouveau, rappelons qu'il y a eu plusieurs morts en 1968 et un mort en 1986. Et puis n'oublions pas le phénomène météo qui bouleverse souvent la donne. Il y en a un qui avait bien compris ça, c'est Georges Pompidou. En mai 68, il y a des manifs partout, je vous apprends rien. Pompidou est Premier ministre, il est dans le bureau du général de Gaulle qui est Président de la République. Il y a aussi Pierre Messmer dans le bureau. Pierre Messmer, maire de Sarrebourg et ministre des armées. Et De Gaulle dit, c'est bon, j'ai vu Massu, il va nous aider, l'armée va venir en renfort. Et alors Pompidou suggère à De Gaulle de s'approcher de la fenêtre. Et il lui dit, regardez mon général, comme il fait beau, les filles vont être en jupe courte, l'armée va donc rallier les filles. Et De Gaulle dit alors, magistral, je vous l'avais bien dit, Pompidou, c'est vraiment la chienlit.
2: Oui, c'est vraiment l'actu de l'histoire. Merci beaucoup à Vianney Huguenot.
0: Merci Frédéric Brun. Dans un instant, on va faire un point complet sur vos conditions de circulation. Puis on va profiter également pour faire la météo ensemble grâce aux réseaux sociaux d'ici Lorraine.
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0: 8h44, le temps aujourd'hui en Lorraine. On a du brouillard et des nuages ce matin. Température aux alentours des 10 degrés. Pour cet après-midi, elle devrait attendre entre 15 et 19 degrés avec les

0: de Brabois. Quelques ralentissements également autour du rond-point de Tomblaine, du rond-point du Millénaire, et partout ailleurs, à ce que je vois, ça a l'air de bien circuler. Peut-être y a-t-il sur la zone de travaux de la route qui va de Toul à Dieulouard quelques voitures en attente, puisque nous avons un rond-point, un croisement qui est en train de se faire modifier et des travaux d'importance. Mais c'est vraiment tout.
1: 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Dans un gros quart d'heure, vous avez la parole chaque jour sur votre radio, ici Lorraine, sur un sujet d'actualité, avec la question d'ici Matin Lorraine et Frédéric Brun.
0: Est-ce normal, selon vous, d'imposer la vaccination contre la grippe aux soignants? La Haute Autorité de Santé a rendu en juillet dernier un avis favorable pour rendre cette vaccination annuelle obligatoire pour les professionnels de santé et pour les étudiants des filières médicales. Et donc, les autorités sanitaires préparent la mise en œuvre d'une obligation vaccinale contre cette grippe saisonnière pour les professionnels dont on vient de parler. Cette campagne de vaccination 2026-2027 qui constitue une première étape du déploiement avant que ça devienne réellement obligatoire au printemps prochain. Tout ça pour en arriver à cette question. Est-ce que vous pensez que c'est normal, donc cette obligation vaccinale pour les soignants? Vous avez déjà pris position sur les réseaux sociaux d'ici Lorraine. Beaucoup de non, quelques oui qui émergent, mais tous les avis sont à lire et à écouter aussi, puisque vous avez la possibilité de nous joindre en direct pour vous exprimer tout à l'heure dans Ici c'est vous, de 9h à 9h30, un seul numéro pour ça, et tout de suite vous pouvez déjà nous appeler, Salomé vous attend, 03 83 36 20 20.
1: Merci 20 Frédéric. 20-20.
0: Merci Maxime.
1: On commence déjà à organiser vos vacances, puisque ça arrive, J-3 avant les vacances scolaires. Si vous souhaitez déconnecter vos enfants et leur proposer des vacances 100% nature, on fait le point avec notre invité, c'est juste après Louane et Chien.

0: Louane avec Chien sur votre radio, ici Lorraine à 9h10. J-3 avant les vacances scolaires. On commence déjà à les préparer dans l'événement d'ici matin à Lorraine avec les vacances aux couleurs de l'automne à Champenoux. Notre invitée ce matin, c'est Mélanie Chaussy-Varin, attachée de direction du CPIE Nancy-Champenoux. C'est le centre permanent d'initiative pour l'environnement. Elle nous fait le plaisir d'être avec nous en studio. Bonjour Mélanie.
1: Bonjour.
0: Alors, les vacances de la Toussaint approchent. Je vous propose une semaine d'animation du 19 au 23 octobre à Champenoux avec les vacances aux couleurs de l'automne. Vous voulez donner envie aux familles de sortir et de redécouvrir la nature. Quel est le principe de cette semaine? Expliquez-nous tout.
1: Alors le principe de cette semaine, il est simple. C'est de partager des moments conviviaux en famille et de prendre le temps de vivre des expériences communes à travers les sorties et les ateliers qu'on propose tout au long de la semaine. On invite nos participants à observer, explorer et apprendre. Il faut savoir qu'il y a des études scientifiques qui démontrent qu'il y a un déficit nature chez l'enfant. Et sortir en forêt un après-midi améliore les troubles de l'anxiété et la capacité de concentration.
0: Surtout que vous avez choisi un cadre magnifique, l'Arboretum d'Amance, avec ses arbres parfois centenaires. Pourquoi est-ce que cet endroit est particulièrement intéressant à découvrir en automne?
1: Alors l'automne, c'est vrai que c'est un moment très particulier pour l'arboretum, parce que parmi tous ces arbres, il y a des essences exceptionnelles comme les érables asiatiques ou les chênes américains qui se parent de leurs plus belles couleurs et qui contrastent avec le vert des sapins ou des séquoias géants.
0: On a des séquoias à l'arboretum.
1: À l'arboretum, en fait, il y a plus de 300 espèces qui viennent de toutes les forêts du monde.
0: Magnifique.
1: Et c'est un peu comme si vous voyagez à travers le monde et que vous traversiez tous les continents en une visite.
0: Et tout ça en Lorraine, donc c'est parfait. Exactement. Dès le lundi 19 octobre, vous proposez une balade comptée au cœur de l'arboretum. Pas de visite guidée classique, mais une découverte sensorielle presque magique de la forêt. Comment va se dérouler cette balade, Mélanie Chaussy-Varin?
1: Alors l'idée, c'est de proposer une parenthèse nature différente. En fait, durant toute cette sortie, elle va être ponctuée d'anecdotes sur la nature de façon plus poétique et ludique. Et au fur et à mesure de ces histoires, notre animatrice va proposer des activités sensorielles, comme la fabrication de petits objets avec des éléments naturels, la création d'un nuancier aux couleurs de l'automne.
0: Qu'est-ce que c'est un nuancier aux couleurs de l'automne?
1: Eh ben, grâce à certains éléments de la nature, on va pouvoir créer des couleurs sur une feuille de papier avec des feuilles, des morceaux de bois. Et ma collègue va créer un nuancier avec les participants.
0: Alors il y aura aussi des ateliers créatifs, fabrication de papier recyclé le lundi et Land Art le jeudi. L'idée, c'est de montrer aux enfants qu'avec quelques feuilles, des branches ou de vieux papier, on peut créer énormément de choses.
1: Oui, alors effectivement, l'idée, c'est de montrer aux enfants qu'on peut créer avec des éléments tout simples, voire même ce qu'on peut considérer comme des déchets. Donc en fait, avec l'animation papier recyclé, on explique qu'avec le papier que nous trions, alors il va être récupéré par des industries pour être recyclé et reproduit en d'autres matières. Et nous, on va expliquer aux familles comment fabriquer du papier recyclé, et ils repartiront avec leur création. Et pour le Land Art, donc ça c'est une animation de pleine nature, et là on va ramasser des objets dans la nature, des éléments, des feuilles, des branches, et on va créer une œuvre éphémère qui repartira ensuite naturellement à son environnement.
0: Alors j'ai regardé vraiment tout le programme de ces vacances aux couleurs de l'automne, avec mardi et vendredi, une après-midi jeu nature avec du chamboule-tou, des jeux de mémoire sur les animaux et même un twister naturaliste. Expliquez-nous ce que c'est.
1: Alors, en fait, il y a tout juste un an, le CPIE a fêté ses 30 ans. Et durant ces 30 ans, on a créé une kermesse et on a repris des jeux que tout le monde connaît, donc le twister, le memory, et on les a fait un peu à notre sauce. Donc, un twister naturaliste, vous sortez la photo d'un oiseau et on vous dit de mettre la main droite sur l'oiseau un tel, etc. Et en fait, l'idée, c'était de réutiliser ces jeux, de les mettre en salle, là, pour le coup, pendant ces vacances-là, justement pour faire sortir les enfants, leur apprendre à jouer différemment et les détacher un peu de leurs écrans.
0: C'est uniquement sur les animaux, le Twister naturaliste?
1: Il y a les plantes aussi.
0: Il y a les plantes aussi. Oui. Ouh, ça va être un peu compliqué, ça.
1: Bah, après, on est là pour les aider.
0: Ah, parce que moi, en plantes, je m'y connais, notamment avec Roland Motte chaque matin. Bah, non, mais c'est vrai, Frédéric, moi, chaque matin avec Roland Motte à 6h15. Mélanie Chaussivin, comment on fait si on souhaite inscrire nos enfants?
1: Alors, si vous souhaitez inscrire vos enfants, il suffit de se rendre sur notre site internet, donc cpu54.com. Allez dans la rubrique Les vacances en couleur de l'automne. Vous choisissez la sortie qui vous plaît et vous remplissez notre petit formulaire d'inscription en ligne.
0: Merci en tout cas d'être venue dans notre studio pour nous présenter ce magnifique événement. Je rappelle que vous êtes Mélanie Chaussivin.
1: Merci.
0: Du CPIE Nancy-Champenoux.
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0: 9h05, on est avec le docteur Kierzek. Aujourd'hui, c'est la journée nationale de la qualité de l'air. Après, justement, les végétaux et les vacances aux couleurs de l'automne, la pollution, ça concerne vraiment notre santé à tous, doc.
4: Bonjour à toutes et à tous. On l'oublie souvent parce qu'on ne le voit pas, mais en fait, on respire 12 000 litres d'air par jour. Autant qu'il soit de bonne qualité, selon Santé publique France, la pollution aux particules fines est responsable de près de 40 000 décès prématurés dans notre pays et quelques milliers de plus pour le dioxyde d'azote lié au trafic routier. C'est l'une des premières causes de mortalité évitable. Alors évidemment, il y a le tabac, il y a l'alcool, mais la troisième, c'est la pollution. Avec ces particules fines, voire ultra fines, plus petites qu'un cheveu, qui s'enfoncent profondément dans les poumons, qui passent dans le sang et qui montent partout, dans le cœur, au cerveau, etc. On parle d'asthme en termes de maladies provoquées, de bronchite chronique, mais aussi d'infarctus, d'AVC, de cancer du poumon. En fait, la pollution de l'air, elle est classée cancérogène par l'Organisation Mondiale de la Santé. Et contrairement à une idée reçue, ce ne sont pas surtout les pics de pollution qui comptent. C'est l'exposition de tous les jours, sur des années, c'est ça qui va peser le plus, et ça ne concerne pas que les grandes villes. On perd des mois d'espérance de vie aussi à la campagne. Et autre surprise, on passe 80% de notre temps à l'intérieur. Donc on pense pollution externe, mais l'air intérieur est souvent plus pollué que l'air extérieur. Le tabac, le chauffage au bois, au foyer ouvert, des bougies parfumées, de l'encens, on pense que ça sent bon. Ben non, puis les produits ménagers, la colle, les moisissures, etc. Notre salon, c'est peut-être un petit nuage de pollution.
0: Et que peut-on faire à la maison au quotidien ?
4: Premier geste, gratuit, efficace, simple, aéré, 10 minutes matin et soir, même en hiver, même en ville. Oui, même en ville, l'air renouvelé vaut mieux que l'air confiné. Et on aère encore plus quand on cuisine, quand on bricole ou quand on fait le ménage. Deuxième geste, on ne fume pas à l'intérieur. On ne fume pas du tout d'ailleurs, ni dans la voiture. On limite bougies, encens, désodorisants et on préfère des produits ménagers simples comme le savon noir ou le vinaigre blanc ou bicarbonate de soude. Troisième geste de saison, c'est le début du chauffage. Donc on fait entretenir sa chaudière, on fait ramonner la cheminée. Attention aux intoxications au CO, on en reparlera. Et pour l'extérieur, on consulte l'indice de qualité de l'air de sa région. Il y a plein d'applis qui existent. Et les jours de pic, les personnes fragiles, faut éviter les efforts intenses dehors. On choisit un autre moment pour courir et on choisit des parcs ou des petites rues plutôt que les grands axes. Et petite déception au passage, les plantes dites dépolluantes ne dépolluent pas vraiment le salon. Allez, d'ici là, portez-vous bien.
0: Merci docteur Kierzek d'avoir été avec nous. Toute l'équipe d'ici matin revient dès 6h à la radio demain matin et à 6h30 à la télévision. Belle journée.
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0: C'est le moment pour vous de nous appeler si vous souhaitez participer à l'émission Ici c'est vous avec Frédéric Brun et Mathieu Barbier.
1: Ouais, je connais déjà certaines personnes qui se sont inscrites, qui sont déjà prêtes à intervenir 03 83 36 20 20 parce que cette demi-heure vous permet de donner votre avis et on vous écoute avec Mathieu Barbier. Aujourd'hui Mathieu, on est sur la vaccination rendue obligatoire ou pas, elle y est pas encore hein.
10: Pas encore.
1: Contre la grippe pour les soignants et ça réagit pas mal.
10: Oui, sur les rails, c'est la haute autorité
5: autorité de santé qui a préconisé l'obligation vaccinale pour les soignants. Nous n'y sommes point encore. Il y a un processus législatif, mais ça pourrait, eh bien, aboutir au printemps 2027 et ça met en colère les soignants qui ne veulent pas se vacciner contre la grippe. Et vous, qu'en pensez-vous? Trouvez-vous ça logique que lorsqu'on est face à des personnes vulnérables et des personnes malades, que l'on soit vacciné contre la grippe ou la Covid? Ou alors vous considérez que c'est la liberté de chacun? Ben, vous nous appelez au 03 83 36 20 20, que vous soyez infirmière, infirmier, médecin, que vous travaillez dans le domaine médical ou paramédical, ou alors pas du tout, ou alors vous êtes simplement patient ou un citoyen classique et vous avez un avis, vous nous donnez votre avis au 03 83 36 20 20.
10: Ici, c'est vous de 9h à 9h30 avec votre voix, vos opinions au 03 83 36 20 20.
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10: Nous sommes le mercredi 14 octobre, bonne journée, il est 9h. Le journal, Mathieu Barbier.
5: Ces vacances de la Toussaint vont-elles avoir raison du mouvement lycéen? C'était l'un des sujets de discussion hier dans le cortège nancéen qui a réuni autour de 2000 personnes malgré une fine pluie. Des manifestants toujours motivés alors qu'ils entament leur troisième semaine de mouvement. Le témoignage de Marie, élève à Chopin à Nancy.
11: Justement, on est prêt, on sait que c'est leur but de nous essouffler et tout. À l'époque, dans les années 90, il y avait déjà eu ça, ça avait été essoufflé, sauf que d'autres manifestations où justement ils avaient entendu d'autres vacances ou des choses comme ça, ils sont revenus plus fort. Donc nous, on compte faire ça, justement, on aura plus de temps pour nous préparer, être mieux organisé et tout, et on compte pas s'arrêter après les vacances, certainement pas, et c'est pas une crainte qui est prédominante chez les étudiants. On a pas mal de groupes sur différentes plateformes pour faire passer le mot, justement, envoyer des gens qui donnent des informations, comment se préparer au blocus, ramener du des masques, mouiller les masques, ça aide pour les gaz et tout. Comment revenir après les vacances? Donc je pense que les gens ils sont juste un peu fatigués, mais justement le fait qu'il y ait les vacances bientôt, ça va nous aider à bien nous ressourcer et pouvoir revenir plus fort. Mais non, ça m'inquiète pas du tout.
5: Et au lendemain de cette manifestation, sur décision du rectorat, 5 lycées du Grand Nancy seront fermés ce mercredi. Loritz, Jeanne d'Arc, Varocco, Marie-Marvin et donc Chopin. Il est par ailleurs interdit de se rassembler par arrêté préfectoral autour de ces établissements, mais aussi au centre-ville de Nancy. En France, ces manifestations lycéennes ont rassemblé en fonction des comptages. Hein, c'est toujours la même chose, il y a une grande variation entre 160 000 et 480 000 personnes. Autre mobilisation hier à la mi-journée, celle des personnels de la maison d'accueil spécialisée du centre psychothérapique de l'Axou. Une trentaine d'entre eux se sont rassemblés devant l'établissement pour demander davantage de moyens et d'embauche. Les infirmières et infirmiers, qui s'estiment trop peu nombreux, dénoncent un nombre croissant d'actes de violence. Des résidents, Christine, est infirmière à la maison d'accueil du CPN depuis près de 10 ans maintenant.
12: En poste, notre effectif, c'est un le matin pour 50 à 60 résidents et un l'après-midi. Donc c'est pas gérable. C'est-à-dire qu'on doit prioriser nos soins et puis surtout on a la charge de distribuer les médicaments. On a quand même des patients épileptiques qui nécessitent des surveillances en fonction de leur traitement. Donc faut qu'on soit vigilant. Alors on a de la chance, tous les infirmiers, on peut déléguer aux aides-soignants, mais bon, le risque il est là qu'il y ait une erreur de médicaments, hein, ça c'est sûr. C'est vraiment grave parce qu'on s'aperçoit que dans nos collègues, il y a beaucoup d'agents qui partent de la masse pour leurs conditions de travail. Les infirmiers, on est assez solidaires, alors on est une bonne équipe, mais des fois, on a peut-être des fois envie de partir pour avoir des meilleures conditions de travail.
5: Des propos recueillis par Léo Limon. Dans les Vosges, les 4500 habitants des communes de Vanier et Sapois ont de nouveau de l'eau qui coule de leur robinet en continu après les coupures de nuit la semaine dernière. Mais le niveau de la nappe phréatique reste à un niveau bas. Quatre citernes vont chaque jour venir approvisionner la réserve. C'est ce qu'annonce la communauté de communes des Hautes-Vosges. Comment se protéger des cyberattaques? Les entreprises lorraines sont-elles parées pour affronter ce danger? Après le piratage massif et inédit des centaines de frigos de la grande distribution partout en France, nous nous sommes intéressés à ces entreprises spécialisées qui sont de plus en plus sollicitées pour faire face à ces menaces. Laurent Noé est dirigeant de Sibi à Nancy. Et pour lui, le développement de l'IA, l'intelligence artificielle, va démultiplier les attaques dans les années à venir.
13: Il y a une évolution majeure, hein. Il y a même un changement de paradigme violent avec l'arrivée de l'intelligence artificielle. Beaucoup d'attaquants sont devenus du jour au lendemain des experts en attaque sans compétences particulières, puisqu'ils sont en mesure de construire des attaques évoluées grâce à l'intelligence artificielle. Côté défense, le problème est complètement différent. C'est-à-dire que si vous prenez un attaquant, il va avoir besoin de construire un chemin d'attaque, c'est-à-dire il va définir sa cible et il va construire son attaque. Quand on se place en défense, Le sujet est complètement différent. On a besoin d'une vision globale et exhaustive des vulnérabilités, c'est-à-dire des systèmes eux-mêmes. Comment ils sont faits, comment ils sont interconnectés, comment un attaquant peut construire son attaque dedans. Et avec cette vision globale, on va définir quels sont les points les plus importants à traiter en premier en fonction de ses moyens humains et de ses moyens financiers.
5: Laurent Noé, dirigeant de Siby à Nancy, répondait aux questions de Louata. Ça ne cicatrisera pas les plaies d'un début de saison catastrophique en championnat, mais les joueurs du SLUC Nancy sont allés s'imposer hier en Coupe d'Europe en Estonie. Victoire de 25 points sur le parquet de Pärnu. Après deux journées, les Cougars sont en tête de leur poule qui compte 6 équipes. Et puis en volleyball, Vandœuvre et les Nancy gardent la tête de la Liga féminine après son troisième succès hier à domicile face à Évreux. 3-7-1 pour les Louves de Saint-Dié. En revanche, le bilan est inverse. Trois défaites pour autant de matchs après un revers à domicile hier face aux champions de France en titre Mulhouse.
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10: On vous a pas entendu, Mathieu.
5: Quel temps pour ce mercredi?
10: Un temps qui est ensoleillé, mais le soleil est un peu gêné à cette heure-ci, voyez-vous. Nous avons eu des remontées d'humidité et donc des nappes de brume qui sont encore un peu installées. On espère qu'elles vont laisser place à ce soleil qui va profiter, voilà, de la disparition, de la dissipation de ces brouillards du matin. Les températures, 17 à 19 degrés cet après-midi. Des températures, je vous l'annonce dès maintenant, qui à partir de demain et pendant au moins deux jours vont dépasser les 20 degrés à nouveau. Alors qu'on est, on atteint la deuxième partie du mois d'octobre. Voilà pour la météo. Un œil sur la route, c'est un mercredi très calme sur les routes de la région. Il n'y a pas de problème à vous signaler sur les routes et autoroutes. Certaines zones de travaux peuvent vous surprendre. C'est le cas si vous empruntez la route qui va de Toul à Dieulouard. Et il y a basculement de circulation et quelques ralentissements. Mais c'est tout. Alors, bonne route et tenez-nous au courant en nous appelant si vous voyez quoi que ce soit au 03 83 36 20 20.
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10: Et Mathieu Barbier, bien sûr. Jusqu'à 9h30, vous avez le temps de venir vous exprimer. Quelle que soit votre expression d'ailleurs, quelle que soit votre opinion, nous parlons vaccination. Pourquoi est-ce qu'on parle de vaccination aujourd'hui, Mathieu Barbier ?
5: On parle de la vaccination obligatoire des soignants contre la grippe. Vous vous souvenez du débat sur la Covid qui avait enflammé la classe politique, mais aussi la société française. Eh bien, dans la loi de financement de la sécurité sociale pour 2026, l'obligation pour les professionnels de santé de se faire vacciner chaque année contre la grippe a reçu la bénédiction de la Haute Autorité de Santé. C'était l'été dernier, le gouvernement s'est dit favorable à suivre donc cette recommandation. Donc si le processus législatif va au bout, à partir du printemps prochain, les personnels soignants seront contraints, si j'ose dire, de se vacciner contre la grippe. On ne parle pas des résidents d'EHPAD, on parle des personnels soignants autour de ces résidents d'EHPAD notamment. Alors qu'en pensez-vous ? Vous nous appelez au 03 83 36 20 20, que vous soyez soignant ou non, que vous soyez infirmière ou infirmier libéral, médecin ou simple citoyen, venez nous donner votre avis sur cette question parce que il est souvent absent de nuances. Elles sont souvent absentes de nuances, les réponses sur cette question. Elles sont assez épidermiques. Il y a celles et ceux qui considèrent que ça relève de la décision individuelle et puis d'autres qui considèrent en revanche que c'est une question de bon sens, qu'on ne peut pas être infirmière ou infirmier face à des patients avec le risque, des patients automatiquement qui sont malades, de leur transmettre un virus comme la grippe qui tue plus de 10 000 personnes par an. Alors vous qui nous écoutez ce matin, êtes-vous favorable ou non à la vaccination obligatoire des soignants contre la grippe? Puis allons au-delà. Doit-on vacciner, par exemple, toutes les personnes âgées de manière obligatoire contre la grippe?
10: Avant d'accueillir notre premier auditeur, un œil sur les réseaux sociaux, sur le Facebook d'Ici Lorraine, sur lequel vous vous exprimez depuis ce matin. Vous parliez d'empêcher d'avoir la grippe. Eh bien, il y a une réponse qui dit « Le vaccin n'empêche pas d'avoir la grippe, elle sera juste moins forte. Mmh. Ça n'élimine donc pas les risques d'être contaminé ou de contaminer. »
5: Non, mais pour répondre à un autre auditeur, ça limite au maximum les impacts de la grippe. Il ne faut pas oublier que c'est un virus qui tue. L'an dernier, 12 000 personnes sont mortes. La quasi-intégralité, c'était des plus de 65 ans. C'était même 18 000 l'année d'avant. Donc, autant avoir une petite grippette qu'une grippe. Le vaccin contre la grippe, et même si on peut avoir des débats sur ceux de la Covid qui ont été faits en un temps record, on est d'accord, eh bien, le vaccin contre la grippe est efficace d'année en année. Ça, c'est une certitude.
10: En tout cas, sur les réseaux sociaux, je peux vous dire que les avis sont tranchés. Partagés, mais tranchés. On vous accueille par téléphone, bien sûr, au 03 83 36 20 20. Et on prend le temps, bien sûr, de vous écouter jusqu'à 9h30, Mathieu Barbier.
14: Et nous sommes avec Olivier du Grand Nancy. Bonjour Olivier.
15: Bonjour.
14: Vous êtes infirmier libéral dans le Grand Nancy, c'est ça ?
15: Absolument.
14: Cette obligation vaccinale vers laquelle donc on se dirige, si ça va au bout du processus législatif, hein, vous y êtes favorable ou en tant que professionnel ?
15: Alors se positionner sur le fait d'être favorable ou contre une obligation, c'est encore un petit peu venir en amont du problème. Il vaut mieux se concentrer sur le véritable sujet qui est-ce que la vaccination est importante et est-ce qu'elle apporte une protection. Ça, on sait que c'est important. Ensuite, on a deux problèmes. On a un problème depuis des années dont on sait qu'il est important de lutter contre, à savoir le recours de moins en moins évident à la population à la vaccination. Et c'est tout le travail qu'on a à faire de sensibilisation.
14: Parce que sur le terrain, c'est important ce que vous dites, Olivier. Sur le terrain, au contact de vos patients, vous sentez que le fait de se faire vacciner, je pense que l'épidémie de Covid n'y est pas pour rien, il y a de plus en plus de réticences.
15: Il y a de plus en plus de réticences parce que on a des générations qui ont été vaccinées par obligation contre la Covid il y a pas si longtemps que ça. Et les gens sont restés là-dessus et ont fait des amalgames sur cette situation qui était exceptionnelle. Et sur les politiques de santé actuelles et qui reviennent chaque année. La grippe, le vaccin est prouvé, on sait que ça fonctionne, mais il y a effectivement, alors auparavant, il y avait avant Covid, il y avait tout un travail qui s'était amorcé de sensibilisation, de prévention. Il a fallu quasiment recommencer à zéro après cette crise exceptionnelle. Et maintenant, tout le schéma est à refaire en expliquant aux gens, en déconstruisant des idées reçues et en faisant savoir que cette vaccination est importante.
14: Oui, mais normalement, là vous parlez des patients, Olivier, mais normalement, ces idées reçues, ils ne tombent pas dedans, les personnels soignants. Et pourtant, on se rappelle de la Covid et même la grippe. Il y a beaucoup de réticences des infirmiers, des infirmières, des médecins de se vacciner. Parmi vos collègues, quels arguments vous entendez pour celles et ceux qui n'ont pas envie de se vacciner ?
15: Alors, moi, je n'entends pas véritablement de professionnels qui n'ont pas envie de se vacciner.
14: D'accord.
15: On entend des professionnels qui... et quand on parle de professionnels, moi, je pense notamment aux professionnels qui interviennent dans les structures auprès des patients. C'est à eux qu'il faut penser, parce que c'est eux qui sont pourvoyeurs du virus en cas d'épidémie. Et ces personnes-là ont une difficulté d'accès au vaccin. Et c'est peut-être aussi ce qui fait qu'on amalgame. On les assimile comme des gens qui ne veulent pas se faire vacciner, mais c'est difficile de se faire vacciner. Il faut prendre rendez-vous auprès d'un professionnel ou le faire venir à domicile, trouver le vaccin ou alors prendre rendez-vous en pharmacie. Ah voilà, ce schéma-là est compliqué. Quand on peut simplifier les choses, on se rend compte que le taux de personnel qui se vaccine, il augmente considérablement. Mais des professionnels de premier recours, type médecin, pharmacien ou infirmier, qui sont contre la vaccination, ils sont à la marge. Et c'est comme dans toute population, toute logique, on entend d'abord ces personnes-là qui crient haut et fort, mais la majorité des gens qui sont vaccinés, ils se manifestent pas, ils se font vacciner, ils savent que c'est important et ils crient pas haut et fort en partant dans tous les sens qu'ils se sont fait vacciner.
14: Mais en tout cas, on le voit sur les réseaux sociaux, on va voir dans un instant avec Frédéric Brun, il n'y a pas de nuance sur ce sujet. C'est presque épidermique. Il y a énormément de gens qui disent non, pourquoi imposer le vaccin aux soignants, quoi?
15: Bah, on devrait pas avoir à imposer. Il faudrait encourager ces politiques qui viennent sensibiliser, apporter le vaccin au plus près, faciliter les choses, etc. Et encore une fois, moi je suis persuadé que ceux qu'on entend, effectivement, ils occupent tout l'espace, mais c'est une minorité.
14: D'accord. Merci beaucoup Olivier de nous avoir appelé au 03 83 36 20 20, vous qui êtes infirmier dans le Grand Nancy. Alors vous venez d'entendre les arguments de cet infirmier libéral dans le Grand Nancy. Êtes-vous d'accord avec lui ? Considérez-vous qu'il est, entre guillemets, logique qu'un soignant se vaccine contre la grippe ? Ou alors ça relève de la liberté de chacun et qu'on ne doit pas imposer un vaccin que l'on administre dans notre corps ? Alors 03 83 36 20 20, on rappelle les raisons pour lesquels on vous pose cette question ce matin et on vous invite à réagir, c'est que dans le projet de loi de financement de la sécurité sociale de cette année, l'obligation pour les professionnels de santé de se faire vacciner chaque année contre la grippe a reçu la bénédiction de la Haute Autorité de Santé. Le gouvernement s'est dit favorable à suivre cette préconisation, mais il y a tout un processus législatif et ça devrait être obligatoire à partir du printemps prochain. Ça entraîne évidemment des réticences chez certains qui ne veulent pas se faire vacciner de manière contrainte. Alors vous nous nous donner votre avis, vous qui nous écoutez ce matin, infirmière, infirmier, médecin, médecin généraliste ou simple citoyen, vous nous dites si vous êtes d'accord à généraliser cette vaccination contre la grippe pour les soignants. Et puis d'ailleurs, allons plus loin, doit-on la rendre obligatoire pour les plus de 65 ans qui sont les premières victimes de ce virus qui tue au minimum 10 000 personnes par an sur les réseaux. En attendant les réactions 03 83 36 20 20, il y a des réactions, Frédéric Brun.
10: Et sur le Facebook d'ici Lorraine, je vous disais que les réactions étaient tranchées. Nous avons quelqu'un qui dit pour faire fuir les derniers soignants encore motivés à travailler dans ces conditions, c'est parfait. Ça, c'est l'avis. Autre avis, soignante, je refuse la vaccination sans pour autant mettre en danger mes patients. Non, le vaccin doit aussi rester un choix. Et puis, on a bien sûr l'avis inverse, je parlais de trancher, mais tous les avis sont à lire. Quelqu'un répond, obligatoire, c'est juste normal. Les professionnels de santé anti-vax sont un problème de santé publique.
14: Mais par rapport à l'avant-dernier message que vous avez lu, et cette soignante qui dit, je ne me vaccine pas, je ne souhaite pas me vacciner, tout en ne mettant pas en danger la vie de mes patients, ce serait bien qu'elle nous appelle au 03 83 36 20 20, parce que comment peut-elle être sûre de ne pas mettre en jeu la vie de ses patients quand elle ne se vaccine pas contre la grippe, quand on sait que ce virus peut être mortel, on le rappelle, notamment pour les plus de 65 ans, que c'est un virus qui peut être très très grave et qui l'est d'ailleurs chaque année.
10: Pour résumer, même si on ne peut pas résumer, mais il y a une phrase qui revient très souvent qui dit « chacun doit être libre de choisir ».
14: C'est toujours l'argument qu'on entend effectivement, et on l'avait entendu pour la Covid avec des vaccins qui pouvaient prêter davantage à caution parce qu'ils ont été fabriqués très très vite, mis très vite sur le marché. On rappelle quand même, Frédéric, que le vaccin contre la grippe est différent chaque année.
10: Parce que les souches sont différentes.
14: Et même si son efficacité varie parce qu'on ne tombe pas pile dessus à chaque fois, il reste efficace. Donc, êtes-vous favorable à cette vaccination obligatoire pour les soignants? 03 83 36 20 20.
10: On vous accueille en direct. Allez, dans deux minutes, au 03 83 36 20 20. Est-ce normal, selon vous, d'imposer cette vaccination contre la grippe aux soignants? Venez prendre l'antenne, venez vous exprimer. C'est jusqu'à 9h30.
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10: Jusqu'à 9h30, ici c'est vous avec Mathieu Barbier. Cette question qui concerne la vaccination contre la grippe, est-ce normal selon vous d'imposer cette vaccination aux soignants? Vous nous appelez au 03 83 36 20 20.
14: Marie, bonjour.
10: Marie, bonjour.
14: Bonjour Marie.
4: Oui, bonjour.
14: Vous nous appelez Neuf Maisons.
10: Vous ne nous entendez pas bien, on va parler fort.
14: Vous êtes membre du personnel médical ou pas du tout?
4: Retraité.
14: Retraité quoi? D'infirmière, infirmier?
4: Non, d'aide-soignante.
14: Ah, aide-soignante. Ah, alors, oui. C'est un dossier que vous connaissez bien.
4: Ouais. Moi, j'étais pour la liberté de chacun.
14: Ouais.
4: On n'a pas à imposer quoi que ce soit concernant notre propre santé, notre propre corps. C'est nous qui décidons.
14: Ouais.
4: D'ailleurs, je crois qu'il y avait une loi Kouchner qui stipulait un petit peu tout ça à une certaine époque. Voilà.
14: Alors, et Marie, je peux me faire l'avocat du diable deux secondes?
4: Comment ?
14: Je peux me faire l'avocat du diable deux secondes ?
4: Oui.
14: Imaginons, vous êtes l'aide-soignante de mon papa ou de ma maman, d'accord ? Vous n'êtes pas vaccinée contre la grippe, vous l'attrapez, vous ne le savez pas, vous le donnez à mon père ou ma mère, et il se retrouve gravement atteint à l'hôpital. Vous jugez responsable ou pas ?
4: Oui, mais monsieur, comment vous pouvez, vous, en tant que journaliste, nous parler de telle façon? Vous n'êtes pas médecin.
14: Ah non, mais je vous pose la question en tant que citoyen.
4: Vous n'êtes pas chercheur.
14: Ah non, encore heureux pour la recherche d'ailleurs.
4: En tant que, voilà, moi je sais que moi on m'a interdit toute vaccination. J'ai failli décéder il y a une paire d'années, justement suite à une injection. Bon, même pour le Covid, on m'a interdit de me faire vacciner. J'ai un papier concernant, justement, j'ai un document concernant ça. Alors comment voulez-vous savoir si telle ou telle personne, avec l'injection, ne peut pas faire une réaction et se retrouver elle-même à l'hôpital ?
14: Ah oui, alors, je vais quand même vous répondre, Marie, que même si je ne suis pas chercheur, et vous avez raison de le dire, que toutes les recherches démontrent que toutes les réactions liées au vaccin contre la grippe ne sont pas plus importantes que pour n'importe quel autre vaccin. Alors effectivement, il y a des réactions parfois très fortes qui entraînent des arrivées à l'hôpital, voire dans ces cas extrêmes mais infiniment rares, des décès. Mais globalement, le vaccin contre la grippe, il est médicalement démontré qu'il est efficace et pas dangereux. Marie, il faut quand même le préciser.
4: Oui, mais monsieur, vous vous basez sur des statistiques.
14: Bah oui, c'est quand même ce sur quoi on juge.
4: Non, comment voulez-vous faire confiance maintenant à la nouvelle société avec tout ce qu'ils vous font, avec tout ce qu'ils vous injectent et qui est obligatoire? Moi, je connais beaucoup de patients, parce que j'ai même fait garde malade à domicile, qui ont été vaccinés et qui se sont retrouvés dans un tel état que j'en étais même malade pour eux.
14: Ah bah écoutez, si eux, ils pensent que c'est lié au vaccin, c'est leur droit. Moi, je m'appuie évidemment sur des chiffres officiels. Mais en tout cas, votre avis, Marie, a été partagé au plus grand nombre sur l'antenne d'ici Lorraine. Et vous avez pu le faire, c'est l'objectif aussi. Hein,
4: Vous savez, notre avis, on le partage, on est tout à fait d'accord.
14: Voilà.
4: Mais ça changera pas le problème.
14: Ah bah c'est sûr que malheureusement, notre avis à nous, hein, Marie moi ou Frédéric, ça fera pas avancer la société. Merci en tout cas, Marie, de nous avoir appelé.
10: Merci,
14: vous,
10: Marie.
14: Vous qui habitez Neuf Maisons, retraitée, donc aide-soignante, un avis tout à fait intéressant au 03 83 36 20 20. Il y a des réactions sur les réseaux sociaux avant de vous écouter de nouveau, hein, jusqu'à 9h30 sur ce sujet de la vaccination des soignants.
10: Il y a deux personnes qui ont fait allusion sur les réseaux sociaux au code de Nuremberg. J'avais pas compris la première fois, je l'ai cherché et vous avez cherché aussi, quelqu'un qui est contre la vaccination obligatoire et qui dit le code de Nuremberg a été mis en place après les nazis pour que les gens ne soient plus jamais forcés ni contraints de suivre des traitements médicaux.
14: Oui, alors voilà. Ça ne s'apparentait pas au vaccin, hein. C'est vraiment une généralisation de ce code de Nuremberg qui est le premier code international d'éthique médicale. Et il y a des grands principes de ce code et je pense que notre auditeur fait référence au premier principe qui est le consentement éclairé.
10: Mm-hmm.
14: Et il doit être absolument volontaire, donné sans contrainte. Donc je pense que notre auditeur fait référence à cela.
10: 03 83 3 36 20 20, vous avez la parole, ça s'appelle Ici, c'est vous, et je crois que Daniel nous a appelé.
14: Bonjour Daniel.
6: Bonjour, moi j'écoutais effectivement l'aide-soignante qui vient de parler, et moi ma réflexion c'est, on peut être porteur ça, la vaccination elle nous protège nous en diminuant les effets, et si moi j'ai un enfant chez moi qui a la grippe, et que j'ai pas de symptômes, je suis quand même porteur ça, donc je le diffuse tout pareil le virus.
14: Oui. Après, je suis pas médecin, mais je crois que il est plus difficile d'être porteur sain du vaccin contre la grippe que, par exemple, de la Covid. Dans général, quand on a la grippe, on a le virus. Il y a plus de cas qui se déclarent avec des symptômes que des cas qui se déclarent pas sans symptômes. Daniel.
6: Ouais, moi, je connais des familles entières où ils sont 5, il y en a 4 qui ont la grippe, le 5e ne l'a pas, mais ça veut pas dire qu'il est pas porteur.
14: Ah non, ça se trouve, c'est lui qui l'a donné à tout le monde, hein.
6: Voilà, il a un bon système immunitaire, donc
14: effectivement.
6: Il ne porte pas les symptômes, mais il est porteur quand même.
14: Ouais. C'est comme donc la rougeole. C'est comme la rougeole, parce que dans ma famille, je sais que par exemple mon frère l'a eu assez sévèrement, moi pas du tout, et mon médecin traitant m'a dit, mais vous savez, comme vous viviez avec votre frère, vous l'avez sans doute eu, mais vous n'avez pas développé le bouton, c'est peut-être aussi le cas pour la grippe, et votre propos est intéressant. Mais plus globalement, Daniel, est-ce que vous, qui nous écoutez ce matin, vous êtes favorable à ce que tous les soignants soient vaccinés contre la grippe, notamment lorsqu'ils vont à la rencontre de personnes âgées, où ça doit relever de la liberté individuelle?
6: Moi, ça relève de la liberté individuelle.
14: D'accord. Donc, pour vous, le débat est tranché, il est clair, il est net.
6: pour moi, c'est mon point de vue.
14: Bien sûr. Après,
6: voilà.
14: D'accord.
6: Voilà. Après, chacun fait comme il a envie. Voilà, c'est ça. Chacun fait comme il a envie.
14: D'accord. Merci beaucoup, Daniel.
6: Il y a Zona, voilà.
14: Merci.
10: Merci beaucoup, bon Daniel.
14: Bonne journée.
10: Et bonne route, puisqu'on a deviné que vous étiez en voiture.
14: C'est en écoutant la radio que Daniel c'est a eu envie de réagir. Ouais. C'est aussi ça. Il y a des gens qui témoignent, puis il y a des gens qui réagissent. Et évidemment, c'est très intéressant, parce qu'on contribue aussi à notre manière au débat public. Je pense qu'on le fait avancer, mais on y contribue.
10: En tout cas, on vous écoute, et c'est déjà ça. 03 83 36 20 20. Réaction de Christiane.
14: Oui, bonjour, Christiane.
10: Bonjour, Christiane.
0: Oui, bonjour.
14: Bonjour, bonjour. Alors, les soignants, tous vaccinés contre la grippe, c'est oui ou c'est non?
0: Moi, je trouve que tout le monde devrait être vacciné contre la grippe.
14: Ah d'accord, généralisation, d'accord.
0: Ah oui, parce qu'il y a plus de morts avec la grippe qu'avec le vaccin.
14: Alors, ça c'est sûr, oui, là, il faut quand même le confirmer. On redonne les chiffres, Christiane, il y a 12 000 personnes qui l'an dernier sont mortes de la grippe, c'était 18 000 l'année d'avant, on parle en hiver, hein, donc c'est plutôt à cheval sur deux années, hein, entre novembre et mars, et effectivement, sauf à être à raconter n'importe quoi sur les vaccins, il n'y a pas 12 000 personnes qui meurent après avoir été vaccinées contre la grippe, hein. C'est une évidence.
0: Exactement.
14: Donc, pour vous, il devrait y avoir une généralisation des vaccins.
0: Ah oui, d'accord. Oui. Et par contre, je suis contre le Covid. Hein.
14: D'accord, contre la vaccination.
10: La vaccination,
14: pour
10: oui.
14: La Covid, c'est vrai qu'on a entendu beaucoup de débats, et ça, c'est un fait. Ce sont des vaccins qui ont été développés en un temps record. On ne va pas refaire le débat, parce qu'on l'a fait pendant des années. Merci en tout cas, Christiane. On va terminer très, très vite avec Lorenzo. Bonne journée, Christiane. Vous qui habitez Méréville. Bonjour, Lorenzo.
10: Oui, on est déjà à la fin. Bonjour,
14: allez-y,
10: Lorenzo.
14: Vous avez une minute.
3: Ah, tout simplement. Moi, je suis l'époux d'une personne qui travaille au CHU de Brabois en réanimation.
14: Ouais.
3: Et qui se bat depuis des années pour que tous ses collègues soient vaccinés.
14: Ouais,
3: telle que la chanson de Sardou disait Vladimir Ilitch, ils sont devenus fous. Moi, je pense que Pasteur, relève-toi, ils sont devenus fous. Certes, le concept de liberté est essentiel, mais la santé publique le dépasse largement. On sait en plus d'un point de vue financier, moi je travaille dans une mutuelle, ça coûte un pognon monstrueux la grippe chaque année, et moi je me fais vacciner depuis 2003. Je n'ai jamais chopé la grippe alors que je la chopais tous les ans.
14: Eh ben moi pareil, mais c'est vrai que je suis comme vous, Lorenzo, hein, j'ai du mal à comprendre comment, quand on est notamment dans un service de réa, qu'on ne puisse pas être soigné, vacciné contre la grippe. Mais bon, c'est un point de vue personnel.
3: Ça avance. Je peux dire que ça avance, mais ça reste encore une bataille, et effectivement, on est là face à une forte idéologie qui fait que face à l'évidence, et encore une fois, Pasteur, réveille-toi, mon ami. Réveille.
14: C'est comme un pneumologue qui continue à fumer. Moi, ça me dépasse. Merci, Lorenzo. Bonne journée.
10: En tout cas, merci beaucoup. Bonne journée, Lorenzo. Tous les avis auront été diffusés et écoutés.
14: C'est très intéressant d'avoir des différents avis. Ça permet de réfléchir.
10: Merci. Ben, on réfléchira à nouveau demain, à partir de 9h. Ici, c'est vous, avec Mathieu Barbier et avec vos avis. Pour le moment, ici, c'est vous. Continue. Et nous allons parler vaste sujet. Vous êtes peut-être concerné, le sujet des aidants. Ce sera après Johnny avec Nathalie Million.

0: C'est toute la musique que nous aimons tous, la musique que j'aime. Johnny Hallyday à 9h31.
1: Je voulais faire Johnny, mais je suis nulle.
0: Vas-y, fais Johnny.
1: Non, c'est pas une bonne
0: Nathalie
1: idée.
0: Nathalie Mignon.
1: Bonjour Frédéric.
0: Johnny Hallyday jusqu'à 10h.
1: Bonjour
0: c'est
1: Frédéric.
0: C'est le sujet d'aujourd'hui.
1: Mais qui aident les aidants? C'est la question qu'on vous pose. Alors, les aidants, c'est vous, c'est moi. Hein. C'est 8 à 11 millions de personnes en France. Et alors, contrairement aux idées reçues, c'est pas que des personnes âgées, les aidants. C'est pas que madame qui aide monsieur vieillissant. Sont beaucoup de jeunes, 700 à 1 million de jeunes aidants qui ont entre 16 et 25 ans. Ce sont le plus souvent, dans 60% des cas, des gens qui sont encore salariés, qui travaillent encore et qui aident un parent, qui aident un conjoint, qui aident un enfant.
0: Double ou triple journée. Voilà.
1: Donc, qui aide les aidants? C'est la question qu'on vous pose ce matin. Si vous êtes vous aidant, déjà, faut-il se reconnaître aidant? Parfois, on l'est et puis on ne se définit pas comme ça. On se définit comme épouse, comme époux, mais pas comme aidant. Si vous êtes aidant, venez nous le dire, venez nous expliquer quel est votre quotidien. Qu'est-ce qui pourrait vous aider, vous soulager? Qu'est-ce qui vous manque? On parle beaucoup de la solitude des aidants aussi.
0: L'endroit où on habite doit avoir aussi une incidence.
1: Effectivement, les moyens de transport, parfois. Ouais. L'entourage familial. Alors, il y a des choses qui se sont mises en place ces dernières années, mais est-ce suffisant? Venez nous le dire. On vous écoute ce matin au 03 83 36 20 20. Je vous dis à demain.
0: Eh ben oui, il y a des chances quand même que je sois là demain.
1: À demain, Frédéric.
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1: On va commencer par une bonne nouvelle. Jusqu'au 6 novembre, l'entrée d'autoroute Dombasle Zone des Sables, c'est la 33 quand vous allez vers Nancy, depuis Lunéville vers Nancy, est fermée la nuit à la circulation entre 20h30 et 6h30. Ce matin, on a un peu tardé à la rouverture. C'est juste avant 8h que la sortie et l'entrée de l'autoroute à hauteur de Dombasle ont été rouvertes. Je ne sais pas si on dit ça comme ça, réouvertes. Donc voilà, maintenant vous circulez normalement. Tout est rentré dans l'ordre, mais notez-le hein, que la nuit et parfois donc tôt le matin, si vous partez assez tôt au boulot, cette entrée et cette sortie d'autoroute Dombasle sur la 33 est fermée dans le sens Lunéville-Nancy. Et puis si vous habitez du côté de la forge d'Usemin, juste avant Brazé, on a eu un accident avec une voiture en plein milieu de la route. L'accident est toujours en cours, c'est la départementale 3, ce qu'on appelle la route de Connay, si vous connaissez la route du Connay, si vous connaissez le secteur. Donc c'est la forge d'Usemin, juste avant la commune de Brazé. Accident en ce moment même, si vous avez plus d'informations. Formation 03 83 36 20 20.
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1: Vous êtes aidant de votre conjoint, de votre conjointe, d'un de vos enfants, d'un parent peut-être. Qu'est-ce qui vous manque aujourd'hui? Qu'est-ce qui vous a le plus manqué pour tenir le coup et ne pas vous isoler? Venez nous le dire ce matin, venez nous raconter votre quotidien. Quotidien que nous sommes nombreux à partager. Hein, 8 à 11 millions de Français portent une responsabilité supplémentaire, souvent dans l'ombre, accompagner un proche malade, un proche âgé, un proche en situation de handicap. C'est ce qu'on appelle les aidants. Il y avait une journée nationale, je crois que c'était le 6, c'était la semaine passée. Et c'est vrai qu'on parle de plus en plus des aidants, mais en fait-on assez pour vous, pour eux? Venez nous le dire ce matin au 03 83 36 20 20. Les aidants sont indispensables à notre société, comme nous le rappelle Yvette, qui a elle-même été aidante.
3: Les aidants sont très très importants parce que ils pallient l'absence de services extérieurs. Et ils apportent aussi le côté humain qui manque parfois aussi.
1: Alors jusqu'où peuvent aller les aidants dans leur mission? Yvette a sa petite idée.
3: Les aidants, ils ont aussi besoin d'être aidés parce qu'ils sont épuisés à la tâche. J'étais aidant familial, bien petit à petit, j'étais épuisée à la tâche. Je me suis occupée de ma maman pendant 6 ans, mais les 7 derniers mois, elle était placée parce que je n'étais plus apte à venir à aider comme il le fallait. Je n'arrivais plus à la soulever, donc ce n'était plus de mon ressort. Il fallait qu'elle soit placée.
1: Comment aider les aidants aujourd'hui en France? Écoutez la réponse d'Yvette, ancienne aidante de sa maman.
3: Pour aider les aidants, il faudrait du personnel en plus dans les EHPAD et pour les services à domicile aussi.
1: Comment sait-on qu'on est devenu proche aidant? Elle est drôle cette question-là, mais c'est vrai que parfois on ne s'en aperçoit pas. On se dit qu'on fait juste ce qu'on doit pour ses parents, pour un enfant, pour un conjoint, une conjointe, avant de se définir aidant. Est-ce qu'il existe un déclic, un jour où on se dit ben finalement je suis passé dans une autre sphère que simplement celle familiale, celle de conjoint, celle de parent, je suis vraiment l'aidant de cette personne. Comment est-ce qu'on pourrait vous aider? Comment la société devrait aider les aidants? Est-ce que vous avez par exemple posé un congé de proche aidant que les employeurs aujourd'hui sont tenus de vous accorder dans des conditions de financement mais qui sont, c'est vrai, un petit peu serrées? On pourra d'ailleurs en parler avec vous. Quels sont les signaux d'alerte pour voir qu'un aidant ne va pas? Est-ce que vous vous êtes senti tout seul? Est-ce que vous vous êtes senti dépassé par l'ampleur de la tâche? Venez nous le dire. 03 83 36 20 20. On parle des aidants ce matin sur Ici Lorraine.
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1: Voici Emmanuel Moire.

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0: Emmanuel Moir, c'est Beau Malheur, vous l'écoutez sur Ici Lorraine.
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0: On vous donne la parole tous les jours, entre 9h et 10h sur Ici Lorraine. Ici, c'est vous, les aidants, environ 10 millions de Français, 8 à 11 millions, ce sont les chiffres exacts, qui portent la responsabilité d'accompagner, souvent dans l'ombre, un proche malade. Ça peut être un conjoint, une conjointe, ça peut être un enfant ou un parent. Venez nous parler de votre quotidien ce matin sur Ici Lorraine, jusqu'à 10h au 03 83 36 20 20. Nous avons rencontré Camille. Camille Toralba, elle est coach sportive et elle est aidante. Aidante de sa maman, atteinte de la maladie d'Alzheimer. Quand elle s'est retrouvée en perte d'autonomie, sa maman, elle a essayé de s'en occuper à la maison, puis c'est vite devenu ingérable. Elle s'est donc résignée à la placer en EHPAD, où elle intervient désormais chaque semaine pour proposer des ateliers d'éveil musculaire, de danse aux résidents de l'unité spécialisée où est hospitalisée sa maman. Alors, être aidant, qu'est-ce que ça signifie concrètement, Camille ?
2: C'est avoir une vie qui est différente de celle de beaucoup de personnes. C'est une vie qui est pleine de joie, pleine de peine aussi. C'est vrai que ma maman est atteinte de la maladie d'Alzheimer depuis bientôt 5 ans. Ça a été un bouleversement. C'est pas un rôle qu'on nous apprend d'être aidant, mais on l'apprend avec le temps, avec l'évolution de la maladie, avec l'amour qu'on peut porter à son proche.
0: Entre l'accompagnement de ce proche, entre la gestion du quotidien, parce que la vie continue, il y a la vie professionnelle aussi, comme dans le cas de Camille, le corps et le mental des aidants finissent par s'épuiser. Comment faire pour ne pas culpabiliser, pour tenir ? Camille Toralba nous explique.
2: Je pense que c'est le sentiment le plus présent quand on est proche de quelqu'un qui est malade, et je parle de toute forme de maladie, c'est de se sentir coupable, de l'abandonner quelque part. Moi étant fille unique, et ça a été très compliqué, surtout que son papa, donc mon grand-père, avait eu la même maladie. Donc en fait, on a été un peu baigné dans cette maladie-là dans la famille, et elle avait très très peur d'être dépendante et que je m'occupe d'elle. Donc elle m'avait toujours dit de pas être un poids pour elle, mais j'ai pas su l'écouter. Je voulais vraiment m'en occuper jusqu'au bout. J'ai essayé, j'ai fait de mon mieux, mais c'est vrai qu'au bout d'un moment, à 35 ans, je ne pouvais pas la garder autant de temps, sachant que la maladie a énormément progressé aussi. Et avec du temps, de la patience, j'ai réussi à retrouver un équilibre dans ma vie aujourd'hui.
0: Et Camille, si vous aviez un message, un premier petit pas peut-être à conseiller à quelqu'un, un aidant, une aidante qui nous écoute ce matin et qui se sent complètement submergé.
2: Il faut accepter toutes les émotions. Et il faut les vivre, il faut les traverser. Au début, on peut être dans le déni, on peut ressentir de la colère, on peut ressentir de la tristesse. On va passer par énormément d'émotions négatives, et il faut les vivre. Parce que sincèrement, je pense que si on ne les vit pas, on peut les garder en soi et on peut véhiculer de mauvaises énergies et pas accompagner notre malade de la bonne façon. Et simplement d'essayer de trouver dans le pire, dans la maladie, des moments de joie, parce qu'il y en a toujours. Et même avec l'évolution d'une maladie, on peut toujours rencontrer son proche différemment.
0: Message d'espoir de Camille Toralba, elle-même aidante de sa maman. Est-ce que vous êtes aidant de quelqu'un dans votre famille, peut-être votre mari, votre épouse, peut-être un enfant handicapé, peut-être un parent ? Venez nous le dire, 03 83 36 20 20. On en parle avec vous. Ici, c'est vous jusque 10h sur Ici Lorraine. La belle voix de Whitney Houston, One Moment in Time, c'est maintenant à 9h44 sur Ici Lorraine.

0: 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Whitney Houston, vous l'écoutez sur Ici Lorraine. On parle des aidants ce matin. Est-ce que vous êtes vous-même aidant? Vous allez nous parler de votre quotidien jusque 10h sur Ici Lorraine.
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2: Génération Senior avec PFG. 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
2: Merci Claire pour votre témoignage.
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3: On parle des aidants ce matin au 03 83 36 20 20. Vous l'êtes vous-même, n'hésitez pas à nous appeler. On a Chantal qui est à Melzéville, qui nous a appelé il y a un petit moment et qui vient juste de raccrocher, parce que je pense qu'effectivement, quand on est aidant, surtout de son conjoint, ben parfois on est appelé, on doit aller aider celui qui est à nos côtés. C'est peut-être le cas de Chantal. Donc on va essayer de rappeler Chantal pour l'écouter ce matin sur le quotidien des aidants et sur ce qu'elle aimerait que l'on mette en place. On a retrouvé Chantal. Bonjour Chantal.
4: Oui, oui, bonjour.
3: À Melzéville.
4: Excusez-moi, j'ai raccroché par inadvertance.
3: Parfois ça arrive. Chantal, vous êtes aidante, vous vous définissez comme aidante.
4: Oui, je suis aidante de mon époux, oui, depuis 7 ans.
3: Oui.
4: Et donc, je suis beaucoup aidée. Hein. De toute façon, je conseille beaucoup aux personnes qui ont des problèmes comme ça de se faire aider. Il y a beaucoup d'organismes qui existent et pour se faire aider. C'est sûr que on ne le sait pas toute la journée, mais bon.
3: Aider par qui et pourquoi, Chantal ? Aider par qui et pourquoi ?
4: Aider pour ne serait-ce que pour les toilettes.
3: Ok.
4: Pour il est en fauteuil roulant, hein, mon mari.
3: Oui.
4: Il a une maladie à corde de Lévy, donc il marche plus. Et puis il faut lui donner à manger.
3: Donc vous avez quelqu'un qui vient à la maison, c'est ça, Chantal, pour faire la toilette?
4: Oui, tous les jours, j'ai des aides. Tous les jours, 7 jours sur 7.
3: Oui.
4: Il y a des aides qui viennent, des auxiliaires de vie, des aides-soignantes, voilà.
3: Est-ce que vous avez des moments de répit, des moments où vous pouvez sortir, aller chez le coiffeur, aller chez le médecin ?
4: Oui, alors justement, j'ai des personnes qui viennent pour le garder, j'ai des moments de répit, donc je peux aller en course, faire des choses, me promener. Oui, de toute façon, j'ai beaucoup d'aides. Donc je suis vraiment bien.
3: Vous n'êtes pas toute seule, voilà, vous n'êtes pas isolée. Ça fait 7 ans. Dès le départ, vous avez mis en place ce relais ou ça a mis du temps?
4: Ça a été mis en place dès le départ,
3: d'accord,
4: oui.
3: D'accord.
4: Au début, j'avais pas tout ça, mais au fur et à mesure que mon mari se dégradait, donc il y avait toujours des. Un peu plus de personnes qui venaient pour...
3: Qu'est-ce qui vous manque aujourd'hui, Chantal ?
4: Ce qui me manque... c'est vrai qu'à force, on est un peu fatigué.
3: On dit souvent que les aidants disparaissent avant leurs aidés, parce qu'ils s'épuisent, tout simplement.
4: C'est sûr que c'est très fatigant. C'est un peu usant.
3: Oui.
4: On a des moments où, pas de déprime, mais un petit peu de découragement.
3: Il y a de la culpabilité aussi, Chantal, des fois, de se dire « Allez, je prends un moment pour aller chez le coiffeur, parce qu'il faut y aller, et je le laisse tout seul,
4: Donc,
3: je le laisse avec quelqu'un d'autre. »
4: J'ai une coiffeuse qui vient à domicile.
3: D'accord, alors, okay. Oui. Vous n'avez pas de loisirs, Chantal ? Vous ne sortez plus pour vous ?
4: Non, je ne sors plus, à part quand j'ai quelques heures. Quand il fait bon, je vais marcher, je peux aller marcher, je fais des courses avec ma fille.
3: Oui, vos enfants sont là, voilà. Tout de même, votre fille est là.
4: Oui, j'ai quand même ma fille qui est là, donc c'est une infirmière, donc de toute façon...
3: Qu'est-ce que vous diriez aux gens qui nous écoutent ce matin, qui sont dans votre cas, peut-être moins aidés ou peut-être un petit peu plus désespérés? Qu'est-ce que vous auriez envie de leur dire?
4: Il y a des organismes, il faut se faire aider, faut pas hésiter.
3: Oui. Comment vous les avez trouvés, Chantal, ces organismes?
4: Au départ, j'avais une assistante sociale, c'est par elle, par l'hôpital, qui m'a indiqué ça. Puis après, je vais à l'hôpital, il nous donne des... l'assistance sociale nous donne des
3: contacts,
4: des adresses,
3: ouais, ouais.
4: Des adresses pour certains organismes, ouais. Pour l'accompagnement, ouais. Pour
3: donc vous avez profité de tout ce qu'on vous a donné.
4: Ah,
3: vous
4: oui,
3: avez écouté,
4: oui,
3: vous
4: oui,
3: avez
4: franchement,
3: sollicité.
4: Oui, bon. Oui, okay. Je suis bien aidée.
3: Merci Chantal pour votre témoignage. Beaucoup, voilà. Vous avez beaucoup de courage, je trouve exceptionnel. Voilà, tout simplement.
4: Vous savez,
3: c'est la vie.
4: C'est ouais. Mon époux et puis.
3: Oui, oui, tout à fait.
4: J'étais heureuse avec lui. Il était bien, il était super. Donc je.
3: Vous trouvez ça normal aujourd'hui de lui rendre en quelque sorte, hein, de continuer cette vie à deux. Comment il s'appelle votre époux, Chantal?
4: Pierre.
3: Ben on embrasse Pierre et on vous embrasse également, Chantal. Passez d'accord. Une excellente journée et merci d'avoir pris votre téléphone ce matin pour passer un petit coup de fil et témoigner sur Ici Lorraine. C'est comme ça tous les matins. Ici, c'est vous. C'est un moment où vous pouvez vous exprimer sur la radio de tous les Lorrains, Ici Lorraine. On écoute Vita et puis dans moins de 3 minutes, toute votre info locale.

0: La nouvelle chanson de Vita, ça fait mal, vous l'écoutez sur Ici Lorraine.
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0: Excellente journée à l'écoute de votre radio en Lorraine. Ici Lorraine, il est 10h. Le flash est présenté par Mathieu Barbier. Bonjour Mathieu.
2: Bonjour. Au lendemain de la manifestation qui a rassemblé autour de 2000 personnes dans les rues de Nancy, 5 lycées de la métropole sont fermés aujourd'hui sur décision du rectorat. Lauritz, Jeanne d'Arc, Varocco, Marie-Marvin et Chopin. Il est d'ailleurs interdit de se rassembler autour de ces établissements, mais aussi au centre-ville de Nancy, hein, par arrêté préfectoral. Les vacances de la Toussaint vont-elles avoir raison de ce mouvement lycéen? C'était l'un des sujets de discussion hier dans le cortège nancéen, mais dans les autres également. Ils ont rassemblé, en fonction des comptages, entre 180 000 et 400 000 personnes. Reportage à retrouver sur ici.fr. Dans les Vosges, les 4500 habitants de Vanier et Sapois ont de nouveau de l'eau qui coule en continu de leur robinet après les coupures de la semaine dernière, la nuit, mais le niveau de la nappe reste à un niveau très bas. 4 citernes vont donc chaque jour venir approvisionner la réserve. C'est ce qu'annonce la communauté de communes des Hautes-Vosges. Comment se protéger des cyberattaques? Les entreprises lorraines sont-elles parées pour affronter ce danger après le piratage de plusieurs centaines de réfrigérateurs de la grande distribution, notamment en début de semaine? Eh bien, notre invité sur Ici Lorraine ce matin, Rémi Badonnel, enseignant-chercheur à l'école d'ingénieurs Télécom à Nancy, nous annonçait que les cyberattaques allaient se multiplier dans les années à venir, en partie avec la de l'intelligence artificielle et que les entreprises devaient consacrer davantage leur budget informatique dans leur chiffre d'affaires global. Son interview est à retrouver sur ici.fr. Elle veut rassembler les orphelins de la République. La journaliste Natacha Polony annonce sa candidature à l'élection présidentielle du printemps prochain. Le nodule que le pape Léon XIV s'est fait retirer lors d'une opération chirurgicale hier était cancéreux. Le lobe inférieur du poumon droit a été retiré, préviennent les médecins de l'hôpital Gemelli à Rome. Ça ne cicatrisera pas les plaies d'un début de saison cauchemardesque en championnat, mais les joueurs du SLUC Nancy sont allés s'imposer hier en Coupe d'Europe de basket en Estonie. Victoire de 25 points sur le parquet de Pärnu. Après deux journées, les Cougars sont en tête de leur poule qui compte 6 équipes. Les volleyeuses de Vendeuvre, les Nancy, gardent la tête, elles, de la Liga après leur troisième succès en autant de rencontres face à Évreux. C'était hier soir au Parc des Sports. Succès 3-7-1. Pour les Louves de Saint-Dié, le bilan est malheureusement inverse. Aucune victoire depuis le début de la saison et un nouveau revers hier à domicile. Mais la pente était raide face aux champions de France en titre, Mulhouse.
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2: Quel temps pour ce mercredi?
0: Ouais, c'est beau. On avait quelques bancs de brouillard ce matin, c'était un petit peu compliqué sur les routes. Le brouillard se dissipe, le soleil revient, les températures grimpent, 17 à 19, maudit météo France. Et alors, pour la fin de semaine, en tout cas jeudi, vendredi, ce qui est quand même assez incroyable. Les températures vont passer au-dessus des 20 degrés. On pourrait avoir 25 à 26 degrés sur le Toulois, par exemple. Quelque chose d'extraordinaire. Donc voilà, des températures assez hautes, les après-midi en particulier. Et puis ce week-end, ça redevient un peu plus gris. On baisse un petit peu côté mercure et on aura peut-être quelques gouttes. Mais bon, dans l'ensemble, c'est un beau week-end quand même. On aura l'occasion d'en reparler sur Ici Lorraine. Sur la route, ça va. Rien à vous signaler pour l'instant. Vous circulez normalement. De l'autre côté, vous avez repéré quelque chose, un petit coup de fil au 03 83 36 20 20. Vous êtes nos yeux sur les routes de Lorraine et du coup, on circule beaucoup mieux grâce à vous. On attend vos coups de fil.
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0: La France, c'est près de 45 000 monuments historiques, des milliers de châteaux, des églises, des lavoirs, des moulins, bref, un patrimoine exceptionnel, parfois prestigieux, parfois tout simple, mais qui raconte notre histoire. Et derrière ces pierres, il y a un enjeu. Comment préserver toute cette richesse? On va en parler ce matin avec Odile Thomas, qui est la référente passe-patrimoine de la Fondation du patrimoine. Odile, bonjour.
5: Bonjour.
0: Vous avez visité 45 000 monuments français?
5: Peut-être pas tout à fait, mais peut-être aussi que j'ai visité des monuments qui ne sont pas dans ces 45 000.
0: Effectivement, parce que qu'est-ce que le patrimoine? On pourra d'ailleurs en discuter.
5: C'est toute, c'est toute la question.
0: On est peut-être un peu exceptionnel en France quand même de ce côté-là.
5: Beau pays de patrimoine. D'où l'importance du nombre de visiteurs.
0: On en parle jusqu'à 11h sur votre radio. Ici Lorraine.
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0: Du patrimoine également, de la chanson française. Voici Marc Lavoine, Rue Fontaine. On l'écoute sur votre radio, ici Lorraine.

0: La Rue Fontaine, c'est Marc Lavoine, vous l'écoutez sur Ici Lorraine.
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0: Si vous écoutez Ici Lorraine, vous avez forcément déjà entendu ce mot, le passe patrimoine. C'est notre Stéphane Bern national et Lorrain qui ont fait la promotion sur notre antenne. Pour en parler ce matin, j'ai avec moi Odile Thomas, qui est la référente du passe patrimoine pour la Fondation du patrimoine. Odile, qu'est-ce que le passe patrimoine ?
2: Alors, le passe patrimoine est un abonnement annuel qui permet un accès libre aux monuments partenaires de la Fondation du patrimoine. Donc actuellement, il y a un petit peu plus de 500 monuments qui sont déjà disponibles
0: partout en France.
2: Partout en France, à peu près une trentaine en Lorraine. Ce nombre augmente au fil de l'eau, puisque on a des dossiers qui sont en cours d'introduction sur
0: la plateforme. Ça démarre le passe patrimoine, hein, c'est quelque chose qui est récent.
2: Alors, le lancement a eu lieu pendant les journées du patrimoine.
0: Là, c'est tout récent.
2: L'idée est de développer l'accès au patrimoine. Les Français soutiennent le patrimoine avec la Fondation.
0: On voit que les Français aiment le patrimoine.
2: Voilà. Et alors, bon, en fait, il y a un modèle, c'est le National Trust en Angleterre, qui a beaucoup fait pour rapprocher les Anglais de leur patrimoine. On a beaucoup de témoignages dans ce sens. Et c'est un modèle qui fonctionne depuis plus d'une trentaine d'années. Donc effectivement, on voit que le public a besoin non seulement de soutenir son patrimoine, mais de s'en sentir vraiment très proche.
0: Donc, et de voir, pouvoir
2: de visiter, en fait, de s'approprier le patrimoine.
0: Alors, dans les 30 sites culturels, sites patrimoniaux sélectionnés en Lorraine, il y en a quelques-uns qui sont proches de nous. Tiens, on va citer en Moselle, par exemple, la mine de fer de Neufchef.
2: Oui.
0: On a le château de Sierre. Qu'est-ce qu'on a
2: aussi
0: à Meurthe-et-Moselle, par exemple? Qu'est-ce que vous avez?
2: Alors, c'est très variable parce que on a aussi bien par exemple des châteaux qui sont en main privée que des sites qui sont publics, qui sont des musées. On a par exemple notamment les musées de Nancy.
0: Les musées de Nancy.
2: Les musées municipaux sont déjà visibles sur la plateforme et les musées de la métropole vont y figurer, les accords ont été signés, mais il y a un temps d'introduction. En Moselle, on a le Centre Pompidou, ça c'est pour les musées, mais on a un patrimoine qui est très très varié en fait. L'idée est d'avoir des locomotives qui entraînent dans leur sillage un patrimoine qui lui est moins connu, notamment en main privée.
0: Alors, ce passe patrimoine, c'est, on le verra dans cette émission, un abonnement. Alors, tout seul, par exemple, c'est 6,50 € par mois, ce qui me permet d'aller visiter autant de sites parmi les 500 sélectionnés. Puis on a bien compris que tout ça, ça allait grossir au fur et à mesure des années. Alors, j'ai regardé un petit peu les prix. Je suis allée voir la mine de Neufchef. Alors, je ne sais pas si je vais retrouver le site de la mine de Neufchef. Je crois que c'est 15 ou 16 € le prix d'entrée. C'est 12 €, voilà, je ne dis pas de bêtises. 12 € le plein tarif pour visiter la mine.
2: Parce que beaucoup de visites sont guidées et Neufchef, donc sont relativement chères.
0: Là, j'ai 6,50 € par mois. Donc, non seulement je peux visiter celui-là, mais je peux aller visiter le Centre Pompidou, je peux aller visiter les musées de Nancy. Qu'est-ce que vous avez dans les Vosges?
2: Alors, dans les Vosges, nous avons des jardins, nous avons d'autres mines aussi, les hautes mines.
0: Du tuyau,
2: Oui. Donc, c'est vraiment un patrimoine qui est très, très... le musée de l'imagerie, c'est vraiment à la fois un patrimoine qui révèle un peu la mémoire industrielle des lieux, qui ce qui fait la typicité d'un lieu.
0: On parlera des sites, si vous voulez bien. On les citera pour que ceux qui nous écoutent ce matin se disent « Oh bah, c'est fou, j'irai bien visiter ça. » Et pourquoi ne pas prendre un abonnement pour moi, pour mon couple? Il y a des abonnements solo, duo, famille.
2: Jusqu'à 5 enfants.
0: Jusqu'à 5 enfants. Donc c'est très très avantageux. Ça vient d'être lancé, ça s'appelle le passe patrimoine. On en parle jusqu'à 11h sur Ici Lorraine. Christophe Maé, « Y'a que l'amour chez toi », c'est son nouveau titre. On l'écoute sur votre radio, Ici Lorraine.

0: 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C'est la nouvelle chanson de Christophe Maé. On parle du passe patrimoine ce matin avec Odile Thomas, qui est la référente sur notre territoire, un dispositif de la Fondation du patrimoine. Elle est avec moi jusqu'à 11h sur Ici Lorraine.
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0: Le passe patrimoine a été lancé à l'occasion des dernières journées du patrimoine par la Fondation du patrimoine. C'est un abonnement pour un, pour deux, pour une famille qui vous permet de visiter plus de 500 monuments en France. Ça, c'est la base. Il y en aura plus dans les mois qui viennent. Alors, pour en citer quelques-uns chez nous, le jardin botanique de Gondremer, on est à Autré, les hautes mines du Tillot. Vous pouvez visiter également le centre Pompidou de Metz, le château de Jolny, le centre culturel de l'ancienne abbaye des Prémontrés. Bref, énormément de monuments. Des petits, des grands, des connus, des moins connus, des privés, des publics. On en parle ce matin avec Odile Thomas, qui est la référente de ce passe patrimoine sur notre territoire. Comment est-ce que vous êtes tombée dans le patrimoine, Odile?
9: Oh, ça fait un petit moment. J'avais été en fait déléguée adjointe pour les vieilles maisons françaises il y a quelques années. J'ai une formation d'historienne de l'art. Je m'intéresse depuis des années au patrimoine. Je pense que on a tout intérêt à mettre en avant le patrimoine comme aussi outil de cohésion sociale. C'est vraiment quelque chose qui permet de rassembler les Français.
0: C'est notre patrimoine commun.
9: C'est un bien commun. Et c'est un bien qu'il est facile de s'approprier. Et justement, c'est l'idée du passe patrimoine. C'est de pouvoir entrer dans des monuments sans appréhension, c'est pour créer un lien de proximité.
0: Alors la Fondation du patrimoine a fêté ses 30 ans, fête ses 30 ans 2026, l'événement chez nous a eu lieu il y a quelques semaines. Cette Fondation du patrimoine, on l'a dit, 45 000 monuments en France, certes c'est une richesse, mais ça coûte aussi. À quoi sert la Fondation du patrimoine ?
9: Alors, la Fondation du patrimoine, initialement, avait pour vocation de préserver, d'entretenir, de restaurer le patrimoine. Et actuellement, l'idée est de diversifier ces missions, d'ajouter justement un volet qui permet de rapprocher les Français qui soutiennent le patrimoine de ce patrimoine, c'est-à-dire que jusqu'à présent les Français avec la Fondation du patrimoine pouvaient contribuer, donner
0: un legs, participer, voilà.
9: Et Là, c'est une étape supplémentaire, c'est la possibilité de voir, de suivre ce patrimoine, parce que l'idée aussi est de fidéliser ces visiteurs, parce que dans les monuments, il y a des visites, mais il va y avoir aussi des animations. Et l'idée est de pousser les visiteurs à revenir. Là, par exemple, sur l'idée maintenant est de créer une fidélité. Et de créer une fidélité, on peut visiter un même monument jusqu'à 4 fois par an. Mmh. Ça fait un événement par saison pratiquement. C'est vraiment quelque chose qui doit amener, qui doit engendrer un rapport de proximité.
0: Alors, on va revenir sur les formules. Il y en a 4.
9: Oui.
0: Vous pouvez nous les détailler?
9: Alors oui, je peux vous les détailler. Ça commence avec un abonnement solo qui est à 6 euros, enfin qui a un coût de 6 euros par mois. C'est un engagement annuel, mais avec un prélèvement mensuel. Ensuite, vous avez un abonnement à deux adultes. Ensuite,
0: donc ça peut être un couple ou une personne et un invité.
9: La seule constante est que le titulaire du pass se présente. Ouais. Après, il peut venir avec la personne de son choix. C'est la même chose pour un adulte qui peut venir avec 3 enfants, un adulte qui peut venir avec 5 enfants, et les coûts vont jusqu'à 14,50 euros.
0: Pour deux adultes avec 5 enfants. On comprend bien. On se dit oui, c'est quand même pratiquement 15 euros par mois, c'est cher. Oui, mais c'est très très vite rentabilisé.
9: Non, c'est très vite rentabilisé. Oui. Quand on regarde les tarifs d'entrée, alors notamment si on regarde les tarifs d'entrée dans les grands monuments nationaux.
0: Il y a des grands monuments nationaux sur le passe patrimoine.
9: Oui. Oui, oui.
0: Lesquels, par exemple?
9: Versailles, Chambord.
0: Ah oui, donc le prix du. Alors on va regarder. Combien ça coûte le prix d'entrée à Versailles?
9: Oh, je crois que c'est 20 euros.
0: Oui, donc on a déjà 2 mois pour une famille.
9: C'est ce qui a été dit. Et là, lors du lancement, en fait, j'étais à la Villa Majorelle, donc sur le stand du Pass Patrimoine, où on présentait au public le Pass Patrimoine. Et la première des réflexions qu'on entendait était celle-là.
0: Où est-ce qu'on peut acheter ce Pass Patrimoine?
9: Alors, sur la plateforme du Pass Patrimoine, c'est pass-patrimoine.fr. On choisit sa formule. Et ensuite, le fonctionnement est le suivant. On télécharge l'application Pass Patrimoine et le téléphone donc du visiteur va lui servir de ticket d'entrée, en quelque sorte. Quand il va se présenter dans un monument, il va présenter son téléphone.
0: Il y a un QR code, quelque chose comme ça.
9: Il y a un QR code qui figure à l'entrée du monument.
0: Et je scanne.
9: Donc, on scanne.
0: Et je rentre. Et je rentre jusqu'à 4 fois par an.
9: Jusqu'à 4 fois dans le même monument, mais dans les autres, c'est illimité.
0: 500 monuments actuellement, vous visez combien?
9: Alors, à Noël, on devrait être à 700, et l'objectif à la fin de l'année 2027 est 2000 monuments.
0: Il faut s'abonner. Moi, je vais m'abonner tout de suite quand on voit le prix dans certains monuments des billets d'entrée.
9: Oui. Alors, j'ai même eu des réflexions de personnes qui venaient de passer leurs vacances à visiter des monuments qui nous ont dit
0: mais mince, si on avait que je peux être remboursé s'il vous plaît. Bon, le musée de l'école de Nancy, Beaux-Arts, le musée français de la brasserie à Saint-Nicolas-de-Port, le château de Fléville, les moulins de la Blish, pas si je prononce bien, à Sarreguemines, la Blish, le musée de la
9: Le musée de la faïencerie, voilà. Aussi, à côté.
0: Le site verrier de Meisenthal, le centre Pompidou à Metz, si on fait un petit tour.
9: Et si on va un petit peu plus loin, juste à côté, il y a le musée Lalique.
0: Oui, donc on est en Alsace. On a l'école musée textile de Vesseurin, là, c'est aussi en Alsace. Les Hautes-Mines du Thion, on l'a dit, l'écomusée du pays de la cerise, on est à Fougerolles, dans le pays du Kirsch. Bref, il y a énormément de choses à visiter avec ce passe patrimoine. On en parle avec les référentes dans notre, en Lorraine, c'est Odile Thomas. Elle est avec moi jusqu'à 11h. Por que te vas, c'est Jeannette, vous l'écoutez sur Ici Lorraine.

0: truc.
1: Bon, qui était vaste, une musique de film. On a oublié le film, il nous reste la musique. C'est Jeannette, vous l'écoutez sur Ici Lorraine.
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1: Ici, ça marche, c'est le magazine des initiatives positives. On se balade dans notre région grâce à Ilan Malka tous les jours. Et aujourd'hui, vous vous intéressez, Ilan, à une institution qui organise des cours sur plein de sujets différents pour tous ceux qui veulent y assister.
3: Une belle initiative locale, ça peut être par exemple de diffuser la culture, la connaissance, le savoir, la curiosité au plus grand nombre. Et c'est ce que fait notamment l'Université de la Culture Permanente qui a une antenne en Meuse à Verdun. Bonjour Claudine Navel.
4: Bonjour.
3: Et vous êtes donc responsable de cette antenne de Verdun. Comment on pourrait présenter l'Université de la Culture Permanente ?
4: On se situe au lycée Jean-Auguste Marguerite à Verdun, sur le site Galland. Et chaque jeudi après-midi, nous recevons un professeur différent. Ce sont des professeurs pour la plupart de l'université de Lorraine. Les disciplines retenues sont très nombreuses. Il y a l'histoire, la géopolitique, les arts, l'écologie, l'environnement, le cinéma, des sujets sur la santé, sur la société. L'an dernier, nous étions 114 adhérents. Et puis cette année, la première conférence a eu lieu le 1er octobre. Le thème était le haut potentiel intellectuel.
3: Quels sont les sujets qui attirent le plus de monde en général ? Est-ce qu'il y a des sujets où vous avez l'impression qu'il y a une forte affluence ?
4: Les sujets de société, de géopolitique, l'environnement également, les sujets d'art. On a un public assez régulier, surtout des retraités. Pas que, mais principalement des retraités, puisque ça se passe, comme on l'a dit, les jeudis après-midi, mais des personnes qui seraient disponibles seraient acceptées sans problème et on serait ravis. C'est aussi une rencontre sympathique. Les personnes, au fil des années, sont heureuses également de se retrouver et de partager ce moment.
3: Oui, c'est-à-dire ça crée des liens de gens qui s'intéressent comme ça au même sujet et qui se retrouvent à ces occasions-là.
4: Tout à fait.
3: Les conférences qui vous ont le plus marqué, quelles sont-elles, par exemple ? L'an dernier, est-ce qu'il y a des conférences qui vous ont particulièrement marqué ?
4: Oui, sur Georges de la Tour. D'ailleurs, suite à ça, on a fait une sortie à Vic-sur-Seille avec des guides. On a passé une journée également à Lunéville en lien avec Georges de la Tour.
3: Quel est le plaisir pour vous, parce que vous êtes donc responsable de cette antenne, quel plaisir est-ce que vous y trouvez ? On imagine que voilà, il y a cette idée de vouloir transmettre des connaissances aux gens, c'est ça qui vous anime ?
4: Ah bah tout à fait, oui, oui. Je tenais à ce que l'antenne continue à vivre. Elle existe depuis plus de 40 ans sur Verdun. La personne qui m'a précédée, pour des raisons personnelles, a voulu arrêter. Je tenais vraiment à ce que l'antenne continue à vivre, parce que elle apporte beaucoup. Les adhérentes sont très adhérents, évidemment, sont très très fidèles et me le rendent bien. Et
3: qu'est-ce que ça leur apporte, vous pensez ?
4: Ça leur apporte déjà un temps d'écoute, de concentration. J'ai beaucoup de personnes qui, à la suite de la conférence, font des recherches, lisent à nouveau des articles sur le sujet. Et donc, ça nous permet de continuer d'apprendre. Il n'y a pas d'âge et c'est un plaisir de continuer à apprendre.
3: Et puis, ça inspire d'autres sorties, si je comprends bien.
4: Tout à fait. L'année précédente, nous sommes allés au Louvre sur la partie égyptologie, en lien avec des cours donnés par un égyptologue. Et la sortie avait été très riche également.
3: Merci beaucoup, Claudine Navel.
4: Merci beaucoup, bonne journée.
1: L'Université de la Culture Permanente en Lorraine, c'est près de 4000 adhérents. Vous payez un petit peu moins de 60 euros par an et vous assistez aux cours, aux conférences avec des antennes sur tout le territoire. Alors je vais juste un petit coup d'œil sur leur site. Il y a des prochains rendez-vous, par exemple cet après-midi à 14h30 à Nancy. Quel avenir pour la mondialisation ? C'est une conférence. Vous avez également une conférence à Épinal, demain, quand les fées et les sorcières envahissent l'opéra. Si vous êtes à Verdun demain, faut-il avoir peur de l'IA ? Une question qu'on se pose beaucoup. Conférence qui sera donnée à 14h30. Vous connaissiez l'UCP, Odile ?
5: Oui, je sais que effectivement, l'UCP est assez active à Nancy avec une palette de cours vraiment très large. Je pense que c'est vraiment pour les personnes qui sont disponibles en semaine, c'est vraiment une source de richesse extraordinaire.
1: Même de l'art plastique, des cours d'aquarelle, de dessin.
5: Oui,
1: de l'activité
5: physique, de l'art, des sujets de société,
1: des sciences.
5: Des ateliers aussi. Oui. Je connais un professeur de photographie qui donne des cours également.
1: Donc renseignez-vous, c'est pas cher, il faut avoir un petit peu de temps, c'est pour ça qu'il y a beaucoup de retraités.
5: C'est ça, parce que effectivement, quand on regarde les programmes. J'avoue avoir regardé, mais c'est souvent dans la journée.
1: Mais voilà, il faut être disponible
5: dans la journée. Il faut être un petit peu disponible.
1: L'UCP, l'Université de la Culture Permanente, ils ont un site internet ucp-nancy, mais c'est pour toute la Lorraine.org. Voici l'affaire Luis Trio, Mobilis in Mobile.

0: Immobilis Immobilé, l'affaire Louis Trieux. Vous l'écoutez sur Ici Lorraine.
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0: On a quelques chantiers assez impactants sur les routes de Lorraine ces derniers jours, en particulier sur l'A33. Alors c'est terminé pour les grands travaux sur la zone des sables. Les entrées d'autoroute au niveau de Dombasle, zone des sables, entrées et sorties, sont fermées la nuit entre 20h30 et 6h30. Et on a vu ce matin que ça avait un peu débordé jusqu'à 8h. Hein, donc ça ouvre après l'heure de pointe. Soyez prudents, vous prenez vos dispositions. Pour l'instant tout va bien, mais l'autoroute sera fermée la nuit jusqu'au 6 novembre. Zone de travaux à Ucange également dans les deux sens. C'est un peu d'ailleurs engorgé ce matin sur cette zone de travaux dans le sens Mont-de-l'Ange vers Ayange. Donc attention si vous êtes dans ce secteur-là, partout ailleurs, ça circule normalement.
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0: Odile Thomas, qui est mon invité, qui est la référente passe patrimoine de la Fondation du patrimoine. C'est le moment où on se dévoile un petit peu, Odile. Je sais que vous n'êtes pas là pour parler de vous, mais voilà, c'est comme ça. On va essayer de vous connaître un petit peu mieux. Quiche avec ou sans fromage?
3: Ah, alors je crois que normalement c'est sans.
0: Oui, mais normalement, mais vous?
3: J'aime mieux avec.
0: Ah mince. Vous êtes une vraie Lorraine?
3: Alors pas tout à fait.
0: C'est pour
3: pas
0: ça.
3: Tout à fait. J'ai grandi en Lorraine, voilà. Mais je ne suis pas née en Lorraine.
0: Vous êtes quand même aujourd'hui une Lorraine depuis
3: de
0: très très longues
3: années. Oui, tout à fait.
0: Il y a un mot, une expression, c'est comme ça qu'on vérifie, une expression de chez nous que vous utilisez, vous, dans votre quotidien.
3: Alors, on parlait de la quiche, la migaine.
0: Oui, la migaine, effectivement.
3: Oui.
0: Quoi d'autre?
3: Par exemple, une expression que je ne comprenais pas au départ, car clarteux. Clarteux.
0: Ouais,
3: un endroit, c'est clarteux.
0: Quand on rentre dans un château, en général, c'est clarteux.
3: Alors, c'est peu clarteux. Tout dépend de l'époque du château.
0: Oui, effectivement.
3: Moyen-âgeux, c'est peu clarteux.
0: Oui.
3: À la Renaissance, ça le devient.
0: Ils sont pratiques, nos mots lorrains. Moi, je trouve que voilà, ils disent ce qu'ils veulent dire.
3: Oui, mais c'est déroutant, quelquefois. C'est comme l'histoire du cornet, aussi.
0: Le cornet, le sachet, le...
3: Oui, oui,
0: vous dites
3: oui.
0: Quoi, vous? Un sac, un cornet, un sachet.
3: Je me surprends à le dire.
0: À dire cornet,
3: cornet.
0: Moi, je dis sachet. Voilà.
3: Quand même sachet.
0: Mais il y a parfois une différence en fonction de nos territoires. Oui. Est-ce qu'il y a une odeur qui caractérise la Lorraine, une odeur que vous aimez, un parfum?
3: Ah, quand j'ouvre une boîte de bergamote.
0: On m'assied souvent la bergamote. C'est vrai que l'odeur est assez prenante.
3: Oui.
0: En tout temps, c'est des agrumes.
3: C'est vraiment très agréable.
0: Forcément. Le Lorrain célèbre, alors d'aujourd'hui ou d'hier, que vous aimeriez inviter pour une visite ou inviter à votre table?
3: Oh, je pense à Stéphane Bern.
0: Monsieur patrimoine.
3: Monsieur
0: quand même.
3: Patrimoine, ouais. Monsieur mission patrimoine, qui et Monsieur passe patrimoine, parce qu'il a beaucoup communiqué pour le passe patrimoine. J'en reviens toujours à la présentation du passe patrimoine qu'on avait faite à Nancy, et quand à chaque fois, mais très souvent, les personnes auxquelles on s'adressait nous disaient « Mais je connais, j'ai déjà vu Stéphane Bern. »
0: Il a fait beaucoup pour Français pour le patrimoine.
3: Ah oui.
0: Alors vous qui connaissez les coulisses, moi aussi je le connais, hein, Stéphane Bern, je sais que c'est un homme qui est aussi bon que ce qu'on voit à l'extérieur. Comment est-ce qu'il est? Il s'engage, c'est gratuit tout ce qu'il fait, il donne de sa personne, il donne de son temps?
3: Il donne, c'est vraiment, je pense, c'est une mission. En fait, le terme mission patrimoine convient très bien à son rôle, parce qu'il est vraiment un intermédiaire entre les structures qui existent comme le passe patrimoine et le public. C'est vraiment une incarnation, en fait.
0: Vous l'avez déjà rencontré?
3: Non, malheureusement.
0: Pourtant,
3: c'est pour ça que je vous dis ça.
0: En Lorraine, hein, il fait partie de notre patrimoine lorrain.
3: Oui.
0: Il y est très attaché, d'ailleurs, à la Lorraine.
3: Oui, il est attaché à la Lorraine, il y a grandi.
0: Tiens, puisqu'on parle de la Lorraine, si vous devez certainement recevoir des gens qui ne sont pas d'ici, je crois que vous êtes né à Paris, donc peut-être de temps en temps avez-vous des Parisiens en Lorraine. Quel est l'endroit que vous aimez leur faire découvrir?
3: Évidemment, je commence par Nancy. Je commence par Nancy. Bon, c'est quand même aussi parce que Nancy figure au patrimoine mondial de l'UNESCO. C'est vraiment, on en revient toujours à ça. Le patrimoine est tiré par des lieux qui ont une envergure en fait nationale ou internationale. Mais l'idée est après, à partir de là, de rayonner. En fait.
0: Votre endroit préféré en Lorraine, c'est quoi?
3: Si on va un petit peu plus loin, on peut aller à Liverdun, de Liverdun, on peut passer au parc régional de Lorraine. En fait, depuis les Vosges jusqu'au pays des Trois Frontières, jusqu'à Sirc-les-Bains, qui a un panorama extraordinaire, justement, sur la Moselle, on peut vraiment trouver une diversité de patrimoine.
0: Je m'aperçois qu'en fait, la référente passe patrimoine de la Fondation du patrimoine, elle a un emploi très diplomatique. Vous avez remarqué qu'Odile, elle prend soin de ne jamais me parler d'un endroit, parce qu'elle ne veut pas vexer les autres. Elle dit quelque chose de vaste, voilà, de Sirc-les-Bains jusqu'aux forêts vosgiennes.
3: C'est la Lorraine. Non, mais pour Nancy, on a un référent.
0: Oui, effectivement, on n'en saura pas plus. Voilà. On parle de ce passe patrimoine avec Odile Thomas, qui est la référente pour la Fondation du patrimoine, jusqu'à 11h sur Ici Lorraine.

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0: Est-ce que vous avez déjà entendu parler de médiation animale ? C'est une méthode professionnelle encadrée qui utilise la présence d'un animal pour améliorer le bien-être physique, psychologique, social ou éducatif. C'est souvent un chien. Et cette solution a fait preuve en maison de retraite, Robin Merneau.
5: Je me suis rendu à l'EHPAD de la Roselière de Kunheim en Alsace où la médiation animale fait partie du quotidien des résidents.
6: Oh ben vous savez, moi je trouve ça agréable.
5: J'ai rencontré Auria, elle a un peu moins de 8 ans et elle travaille déjà à l'EHPAD.
7: Alors Auria c'est une labrador chocolat qui est bientôt âgée de 8 ans.
5: Ce chien a un rôle bien précis et c'est Vicky Matz, psychologue dans l'établissement et propriétaire d'Auria qui me l'explique.
7: Elle est là pour apporter de la joie, susciter de l'émotion, rappeler des souvenirs, favoriser le lien social, la communication, tout un tas d'autres choses.
5: Grâce à la présence d'Auria, Vicky peut ainsi pratiquer la médiation animale au sein de l'EHPAD.
7: Elle m'accompagne dans toutes mes fonctions dans l'établissement. Ça va être lors d'entretiens individuels auprès des résidents en chambre pour des problématiques spécifiques ou ça peut être des interventions aussi de groupe où il y aura de la stimulation cognitive, sensorielle. Ça va vraiment être large et varié en fonction des besoins qu'il y a auprès des résidents.
5: Justement, une résidente arrive en fauteuil roulant, Auria se lève immédiatement pour aller la voir et récupérer au passage quelques croquettes.
6: Pourquoi je donne ? Pour le quartier. Vous avez vu, je ne savais pas qu'elle est là. Elle m'a déjà appelé parce qu'elle veut un bonbon. Regardez ça. Parce que je peux être n'importe où, elle m'appelle.
5: Je discute quelques minutes avec cette dame et je lui demande tout d'abord pourquoi elle aime tant ce labrador.
6: Il est très calme, il est beaucoup attentif. Naturellement, nous deux, c'est spécial.
5: Vous êtes sa préférée ?
6: Oui.
5: C'est hyper mignon, franchement. Mais bon, comme tous les chiens, il y a parfois quelques bêtises aussi, j'imagine.
7: Alors, ça lui arrive de faire des petites bêtises et d'aller piquer, par exemple, une petite croquette qui traîne chez certains résidents dans la chambre. Mais en dehors de ça, elle est quand même éduquée pour ne pas faire de bêtises, justement, pour être à l'écoute. Elle et moi, on a un langage commun, vu qu'on a la formation.

0: formation avec les bons termes, ce qui vont faire qu'on va se comprendre et on va du coup arriver ensemble aux objectifs de travail qui sont fixés.
1: Cela fait une vingtaine d'années que des chiens sont accueillis dans cet EHPAD en Alsace où ils jouent un rôle à part entière, vous l'avez entendu. Trois d'entre eux y sont rattachés et viennent chaque jour, tandis que neuf autres chiens suivent actuellement une formation avant de partir exercer leur mission dans d'autres établissements.
2: Merci Robin, on avait reçu dans cette émission un chien d'assistance éducative du collège Valcourt-Ubac. D'ailleurs c'est une émission que vous pouvez réécouter sur ici.fr. Voici Oria, soirée mondaine.

0: niçoise Oria, ses soirées mondaines, vous l'écoutez sur Ici Lorraine.
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0: Avec Odile Thomas qui s'éclaircit la voix, c'est la Fondation du Patrimoine, le Passe-Patrimoine. C'est la fin de l'émission. Odile, on demande toujours à notre invité un coup de cœur. Vous, vous en avez, enfin c'était un groupe de coups de cœur, on va dire.
3: C'est un groupe de coups de cœur, oui, parce que je voulais vraiment saluer nos partenaires de la Demeure Historique. La Demeure Historique est une association de propriétaires privés ou d'associations qui a la lourde charge d'entretenir un patrimoine qui en a bien besoin. Et alors je pense effectivement à deux châteaux qui sont proches de Nancy, au château de Fléville, je pense au château de Jaulny.
0: Alors Fléville, c'est la famille de Brias, on salue Alexis, le coordinateur, et Emmanuel Pénétra à Jaulny.
3: Qui est à Jaulny, qui est complètement investi. Quand on parle de mission, c'est un peu ce qui revient. Il est passionnant parce que c'est, alors effectivement, il a un très lourd chantier de restauration et il mène en même temps un programme d'animation qui est extraordinaire. Je suis passée il y a peu de temps chez lui. Quand on arrive, il y a déjà des fidèles qui sont là. Il a des animations théâtrales. Il a des visites guidées qui sont extrêmement animées.
0: Allez d'ailleurs sur le site du château de Jaulny, vous verrez tout cela. Ces établissements font partie du patrimoine. Ouais. Vous pouvez donc les visiter pour un abonnement modique. On se renseigne sur le site de la fondation. Merci beaucoup Odile Thomas et longue vie.
3: Au passe-patrimoine.
0: Au passe-patrimoine. Gaëtan Roussel, Louise Attaque, je t'emmène au vent.

0: La toute première chanson de Louise Attaque, la voix de Gaëtan Roussel, c'est avec cette chanson qu'on l'a découverte, Je t'emmène au vent. Vous l'écoutez sur ici, Lorraine. Elissa Gautron m'a rejoint parce que c'est la quiche des champions qui arrive.
1: Et oui, bonjour Nathalie.
0: On est au NJP, hein, me semble-t-il.
1: Au NJP avec l'équipe du NJP et l'équipe de Saveurs Paysannes.
0: Moi j'ai écouté depuis le début de la semaine, on se marre surtout. C'est pas tellement qu'on apprend des choses, c'est surtout qu'on rigole.
1: Et oui, on passe toujours un bon moment dans la quiche des champions.
0: Et puis le cadeau de vendredi est magnifique.
1: Un très très beau cadeau, on vous offre un séjour pour deux personnes à la Chenaudière. Magnifique.
0: 5 étoiles.
1: Très très très bel endroit.
0: C'est l'Alsace, la Vallée de la Bruche, c'est un relais château et on vous offre la nuit, le repas, le petit déjeuner, le spa. C'est combien il fait le spa? La taille de votre appartement, 2500 m2. Ah non.
1: Je crois que mon appartement est pas si grand.
0: C'est 25 m2, je comprends.
1: Il y a trop de zéros.
0: Donc c'est juste après les informations de 11h.
1: Merci Nathalie, bonne journée.
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1: Il est 11h, belle fin de matinée avec ici Lorraine. Les infos à 11h, c'est avec Isabelle Baudrier. Bonjour Isabelle.
3: Bonjour Elisa, bonjour à tous. 5 lycées du Grand Nancy restent fermés aujourd'hui sur décision du rectorat. Les lycées Loritz, Jeanne d'Arc, Chopin à Nancy, Varocco et Marie-Marvin à Tomblaine, des établissements autour desquels les rassemblements sont interdits, de même qu'en centre-ville, secteur Sanistas, jusqu'à 22h ce soir sur décision préfectorale. Hier, environ 2000 lycéens, étudiants et syndicalistes ont défilé, une nouvelle fois dans les rue de Nancy au départ de la place Carnot, promettant que le mouvement n'allait pas s'essouffler et qu'il repartirait au retour des vacances de la Toussaint. L'eau est à nouveau disponible la nuit dans les communes de Vagney et Sapois dans les Vosges. Les coupures déclenchées entre 21h30 et 6h du matin la semaine dernière ont eu un effet positif. La nappe phréatique est remontée de 50 cm. 4500 habitants étaient concernés par cette mesure de restriction. 4 citernes vont tout de même venir chaque jour pour approvisionner les deux communes à partir de demain. À Gérardmer, la tour de Mérelle est fermée au public pour des raisons de sécurité. La mairie explique ce matin qu'elle a demandé une expertise. L'état de la structure en bois est préoccupant. Une étude sera menée prochainement pour sa rénovation. La tour de Mérelle a été construite en 1964 par les Scouts de France, un observatoire de 15 mètres de hauteur qui permet une vue panoramique sur Gérardmer, le lac et la montagne. Les basketteurs du SLUC Nancy, plus convaincants en Coupe d'Europe qu'en championnat. Ils sont allés s'imposer chez les Estoniens de Pärnu 84-61 hier soir. Après deux journées dans cette FIBA Cup, les Cougars sont en tête de leur poule qui compte 6 équipes. Les volleyeuses de Vendeuvre-les-Nancy gardent la tête de la Ligue A après leur troisième succès de la saison. Hier, victoire au Parc des Sports 3-7-1 face à Évreux. La défaite, en revanche, pour les Louves de Saint-Dié, elles se sont inclinées à domicile sur le même score, 3-7-1 face aux champions de France en titre, l'équipe de Mulhouse. Un Nancéien en première partie de soirée à la télévision. David Sun, qui est à la fois médecin, urgentiste et humoriste, sera sur M6 ce soir dans l'émission La France a un incroyable talent. C'est la 21e saison de cette émission qui réunit chaque soir des centaines de milliers de Français devant leur écran.
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3: Comment s'annonce cette journée, Elisa?
1: Une journée très couverte là pour ce matin encore. On a beaucoup de bancs de brouillard qui sont présents sur la Meurthe-et-Moselle et les Vosges. Normalement, ils devraient se dissiper et le reste de la journée devrait être très ensoleillé selon Météo France. À Vittel, ce matin, il fait 12 degrés, à Nancy 13 degrés et à Saint-Dié-des-Vosges 14 degrés. Cet après-midi, on va être entre 17 et 20 degrés au maximum. Sur les routes ce matin, pas de problème particulier à signaler, ça a l'air de rouler tranquillement en Meurthe-et-Moselle et dans les Vosges, la circulation est fluide. Si vous, vous rencontrez des problèmes, 03 83 36 20 20, c'est le numéro à appeler pour nous prévenir et puis nous, on se fera le relais.
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1: Chaque semaine, on prend deux équipes, on leur pose plein de questions, on leur fait faire des blind tests et plier des mots à l'envers ou bien travailler leur mémoire. La quiche des champions, c'est le NJP contre Saveurs Paysannes cette semaine avec Jérôme Prodhomme.
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6: On vit vraiment le festival au cœur, j'ai envie de vous dire, on vit comme les festivaliers, d'un sens, on est au NJP, on est à la pépinière de Nancy et comme eux, on n'a pas changé de vêtements depuis lundi.
7: Ah, c'est ça l'odeur.
6: On est donc au NJP cette année avec le président Yves qui nous a trouvé un moment, avec Marie également et avec Kédi. Merci, parce que c'est une semaine chargée, c'est le moins qu'on puisse dire. Merci aussi aux producteurs de Saveur Paysanne, parce que on n'a pas tous les jours son dimanche et son mercredi non plus. Enfin, on n'a pas tous les jours des jours.
8: Tout à fait, mais c'est un plaisir de venir.
6: La bonne gueule, elle est sympa, oh, Christelle. Christelle, c'est la ferme du lac à Millery, et c'est là où elle fait de la charolaise.
8: Oui.
6: Voilà. Tout ça pour vous dire que le score d'Anne Sandra, notre juge arbitre, est de combien à combien?
9: 320 pour les NJP et 290 pour Saveur Paysanne.
6: Allez, on attaque. Zou.
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1: Vous aussi, vous voulez jouer à la quiche des champions? Chaque jour, on vous pose une question et chaque jour, vous jouez avec nous. Jusqu'à demain, jeudi, vous vous jouez pour être sélectionné pour le vendredi. Et ce vendredi, on vous fait gagner un gros cadeau. Un séjour pour deux personnes, deux jours, une nuit à la Chenaudière. Hôtel Spa 5 étoiles, Relais Château. Vous avez une nuit ensuite, un dîner au restaurant gourmand Le Chêne, un petit déjeuner au grand buffet avec sa cuisine, et puis l'accès au Nature Spa de 2500 mètres carrés avec 4 bassins, 5 saunas, un grand hammam, un bain nordique, des douches à sensation, bref, de quoi bien vous amuser en amoureux. Pour participer à la sélection, il faut répondre à cette question. Quel était le métier de Nicolas Bello qui a vécu à Épinal en 1640? 03 83 36 20 20 si vous avez la réponse, pour repartir avant midi avec votre jeu Défi Nature Bioviva, voilà, pour découvrir la mythologie grecque et romaine, et votre place pour la sélection de vendredi pour peut-être aller en amoureux à la Chenaudière. Quel était le métier de Nicolas Bello qui a vécu à Épinal en 1640? Bonne chance à vous.
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1: Voilà les Pretenders avec Don't Get Me Wrong sur votre radio. Ici Lorraine à 11h06. Passez un très bon mercredi avec nous.

0: Les Pretenders avec Don't Get Me Wrong sur votre radio, ici Lorraine. Et on revient à notre quiche des champions avec Jérôme Prodhomme. C'est tous les jours entre 11h et midi. Dimanche, on enregistrait en direct du parc de la Pépinière au cœur du marché de producteurs Campagnard. Alors cette semaine, c'est le NJP et Saveurs Paysannes qui s'affrontent. Allez, c'est l'heure de retrouver nos deux équipes.
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2: Quel est pour 10 points Marie, quelle est la monnaie de la Chine? Top chrono. Comment qu'on paye sa place de NJP à Pékin?
3: Non,
2: ça c'est le Japon.
4: Ah, Japon. Ouais.
2: Alors, la Chine, c'est pas connu comme monnaie, je crois.
4: La Chine.
2: Non, c'est lui. Alors, ça commence pareil que le yen. Là, Yves, il est en position, je m'en fous.
5: Je suis désolé, je pensais à autre chose.
2: Mais c'est normal, c'est la semaine. Alors, ça commence par un I grec. Ça connu pas. Ça continue par un U.
4: Le yuan.
2: Non, le yuan. Mais c'est dur comme question.
6: Oui, qu'est-ce qu'il est fait?
2: J'imagine, Thomas, il savait parce qu'il a des clients en Chine, je suis sûr, non?
7: Mais pas encore.
2: Alors écoutez,
7: je vois quand même qu'il y a un peu de favoritisme avec le NJP, parce que nous, on ne nous souffle pas aussi fort. On est obligé de lire sur notre généreux arbitre, sur ses lèvres, et on a un peu plus.
2: C'est vrai que j'ai été jusqu'au U de yuan, faut pas déconner. Bon, bah d'accord. En face, allez Thomas, on va le calmer un peu. Dans quel domaine Banksy est-il célèbre? Le street art. Voilà, tu vois, bravo, 10 points pour Saveurs Paysannes.
6: Ça marche pas comme ça.
7: Qui est-ce qui même 30 points.
2: Qui est dit une petite question historique. Comment s'appelle le casque des soldats du Moyen-Âge? Top chrono. Alors, un casque. Hopla, c'est le casque alsacien.
7: Ah, c'est plus dur quand il faut lire sur les lèvres.
2: C'est le.
4: J'ai lu sur le côté, de la lèvre.
2: Pas de points pour le NJP. Et alors, du coup, tiens, en face, allez, on va demander à Léna. Léna, le chapeau pointu des femmes. Comment s'appelle le chapeau pointu des femmes du Moyen-Âge?
4: Turlututu.
2: Alors. Pas facile.
6: Non, pas facile.
5: Couturne, non.
2: Ça commence aussi par un H, mais tout le monde s'en fout. Je vais faire comme le yuan. Le E. Je crois qu'elle est en train de donner des réponses au 1.
6: Hénin.
2: Et c'est la bonne réponse, je l'ai pas entendu.
6: Félicitations, Léna. Ils sont calmés, je ne vais plus entendre de réflexion.
2: On est d'accord, allez. Tout le monde a répondu, on est six.
6: Okay. On est OK.
2: Il y a six candidats, tout le monde a répondu, sauf la candidate.
6: Mais Christelle imite super bien la voix de Léna.
2: Ouais, vachement, ouais. Oh, j'adore.
8: Une ombre file.
6: J'ai vraiment quelques points.
8: C'est un assassin qui s'enfuit.
2: Écoutez bien.
8: 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Son crime restera impuni. Une voiture.
2: Mince, j'attends le refrain, mais j'ai l'impression qu'on va lancer la pub. Allez, continue. On lâche rien. Alors, c'est quelle série ça?
6: Nicky Larson?
2: Oui,
6: ouais. 200 points là.
2: Ouais, on fait 10 points, allez. Nicky Larson, je me rappelais pas que c'était si long à démarrer. Alors, 300 points, 310 pour ça. Ah, monte le son. Ah non, toujours pas. Alors justement, vos bonnes Nicky Larson, écoutez bien les capitaines. Les capitaines. Thomas.
6: Yves.
2: En quelle année Nicky Larson est-elle sortie en France? Top chrono.
7: J'étais jeune, moi je dirais bien 87.
2: 87 pour Thomas, combien pour Yves?
5: 82.
2: 82 pour Yves, et la réponse c'est 1990.
6: Oh là là. Donc, allez me demander,
2: 10 points pour Saveurs Paysannes. Et on revient dans un instant pour notre quiche des champions.
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0: Et avant de continuer la quiche des champions, c'est jusqu'à midi, c'est l'heure de vous offrir un beau moment en amoureux. 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La sélection, elle se fait parmi vous qui jouez du lundi au jeudi avec nous en répondant à une question. J'espère que vous êtes prêts parce que là, voilà la question du jour. Quel était le métier de Nicolas Bello qui a vécu à Épinal en 1640? 03 83 36 20 20, vous n'avez plus qu'aujourd'hui et demain pour jouer et participer à la sélection de ce vendredi. Alors c'est parti, vous composez le 03 83 36 20 20 et vous donnez la réponse à Salomé qui vous accueille au standard ce matin. Bonne chance à vous. Stéphane Echer arrive pendant que vous nous appelez avec Pas d'amis comme toi.
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0: Stéphane Echer avec Pas d'amis comme toi sur votre radio, ici Lorraine. Vous avez envie de tester votre culture générale, votre rapidité et votre mémoire? Eh bien, dans la quiche des champions, il y a un peu de tout ça. On retrouve l'équipe du NJP et celle de Saveur Paysanne. Elles sont avec Jérôme Prodhomme.
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3: Dites-moi Marie, on peut peut-être rappeler rapide là, enfin rappeler.
4: Ah bah oui.
3: Ce soir il y a un concert très particulier.
4: Ah bah oui, il y a un
3: c'est
4: concert.
3: C'est le NJP, je le dis pour celles et ceux qui arrivent qui n'avaient pas écouté l'antenne. On est au NJP cette semaine, oui.
4: Voilà, au chapiteau, il y a un concert en audio description.
3: Alors ça c'est dingue.
4: Bah oui, parce que nous on est un festival qui est accessible à tous. Hier on avait un concert chansigné, le concert de Mickey, donc accessible pour les sourds et malentendants.
3: C'est-à-dire que tu avais l'artiste sur scène Mickey et une dame ou un monsieur qui traduisait les paroles en langue des signes.
4: Exactement. Ouais, ouais, ouais. Et ce soir, des casques seront mis à disposition pour les aveugles et tout le concert leur sera raconté.
3: C'est-à-dire qu'ils entendent la chanson, ouais. Et on leur dit là, il est en train de faire ci, là, il saute là.
4: Avec, par exemple, ce soir, il y aura Sam Sauvage. Évidemment, sinon, sur nos autres scènes, on a plein de choses. À l'opéra, on a Dafter Youssef, ça va être merveilleux. Wow. À la manufacture, il va y avoir Célia Kameni, qui est incroyable, qui a été victoire du jazz cette année. Enfin, de toute façon, sur NJP, vous ne pouvez pas vous tromper. Où que vous alliez, où que vous allez, vous aurez de la qualité.
5: Et il y a des gratuits aussi. Il y a Tom Chaise à la brasserie Georgette.
3: Chez Georgette, 18h. Ouais.
5: Parce que voilà, il y a aussi à NJP beaucoup de concerts gratuits.
3: Le fameux off, notamment.
5: Exactement, hein, c'est ça.
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3: Apéro jazz.
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3: Voici les 5 questions d'orthographe qui s'y collent.
4: Putain.
3: Bon, allez, Kelly. Allez.
6: Allez,
3: Kelly, Léna, toutes celles qui se plaignent. Alors, Léna, première question. Ouais, ouais. Parallèle, combien y a-t-il de L? Top chrono. Je vois notre cher ami photographe de la ville de Nancy. Tu t'enlèveras les bouteilles au Photoshop ou pas?
6: 3
3: bonnes réponses, 10 points pour Saveur Paysanne. En face, Kedi, atterrir, combien de T?
4: 2.
7: Bah 2. Tu me cherches toi?
3: Bah, d'accord, 10 points, bonne réponse. En face, Léna, appeler 1 ou 2 P. Appeler 1 ou 2 P.
6: 2.
3: Bonne réponse, effectivement.
7: C'est, et en face, la famille là-bas qui triche là, qui vous dit combien
3: ça souffle bien.
7: Parce que c'est la famille.
3: Ça souffle bien.
6: C'est la famille Saveur Paysanne.
3: Qui dit dilemme avec ou sans haine? Dilemme, pardon. Dilemme avec ou sans haine?
7: Avec.
3: Non.
7: Dilemme.
3: Sans M, oui, bah.
7: Ah, bah attends.
3: Oui, bah j'ai mal posé ma question, c'était avec ou sans haine. Bon, bah 10 points.
7: J'ai bah pas... oui.
3: Il y a des moments comme ça où je comprends pas mes questions, Sandra, vous avez remarqué?
6: Je ne sais pas qui vous les écrit.
3: Bah moi, c'est ça qui est dingue. en face. Ah non, on est toujours dans l'orthographe, attends. Léna, allez. Si j'ai des gaz, mettons. Parce que on a de la choucoute Lorraine, on a de la Daveline,
5: c'est les lentilles, voilà.
6: Ça
3: fait péter les lentilles.
6: Pas
3: sûr. Ça fait péter, ouais.
6: Bien sûr.
3: Bon, alors mettons que j'ai mangé des lentilles de Millery, que j'ai quelques gaz. Avec un télépète. Combien est-ce que je mets un S à j'ai des gaz? À gaz.
6: Ouais.
5: Non.
3: Est-ce que je mets un S? Ah ben j'ai des gaz, me v'là encombré. Madame dit non. Vous dites quoi?
6: Le public dit non.
3: Le public dit non, on écoute le public. Le public a raison, Vox Populi, Vox Dei. On dit j'ai des gaz, mais on ne met pas de S à gaz.
6: C'est comme merguez.
4: Invariable.
3: On met pas de... Ah bon? On dit
6: comme
3: pas des merguez.
6: Comme nos bonnes merguez de la ferme.
3: Attends. Alors quand tu fais des merguez de charolaise.
6: Oui, tout à fait.
3: Vous marquez merguez sans S.
6: Sans S.
3: Ah bon, alors là, moi, j'en apprends tous les jours. En face. Ah ouais, des merguez.
6: Sans viande de bœuf, ouais.
3: J'aime bien ça. Faut qu'on se rappelle.
6: Avec plaisir.
3: Par paquet de combien?
6: Ce que vous voulez.
3: Allez, qui dit l'eau propre ou l'eau pauvre?
6: Probe.
3: Bah, en fait, c'est l'eau propre, mais bon.
6: Ah oui. Mais vous avez dit au pot ou au pro?
3: Ah ouais, donc on s'en fout du breu.
6: Oui.
3: D'accord, bah écoutez, parfait, allez, on y va.
7: Je suis littéraire, mon pote.
3: Ouais, c'est une littéraire qui est dit, je peux te dire. Ah bah c'est sûr qu'elle est littéraire parce qu'elle parle longtemps. en littéraire, qui est dit. On va jouer avec la voix mystère. Une voix.
6: À reconnaître.
3: par les capitaines. Thomas, qui nous a fourni ce qu'il faut en vin gris de Toul. Il est beau ton vin, il a une belle couleur en plus.
2: La belle couleur saumonée qu'on adore, du vin gris.
3: C'est la vraie couleur.
2: On dit œil de perdrix. Alors bon, je vous mets au défi d'aller regarder. Voilà, dans le fond de l'œil. Ouais.
3: Mais ça
2: voilà.
3: Pète quand on dit ça. Retenez ça. Vous voyez, ça, c'est le genre de truc qu'on entend que sur la radio locale, la radio ici. C'est oh bah le gris de tout, les œil de perdrix. Là, le beau frère parisien qui a tout vu, qui a tout fait, il est bouché, le mec. Lui était sur l'œil de pigeon, l'œil de je sais pas quoi. Alors, qui parle ?
8: Je suis, non, j'ai plus de revenus depuis maintenant 6 mois.
9: Hein. Ouais, 6 mois ? Vous faites comment ?
3: Santé.
8: Bah, je vis d'amour et d'eau fraîche.
9: C'est Aurore qui fait tout ?
8: Ouais.
3: C'est un bon.
9: Ah ouais, c'est vrai, en vrai ?
8: Non, c'est vrai.
9: Déconnez pas, là ?
8: Elle a pris le relais parce que moi, j'ai.
3: C'est pas grand chose, ça
8: devient compliqué là.
9: Bah, là vous avez quoi, vous avez une.
3: La réponse, c'est musique.
5: Michel.
3: Benjamin Castaldi. Oh là. Il est jamais venu aussi celui-là au NJP. Hein.
6: Est-ce qu'il chante
9: trop blond. Il est plus trop blond.
3: Ah bon, mais il a pas été blond à une époque.
6: Si.
3: Bon, on revient dans un instant, allez zou.
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0: Et la quiche des champions, ça continue juste après Estelle avec Te rencontrer encore. Oui, je...

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2: Estelle avec Te rencontrer encore sur votre radio, ici Lorraine.
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2: Depuis ce matin sur la 33, la sortie et l'entrée de l'autoroute de Dombasle et la bretelle de Rosières-aux-Salines sont réouvertes dans le sens Lunéville-Nancy. Sinon, pas de problème particulier à signaler ce matin sur les routes de Meurthe-et-Moselle et des Vosges. Ça a l'air de bien circuler. Tout est au vert sur ma carte. Mais si vous, vous rencontrez des problèmes, ça peut être un accident, un véhicule en panne ou bien des bouchons inhabituels, vous nous appelez 03 83 36 20 20 et puis nous, on passera le message.
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2: Et pour la musique, à 11h30, voilà Terence Trent D'Arby avec Sign Your Name sur votre radio. 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
2: J'adore parce que Marie est passée sa vie à me dire on est quel jour. Alors, faut que je regarde mes concerts du jour. Quel. Bah, tiens, Marie. Ah, allez, quel monument. Ça vaut 20 points, c'est une question Lorraine. Chez nous, la Lorraine compte double.
3: Oh.
2: Ce qui n'est pas le cas, par exemple, à ici Alsace. On peut comprendre. Alors, quel monument parisien est totalement lorrain des pieds à la tête? Top chrono. Il n'a pas été fabriqué en Lorraine, mais il est lorrain. Puis alors, il n'y a pas plus lorrain.
3: La Tour Eiffel.
2: Bonne réponse. 20 points.
4: La Tour Eiffel est toujours là.
2: C'est pareil, Miss Taguette. Ça fait longtemps qu'on l'a pas vu à JP.
5: Bartholdi n'était pas trop lorrain.
2: Alors non. Alors c'est, attention, la Tour Eiffel, c'est pas Bartholdi, hein, mais le matériau de la Tour Eiffel, rappelons-le, a été assemblé, fondu à partir de Neuf-Maisons, Ludres et Pompée. Non, les mines viennent de Neuf-Maisons et l'assemblage est fait à Pompée. Bref, en face, allez, on va parler de la concurrence. On reste dans le domaine agroalimentaire, on va demander à Christelle de nous dire le site privé le plus visité des Vosges est situé à Plainfin. Oui. Qu'est-ce que c'est? Top chrono.
6: La confiserie de Plainfin.
2: Ouais, la confiserie des Hautes-Vosges.
6: Des Hautes-Vosges,
2: voilà. Voilà. Quand ils vendent du gingembre, c'est la confiserie des Hautes-Vosges.
6: Plainfin avec un G.
2: Ça veut dire que...
6: tout à fait.
2: Ah bah ça, c'est bien un truc de fille de savoir où il est. Hein. question, allez à Yves. De quelle émission s'agit-il? C'est la meilleure pub pour Woolit. J'adore Jazz comme prénom. Alors, non, mais là c'est que Yves, hein. Ne soufflez pas, ça dort paysanne, ça sert à rien. Hein.
6: Nous on l'a.
2: Alors, 7
6: jours,
2: 7. C'était 7 sur 7. Pas de points pour le NJP. En face, Christelle, de quelle série s'agit-il? J'avais un pote qui avait sans sonnerie portable à l'époque. Enfin, quand ça s'est fait. Non, Sandra, non,
6: super top
2: arrête de souffler, c'était super top.
6: C'est pas Sandra.
2: Bonne réponse, 10 points pour Saveur Paysanne.
6: C'est bien,
2: elle comptait
6: 20.
2: On a 380 pour Saveur Paysanne.
3: Oh là là.
6: Ah non, nous, on est obligés de gagner.
2: Et 370 pour le NJP.
7: Alors là,
2: on va faire des ravages.
6: On vous laisse un peu de marge.
2: Voici le jeu des communes. Ce jeu si plaisant dans la totalité du territoire lorrain, sauf à Nancy, où, je le rappelle, je radote, mais c'est vrai. Je l'ai encore vu il n'y a pas si longtemps, ils ne savent pas s'il y a une vie après le Saint-Baclou de l'Axou.
6: Tu vois,
2: donc quand tu leur donnes des noms de communes, il faut dire le département, mais c'est un truc de dingue. Expérimentation tout de suite avec Kédi. Encore que Kédi, non, c'est peut-être pas un bon exemple parce qu'elle fait les concerts décentralisés du NJP. Non, on va coller ça au président. Allez, Yves.
6: Non, c'est.
2: Alors, Yves.
3: C'est Kédi.
2: Yves, je vous donne une commune. Il faut me dire 54 ou 88. Vous avez un temps de réflexion, mais pas trop parce qu'on n'a que 30 secondes, d'accord?
5: D'accord.
2: 3, 2, 1, top. Brémoncourt. Ah, nous voilà, Brémoncourt. 54 ou 88?
5: 54.
2: Bonne réponse. Borville. 54 ou 88?
5: Toujours 54.
2: Bonne réponse. Adigny-les-Verrières.
5: 88.
6: Oh.
2: Alors là, on est à deux doigts du miracle. On a le Nancéien. Vous confirmez bien, vous vivez dans la métropole du Grand Nancy.
5: Ah bien entendu, Malzéville. Malzéville.
2: Donc,
6: et on a la commune
2: de la métropole. Bravo. On a trouvé au bout de 3 ans le seul Grand Nancéien qui ne se plante pas à ce jeu. Et c'est Yves, le président du NJP. En face. Allez, on va demander à Léna. 3, 2, 1, top. Clézantaine. 88 ou 54?
6: 88.
2: Henri Lance. Il y a 200 habitants. Hein, Venezay.
6: Comme vous voulez. 54.
2: Oui. Ménil-sur-Belvitte. Attention à la prononciation.
6: 88.
2: Vous voyez, la question sur Ménil-sur-Belvitte, ben je la pose toujours
6: vite.
2: Avant les grands froids. C'est-à-dire que vous êtes tranquille, si vous faites la quiche des champions un jour, vous n'aurez pas cette question entre à peu près le 15 octobre et si le printemps est un peu tardif, le 15 mai.
6: Oh, bah oui.
2: Hein, ouais, quand même. On est à combien, Dame Sandra, pour notre score?
8: Alors, 410 pour Saveur Paysanne.
2: Oh là là!
8: À 400 pour le NJP.
2: Oh, c'est dingue. Il y a un suspense de dingue dans cette émission. Vous restez avec nous, c'est la quiche des champions.
8: Et la Quiche des Champions, ça continue jusqu'à midi. En attendant, pour la musique à 11h40, voilà Michel Jonas avec Les Wagonnets sur votre radio ici, Lorraine.

0: Michel Jonas avec les Wagonnets sur votre radio, ici Lorraine. La quiche des champions, c'est tous les jours entre 11h et midi et c'est aussi vous qui jouez avec nous. 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Ça, c'est ce que vous pouvez gagner ce vendredi dans la quiche des champions si vous jouez avec nous aujourd'hui et demain. La question du jour, la voici. Quel était le métier de Nicolas Bello qui a vécu à Épinal en 1640? Si vous avez la réponse, c'est le 03 83 36 20 20 qu'il faut appeler ce matin pour repartir avant midi avec votre jeu de société BioViva pour vous amuser en famille avec la mythologie grecque et romaine. Et vous repartez aussi avec votre place pour la sélection de vendredi pour peut-être gagner ce beau séjour pour deux à la Chenaudière. Bonne chance à vous, on repart à la quiche des champions à midi moins le quart avec nos deux équipes, celle du NJP et de Saveurs Paysannes.
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3: D'abord, elle est en train de me souffler des trucs, Kenny. Qu'est-ce que vous voulez me souffler, vous? Elle peut pas me le souffler. Faut que... Ah, le maire est là, c'est ça que tu voulais me dire, non? Parce que le maire est là. Parce que, mesdames, messieurs, ici sort une émission à la Pépinière, bah, le maire de Nancy vient nous voir. Alors que quand on va à Metz...
4: Il vient pas.
3: Oui, c'est pour qu'on existe, tu vas dire. Bonjour, monsieur le maire. Ça va, Mathieu Klein?
5: Ça va très bien, et vous, Jérôme?
3: Bah, écoutez, on peut pas être mieux. On a des producteurs, Saveurs Paysannes.
5: Ouais, est-ce que ce sont de bons candidats?
3: Ils sont pas mauvais. Ouais. Puis vous connaissez bien le maire de Nancy puisqu'il était président du département.
6: Tout à fait. Toujours quelqu'un sur qui on peut compter pour l'organisation des marchés. C'est vraiment quelqu'un de bien.
3: Bon, c'est cool parce qu'on peut le dire maintenant parce que les élections sont passées. Hein.
4: Elle serait pas en train de failloter là pour qu'il souffle.
3: Oui, c'est vrai. Personne ne nous écoute à Metz, nous. Hein, ça, c'est sûr. Alors en face, on a le NJP avec le fameux président Yves, Marie et Kedi. Et allez, une petite question à 10 points.
4: 20. 10.
3: Oh, ouais, tiens, je vais demander à 5. Marie. Marie, je suis sûr qu'elle va pas savoir.
4: Impossible.
3: Allez, je le colle à Marie. Regardez. Quelle actrice incarnait Morgan Alvaro dans la série HPI? Je la vois tellement pas regarder HPI, Marie. Voilà.
6: C'est une rookie.
3: Une rousse aux yeux bleus,
4: ouais,
3: magnifique.
4: Oui, mais.
7: Ah.
4: Ouais. Au défaut.
7: Ouais. Ah, si, alors ça, je sais, mais.
4: Audrey.
3: Ouais, tu veux pas l'aider un peu plus sans qu'on y aille.
7: Alors je sais que c'est.
3: Audrey Fleurot, bonne réponse. J'adore parce que Marie, pour mieux vivre le personnage, elle fait, tu sais, des gestes de l'épée comme le fleuret, tu sais.
7: Voilà.
3: Alors, en face, question à Léna. Qu'est-ce qui a rendu célèbre Jean-Baptiste Pigalle?
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3: oui.
8: Mes amis.
3: Tu.
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3: Tu.
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3: ça, c'est de la vraie chanson française, madame.

0: t'as dit quoi?
1: Un danseur?
2: Non, montez son, montez son.
3: Non, c'est pas un danseur. C'est un sculpteur,
2: Jean-Baptiste Pigalle. Attention, le refrain arrive.
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2: Bon,
1: du coup, pas
2: et les gosses nous regardent en se disant, mais c'est honte. Yves contre Allons-y. Thomas, de quel film s'agit-il?
5: Excusez-moi, j'ai pas pu résister, j'adore ce morceau.
6: Sais-tu danser la carioca?
5: Non.
7: La cité de la peur.
2: Bonne réponse de Thomas. 10 points.
7: Bravo,
2: la carioca, la cité de la peur. 420 pour Saveur Paysanne. Voici le comment c'est belle.

0: 40 points pour Saveur Paysanne en face.
1: Non, c'est un gag.
0: Bah non, il s'est planté, on arrête de compter.
1: Tu déduis.
0: Ah bah bien sûr.
1: Tu lui enlèves un point.
0: Ah bah je l'ai déjà dit 50 fois, mais personne ne m'écoute. Donc,
1: Non mais oui.
0: Alors en face, qui dit Ville en haie.
1: Ouais.
0: Ville en haie, top chrono.
1: Alors, E.
0: Oui.
1: H.
0: Non.
2: Non,
1: je voulais dire
0: Y.
3: On va déduire. On va déduire directement.
1: Je deviens franchement.
0: E2LIV. Oh, bah alors là, mon vieux, je pensais qu'elle allait tous les rétamer. Bah, pas du tout.
3: C'est la fin du festival aussi. C'est
0: normal. C'est vrai qu'on est mercredi. 420 à 460. La quiche des champions revient demain à la même heure.
1: À demain.
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0: Ici Lorraine, c'était Vanessa Paradis avec les épines du cœur. Qui va avoir sa place pour la sélection de vendredi et peut-être repartir avec un beau séjour pour deux personnes à la Chenaudière? Réponse dans deux minutes.
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7: Vous avez été nombreux à nous appeler ce matin dans la quiche des champions en essayant de vous inscrire pour la sélection de vendredi. Et à 11h54, on part à Rave avec Annelise. Bonjour Annelise.
8: Bonjour.
7: C'est quoi le programme du jour pour vous ?
8: Eh bien, je suis chez ma maman pour l'aider un petit peu pour la journée, voilà, au Val d'Ajol.
7: Alors, ouais. Annelise, il y a une question que je vous ai posée pendant toute cette heure dans la quiche des champions. Est-ce que vous êtes prête à me donner la réponse ?
8: Oui.
7: Quel était le métier de Nicolas Bellot qui a vécu à Épinal en 1640 ?
8: Eh bien, il était peintre.
7: Oui, il était bien artiste peintre. Oui. Annelise, ce matin, vous repartez avec votre jeu de société BioViva. C'est un petit jeu qui joue à partir de 7 ans, des parties qui durent environ 20 minutes. Là, c'est spécial mythologie grecque et romaine. Ouais, donc, ce qu'on fait pour jouer avec, les enfants, les petits-enfants. Et puis, le bonus, c'est que c'est un jeu qui est fabriqué en France. Et puis, vous avez votre place pour la sélection de ce vendredi. Peut-être que c'est vous qui repartirez avec ce beau séjour pour deux personnes à la Chenaudière.
8: Ah, super, j'espère gagner. Je me croise les doigts, des mains, des pieds.
7: On croise tout ce qu'on peut. Merci Annelise d'avoir joué avec nous. Passez une très bonne journée.
8: Merci à vous et puis peut-être à vendredi.
7: Peut-être à vendredi.
8: Merci, au revoir.
7: Voilà les Connells pour la musique à 11h55 avec 74, 75.

0: Les Connells avec 74-75 sur votre radio, ici Lorraine. Vous voulez qu'on parle de vous et de vos préoccupations? 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Bonjour Enora.
1: Bonjour à toutes et à tous. Bienvenue dans Vous Doit Bien Ça, c'est tous les jours, entre 12h et 13h. Cette semaine, c'est la semaine du goût. Ça tombe bien, aujourd'hui, on va vous donner plein de recettes. On va même vous aider à faire manger des légumes à vos enfants. A tout de suite.
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0: Merci d'écouter Ici Lorraine, il est midi. Vos infos à midi avec Isabelle Baudrier. Avec les vacances de la Toussaint qui arrivent, le mouvement lycéen va-t-il s'essouffler?
3: 2000 personnes ont encore manifesté dans les rues de Nancy hier après-midi. Rassemblement où les adultes étaient plus nombreux que jeudi dernier. Dans le cortège, il y avait des lycéens, bien sûr, mais aussi des étudiants et des militants syndicaux. Jeanne et Charlotte, deux lycéennes, sont persuadées de la reprise du mouvement au retour des congés scolaires.
4: C'est vrai que les vacances, ça fait un peu peur parce qu'il y a beaucoup de lycéens qui se mobilisent, qui partent. Du coup, oui, forcément, il y a une inquiétude, mais on sait très bien qu'on va reprendre le mouvement après les vacances si ça s'essouffle pendant. Et dans tous les cas, tant qu'il n'y aura pas de changement, nous, on sera là de manière pacifique dans la rue. On se lève plus tôt, on va dans toutes les manifestations, et si rien change derrière, ben, en fait, on va arriver en cours. Et on aura fait 2 semaines de mobilisation où on ne s'est pas arrêté pour que rien ne change et il y aura une impression d'échec.
5: J'ai bon espoir quand je vois que ça fait déjà quelques semaines qu'on se mobilise et que ça lâche pas. Parce que là, on est vraiment mobilisés, on est en colère et qu'il y a les élections qui arrivent, qu'il y a tellement de combat en ce moment, c'est la convergence des luttes. Donc je pense que même après les vacances, ça reprend si ça s'arrête pendant les vacances.
3: Sur décision du rectorat, 5 lycées du Grand Nancy restent fermés. Aujourd'hui, les élèves ont cours en distanciel. Il s'agit des lycées Loritz, Jeanne d'Arc et Chopin à Nancy, Varocco et Marie-Marvin à Tomblaine. Des rassemblements y sont interdits, de même qu'en centre-ville dans le secteur Stanislas jusqu'à 22h ce soir. L'avocat de l'adolescent de 15 ans qui a eu la main arrachée par une grenade assourdissante à Lens le 5 octobre, en marge d'un blocage de lycéens, annonce ce matin le dépôt d'une plainte avec constitution de partie civile de son client. L'adolescent est toujours hospitalisé.
0: Dans les Vosges, l'eau est de nouveau disponible la nuit à Vagney et Sapois.
3: Les coupures déclenchées la semaine dernière ont permis de faire remonter un peu la nappe phréatique, mais son niveau reste préoccupant. Les deux communes vont donc être approvisionnées par citernes. 4 camions citernes vont venir tous les jours à partir de demain. La tour de Mérel à Gérardmer fermée au public pour raison de sécurité. La mairie l'annonce ce matin. L'état de la structure en bois est inquiétant. Une étude sera menée prochainement pour sa rénovation. La tour de Mérel a été construite en 1964 par les Scouts de France. C'est un observatoire de 15 mètres de haut qui permet d'avoir une vue panoramique sur la ville, le lac et la montagne.
0: Il est à la fois médecin et humoriste et il passe à la télé ce soir.
3: Le Nancéien Davidson sera effectivement dans l'émission La France a un incroyable talent sur M6, 21e saison de ce programme. Davidson s'est lancé il y a 3 ans, d'abord avec les scènes ouvertes, puis les premières parties. Désormais, c'est lui qui remplit les salles. Il jouera d'ailleurs son spectacle le 30 octobre à Nancy, salle Poirel. C'est déjà presque complet et Davidson espère bien des retombées après cette médiatisation à la télé. Donc.
6: C'est vrai qu'on cherche aussi un coup de pub. Sur La France, un incroyable talent, on se confronte à tellement d'autres disciplines, des circassiens, des magiciens, des danseurs, des virtuoses, qu'effectivement, en tant qu'humoriste, on ne sait pas si on va gagner. Et c'est vrai que aucun humoriste n'a gagné La France, un incroyable talent pour le moment. Mais on sait que pour certains humoristes, ça a été un énorme coup de boost. Donc moi, j'espère forcément des retombées positives. Et à côté de ça, je continue tout le travail constamment de la même manière, comme si j'avais pas participé, avec des vidéos sur les réseaux, des formats longs qui arrivent sur les plateformes YouTube, et toujours un spectacle qui est en cours d'amélioration, que je joue 1 à 3 fois par semaine, partout en France, en Europe, Belgique, Suisse. Donc on travaille d'arrache-pied partout.
3: La France a un incroyable talent avec le Nancéien Davidson ce soir à 21h sur M6. Les basketteurs du SLUC Nancy se montrent plus convaincants en Coupe d'Europe qu'en championnat. Ils sont allés s'imposer hier chez les Estoniens de Pärnu. nous. Victoire 84-61 après deux journées dans cette FIBA Cup. Les Cougars sont en tête de leur poule qui compte 6 équipes. Les volleyeuses de Vendeuvre, les Nancy gardent la tête de la Ligue A après leur 3e succès de la saison. Hier, victoire au Parc des Sports 3-7-1 face à Évreux. Les Louves de Saint-Dié, en revanche, se sont inclinées à domicile sur le même score de 3-7-1 face à Mulhouse, champion de France en titre. Le Mont-Blanc mesure près de 2 mètres de plus qu'en 2023. Le sommet de l'Europe occidentale dans les Alpes a été mesuré le mois dernier à 4 807 mètres et 47 centimètres, soit 1,88 m de plus que lors de la précédente mesure. Les géomètres experts français rappellent que le sommet est en perpétuel mouvement. Il mesure la calotte de neige et de glace qui recouvre le relief rocheux.
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3: Du changement côté ciel attendu cet après-midi, Elisa.
8: Oui, là actuellement on a beaucoup de brouillards qui sont présents jusqu'en fin de matinée, notamment sur le nord de la Meurthe-et-Moselle. Ça devrait se dissiper assez rapidement. Le ciel va être clair pour le reste de la journée avec beaucoup de soleil. Les maximales pour ce mercredi, on sera entre 17 et 20 degrés selon Météo France. Midi 5, c'est l'heure de retrouver On vous doit bien ça avec Enora Malagré et toute la bande.
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1: Et bonjour à tous, bienvenue. Il est midi 5 sur votre radio Ici. On va démarrer On vous doit bien ça, qui est votre nouveau rendez-vous quotidien sur votre radio. Je vous préviens, aujourd'hui on est très agité, on est de très bonne humeur. On va parler de plein de choses dans cette émission jusqu'à 13h. Je vous rappelle le numéro si vous avez envie de nous appeler, de nous écrire, de nous laisser des messages vocaux. C'est au 810 055 056. 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Et en fin d'émission, nous tirons l'heureuse élue. Dans un instant, nous allons parler légumes avec notamment une grande restauratrice qu'on aime énormément qui s'appelle Alice Tuyet, qui va nous donner des bons plans comment mieux manger des légumes, comment même en faire manger aux enfants, parce qu'on sait à quel point c'est jamais simple. Notre docteur, car il est là aujourd'hui, il nous fait l'honneur de sa présence exceptionnellement ce mercredi.
9: Et c'est le seul à pas être agité pour une fois.
1: Bonjour à toutes et à tous. Oh là là, monsieur le docteur Gérald Kirzek. Et puis Valère Coréard est là aussi pour des très bons plans. Bonjour Valère.
10: Salut Enora, bonjour à toutes et tous.
1: Notre grande journaliste de terrain, Elsa Wolinski. Bonjour Elsa.
11: Bonjour à tous.
1: Qui nous dira que manger des légumes, ça rend moins macho?
11: Exactement.
1: Ah là là, j'ai hâte. Aude Razo, notre patronne, Madame Antiarnac, est là aujourd'hui, bien sûr. Bonjour Aude.
12: Bonjour, bonjour à tous.
1: Et puis on va répondre aussi à un vocal que nous a envoyé Nadine aujourd'hui.
13: Ma fille est en séparation. Mon petit-fils a 8 ans. Ça se passe très mal avec son papa. Quel conseil pourriez-vous me donner, s'il vous plaît, pour que la famille arrive à aider Jules et à m'aider aussi par la même occasion?
1: Oh, c'est très touchant, Nadine, et on vous remercie d'avoir toqué à notre porte. Et c'est Gérald Kirzek qui répondra à cette question dans une trentaine de minutes, hein, n'est-ce pas Gérald?
9: Exactement, parce qu'il y a quelques solutions. Alors bien sûr, ça ne se substituera pas aux rendez-vous judiciaires médicaux, mais je vous donnerai quelques trucs et astuces.
1: On y répond, je vous l'ai dit, dans une trentaine de minutes. Il est midi 7. Ça s'appelle, si j'articule, c'est pas plus mal. Il est midi 7, ça s'appelle On vous doit bien ça, on est ensemble jusqu'à 13h. On va parler légumes, chers amis. Aujourd'hui, il faut en manger davantage. C'est bon pour la santé. Ce n'est pas notre médecin qui vous dira l'inverse. Et Aude Razo a invité Alice Tuyet. Elle est restauratrice. Elle a 3 restaurants à Paris, Aude.
12: Et en préparant cette interview, Alice Tuyet, j'ai découvert des choses absolument insoupçonnées, en tout cas pour moi.
1: Bonjour Alice.
14: Bonjour Anora.
12: La bouillabaisse aux algues.
1: Oula.
12: Les croquettes aux champignons, le chou farci aux légumes, le guacamole de brocoli. Alors là, moi, je ne connais pas du tout, je ne sais même pas quel goût ça.
9: Ça met en appétit.
1: Ouais.
12: Première question qui me taraude, est-ce que vous arrivez à en faire manger aux enfants?
14: Bah oui, on a bien sûr des enfants dans les restaurants et c'est un vrai plaisir que les clients puissent venir en famille, justement. Typiquement, notre best-seller, les croquettes cochonnes, ces croquettes de champignons et tofu, les enfants adorent.
11: Mais moi, j'adore. Alors, je ne suis pas une enfant.
1: Ah, vous avez goûté ?
11: Moi, j'adore, oui.
9: Moi, j'adore le nom.
1: Gérald Kirzey. Les croquettes cochonnes. Ça ne m'étonne pas de vous. D'ailleurs, en parlant de ça, ce qui n'a pas vraiment de rapport, mais un peu, vous sortez un livre aujourd'hui qui s'appelle Saucy, S-A-U-C-Y. Ça s'appelle Manger mieux, jouir plus. On en parlera dans un instant. Le livre est assez fou dingue. J'aime beaucoup, voilà. Ça vous mettra en appétit.
9: Mais ça veut dire qu'on peut prendre du plaisir avec des légumes, c'est ça le message.
1: Mais dis donc, j'ai l'impression que vous avez bien compris l'intitulé, Gérald Kirzey. Merci d'être venu aujourd'hui pour nous éclairer. C'est à peu près ça.
12: Et pour rester sur les enfants, c'est quoi votre méthode? Vous leur cachez que ce sont des légumes ou vous leur expliquez tout dans le détail? Comment vous faites?
14: Non, d'abord, il faut qu'ils mangent et après, je leur explique. Faut pas y aller dans l'autre sens.
12: Sinon, vous cachez donc?
14: Ouais, je cache et après, je raconte. Typiquement le guacamole de brocoli, je leur fais goûter.
1: Ça a quel aspect du coup? Parce que quand c'est vert et qu'on voit une petite pâte un peu vert, et vous qui avez des enfants, Valère, vous n'allez pas me contredire, ça ne donne pas très envie aux enfants, non? Donc ça reste quand même une petite pâte verte? Comment vous faites?
14: Ouais, ça reste vert. Mais c'est très émulsionné, donc c'est très crémeux.
1: Okay.
14: Les enfants aiment bien quand même l'avocat généralement, en tout cas ceux autour de moi, et ça fonctionne.
10: Il ne faut pas sous-estimer le marketing qu'il y a autour des produits carnés aujourd'hui dans ce pays. Il y a un lobbying qui est monumental, ça pèse des milliards et des milliards en fait. La viande, la charcuterie, ce n'est pas à vous que je vais apprendre ça. Et réapprendre aux enfants à manger des légumes, à jouer avec une cuisine végétale, c'est presque un enjeu de santé publique parce que, cher Gérald, j'en suis sûr, on ne me dira pas le contraire, c'est que les enfants ne mangent pas assez de légumes.
9: Les enfants, les adultes, je reprenais les derniers chiffres, en fait, vous savez, les recommandations, c'est les 5 fruits et légumes par jour. Combien atteignent cet objectif? Eh bien, 24% des femmes, 18% des hommes. Ça veut dire qu'on est loin de l'objectif, et l'objectif, il s'apprend très tôt. Il s'apprend avec les enfants, les réhabituer, leur faire prendre du plaisir, leur montrer que les légumes... Alors, l'idée, c'est pas de complètement arrêter la viande, mais c'est de pouvoir réintroduire des légumes, parce que les 5 fruits et légumes, pourquoi on dit 5 fruits et légumes? Tout simplement parce que c'est bon pour la santé cardiovasculaire, c'est bon pour la santé digestive. On avait parlé dans cette émission du microbiote. Les légumes, c'est les composants essentiels pour qu'il y ait de bonnes bactéries, donc une bonne flore intestinale. Et ça a un impact sur l'ensemble de l'organisme. La santé mentale, les enfants, les ados, quand on mange de la malbouffe et qu'on n'a pas assez de légumes, eh bien, on a plus de syndromes anxio-dépressifs. Le surpoids, on est en surpoids quand on ne mange pas assez de légumes. Donc l'idée, c'est vraiment de réintroduire avec cette notion de plaisir, parce que sinon, si c'est la contrainte, on n'y arrive pas.
1: Bien sûr, Aude Razo.
12: Et est-ce que vous avez aussi des adultes qui se disent « Oh là là, il n'y a que des légumes dans ce restaurant, je n'y vais pas ». Est-ce que ça confirme peut-être ce que dit Valère sur cette idée qu'il faut manger de la viande et un resto sans viande, c'est pas top?
14: Ah mais bien sûr, et en fait je pense que justement le problème est à tous les âges, et en fait on ne mange pas assez de légumes de manière vraiment générale dans la société, et les gens ne viennent pas, mais quand ils viennent, enfin ceux-là, ceux qui ne sont pas encore convaincus ne viennent pas, mais quand vraiment ils poussent la porte, qu'ils sont traînés par leur femme, leur copine, je ne sais pas quoi, généralement ils sont très surpris et ils repartent extrêmement contents.
1: Elsa Volinsky.
15: Moi c'est ce qui m'est arrivé, moi c'est une amie qui m'a traînée dans votre restaurant, et j'y allais un peu en reculant,
1: à reculons,
15: en me disant maintenant moi j'aime bien la viande et tout, et en fait j'ai adoré les croquettes cochonnes. Il y a dans la liste que vous avez donnée, Aude, vous n'avez pas parlé du caviar d'algues, alors moi je déteste les algues, et il y a un caviar d'algues, mais qui est incroyable.
1: C'est fait à base de quoi? D'algues, bien sûr, mais il n'y a pas que ça. C'est quoi la recette?
14: En fait, c'est de la sphérification. Donc, c'est un petit peu complexe. J'avoue, je n'ai pas mis cette recette dans le livre parce que ça ne se refait pas vraiment à la maison. Mais c'est vraiment 100% d'algues.
1: Et pourquoi vous avez décidé de travailler autour du légume?
14: Parce que moi, je suis devenue végane il y a à peu près 15 ans.
1: D'accord.
14: Et pour des convictions d'ordre éthique, écologique. De toute façon, ça ne peut faire que du bien à la planète, à sa santé. Et puis, pour des raisons d'éthique animale. Et je ne crois pas qu'on deviendra végane, tous végétariens, mais en tout cas, on va végétaliser davantage notre alimentation.
10: Sur la santé, bon, moi j'ai des enfants en bas âge, je sais que le véganisme, il faut faire attention, Gérald, il faut quand même... c'est pas pareil, un enfant, un adulte, la place du légume.
1: Oui, il peut y avoir des carences, vous voulez dire, Valère ?
9: Végane, ça va même au-delà de l'alimentation, parce que c'est tout un mode de vie, pas de chaussures en cuir, etc., pour respecter le bien-être animal. Mais avant le véganisme, il y a les végétariens qui mangent quand même des produits animaux, parce qu'ils mangent des œufs, et les végétaliens qui, eux, ne prennent aucun produit animal. Alors, les végétariens, ils ont souvent été pointés du doigt en disant « il y a des risques, des carences, etc. » C'est assez faux, finalement. On peut avoir tout à fait une alimentation équilibrée, moins de diabète, moins de maladies cardiovasculaires. Il faut faire attention à quelques carences, le fer, la vitamine B12, par exemple. Voilà pourquoi il ne faut pas le faire chez les enfants, effectivement, sans encadrement médical, chez les femmes enceintes non plus, ou chez les malades qui ont des maladies chroniques. Mais en tout cas, il n'y a pas de problème de santé. Quand on est végétalien, il faut faire attention à compenser en protéines. protéines. Et là, la B12 et les protéines sont encore plus importantes. Mais les protéines, il y en a plein dans votre cuisine. Les légumineuses, c'est les protéines végétales. Parfois, il en faut plus en termes de quantité pour compenser un steak. Mais il n'y a pas de raison que ça soit mauvais pour la santé.
1: En tout cas, je peux vous dire que son bouquin, je suis en train de le parcourir. Non pas que je ne vous écoute pas, cher docteur, mais je vois ceci. Donc, c'est le nom de votre livre. Manger mieux, jouir plus. Je tombe sur une recette fraîcheur de courge pralinée suave.
15: Ah ouais.
1: Si ça vous donne pas envie de manger cette recette, vous allez nous la décrire dans un court instant. Si vous aussi, chers amis, vous avez des recettes à nous donner, si vous avez aussi des petits conseils, des petits trucs que vous utilisez pour faire manger des légumes à vos enfants, partagez avec nous. Hein, c'est au 0 810 055 056. Mais pour l'heure, on va s'écouter un petit Alain Souchon. C'est déjà ça sur ICI. On est ensemble jusqu'à 13h. Et ça s'appelle On vous doit bien ça. C'est votre nouveau rendez-vous quotidien sur ICI.

0: merveilleux titre d'Alain Souchon. Si beau, si engagé, c'est déjà ça sur Ici. On est ensemble jusqu'à 13h, chers amis.
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0: Et on parle légumes avec notre chère amie Alice Thuillet, cette grande restauratrice qu'on aime beaucoup et qui sort aujourd'hui un livre que je ne peux que vous recommander qui s'appelle Saucy, S-A-U-C-Y, manger mieux, jouir plus. Je suis également tombée sur la recette du bourguignon de légumes. Autant vous dire qu'on va vous la donner dans un instant avec Alice, parce que là c'est la folie douce. Mais pour l'heure, nous allons recevoir Marie qui nous appelle de Molière-sur-Cèze. Bonjour Marie, qui avait envie de réagir au 0810 055 056.
3: Oui, bonjour à toute l'équipe.
4: Bonjour.
3: Eh oui, parce que moi, je suis quand même pas mal en colère parce qu'on nous demande de manger des fruits et légumes par
0: ouais,
3: jour.
0: Ouais.
3: Mais les légumes de supermarché, quand ils arrivent au supermarché, il y a déjà eu au moins deux ou trois intermédiaires. Ils n'ont plus de vitamines, ils n'ont plus de valeur nutritive quand ils arrivent sur les étals. Et le pire, c'est quand ils ont traîné toute la semaine sur les étals, ils font des cagettes à 2 euros que les personnes qui sont vraiment précaires s'achète ça, quoi.
0: Alors, Marie,
3: c'est pas manger comme il faut des légumes, voilà.
0: Je peux vous dire qu'on est complètement d'accord avec vous autour de la table. Je vois Gérald qui opine du chef, Valère qui va vous répondre dans un instant. Elle a pas tort. Ben,
5: elle a
0: Gérald,
5: pas tort, bien sûr. Surtout quand ils font le tour de la planète avant d'arriver sur l'étal. Ça, oui, c'est clair que les vitamines, les minéraux, tout ça, c'est un peu parti. Alors après, il y a un moyen, enfin, il y a deux moyens simples. Un, c'est le circuit court. Valère en parlera. Mais encore faut-il avoir le circuit court, habiter dans un endroit, etc. Mais le deuxième moyen, pas cher, c'est les conserves.
0: Ouais,
5: en fait,
0: ouais.
5: Les conserves, les légumes en conserve sont dénigrés. Or, les conserves sont faites quasiment à côté de l'endroit de production. Donc, il y a une fixation tout de suite des vitamines et des minéraux qui sont conservés à l'intérieur de la conserve ou des surgelés d'ailleurs. Et donc, ça permet d'avoir à moindre coût des vitamines, des minéraux et de manger
0: alors,
5: des légumes avec des fibres.
0: Alors, comment on peut avoir des légumes pas chers ? Valère va nous dire. Puis évidemment, on va parler tout ça avec Alice Thuillet dans un instant.
4: Marie, vous avez raison. Il y a deux sujets. Je pense qu'il y a la façon dont on construit son panier alimentation et les Françaises, les Français souvent mettent beaucoup de viande dans leur panier. Et c'est ce qui coûte le plus cher. Donc déjà, de voir quelle est la place de la viande dans mon alimentation. Est-ce que c'est tous les jours? Est-ce que c'est à chaque repas? Est-ce que c'est une fois, deux fois par semaine? Parce que ça peut quand même redonner du pouvoir d'achat.
0: Vous mangez beaucoup de viande, Marie?
3: Non. Parce que j'ai beaucoup d'arthrite, donc pas de viande rouge.
0: Ok. Allons, Marie, elle est super.
5: Oui, mais c'est vrai que la viande, en deux secondes, la viande, c'est inflammatoire. Donc quand on a de l'arthrite ou de l'arthrose, on cherche à manger anti-inflammatoire, donc des légumes.
4: Rapidement, des bons plans, manger des fruits et des légumes de saison, surtout donc des légumes de saison et qui ont été, si possible, produits près de chez vous. Ça évite les écueils dont parlait Gérald. Allez à la fin des marchés, c'est-à-dire vers midi 30, 13h, parce que souvent vous allez avoir des fins de stock qui vont être bradées par les maraîchers qui sont présents sur place. Donc ça, c'est aussi un bon plan. Le glanage se développe beaucoup. Le glanage, c'est une loi qui date des années, quasiment du Moyen-Âge. Si vous avez des producteurs dans votre territoire, une fois qu'ils sont passés, vous avez le droit d'aller récupérer ce qui reste dans le champ. Ça se fait de plus en plus. Hein. C'est vraiment pas un gadget. Ça peut être de la pomme de terre, ça peut être de la courgette. Il faut juste vérifier que c'est autorisé par la ville. Et puis peut-être un dernier bon plan. Je regarde un petit peu ce que je mettais. Ah oui, alors ça, c'est vraiment super. C'est les applications qui anti-gaspi. Too Good To Go, par exemple, ou Phoenix. Ça marche très, très bien.
0: D'accord.
4: Vous avez des paniers surprises de légumes en fin de journée, des invendus, en fait, du jour. Ça peut être un supermarché, ça peut être un maraîcher ou autre. Et vous avez du 50-60% de réduction. Vous savez pas ce que vous achetez à l'avance, mais en général, ça peut être une bonne surprise.
0: Alice Thuillet, ça vous évoque quoi, tout ça? Parce que c'est vrai que c'est cher, les bons légumes, en réalité.
6: Si on prend des légumes de saison, là on en parlait avant, déjà c'est beaucoup moins cher, parce que déjà c'est produit plus localement, donc il y a eu moins de transport, il y a moins d'intermédiaires aussi, et ça va être des produits qui sont en plus meilleurs pour la santé, mais aussi meilleurs gustativement. Et moi je crois vraiment qu'en plus on peut aussi faire ses assiettes autour de légumes pas chers, là on rentre dans la saison des légumes pas chers, les choux, les carottes, les pommes de terre, les courges, tout ça c'est pas des légumes chers.
0: Alors oui, et Marie, Marie, merci beaucoup d'avoir appelé déjà, merci beaucoup. Donc là, on va partir sur des légumes de saison, ma chère Marie. Alors, en parlant de légumes de saison, vous proposez dans votre livre un bourguignon de légumes. Est-ce qu'il y a quand même un petit goût de viande, du coup, malgré le fait qu'il y ait que des légumes dans votre recette?
6: Ouais, c'est tout ce qu'on recherche dans toutes nos recettes, c'est vraiment d'avoir les souvenirs gustatifs, ce qu'on aime, ce qui nous fait revenir avec la miche de pain pour saucer. Et donc, on va chercher les sucs, et en fait, je fais vraiment des techniques que j'appliquerai normalement sur la viande, je vais les appliquer sur du légume en faisant des réductions. Et là, typiquement, on part sur une base de champignons, ail, oignons pour aller vraiment chercher des saveurs, des glacés et puis évidemment du vin rouge.
7: Et ça prend un peu de temps finalement à cuisiner. Moi, je suis du genre à avoir jamais le temps. J'ai pas le temps, je prends pas le temps, pardon.
0: Ouais, c'est ça. ouais.
2: Non mais donnez-moi.
0: Non mais c'est vrai, vous avez raison.
2: Une recette vraiment simple. Je rentre chez moi, il est tard, je suis fatiguée. Je vais faire un effort. Je vais quand même faire des légumes. Un truc vraiment simple que je peux faire chez moi.
6: Bon, bah, je pense à un petit truc tout simple. Je parlais des choux juste avant, qui sont pas du tout chers. Moi, j'aime bien prendre mes choux. Je les fais avec une râpe ou un robot si on a à la maison. On les fait en julienne et on va faire une salade. Comme ça, en plus, il y a pas de cuisson. C'est hyper rapide. Ça vient bien en accompagnement d'un produit carné ou autre selon votre alimentation. Il y a toujours une carotte qui traîne au frigo. Vous la mettez en julienne. Vous pouvez mettre toutes les fins de légumes. S'ils sont un peu fatigués en plus, ça marche aussi. Une bonne petite sauce coleslaw avec de la mayo, un bon vinaigre. Et c'est impeccable.
0: Il est en train de noter, Valère.
5: C'est quoi en julienne?
0: Ah, les hommes. Pardon.
2: Et c'est quoi une sauce coleslaw?
6: En fait, c'est une sauce à base de mayo, donc c'est assez crémeux. On parlait des enfants tout à l'heure, c'est généralement un moyen très facile de leur faire manger des légumes. C'est pas en décrétant aimer les légumes, c'est partir sur des choses qu'ils aiment déjà, comme les sauces, prenons la mayo. Et en fait, là, c'est juste une sauce mayo un petit peu détendue pour en faire une vinaigrette.
0: Et la julienne, pour répondre au docteur Kerzek?
6: Des petits bâtonnets très très fins de légumes.
0: Voilà. On va continuer de parler Merci. Légumes ensemble. Si vous avez des recettes et puis si vous avez des moyens, comment vous vous débrouillez pour faire manger des légumes à vos enfants? On prend, hein, nous, 0810 055 056. On va cuisiner d'ailleurs Valère parce qu'il a des enfants et je sais qu'il arrive à leur faire manger des légumes. Et si j'articule, c'est pas dommage. Il est midi 23 sur votre radio ici et on va écouter une nouveauté, chers amis. Ça s'appelle Charles Doré, hyper sensible sur ici.

0: fragile.
1: Charles Doré, hypersensible sur ICI, il est midi 26.
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1: Ça s'appelle On vous doit bien ça, c'est votre nouveau rendez-vous quotidien et ça échange des recettes dans tous les sens, hors antenne puisque nous parlons légumes hein, en ce début d'émission. Un peu plus tard dans l'émission, Valère nous parlera réparation, il va nous donner plein de bons plans parce que ce sont les journées de la réparation en ce moment et Elsa nous dira que apparemment, manger des légumes, ça rend moins macho. C'est pas mal, on attend de voir. mais pour l'heure, donc, on parle légumes et nous avons Annick avec nous, hein, c'est ça, Annick qui appelle de Gouville-sur-Mer. Bonjour Annick, elle va nous donner un sacré bon plan. Vous avez réussi, cher ami, à faire aimer les légumes à vos petits-enfants.
4: Oui, oui, parce que j'en ai 8, alors 8 arrière-petits, wow. Et je les ai assez souvent, et j'ai eu beaucoup de mal à leur faire adopter les carottes râpées, les épinards, donc j'ai trouvé un truc avec les carottes râpées, je râpe aussi une pomme avec mes carottes, et puis j'ajoute des petits raisins secs, et je mélange tout ça, et du coup tout le monde veut des carottes râpées. Et ma petite fille qui est en Bretagne, elle a dit au cuisinier de la cantine qu'elle mangeait pas de carottes râpées qu'il faisait parce qu'elle était pas bonne. Et elle a donné la recette de mamie et du coup, le cuisinier, il fait ça aussi.
1: Mais non!
4: Carottes râpées.
1: Ah, c'est génial! Super. Vous êtes inspirante, chère Annick.
4: Et je fais pareil avec les endives aussi. Les coupe en salade et puis je mets des petits morceaux de noix, puisque j'ai des noix dans mon jardin. Et puis des raisins secs aussi. Et tout le monde mange ça.
1: Eh ben voilà, des raisins secs partout. En veux-tu, en voilà. Merci Annick pour ce très bon plan, hein, faites comme Annick. 0810 055 056, si vous avez vous aussi des bons plans. Alice, pas mal le coup des petits raisins.
5: C'est génial.
1: On adore. Ça. Est-ce que vous avez un petit tips aussi pour faire manger, je sais pas, des brocolis
5: Alors moi j'ai l'épice miraculeuse, c'est le paprika fumé.
1: Ah bon,
5: vous en trouvez partout hein, au supermarché, paprika fumé.
1: Et on en met partout, mais ça plaît aux enfants.
5: Partout parce que c'est un goût fumé, c'est un goût de barbecue. Donc en fait vous le mettez sur des brocolis, des patates douces, du poireau. Quand vous faites rôtir, vous mettez votre huile pour cuire vos légumes et en fait dans l'huile vous mettez un peu de paprika fumé sous forme de poudre. Et en fait, ça va donner ce goût de barbecue à
1: on
5: tout.
1: On adore ça.
6: Et sur les frites, c'est bon aussi.
1: Et sur les frites aussi.
7: les frites, c'est des légumes, hein.
1: Oui, c'est vrai.
5: De patates douces.
1: De patates douces, bien sûr. Valère, un petit, comment vous faites manger des enfants à vos légumes?
8: Je fais surtout manger des légumes à mes enfants à chaque repas. Non, en fait, j'ai quelques valeurs sûres. Par exemple, le brocoli. Mes enfants adorent le brocoli. Donc, je le pimpe avec un petit peu d'huile d'olive, du vinaigre. Et puis ensuite, le brocoli, on va le faire griller. Et je raconte un peu des histoires autour d'un légume qui leur plaît pour aller plus loin.
1: Pas mal. Je rappelle votre livre, Saucy, S-A-U-C-Y, Manger mieux, jouir plus. Ça sort aujourd'hui. Merci infiniment, chère Alice Thuyet, d'être venue nous faire un coucou. Pour l'heure, c'est l'heure de l'actu dans vos régions grâce aux 44 locales de votre radio ICI. À tout de suite.
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0: Le festival Rencontre revient pour sa 25e édition dans les Vosges. Cette année, le thème, c'est la France entre monts et merveilles. Jusqu'au 30 novembre, vous avez des spectacles, des ateliers et des animations qui sont organisés dans les bibliothèques et les médiathèques vosgiennes. Tout est en entrée libre, accessible à tous. Par exemple, un spectacle à découvrir cette semaine, c'est celui de Ludovic Fuchtelkeit. Il est un peu spécialiste dans tous les domaines et il va vous le prouver. Il tient une chaîne YouTube d'ailleurs de documentaire qui s'appelle Les Secrets du Monde. Vous le retrouvez ce vendredi 16 octobre à 20h à Chaumousset. Et puis si vous êtes plutôt d'humeur créative, on vous propose un atelier pour créer un carnet de voyage. En vous servant de vos souvenirs, de vos anecdotes, de mots et d'images imprimées et en les collant dans un carnet, ça vous fait un joli carnet de voyage. Ça se passe ce samedi 17 octobre à Vicheray, un événement ici Lorraine.
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1: Midi 32, en plein cœur de votre nouveau rendez-vous sur Ici. Ça s'appelle On vous doit bien ça. Moi, je m'appelle Enora Malagré. Je suis avec Aude Razeau, le docteur Gérald Kierzek, Elsa Wolinski et Valère Coréard. Et on est là pour vous rendre service parce qu'on vous doit bien ça, chers amis. Aujourd'hui, on a parlé en première partie d'émission de légumes. Donc, si vous avez des recettes à nous donner, 0810 055 056. Et puis, vous pouvez aussi nous laisser des messages vocaux, comme l'a d'ailleurs fait aujourd'hui Nadine.
6: Bonjour à tous. Ma fille est en séparation. Elle a un petit garçon, donc mon petit-fils a 8 ans. Ça se passe très mal avec son papa. Du coup, par ricochet, ça m'impacte énormément de l'entendre pleurer, faire des crises de nerfs. Quel conseil pourriez-vous me donner, s'il vous plaît, pour que la famille arrive à aider Jules et à m'aider aussi par la même occasion? Merci à tous.
1: Merci beaucoup, chère Nadine. Vous êtes au bon endroit. On va essayer de vous conseiller au mieux. Vous l'avez vu, c'est votre antenne. Vous avez des questions, on a sûrement les réponses. 0810 055 056. Docteur Kierzek, c'est pour vous.
12: C'est compliqué pour les enfants, les séparations.
1: Ouais, c'est très difficile.
12: Les enfants, il y a un papa et une maman, et ça restera toujours le papa et ça restera toujours la maman. Donc les séparations, les histoires d'argent, de divorce, de maison. En plus, il va changer probablement de maison, où il va être un peu trimballé à droite, à gauche, etc. Donc c'est compliqué. Donc ce qu'il faut à tout prix. Alors, bien sûr, il y a parfois des situations compliquées, voire violentes. C'est-à-dire qu'il peut y avoir un des parents avec lequel ça se passe pas bien, l'enfant raconte des choses. Là, on est sur des situations où faut pas hésiter à appeler des numéros un peu d'urgence, comme le 119, Allô Enfance en Danger, ne serait-ce que pour avoir un conseil. Mais là, ce que je comprends de votre petit Jules, c'est juste qu'entre les parents, ça se passe pas bien, mais que l'enfant en souffre par ricochet. Et là, il faut pas hésiter à en parler à son pédiatre ou à son médecin traitant, par exemple. Il pourra lui proposer des séances avec un psychologue pour essayer de verbaliser. Alors parfois c'est pas les mots mais c'est le dessin, donc ça lui permettra en tout cas de sortir ses émotions et d'en discuter avec quelqu'un qui est en dehors de l'histoire du papa et de la maman. Et puis ça va permettre d'expliquer aussi la situation. En fait, l'enfant, il restera l'enfant toujours de son papa et de sa maman. C'est pas parce que les parents divorcent, ils ne s'aiment plus tous les deux, mais ils continuent à aimer leur enfant. Et ça, c'est souvent une peur des enfants. Il faut les rassurer. Parfois on arrive à le faire au sein de la famille, parfois on n'y arrive pas, et il faut qu'il y ait un professionnel qui intervienne. Et puis moi, je voudrais vous donner deux petites astuces, parce que je vous parlais d'émotions. Et pour gérer ces émotions, pour gérer ces crises de nerfs, cette colère, il y a des moyens. Alors, chez les adultes, on dirait, fais de l'auto-hypnose, fais de la méditation. Chez les enfants, c'est compliqué. Je vais vous donner deux trucs. Un, il y a l'application Petit Bombou, qui est adaptée aux enfants.
1: Ah oui, je connais, c'est chouette. Vous l'avez aussi, je l'ai.
12: Et qui permet d'avoir des séances de relaxation, d'explication à l'enfant. C'est très chouette. Et de le calmer, lui expliquer sa tristesse. Décrypter un peu, décoder cette colère-là et l'apaiser. Donc ça, c'est Petit Bambou. Et la deuxième chose, c'est, parce que Petit Bambou, c'est une application, donc c'est connecté. La deuxième chose, c'est complètement déconnecté. C'est une petite box. Vous connaissez la box Morphée pour les adultes.
1: J'ai aussi.
12: Et bien là, c'est Morphée Petit Dream, Petit Rêve pour les enfants. Et ça, c'est super aussi parce que c'est une petite boîte. Il peut tourner, choisir plusieurs histoires. Et ça permet d'apaiser là aussi ses émotions, de se relaxer. C'est anti-stress et en tout cas, il n'y a pas d'écran. Donc voilà, c'est deux petites astuces. Et sinon, évidemment, en parler au médecin qui enverra chez le psychologue, voire le centre médico-psychologique, le fameux CMP.
1: Merci beaucoup, Gérald. Elsa Wolinski, vous avez envie de dire un mot parce que c'est malheureusement malheureusement une situation que vous avez vécue.
13: Oui, alors moi, je fais en fait tout ce qu'a dit Gérald. C'est-à-dire que moi, quand on s'est séparés, on s'entendait très bien avec le papa de mes filles. La séparation s'est plutôt bien passée. Et en fait, ma dernière, qui avait, à l'époque avait 5 ans, quelques années après, c'est là qu'elle a très mal réagi. Alors qu'on pensait vraiment. C'est à posteriori que tout d'un coup, elle a dit : mais moi, je déteste avoir deux maisons. Je ne comprends pas pourquoi j'ai deux familles. Et encore aujourd'hui, elle va avoir 17 ans. Et tous les vendredis, quand elle change de maison, elle râle en disant : je déteste avoir deux maisons. Ça veut dire avoir des affaires d'un côté, perdre des affaires de l'autre. Pour l'école, c'est pas pratique. Pour le suivi. Et c'est vrai que du coup, on l'a envoyée chez la psy. On essaye d'être là, d'être à son écoute. Mais c'est vrai que ce n'est pas facile.
1: En tout cas, vous l'avez compris, vous n'êtes pas seule. Si vous avez envie d'en parler, ça se passe ici. C'est au 0810 055 056. Le docteur Kirzak a toujours de bons conseils à nous prodiguer. On va écouter Supertramp, Breakfast in America. On est ensemble jusqu'à 13h, chers amis. On vous doit bien ça.

0: Trump, Breakfast in America sur ICI, il est midi 40.
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0: 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Et c'est le moment tant attendu des bons plans avec notre très cher ami Valère Coréard. Figurez-vous que ce sont les journées de la réparation aujourd'hui ou demain, je ne sais plus.
2: Oui, les journées nationales de la réparation, ça commence demain. Okay. C'est du 15 de jeudi là jusqu'à dimanche. Petit sondage auprès de notre panel non représentatif de la population française.
0: Très clairement.
2: Qui a réparé quoi récemment ici?
0: Mon cerveau ce matin.
2: D'accord.
3: Rien.
4: Une bouilloire et une voiture.
0: Ok.
2: Ah, la bouilloire, c'est bien.
0: Et vous, Elsa?
5: Moi, j'ai réussi pour la première fois de ma vie. Dans ma salle de bain, le siphon était bouché. Mmh. Et ben toute seule, j'ai réussi à déboucher.
4: Mais c'est pas une réparation.
5: Mais bravo, bravo. C'est pas une réparation.
2: Et ça sentait pas très bon, hein. C'est vrai.
5: Enfin, non, bon,
2: c'est
5: un autre sujet. Ça sentait pas bon du tout.
2: On est d'accord. Non, mais le faire soi-même. Moi, je suis sûr que les gens qui nous écoutent, on a des génies du faire soi-même.
0: Ça, c'est sûr.
2: Quelques témoignages sont les bienvenus.
0: 0810 055 056. Quelle équipe.
2: Ouais, vous avez réparé quoi récemment? Non, mais c'est une vraie question parce que savoir réparer un petit objet, une bouilloire, on en parlait tout à l'heure. Moi, j'avais une bouilloire, vous savez, pour réchauffer l'eau, on appelle ça une bouilloire.
0: Oui,
2: pour,
0: c'est ça. Voilà.
2: Non, mais parce qu'il y a la bouillotte. Excusez-moi, il y a la bouillotte aussi.
4: Ça, c'est pour vos petits pieds qui ont froid.
0: Vous avez vu, mesdames, hein, c'est vraiment des garçons. Hein.
2: Bon,
0: donc, une bouilloire, monsieur.
2: Une bouilloire, ça se répare, effectivement. Comment on appelle ça aussi pour moi?
5: Mais vous m'impressionnez à me regarder là.
2: Mais peut-être. Pour faire. Quand on met des tartines.
4: Grille-pain.
2: Un grille-pain. Bon, merci beaucoup. Heureusement que
4: Céline
2: est là.
4: Ce qui conserve la nourriture, c'est un réfrigérateur.
2: Et une personne qui parle beaucoup, c'est Gérald Perret.
4: Pour faire les légumes, c'est un four.
0: Attention, pas tous en même temps.
2: Donc, le grille-pain parfois fait sauter les plombs. Eh bien, j'ai appris que c'est le pain grillé, le pain carbonisé au fond du grille-pain qui fait conducteur et qui peut faire sauter les plombs. J'ai tout simplement bien nettoyé mon grille-pain et paf, c'était reparti.
0: D'accord.
2: La réparation, c'est une solution écologique et une solution économique. Et effectivement, jusqu'à dimanche, ce sont donc les journées nationales de la réparation avec des centaines d'événements organisés partout en France. Vous avez un site, hein, donc journée réparation. Qu'est-ce que c'est le site? Je vous dis pas n'importe quoi. C'est oui, journeereparation.fr. Et là, vous avez tous les événements près de chez vous. Mm-hmm. Ces événements, ça peut être découvrir comment réparer son vélo, son grille-pain, des ateliers sur les enjeux de la réparation aussi. C'est vraiment un enjeu énorme parce qu'on a tendance à jeter et racheter.
0: Oui, tout à fait.
2: Or, réparer, ça coûte moins cher. Et encore une fois, c'est bon d'un point de vue environnemental. Alors, ce que je voulais aussi vous dire, c'est qu'il y a les comment, mais je perds tous mes mots aujourd'hui. Je fais un AVC en fait en direct.
0: Non, arrêtez.
2: Il y a le bonus réparation.
4: Ah oui, j'allais dire, il y a pas une petite prime.
2: Exactement. Et là, vous pouvez avoir 50 euros pour un lave-linge, 40 pour un aspirateur, 60 pour un téléviseur et j'en passe. Donc ça, c'est une petite subvention qui est donnée à chacune et chacun pour faire réparer. Parce que si vous savez pas réparer vous-même, pensez à faire réparer les objets abîmés chez vous.
6: Il y a un message de Cécile sur le WhatsApp de l'émission qui a répondu à votre appel, Valère. Cécile, je suis trop fière d'annoncer que j'ai réparé moi-même le volet roulant et la clé coincée dans le démarreur de ma voiture. Et tout ça grâce à quoi? Grâce à des tutos sur Internet.
0: Eh ben voilà, tout bravo, simplement. Bravo. Et vous savez ce qu'on va écouter, Valère? Ça s'appelle un disque. C'est Rose, on va écouter la liste. Et juste après, ce sera Elsa Wolinski qui nous dira comment manger des légumes empêche d'être macho. Sublime. À tout de suite.

0: Voix de Rose, la liste sur ICI, midi 46.
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0: On vous doit bien ça. Encore un petit quart d'heure, ça passe tellement vite à passer en votre joyeuse compagnie. Et Aude Razou a une bonne nouvelle.
2: C'est la semaine du goût. On parlait légumes pendant toute la première partie d'émission. C'est la semaine du goût jusqu'à dimanche inclus. Donc bon plan que je vous donne, vous allez sur legout.com. C'est le site officiel de l'opération, de l'événement. Vous avez une carte de France et ça vous dit tout ce qu'il y a cette semaine autour de la semaine du goût, autour de chez vous. Donc qu'est-ce que je vois? Je vois des dégustations de produits fermiers. Je vous

0: beaucoup d'habitude pour faire des recettes végétariennes.
1: Est-ce que vous avez des petites astuces?
0: Oui. Eh ben oui, justement, parce que j'ai fait de la cuisine végétarienne dans une colonie dans le Gard pendant de nombreuses années et j'avais des astuces pour faire manger les légumes aux enfants.
1: Ah, on attend avec impatience. Voilà. Alors, c'était quoi cette astuce?
0: Alors, la première, c'est que pour leur faire manger de la salade, et je vous assure qu'il me revenait pas une seule feuille de salade en cuisine, je faisais une sauce très très particulière puisque je faisais macérer la veille des oignons dans de la sauce soja, et rester une nuit donc comme ça. Et le lendemain, je prenais ces oignons avec la sauce soja, j'y ajoutais de la levure de bière, la levure alimentaire, on en trouve dans toutes les grandes surfaces maintenant.
1: Ouais, absolument.
0: Et puis voilà. Et puis après, de l'huile d'olive, du vinaigre, pas trop de vinaigre parce que pour éviter un peu trop d'acidité, le sel. Enfin, chacun la commode à sa façon. Mais moi, je faisais ma sauce comme ça et je faisais des litres de sauce parce que ça. J'utilisais ça tous les jours presque. Et donc, je utilisais cette sauce pour mettre dans la salade.
1: Et c'était un carton.
2: C'était le petit côté sucré-salé, c'est ça, Lynn?
1: Oui, c'est ça.
2: C'était le petit côté sucré-salé, Lynn, c'est ça?
0: Ben, il n'y a pas vraiment de sucre, hein. C'est la levure alimentaire. Oui, c'est sûr. C'est sûr que ça adoucit énormément la sauce.
1: Eh ben voilà, bah merci pour la recette, Evelyne. Hein.
0: Mixer, bien sûr. Dire qu'il fallait mixer tout ça pour que la sauce soit onctueuse.
1: Bah bien sûr. Eh ben je vais complètement vous copier la recette, chère Evelyne. Je vous remercie infiniment pour ce bon tuyau. Audrazo.
3: On a pas mal de recettes dans le WhatsApp de l'émission. Antoinette, qui était assistante maternelle, et donc elle a dû faire manger pas mal de légumes aux enfants. Ouais. Elle faisait des lasagnes avec des restes de légumes et elle faisait aussi des beignets de légumes. Alors elle dit attention, il y a de l'huile, c'est pas forcément très sain, mais si on n'en met pas trop, c'est valable. Et puis on a
1: Chris, c'est très bon.
3: Et c'est très bon. Et on a Chris, toujours dans le WhatsApp de l'émission, qui nous conseille le taboulé, parce que ça se décline en plein de versions, avec beaucoup d'aromates, de légumes, de raisins, c'est très facile à faire.
1: Merci beaucoup, chers amis, continuez à réagir, hein. Ça se passe au 0810 055 056, on voudrait dire quelque chose aussi.
4: Oui, est-ce que tout à l'heure, Gérald, vous avez dit que le légume, c'était le meilleur anti-âge?
2: Ben oui, c'est vrai.
4: Anti-âge, c'est du mal à le dire.
2: Du mal à le dire. Parce que depuis le début, on dit, les légumes, c'est bon, alors on pense tous anti-cancer, c'est clair que ça diminue le risque par rapport à la viande, anti-maladie cardiovasculaire, anti-vieillissement aussi. C'est un excellent anti-âge. Pourquoi ? Parce que grâce au microbiote qui est alimenté par les légumes, ça sécrète du butyrate. Et le butyrate, c'est anti-inflammatoire et antioxydant. Ben oui, c'est ça le nom savant. Pardon, mais ça permet de rajeunir.
1: Et en plus, apparemment, ça rend moins macho. Hein, Valère ? Et c'est ce qu'Elsa va nous dire dans une seconde.
4: Exactement.
1: À tout de suite.
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1: On est tellement heureux d'être avec vous tous les midis, entre midi et 13h. Ça s'appelle On vous doit bien ça, on voit vos réactions, on vous lit au 0810 055 056. Et je tenais à vous le dire, vous êtes formidable. Il y en a une autre qui est formidable, qui s'appelle Elsa Wolinski, et qui va nous parler légumes à sa façon.
4: Ah, vous êtes adorable. Alors oui, puisqu'on parle de légumes, aujourd'hui, j'aimerais bien savoir qui mange de la viande autour de cette table.
1: Moi, madame.
4: Tout le monde.
1: Très bien.
4: On est des viandards. Exactement.
2: Non, ça ne veut pas forcément dire ça.
4: Alors dites donc, laissez-moi faire ma petite chronique, s'il vous plaît, avant de prendre tout de suite le micro. Donc, qui se considère comme un viandard? Parce qu'il y a ceux qui...

0: bon steak et ceux qui ont l'impression qu'on leur retire leur virilité carrément quand on leur propose une courgette. Moi, je mange de la viande, mais je n'ai jamais demandé à une entrecôte de me rassurer sur mon identité, Gérald. Excusez-moi. Pour certains, le steak, c'est une carte d'identité. Saignant, je suis un homme. 300 grammes, un vrai homme. Avec une salade, on commence à avoir des doutes. Hein ? Me regardez pas comme ça, Gérald.
1: Ah mais je me sens absolument pas concerné. Je suis pas un viandard, c'est pour ça que je disais ça.
0: Au barbecue, il suffit parfois de sortir une pince pour devenir chef de clan. Toute l'année, on ne sait pas où sont les casseroles, mais devant trois saucisses, on retrouve l'instinct ancestral. Sandrine Rousseau avait mis les pieds dans le plat en 2022. Elle appelait à changer de mentalité pour que manger une entrecôte cuite sur un barbecue ne soit plus un symbole de virilité. Ça avait chauffé grave, bien au-delà des braises. La journaliste et essayiste Amanda Castillo explore cette idée dans Tu seras carnivore, mon fils. Elle analyse le lien entre viande, domination masculine et représentation des femmes. Et il y a des chiffres derrière tout ça. Dans une enquête IFOP de 2022, qui est toujours d'actualité, bien sûr, menée auprès de 2000 hommes, 47% des consommateurs quotidiens de bœuf trouvent normal que les femmes fassent davantage des tâches ménagères, contre 16% de ceux qui n'en mangent pas, ou seulement une fois par semaine. Le steak ne rend pas automatiquement machiste, mais chez certains, le partage des tâches est clair. Monsieur s'occupe de l'entrecôte, madame de la vaisselle. Cette association entre viande et puissance a une histoire. Au Moyen-Âge, la viande symbolise la force et la vigueur de la noblesse. Les seigneurs chassent, guerroient, participent au tournoi. Sur les réseaux sociaux, ce seigneur a désormais des abonnés, des influenceurs masculinistes, exhibent leurs muscles et mangent d'énormes morceaux de viande, parfois crus. Leur message aux jeunes hommes, un vrai mâle, ça mange de la chair. Les légumes, c'est pour les faibles. On croyait regarder une recette, on se retrouve dans un stage de virilité. Le parallèle qu'Amanda Castillo fait avec les femmes passe aussi par les mots. Une poulette, une biche, une tigresse, face à un homme qui chasse, accumule les conquêtes, présente son tableau de chasse. Moi, quand un homme me parle de son tableau de chasse, je vérifie où est la sortie, très vite. La publicité prend parfois ces images au pied de la lettre. Dans une publicité Charal de 2001, je ne sais pas si vous vous souvenez, un mari mord sa femme, ouais. Le slogan demande « Depuis combien de temps n'avez-vous pas donné de viande à votre mari ?» Mesdames, pensez aux courses, sinon vous faites partie du menu. Eh oui. Amanda Castillo questionne cet imaginaire où femmes et animaux deviennent des corps qu'on peut posséder et consommer. Il faut quand même une sacrée fragilité pour se sentir menacé par un pois chiche. Alors Valère, Gérald et tous les autres, vous pouvez aimer votre entrecôte et votre virilité ne va pas vraiment... Enfin, votre virilité surtout va survivre à une petite ratatouille. Ne vous inquiétez pas.
2: Mais ça va, je crois qu'on a des garçons
0: mais
2: qui sont plutôt assez modernes.
3: Surtout
2: oui.
3: Valère.
1: Moi, je suis en cours de déconstruction. C'est comme ça qu'on dit, c'est ça ?
2: Voilà. Oui, on peut le dire comme voilà. Ça. Vous êtes surtout construit comme vous l'êtes, cher ami.
1: Comme vous l'êtes.
2: Oui, comme vous l'êtes.
0: C'est un jour où on a nos mots, on perd un peu nos mots.
2: Exactement. Oui, Audrazo.
4: On a les auditeurs toujours très présents sur le WhatsApp de l'émission. Cécile, qui elle aussi a son petit conseil pour faire manger des légumes aux enfants et aux petits garçons en l'occurrence. Mon petit garçon, dit Cécile, adore les haricots verts parce qu'il les fait pousser lui-même. Apparemment, Cécile a un petit potager. Elle nous parle, mettez des potagers, des petits bac si vous en avez la possibilité. Ouais. Et en fait, ça peut être un jeu pour les enfants de faire pousser ses propres légumes. Et elle dit, elle fait même aussi ça avec les courgettes.
2: Oh là là, passion. Merci beaucoup. 0810 055 056, c'est votre antenne. 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C'est 200 euros pour vous à dépenser dans une grande enseigne. Qui a gagné aujourd'hui ? Qui s'est inscrite sur le site ici.fr ? C'est Nathalie. Bonjour Nathalie.
5: Bonjour à toutes les petites, comment allez-vous ?
2: Mais ça va très bien, Nathalie, avec votre jolie voix. Qu'est-ce que vous faites dans la vie, chère Nathalie ?
5: Alors, je travaille dans un centre de médecine scolaire au Puy-en-Velay, en Haute-Loire, et je vous écoute sur ICI Saint-Étienne-Loire.
2: Ah, qu'on embrasse très fort les collègues de là-bas, qu'on espère voir bientôt, parce qu'avec Audrazo, on a décidé de faire un petit tour de France à l'envi et d'aller voir les copains de tout le réseau ici. Nathalie, c'est gagné !
0: Bravo !
3: Bravo !
2: Mais c'est trop chouette ça, on adore en ce mercredi. On est mercredi, c'est ça ? Merci beaucoup chère Nathalie, passez une très belle après-midi. Demain, chers amis, nous parlerons de l'argent dans le couple. Vaste débat, Valère Coréard nous détricotera tout ça. Et celui-là, j'ai réussi à le dire. Oui, Gérald, il allait dire encore une bêtise, je le connais par cœur.
1: Plein la figure, nous deux.
2: Non, pas tant, pas tant. Ah oui, pas c'est tant. Prévu, tu mais peux. Pas tant. On est très contents, en tout cas, chaque midi, de construire cette émission avec vous, main dans la main. On vous l'a dit, on fait ça pour vous rendre service avec sérieux, mais aussi bonne humeur. Pour préparer cette émission, je voudrais remercier Céline à la réalisation, Cindy à la technique, parce que c'était sa première avec nous. Je ne sais plus qui est au standard, parce que ça change tous les jours, Maïma, je crois. Et Gwen à la préparation. Et merci à ma merveilleuse et tendre équipe. Et quant à nous, on se retrouve demain, chers amis. Dans un instant, c'est le trésor de nos régions avec ma grande amie, ma camarade Marine Le Génie.
3: Bonjour Enora, bonjour tout le monde, comment ça bonjour. Va aujourd'hui?
2: On est très agité Marine aujourd'hui.
3: C'est vrai?
2: Et nous,
3: je vais vous calmer
2: désolés.
3: Direct ou quoi?
2: Voilà, calmez-nous Marine, soyez
3: non,
2: un
3: non,
2: peu
3: bah,
2: voilà,
3: allez, on va avoir un sujet qui est intriguant, je vous le dis. Est-ce que vous saviez que le Mont Blanc avait gagné 2 mètres en 3 ans, vous?
2: Quoi? Ah non, ouais. Pas du tout.
3: Ça, c'est pas du teasing. Eh ben, on vous explique pourquoi. Wow. Dans le trésor de nos régions. Et puis, on ira également au salon de l'automobile pour monter dans la fameuse Dodush. Moi, ça me rappelle pas mal de souvenirs.
2: Moi
3: eh bien,
2: aussi.
3: Elle est sortie en version électrique et elle fait fureur, donc, au salon de l'automobile à Paris, Porte de Versailles.
2: Merci, Marine.
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2: Et merci, chers amis, d'écouter la radio ici. Il est 13h. Les informations, Marine Le Génie.
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2: Marine Le Génie.
3: Bonjour à toutes et à tous, bienvenue dans le trésor de nos régions. C'est un rituel qu'on fait de génération en génération dans les cantines scolaires. Regardez son âge au fond du verre du Ralex. La célèbre verrerie du Loiret à côté d'Orléans sera fixée sur son sort dans une heure. À 14h, le tribunal doit trancher entre deux offres de reprise. Direction Aubagne, également après la fusillade dans un collège, le CPE qui est parvenu à désarmer le tireur de 14 ans est considéré là-bas comme un héros. Les retraités du privé manifestent aujourd'hui, nous irons entendre ceux du Vaucluse. On vous emmène également sur le toit de l'Europe, le Mont Blanc qui a gagné 1,88 m en 3 ans. Plus près du sol, on embarquera aussi dans la Dodush 100% électrique au salon de l'automobile. Dodush qui réveille beaucoup de souvenirs.
7: Mon frère en avait une aussi, là, quand il allait sur le chantier, il m'a mené dans les petits chemins. Là. Ça tenait très bien la route.
8: Je me dis que ça peut être ma future voiture. Pour aller travailler, c'est l'idéal, je trouve.
3: Au programme également des précisions sur l'état de santé du pape qui s'est fait retirer un nodule cancéreux au poumon et la retraite en catimini du showman du tennis français Gaël Monfils. Allez, on commence avec cette question. Qui pour reprendre Duralex? Plus de 4 mois après le placement en redressement judiciaire de la verrerie, le tribunal de commerce d'Orléans doit rendre sa décision dans un peu plus d'une heure maintenant. Les 220 salariés espèrent évidemment une bonne nouvelle. À 14h, Antoine Jevin, le tribunal doit donc trancher entre deux offres qui sont sur la table.
9: D'abord, le groupe stéphanois Carlesimo, spécialisé dans la fonderie et la transformation de métaux. Il propose de conserver 129 des 243 salariés de l'entreprise et mobiliserait autour de 16 millions d'euros pour cette reprise. Carlesimo avait déjà tenté de racheter Duralex il y a 2 ans, mais la justice lui avait préféré le projet de coopérative des salariés. Deuxième prétendant, l'entrepreneur français Cédric Meston, cofondateur de la marque Apivore, qui vend des steaks et saucisses végétales. Il a fait une offre financière équivalente à celle de son rival et en tant garder davantage de salariés, 155 emplois seraient préservés. Alors qui tient la corde aujourd'hui? Avant-hier au tribunal, l'ensemble des acteurs présents étaient pour l'offre de Cédric Meston, avance le représentant de la CFDT de Duralex, qui voit dans cette décision rapide du tribunal, 2 jours après l'audience des candidats, un signe que l'activité de Duralex va se poursuivre.
3: Antoine Jeffin, un peu d'espoir pour les salariés de Duralex. En revanche, en Bretagne, à Caudon, l'espoir n'est plus permis pour les employés de la fonderie de Bretagne, faute d'offres sérieuses de reprise. Elle sera, selon toute vraisemblance, liquidée demain par le tribunal de commerce de Lorient, 60 ans après sa création par Renault. Pour les 250 salariés, après 6 ans d'incertitude et de faux espoirs, la nouvelle est tombée hier comme un coup de massue en Assemblée Générale, Angeline Demuynck.
10: Ils ont déjà compris quand ils s'installent dans la salle du restaurant d'entreprise. Le miracle tant attendu n'a pas eu lieu. L'un des membres du comité de direction confirme qu'aucune offre solide n'a été déposée pour la fonderie.
11: L'administrateur judiciaire a demandé la liquidation judiciaire de l'entreprise.
10: 130 personnes dans la salle et un silence fracassant, des yeux qui brillent avant l'explosion de colère.
12: Ça dérange personne là ?
10: Maël Le Goff, lui, tente de trouver une explication.
13: Le potentiel repreneur qui avait jusqu'à minuit hier pour déposer une offre l'a pas fait, quoi. Peut-être que le gap entre sur le business plan qui était proposé et puis ce que lui pouvait mettre était trop énorme pour lui, quoi.
10: Pour le délégué CGT, c'est avant tout un immense gâchis.
13: Il y a 150 millions d'euros d'investis en 10 ans, il y a 250 compétences ici et tout est gâché, quoi.
10: Michel, lui, est sous le choc.
14: Je vais rentrer chez moi, je vais annoncer à ma femme que je vais plus travailler ici. Ça fout les boules quand même.
15: C'est terminé. Faut passer à autre chose.
10: Mais pas facile de se projeter pour Sébastien dans l'entreprise depuis 26 ans.
16: La plupart d'entre nous, on a des boulots spécifiques. Une fonderie ici, on n'a pas. Donc celui qui est fondeur, ça va être compliqué. Ouais. Puis quitter le département pour aller ailleurs. Pour faire une vie à plus de 50 baleines, non, ça va être compliqué. Ouais.
10: C'est un deuxième combat qui commence, estiment les syndicats, celui pour les conditions de départ.
4: Reportage signé Angeline Demoinck, ici Brézizel. Le collégien de 14 ans qui a tiré sur un principal et une enseignante de son collège à Aubagne était présenté à un juge antiterroriste ce matin. Il reconnaît les faits, mais conteste avoir voulu tuer, selon le parquet. Le placement en détention provisoire du mineur est requis et on commence à cerner son profil. Il était fasciné par les tueries de masse, mais les raisons précises de son passage à l'acte restent mystérieuses. À Aubagne, il y a un homme dont tout le monde parle, Jules Dequis. Aujourd'hui, c'est ce conseiller principal d'éducation, ce CPE, qui est parvenu à désarmer le tireur.
17: C'est ce qu'a expliqué le maire de la ville et des élèves ont aussi assisté à la scène. Layana et Lina nous racontent.
18: Il a fait ça avec les mots, il a crié et pendant 2 minutes ils ont parlé et il a lâché l'arme.
19: Il a réussi à le raisonner, à trouver les bons mots pour le calmer. Tout à ça, il a été aux forces de l'ordre.
17: Cet homme est vu par tous comme un héros ici à Aubagne, surtout par ses élèves.
20: Ce qu'il a fait, c'est clairement un acte héroïque. Il aurait pu avoir beaucoup plus de victimes. C'est une personne formidable. On l'a toujours un peu adoré dans notre cœur.
17: Les parents ne tarissent pas d'éloges, ils sont admiratifs.
21: Il est génial ce CPE. Il fallait avoir le courage, le cran de faire ça. Et je pense qu'il ne s'est même pas posé la question. Vu comme il est impliqué dans son collège et avec ses élèves, il n'a pas dû réfléchir, quoi.
17: Bravo et merci, c'est le message de toute une ville à ce CPE. Le maire d'Aubagne, Jean-Pierre Schillari, le connaît un peu.
22: Lui, il n'aimerait pas qu'on l'entraîne de héros. Là, j'en suis certain. Hein.
17: Il n'empêche, il pourrait bien recevoir les honneurs de la ville.
22: Il y a une médaille de la ville qui est décernée à qui le mérite. Je pense qu'il a de bonnes chances de l'avoir.
17: Une médaille pour avoir désarmé cet élève avec des mots, pour avoir su désamorcer une situation. D'après nos informations, ce CPE devait précisément recevoir en fin de semaine en rendez-vous cet élève et son père.
4: Jules Dequis à Aubagne pour ici. Lendemain d'une cinquième journée de mobilisation, certains blocus continuent ce matin dans les lycées à Paris et à Marseille notamment. En face, le ministre de l'Éducation assure que 96% des lycées sont ouverts et dans les trois quarts des départements. Ramener le calme, c'est l'objectif du gouvernement. Roland Lescure, le ministre de l'Économie, l'assure. La jeunesse est une des priorités du budget.
23: On va y répondre, on a commencé à y répondre par des mesures dites d'urgence pour notamment remplacer les profs absents. Mais vous le savez, on a souhaité consulter, il y a une plateforme de consultation qui a été ouverte par le ministre de l'Éducation nationale. Et ça prend un peu de temps tout ça, mais notamment s'il y a des enjeux budgétaires, dans le cadre de la discussion budgétaire on y reviendra. J'aime à dire que devant chaque plus faut un moins, il faudra qu'on équilibre. Si jamais on dépense plus pour la jeunesse, et moi ça me semble une très bonne idée, on n'est pas fermé. Le Premier ministre a écrit au Parti Socialiste, à la fois représentant des groupes et du parti, pour leur dire que ça faisait partie des sujets qui sont importants aujourd'hui. Et je pense que la jeunesse doit être une de nos priorités absolues.
4: En attendant, les lycéens appellent à poursuivre les blocages, à rejoindre la grande manifestation des Gilets jaunes ce samedi. Le principal syndicat des chefs d'établissement de son côté demande aussi des réponses concrètes pour que le mouvement des lycéens s'arrête et appelle à une demi-journée morte demain. Car depuis 3 semaines, les violences et les débordements autour de ce mouvement inquiètent. À Tours, un policier est soupçonné d'avoir éborgné le jeune Maël, 16 ans, d'un tir de LBD en marge d'une manifestation. Il y a 2 semaines, près du lycée Balzac, dans le centre-ville. Il a été mis en examen hier et on en sait un peu plus, Cécile Dacosta, sur ce qu'il s'est passé ce matin-là.
24: Ce sont les images et le son des 10 caméras piétons des policiers qui ont parlé. Il est 10h15 ce mercredi 30. septembre, on est rue d'Entraigues, tout près du lycée Balzac où le blocage est tendu. Maël, lui, est simplement à proximité, comme le dit le communiqué de la procureure qui ne mentionne aucune violence de la part de l'adolescent. C'est aussi ce que disaient d'ailleurs les jeunes témoins présents sur place. Selon ces vidéos exploitées par l'IGPN, donc, il y a deux tirs de LBD en à peine une minute par deux policiers différents. Était-il justifié? Pas sûr, selon la procureure qui parle, je cite, d'interrogations persistantes sur le respect des conditions imposées par la loi d'absolue nécessité et de stricte proportion. Hier, le policier auteur du premier tir, celui qui a certainement touché Maël, a donc été mis en examen, ce qui signifie qu'il y a contre lui des indices graves et concordants. Celui qui a tiré une minute plus tard a été placé sous le statut de témoin assisté.
4: Cécile Dacosta, ici Touraine, le jeune Maël est toujours à l'hôpital, une incapacité totale de travail de 30 jours lui a été prescrite. Et les parents d'élèves dans tout ça, eh bien, ils affichent leur soutien et sont inquiets aussi face à ces tensions et au risque de sanctions. Bonjour, petit Sam Aboubekker.
0: Bonjour.
4: Vous êtes administratrice nationale de la FCPE. C'est la principale association de parents d'élèves. Merci beaucoup d'être avec nous dans le 13 heures de nos régions. Donc, quel est le sentiment qui domine aujourd'hui du côté des parents d'élèves?
0: Eh bien, écoutez, le sentiment que l'on ressent, c'est que on poursuit notre soutien aux revendications de ces lycéens. On est très inquiet d'entendre toutes ces violences qui sont en marge parfois de tous ces mouvements. Mmh. On attend, comme les lycéens, je pense, des vraies réponses. Alors oui, on a eu un petit tour de magie il y a quelques jours qui finalement ne représente en tout cas, à mon sens, moi personnellement, que 10% des revendications que les lycéens attendent. Ils ont besoin d'un geste, d'une vraie main tendue, d'un geste fort et de vraies réponses.
4: Sur quel sujet précisément?
0: Bien écoutez, sur
4: Parcoursup,
0: la question de
4: manque de professeurs,
0: voilà, Parcoursup, quand bien même on déploie des enseignants, aujourd'hui on ne sait pas forcément comment ils sont répartis. Moi j'ai le cas de beaucoup d'établissements qui nous expliquent que en fait on est toujours sur les mêmes problématiques parce que on nous indique qu'il y aura des remplacements. Alors en plus on nous explique qu'il y aura des établissements marqués en rouge, en jaune, en vert. Mmh. On ne sait pas ce que ça représente et quand on demande nous à nos parents d'aller d'en discuter par exemple avec leur directeur académique, même eux n'ont pas de visibilité. Donc oui, il y a eu un déploiement, c'est très bien. Mm-hmm. Mais à côté de ça, il y a aussi d'autres choses. Et sur ces autres choses, ça reste quand même central.
4: Alors le gouvernement oui, répond que ça ne peut pas se faire en une semaine. Roland Lescure,
0: j'y venais.
4: Promettez.
0: Mais j'y viens. Vous savez, les revendications que les lycéens portent aujourd'hui sont les mêmes que nous portons nous. Quand on siège dans nos conseils d'administration, dans nos établissements, la dégradation des bâtis scolaires, la question de la canicule, la question du grand froid qui va arriver dans quelques semaines, les moyens qui sont alloués, on ne sait pas comment aujourd'hui on peut se retrouver dans cette situation. C'est des choses que nous-mêmes nous revendiquons assis dans nos conseils d'administration depuis bien une dizaine d'années. Donc on n'est pas le temps, je l'entends, mais depuis 10 ans. J'avoue que
4: ça l'argument est moins recevable. Oui.
0: Alors l'argument est moins recevable. Nous sommes adultes, on a l'habitude de siéger dans ces commissions. Les lycéens aujourd'hui, ils ont besoin. En fait, là, ils deviennent impatients et parce qu'ils savent aussi que on porte ce genre de choses, mais que les réponses qu'on leur donne ne sont pas adaptées en fait. Donc,
4: oui, bien sûr.
0: C'est compliqué pour nous. Alors nous, on essaye de. Alors, je tiens vraiment à le préciser. On n'appelle jamais au blocus. On accompagne nos enfants parce que on parle encore d'enfants. Hein, on essaye de les encadrer du mieux, les accompagner, de veiller sur eux du mieux qu'on peut aux abords des établissements.
4: Vous faites de la médiation devant les établissements. Vous êtes un...
0: alors de la médiation ou plus ou moins de la. On essaye de communiquer. On essaye aussi de leur expliquer que revendiquer c'est très bien, mais que il faut pas non plus qu'ils se laissent déborder par des actes de violence qui peuvent être en marge de leur mouvement. Donc c'est très compliqué, c'est très très compliqué. Et là, en fait, on arrive, alors ils tirent, on est sur quasiment la fin de la troisième semaine de leur mobilisation. Ils sont fatigués, mais ils ont beaucoup de ressources. Mmh. Et effectivement, là, ce qu'ils veulent, c'est essayer de terminer la semaine de manière à participer à cette mobilisation de samedi. Donc de la même manière, on est inquiets, nous, en tant que parents, parce que c'est une mobilisation qui avait été prévue bien avant les revendications et les blocus des lycéens. Donc on espère juste que ça va bien se passer, on espère juste que l'apaisement pourrait arriver, et l'apaisement en fait il peut être que traduit par une vraie réponse du gouvernement.
4: Merci enfin, beaucoup.
0: Comme ça qu'on le voit.
4: Merci beaucoup, petit Sam Aboubekr, d'avoir été avec nous dans le trésor de nos régions. Je rappelle que vous êtes administratrice nationale de la FCPE. C'est la principale association de parents d'élèves. Les 14 millions de retraités du secteur privé bientôt fixés sur leur sort. Les partenaires sociaux trancheront ce soir sur le niveau d'augmentation des pensions complémentaires de la GIRC-ARRCO dans un contexte budgétaire compliqué. Ils sont appelés à manifester cet après-midi. Cette revalorisation sera, sauf surprise majeure, comprise entre plus 1,2 et plus 1,9%, soit en dessous de l'inflation. Thierry Maillet est membre du bureau de l'Union syndicale des retraités CGT de Vaucluse.
1: La pension Agirc-Arrco, elle représente pour certains salariés, selon leur catégorie professionnelle, de 35 à 65% de leur retraite, donc c'est quand même important. Alors il n'est pas question que la pension ne soit pas revalorisée au niveau de l'inflation de cette année, qui selon le gouvernement devrait être autour de 2,6-2,7. Donc nous, on veut à minima que la revalorisation soit à ce niveau-là. Quand on voit les conditions de vie des retraités actuellement, ce sont des retraités qui choisissent entre manger ou mettre du carburant dans leur voiture. Et donc ça, c'est pas possible. On est dans la septième économie mondiale. Allons prendre l'argent là où il est. Ensuite, les retraités sont d'accord pour faire des efforts. Mais d'abord, allons chercher l'argent là où il est.
4: Témoignage au micro, ici Vaucluse, d'Adèle Bossard. Une nouvelle candidate, Natacha Polony, annonce sa candidature à l'élection présidentielle de 2027 pour, je cite, « rassembler les orphelins de la politique ». L'essayiste a lancé un mouvement politique en septembre. Elle estime que 60 000 personnes ont rejoint ce mouvement depuis son lancement.
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4: L'élection présidentielle, c'est donc dans un peu plus de 6 mois, et votre radio ici vous donne la parole. Vous en avez l'habitude chaque jour de la semaine dans le 13h de nos régions. Un extrait des isoloirs d'ici, 50 répartis sur tout le territoire pour partager vos espoirs, vos craintes, vos désirs aussi pour l'avenir. En ce moment, c'est la jeunesse qui s'exprime. Oussama est étudiant, il est entré dans l'isoloir ici Provence à Marseille. Pour lui, les générations futures sont porteuses d'espoir pour plus de citoyenneté et plus de combat aussi.
2: Quels sont les sujets les plus importants pour vous en ce moment ?
6: Je ne sais pas si c'est forcément le sujet de société le plus important en ce moment, mais du moins à cause du battage médiatique, il faut y penser. On a quelque peu l'impression qu'il y a une fracture sociale en ce moment, et ça ne va pas aller en s'améliorant. Donc moi, si je pouvais avoir un impact et améliorer les choses à mon humble échelle, et donc peut-être à l'échelle des politiques, eux pourront le faire, c'est de favoriser le vivre ensemble.
2: Quand vous pensez à l'avenir, qu'est-ce qui vous rend optimiste ?
6: Ce qui me rend optimiste en tant que jeune, c'est que j'ai l'impression que, contrairement à quelques années, dans les prochaines générations, on aura des gens de plus en plus politisés, dans toutes les diverses couches de la société, puisqu'il y a aussi un travail au niveau des classes les plus populaires. Il y a de plus en plus de sensibilisation sur les sujets de société et sur le bien commun. Donc, je suis optimiste quant
2: à
6: cela.
2: Quel serait votre message à la future présidente ou au futur président de la République ?
6: J'aimerais, Monsieur le Président, Madame la Présidente de la République, que même si vous restez déconnectés de ce monde, que vous vous entourez de personnes qui sont connectées et qui savent quels sont les vrais problèmes des Français au quotidien.
4: Voilà le message d'Oussama, étudiant marseillais. L'isoloir sera demain sur la commune de Thiviers. C'est en Dordogne avec ici Périgord.
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4: À suivre, le Mont Blanc, toit de l'Europe, fait près de 2 mètres de plus qu'en 2023. On vous explique pourquoi et ce que ça veut dire. On prendra des nouvelles du pape qui s'est fait retirer un nodule cancéreux au poumon hier. Et puis on ira faire un tour au Mondial de l'Auto à Paris où la 2 chevaux électrique écrase la concurrence. Le Mont Blanc fait donc 1,88 m de plus qu'en 2023, mesuré à 4807 mètres. 47 exactement, comme chaque année depuis 25 ans, des géomètres experts mesurent son altitude pour suivre donc l'évolution du massif face au dérèglement climatique. Olivier Aymon.
12: C'est mi-septembre que le groupe, composé de 32 professionnels, géomètres et guides de haute montagne, ont atteint cette année le plus haut sommet d'Europe.
25: On est parti le jeudi 17
3: à 3h du matin et on a eu un beau lever de soleil au sommet du Mont Blanc.
12: Aux côtés de Jean Desgarais, le président de la Chambre départementale des géomètres experts de Haute-Savoie, l'équipe a alors déployé plusieurs instruments, radars, drones, près de 3 heures sur place pour obtenir un chiffre très précis.
3: On mesure à ce moment-là 4807,45.
12: Une fois recalculé au sol, la mesure exacte sera 4807,47 m. C'est près de 2 mètres de plus que la dernière mesure dévoilée en 2023, mais c'est moins qu'en 2024 et 2025 qui ont aussi été mesurés, ce qui montre la variabilité de l'épaisseur de la calotte glaciaire qui recouvre la partie rocheuse du Mont Blanc. Jean Desgarais.
3: Sur 25 ans, si on prend toutes les mesures, on a une moyenne autour de 4808,80. Et sur cette moyenne, on a tout le temps été au-dessus les 12 ou 13 premières années. Et on est tout le temps en dessous depuis.
12: Une tendance peut-être liée au changement climatique, mais qui ne pourra être confirmée que dans plusieurs années pour avoir suffisamment de recul et de données statistiques.
4: Explication signée Olivier Aymon. Léon XIV souffre d'un cancer du poumon. Le nodule qu'il s'est fait retirer hier à l'hôpital Gemelli de Rome était cancéreux. L'opération s'est déroulée sans complications et le pape s'est réveillé normalement. Mais la nouvelle suscite forcément de l'inquiétude au Vatican, Bruno Duvic.
7: C'est à 21h56 que le diagnostic est tombé dans un communiqué de la salle de presse du Saint-Siège, rédigé par le médecin personnel du pape et par celui qui l'a opéré. Adénocarcinome pulmonaire. De quoi s'agit-il? Le professeur de pneumologie Bertrand Dotzenberg.
8: Un adénocarcinome pulmonaire est une tumeur du poumon qui est un aspect assez fréquent des cancers pulmonaires. Une tumeur périphérique du poumon. Ce qui fait que c'est souvent de bien meilleurs pronostics.
7: Le pronostic plus précis, la nécessité ou pas de radio, chimio ou immunothérapie, tout cela dépend d'informations absentes du communiqué, en partie sans doute parce qu'il faut d'autres analyses. Quelle est la taille de la tumeur? Y a-t-il ou non des métastases? Et des ganglions sont-ils touchés? Le pape a passé 3 heures en salle d'opération. Le lobe inférieur du poumon droit a été retiré. Ils ont taillé large par précaution, commente un autre spécialiste. À ce stade, les audiences pontificales ont été annulées jusqu'à mardi prochain. Léon XIV pourra-t-il aller en Amérique latine en novembre? Le Vatican vit à nouveau, pour quelque temps au moins, au rythme des questions sur la santé du pape.
4: À Rome, Bruno Duvic pour ici. Chose promise, chose due. On se met au volant, non pas de la Papa Mobile, mais de la Dodoche, la mythique deux chevaux relancée en version 100% électrique par Citroën. C'est la star du salon de l'automobile qui se déroule en ce moment, porte de Versailles à Paris, où le modèle prototype est donc exposé, Luc Chemla.
9: Rouge flamboyant à l'extérieur, jaune canari à l'intérieur, cette nouvelle deux chevaux ne passe pas inaperçue.
11: C'est une très belle réussite, hein. On retrouve les courbes, la ligne, l'esprit de chevaux.
9: Avec toutes les spécificités du modèle mythique, du capot aux banquettes en passant par le toit ouvrant en toile, les visiteurs s'amassent pour faire des photos, dont Lydie et Michel, 68 ans, instant nostalgie.
25: Moi je me suis mariée dans une deux chevaux, donc voilà, ça me fait un souvenir.
26: Mon frère en avait une aussi, là, quand il allait sur le chantier, il m'a mené dans les petits chemins. Là. Moi j'aimais bien les, les virages avec les contrepoids, ça tenait très bien la route.
9: Commercialisée dans 2 ans, elle sera vendue autour de 15 000 euros et Audrey se projette déjà.
27: Je me dis que ça peut être ma future voiture. Pour aller travailler, c'est l'idéal, je trouve. La taille est parfaite pour de la ville.
9: Mais ne comptez pas sur Jamel pour l'acheter, pas convaincu.
28: C'est surtout une preuve du manque d'imagination et d'innovation.
9: Alors que la concurrence chinoise est féroce et que Renault a adapté en électrique ses iconiques R5 et Twingo, la stratégie est assumée par le patron de Citroën, Xavier Chardon.
29: Il faut qu'on réponde à l'électrique. Il faut qu'on réponde à la vraie contrainte du pouvoir d'achat. Et on se dit, il n'y a rien de mieux que la 2 chevaux pour le faire. C'est une partie de l'héritage de Citroën. C'est typiquement la voiture idéale pour une deuxième voiture dans le foyer, par exemple.
9: Reste une inconnue essentielle pour les automobilistes, l'autonomie du véhicule qui n'a pas encore été dévoilée.
4: Et vous avez jusqu'au 18 octobre pour découvrir cette Dodoche électrique. On revient dans le trésor de nos régions à présent sur l'hommage rendu hier aux pompiers charentais mobilisés pendant les méga-feux de Gironde et des Landes. Une cérémonie s'est tenue hier à la préfecture. Le préfet a tenu donc à remercier les près de 400 personnels du département mobilisés. Parmi eux, le sergent Ladislas Démier, pompier volontaire rattaché au centre de Jarnac. Salomé Martin l'a rencontré.
30: À tout jamais, l'incendie de Somos en Gironde restera la première intervention pour feu de forêt du sergent Ladislas Démier.
31: Je suis revu gamin en train de regarder les pompiers à la télé éteindre les feux de forêt. C'était moi qui étais.
30: Au départ du feu, il est sur une opération en Charente-Maritime. Son équipe est immédiatement redirigée vers la Gironde. 5 jours de bataille contre un incendie hors de contrôle.
31: Le feu était tellement intense et incontrôlable que on ne savait pas comment l'arrêter. Comme une guerre, on essaie toujours de l'arrêter, mais on ne sait pas quand est-ce que ça va finir. Donc on était des centaines d'engins à être postés sur une route, et il ne fallait pas que le feu passe au-dessus de nous. Et c'était principalement ça, des lignes d'appui. Et après, des fois, on allait à l'intérieur des forêts pour tout ce qui est fumerolles ou de reprise d'incendie.
30: Au bout de 5 jours, son équipe est relevée par d'autres secours arrivés sur place. Une opération que le sapeur-pompier volontaire de 26 ans n'oubliera jamais.
31: Ça, c'est sûr que c'est pas prêt de partir de ma tête. Mais ce que je garde le plus, c'est la solidarité. Donc déjà entre pompiers, mais aussi les personnes extérieures, les agriculteurs qui venaient en fait nous aider avec de l'eau. Il y a aussi les sociétés de poids lourds qui venaient avec des citernes d'eau, et à côté de ça les citoyens qui venaient nous aider pour nous trouver à manger, nous donner à manger. On avait même je me rappelle, ça m'a marqué, un petit camion d'hamburgers qui était venu à nous faire ces burgers, parce qu'il pouvait plus vendre. Tout le monde était parti, donc il nous avait fait des super burgers, et ça, c'est vrai que ça m'avait marqué, ça.
30: Le sergent Ladislas Démy est marqué aussi beaucoup plus douloureusement par la mort des deux pompiers de la caserne de Saint-Médard en Gironde, tués dans les flammes.
31: J'ai fait cet écusson tout simplement en fait pour rendre hommage aux deux pompiers décédés à Mérignac.
30: Un écusson feu de Gironde 2026, un canadair, des flammes, des pompiers qui luttent, et deux étoiles filantes en hommage aux deux soldats du feu. Le sergent compte vendre ses écussons et reversera les fonds à l'association Œuvre des pupilles, qui accompagne les familles et orphelins de sapeurs-pompiers. Le reste ira à la caserne de Saint-Médard.
4: Reportage signé Salomé Martin, Angoulême. Pour ici, Gaël, mon fils, c'est bel et bien la retraite, c'était prévu et attendu, mais pas si tôt. Il était question qu'il joue encore 2 tournois en France, dont le Masters 1000 de Paris, mais il n'y participera pas car aujourd'hui il n'est plus joueur de tennis. À en croire la Fédération internationale, Gaël Monfils, qui a déjà assuré tout de même son avenir et sa reconversion. Et ça n'a rien à voir avec le tennis, Fabrice Abgral.
10: Gaël Monfils va prendre un virage à 180 degrés. Il va troquer ses raquettes contre un bureau et un ordinateur. Son univers désormais, ce sera la finance. Gaël Monfils va devenir gestionnaire de fortune. Il l'a révélé le 3 septembre dernier en conférence de presse à l'US Open.
13: C'est quelque chose qui me passionne, que je fais entre guillemets depuis quand même pas mal d'années. J'ai fait des stages quand je pouvais. J'ai envie de rester actif.
10: Gaël Monfils va intégrer en janvier prochain la société Alpha Suisse, basée à Genève. Yann Labry, le directeur, rejette l'idée d'un coup marketing. Il a embauché Gaël Monfils pour ses réelles compétences.
14: J'ai découvert plus que le joueur de tennis. On a cette image de Gaël, fantasque, showman. Mais j'ai trouvé quelqu'un qui avait vraiment un esprit entrepreneur. Donc ça, c'est la première chose qui m'a marqué. Donc il m'a expliqué un petit peu sa passion pour les investissements depuis de nombreuses années. Il s'y est intéressé, il a suivi des formations, il a pris des cours. Par-dessus ça, j'ai vu son côté très méthodique, très organisé. C'était une sorte de logique pour lui de se tourner dans le monde de la finance.
10: Gaël Monfils a donc disputé son 948e et ultime match professionnel le 3 septembre dernier à l'US Open. C'était au deuxième tour et 2 jours seulement après avoir fêté ses 40 ans.
4: Fabrice Abgral, donc, sur la reconversion de Gaël Monfils. La Ligue des Champions, c'est du foot, bien sûr, avec une première grosse soirée pour le PSG ce soir à 21h pour la deuxième journée. Le double champion d'Europe en titre affronte Manchester City en Angleterre. On attend donc le PSG sur ce match après un début de saison moyen. Cette rencontre face aux Citizens ressemble à un gros test, Bruno Salomon.
15: Oui, en effet, car depuis le début de la saison, le PSG de Luis Enrique n'a pas donné de grosses garanties sportives. Alors ce soir, l'équipe parisienne a la possibilité, en réalisant une performance face à Manchester City, de rappeler qui est la meilleure équipe d'Europe depuis 2 ans. Mais ça, c'est pas forcément l'avis d'Ousmane Dembélé, l'attaquant parisien.
16: Non, on va pas lancer de messages à toute l'Europe, mais on est au mois d'octobre, la saison est encore longue, c'est un gros match contre une très bonne équipe, il y a des joueurs de classe mondiale devant, donc rien d'autre, on se prépare tranquillement.
15: Le match s'annonce extrêmement savoureux, d'ailleurs petite confidence hier de Luis Enrique au sujet de Manchester City.
17: Chaque fois que j'ai l'opportunité en tant que supporter, je vois le football de l'équipe de Enzo Maresca parce que c'est amusant, c'est divertant et ça représente que tout attaque beaucoup, mais que tous ses défenses aussi.
15: Luis Enrique l'a aussi annoncé, il ne vient pas à Manchester pour défendre, son PSG va attaquer et c'est peut-être ça la clé pour enfin remporter un match à l'Etihad Stadium de Manchester, chose que le club parisien n'a jamais réussi dans son histoire.
4: Bruno Salomon, Manchester City qui est actuellement premier du championnat anglais avec 6 victoires en 6 matchs, mais le club anglais est dans une énorme tourmente, reconnu coupable d'avoir contourné les règles financières du championnat pour doper sa croissance sportive, 114 infractions sur 100 15 possibles. Des sanctions très lourdes sont donc attendues avant la fin du mois de décembre. On termine ce 13h des régions avec un anniversaire, un centenaire même. Winnie l'ourson fête ses 100 ans, né le 14 octobre 1926 sous la plume d'Alan Alexander Mine.
0: Bonjour à vous, venez avec nous. On a rendez-vous ensemble ici chez Winnie.
4: Voilà, créé à partir des peluches d'un petit garçon devenu une star grâce à Disney, le gourmand amateur de miel traverse les générations avec sa douceur, son humour et sa philosophie de la vie. Si vous voulez tout savoir sur les secrets de fabrication de Winnie l'ourson, dossier complet et vidéo sont disponibles sur ici.fr.
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22: Le festival Rencontre revient pour sa 25e édition dans les Vosges. Cette année, le thème, c'est la France entre monts et merveilles. Jusqu'au 30 novembre, vous avez des spectacles, des ateliers et des animations qui sont organisés dans les bibliothèques et les médiathèques vosgiennes. Tout est en entrée libre, accessible à tous. Par exemple, un spectacle à découvrir cette semaine, c'est celui de Ludovic Fuchtelkeit. Il est un peu spécialiste dans tous les domaines et il va vous le prouver. Il tient une chaîne YouTube d'ailleurs de documentaires qui s'appelle Les Secrets du Monde. Vous le retrouvez ce vendredi 16 octobre à 20h à Chaumousset. Et puis si vous êtes plutôt d'humeur créative, on vous propose un atelier pour créer un carnet de voyage. En vous servant de vos souvenirs, de vos anecdotes, de mots et d'images imprimées et en les collant dans un carnet, ça vous fait un joli carnet de voyage. Ça se passe ce samedi 17 octobre à Vicheray, un événement ici Lorraine.
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The Brothers Johnson sur votre radio, ici Lorraine avec Stomp. Vous le savez, aux alentours de 13h40, 13h42, tous les jours, on va dans le jardin d'ici Lorraine avec notre jardinier préféré, Roland Motte, qui s'intéresse aujourd'hui à une plante qui s'appelle le fascia. Plante d'intérieur ou d'extérieur, comment s'en préoccuper et surtout comment la faire vivre durant cette période hivernale. Réponse avec Roland Motte et Maxime Verrier qui arrivent d'ici quelques minutes sur votre radio ici Lorraine.

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0: On a tous quelque chose en nous de Tennessee. Johnny, sur votre radio, ici Lorraine, on a tous quelque chose de Roland Motte. Tous les jours à cette même heure, on parle jardin avec notre spécialiste en compagnie de Maxime Verrier.
1: Avec nous, le seul homme capable de regarder un tas de compost et qui se dit « Tiens, ça, c'est du bon boulot !» Bonjour Roland Motte.
2: Bonjour Maxime.
1: On est sur une plante qui dère un air de jungle.
2: Ah,
1: welcome
2: oui.
1: to the jungle.
2: Clairement, c'est le Fascia japonica. Et donc, c'est une belle plante. Alors, qui peut être considérée comme une plante d'intérieur, même si elle peut vivre à l'extérieur si la température n'est pas trop basse, avec des feuilles qui font 20 à 40 cm de largeur. Donc, ça fait déjà, ça fait comme des grandes mains. Énorme, donc imaginez une main de 40 cm, ça commence à faire balèze si vous prenez une tarte en plus. Eh bien, c'est cette plante qui va se développer un peu en boule, en arbuste, et qui est très jolie.
1: Vous connaissez le dicton, grande main, grande gant.
2: Grand gant, voilà. C'est pas grande, c'est oui, grand main, grand gant.
1: Oui, voilà.
2: Je l'ai déjà entendu dicton.
1: Est-ce que c'est une plante d'intérieur ou c'est plutôt une plante de jardin?
2: Entre les deux.
1: On est mi-figue, mi-raisin, ça tombe bien en plus qu'elle ressemble à un figuier.
2: Moi, de loin, oui, elle peut. Alors, vous avez raison, ça peut ressembler à un figuier. Et au jardin, elle peut approcher les 3-4 mètres, mais on a intérêt à la mettre dans un endroit protégé. Ça va pas le faire dans les Hauts-de-Vosges, ça va le faire à Nancy, par exemple, mais dans un endroit bien centre-ville, protégé, avec pas de vent autour, etc. Un endroit où on va pas descendre en dessous de moins 5, moins 10 degrés, parce que ça pique un peu pour elle. Donc, on peut la conserver en intérieur éventuellement, en véranda, c'est l'idéal, et puis on peut la mettre dehors si on a vraiment une situation très protégée.
1: Donc par exemple, dans la plaine des Vosges, à côté de Neufchâteau, c'est parfait là.
2: Si c'est l'intérieur d'une maison, par exemple, enfin l'intérieur d'une cour intérieure, parce que ça caille quand même, le château.
1: Ça caille, pas vraiment à nos hivers, c'est ça?
2: Eh ben, c'est haut. Je vous dis, moins 5, moins 10, on est à la limite, on peut tester. Mais bon, alors en ce moment, ça peut fonctionner. Mais il suffit d'un hiver qui reprend sa forme naturelle, sa température naturelle, et puis lui, passe à la casserole. Donc, prudence.
1: Alors, à quoi ça ressemble, grosso modo? Il y a des petites boules?
2: Alors, c'est une vivace arbustive, c'est-à-dire, je vous ai déjà parlé de vivace, mais là, je complique.
1: Là, vous allez beaucoup trop loin, ouais. Arbustive.
2: Ça fait des fleurs, voilà, ça vous avez besoin de le savoir, des fleurs blanc-crème en boule et qui apparaissent plutôt à l'automne.
1: Et quel est le conseil vert concernant ce fascia?
2: Eh bien, à l'intérieur, si vous le gardez à l'intérieur, il faut qu'il ait quand même de la fraîcheur 10 degrés.
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La Superbe de Benjamin Biolay sur votre radio, ici Lorraine. Dans les prochaines minutes, pour vous emmener jusqu'aux infos de 14h, Michel Berger, un classique de la chanson française, La Groupie du pianiste. Et auparavant, on va danser avec l'un des tubes de l'été qui se prolonge en compagnie de Dracula. À tout de suite.

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1: Bon après-midi avec votre radio ici Lorraine, il est 14h.
2: Le parquet national antiterroriste demande le placement en détention provisoire du jeune de 14 ans, auteur de coups de feu dans son collège lundi à Aubagne. D'après les enquêteurs, l'adolescent reconnaît les faits, mais il conteste avoir voulu tuer le principal et une enseignante blessée par balle. À Lens maintenant, la famille du jeune Evan, 15 ans, porte plainte. L'adolescent a perdu sa main lundi, arrachée par une grenade assourdissante de la police, en marge du mouvement social qui secoue les lycées. Concernant un autre jeune grièvement blessé, Maël éborgné, lui, il y a 2 semaines à Tours. L'avocate du policier mis en examen l'assure, il n'est pas établi que les blessures aient été occasionnées par un tir de LBD. L'agent affirme avoir touché le flanc d'un individu qualifié de menaçant et pas le lycéen qui a perdu son œil. Un instituteur accusé de viol et d'agression sexuelle sur enfant en Charente dans une école maternelle près d'Angoulême. Il a été arrêté lundi et présenté au juge aujourd'hui, selon les informations d'ici La Rochelle. Une nouvelle candidate pour l'Élysée, l'essayiste Natacha Polony, connue notamment comme chroniqueuse chez Laurent Ruquier dans On n'est pas couché. Avec sa ligne souverainiste, elle revendique pour l'instant le soutien de 60 000 sympathisants. Toujours plus grand, le Mont Blanc. Des géomètres experts ont fait de nouveaux relevés du sommet des Alpes et d'après leurs calculs, il mesure 4807 mètres et 47 centimètres. C'est quasiment 2 mètres de plus que les derniers chiffres qui ont été donnés il y a 3 ans.
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4: Cet après-midi, le temps en Lorraine, c'est un beau soleil qui nous accompagne avec des températures comprises entre 15 et 19 degrés avec les maximales dans le Toulois. Pour la nuit prochaine, ça va descendre côté température puisqu'elle devrait être comprise entre 6 et 9 degrés avec le retour des nuages. Si vous devez faire votre plein, vous pouvez consulter la carte interactive des stations-service les moins chères de notre région grâce à l'application ici. Et si vous devez prendre la route pour tout savoir de vos conditions de circulation en Meurthe-et-Moselle, vous pouvez consulter la page Facebook de notre partenaire. Info Radar 54, passez une très belle après-midi avec votre radio ici Lorraine.

0: Des succès inoubliables, il y en a sur votre radio ici Lorraine. Chicago en fait partie cet après-midi. Dans quelques instants, nous irons faire un tour à Gérardmer parce que ce week-end, il y a un rendez-vous qui pourrait vous intéresser. Si vous êtes chineur, si vous aimez les tissus modernes, anciens, notez que la recyclerie des tissus est ouverte durant tout le week-end. On en parle avec Elisa Gautron d'ici 10 minutes.
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0: En rouge et noir, Jeanne Masse sur votre radio, ici Lorraine. En rouge ou noir, les tissus vosgiens sont les plus beaux. On vous en parle maintenant avec Elisa Gautron qui est du côté de Gérardmer.
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0: Quelle que soit la période de l'année, vous avez le droit encore de zouker sur votre radio ici Lorraine à l'instant avec le groupe Kassa. Avec quel que soit le moment, vous avez également le droit d'écouter vos plus belles chansons dans les prochaines minutes. Opus, Life is Life, Joseph Kamel, Vita en duo Jamais, au programme Véronique Sanson, Bernard Song. Tout cela pour vous emmener jusqu'aux infos de 15h.
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2: Les Verts du Ralex à nouveau sauvés. La justice donne son feu vert au projet de reprise de Cédric Meston, l'entrepreneur qui avait déjà récupéré les activités françaises de Tupperware. 155 emplois vont être sauvés sur les 220 du site historique de la chapelle Saint-Mesmin dans le Loiret. Les féminicides augmentent à nouveau en France. 111 femmes ont été tuées par leur conjoint ou ex-conjoint en 2025, selon les chiffres publiés il y a une heure par le ministère de l'Intérieur. Une hausse de 4% par rapport à l'année précédente. Le collégien de 14 ans qui a tiré sur son principal et une enseignante à Aubagne lundi reconnaît les faits, mais il conteste avoir voulu les tuer. Il reconnaît aussi avoir été influencé par une communauté en ligne fascinée par les tueries de masse. Le parquet antiterroriste demande son placement en détention provisoire. Près de 200 lycées bloqués à nouveau aujourd'hui. Une mobilisation soutenue notamment par les étudiants. Des perturbations touchent près du tiers des établissements du supérieur. Concernant les affrontements avec les forces de l'ordre maintenant, l'avocat d'Evan, ce jeune de 15 ans qui a perdu sa main la semaine dernière à Lens, arraché par une grenade de la police, et annonce qu'il porte plainte. Le célèbre musée du Louvre devra fermer ses portes publiques s'il n'est pas profondément rénové et modernisé. C'est l'avertissement lancé aujourd'hui par son président Christophe Leribaud dans une interview donnée aujourd'hui au Figaro. Et puis, grosse soirée pour les supporters du PSG. Le club de football affrontera dans quelques heures Manchester City en deuxième journée de Ligue des Champions. Coup d'envoi à 21h.
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4: Cet après-midi, le temps en Lorraine, c'est un beau soleil qui nous accompagne avec des températures comprises entre 15 et 19 degrés avec les maximales dans le Toulois pour la nuit prochaine. Ça va descendre côté température puisqu'elle devrait être comprise entre 6 et 9 degrés avec le retour des nuages. Là, si vous devez faire votre plein, vous pouvez consulter la carte interactive des stations-service les moins chères de notre région grâce à l'application ICI. Et si vous devez prendre la route pour tout savoir de vos conditions de circulation en Meurthe-et-Moselle, vous pouvez consulter la page Facebook de notre partenaire. Inforadar 54, passez une très belle après-midi avec votre radio, ICI Lorraine.
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0: Le regretté Johnny Clegg et Savouka sur votre radio ici, Lawrence Caterling, South Africa. Dans les prochaines minutes, direction Gérard Armé pour vous faire plaisir, notamment si vous aimez les beaux tissus vosgiens. Il y aura un rendez-vous ce week-end à la recyclerie. Elisa Gautron nous dira tout d'ici une dizaine de minutes.
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0: Certainement l'une des plus belles chansons d'Eddy Mitchell, Mans, sur votre radio. Ici Lorraine, direction Gérard Mélé, Hauts-de-Vosges, pour un salon qui pourrait vous intéresser, notamment si vous aimez coudre. Elisa Gautron.
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C'est une chanson qui ne vous aura pas échappé dans les années 80 et que vous avez beaucoup de plaisir à réécouter aujourd'hui sur votre radio. Ici Lorraine, c'était Glenn Medeiros. Pour vous emmener jusqu'aux infos de 16h, Alain Souchon, ultra moderne solitude. Au programme également le nouveau Christophe Maé, Il y a que de l'amour chez toi, sans oublier un classique signé Shadé, Smooth Operator.

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1: Belle après-midi, bonne route avec nous. Il est 16h.
2: Duralex sera le verre le plus vert au monde. C'est ce qu'affirme Cédric Meston, le repreneur de la verrerie. Le tribunal de commerce d'Orléans l'a choisi tout à l'heure. Il mise sur la transition énergétique de l'usine pour sauver cette marque bien connue des Français. Son offre préserve les deux tiers des emplois. Le parquet antiterroriste requiert le placement en détention provisoire du collégien qui a tiré sur le principal et une enseignante de son collège à Aubagne lundi. L'adolescent de 14 ans a reconnu les faits, mais il assure ne pas avoir voulu les tuer. Il est soupçonné aussi d'avoir agi, notamment sous l'influence d'une communauté en ligne fascinée par les tueries de masse. Le mouvement lycéen se poursuit avec près de 200 lycées fermés aujourd'hui et le ministère de l'Éducation en sait plus sur les revendications des jeunes. 70% des contributions sur la plateforme de concertation en ligne mentionnent l'organisation des journées de cours. 60% parlent des conditions matérielles des lycées et 30% du remplacement des professeurs absents. Son hall d'entrée avait été ravagé par un incendie lors d'un blocage justement. Le lycée Nelson Mandela de Nantes va pouvoir rouvrir partiellement le 16 novembre prochain. D'ici là, les élèves continuent de suivre les cours à distance. Et puis, une bonne nouvelle pour nos poumons. En 25 ans, la pollution aux particules fines a baissé de près de 60% en France. Enfin, il a plusieurs millions d'années et pourtant, il continue de grandir. Le Mont Blanc a gagné près de 2 mètres depuis 2023, selon les derniers relevés faits par des géomètres et publiés ce matin. Le plus haut sommet d'Europe de l'Ouest s'élève donc à 4807 mètres et 47 centimètres.
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4: Cet après-midi, le temps en Lorraine, c'est un beau soleil qui nous accompagne avec des températures comprises entre 15 et 19 degrés avec les maximales dans le Toulois pour la nuit prochaine. Ça va descendre côté température puisqu'elle devrait être comprise entre 6 et 9 degrés avec le retour des nuages. Là, si vous devez faire votre plein, vous pouvez consulter la carte interactive des stations-service les moins chères de notre région grâce à l'application ICI. Et si vous devez prendre la route pour tout savoir de vos conditions de circulation en Meurthe-et-Moselle, vous pouvez consulter la page Facebook de notre partenaire. Inforadar 54, passez une très belle après-midi avec votre radio. 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

0: Marine, tricheur sur votre radio ici, Lorraine. Lui, il ne triche pas. C'est Jérôme Prodhomme, que l'on retrouve tous les jours à cette même heure. Il arpente au quotidien notre belle région Lorraine. Pourquoi, me direz-vous, pour nous raconter ce qu'il y a de plus beau. Aujourd'hui, nous prenons la direction de la Moselle. Nous sommes à une petite demi-heure de Nancy, du côté du Saulnois. Et dans le Saulnois, il y a Vic-sur-Seille. Vic-sur-Seille, qui est un petit village qui fait parler de lui pour de nombreuses raisons. Écoutez pourquoi avec Jérôme Prodhomme.
1: La Lorraine regorge de trésors et elle ne le sait pas assez. Des villes, par exemple, qui sont superbes et riches en histoire, parfois à un jet de pierre de chez soi et qu'on ne pense pas toujours à aller voir au moins le temps d'une balade. Vic-sur-Seille est de celle-là. Une cité de caractère en terre mosellane, à moins d'une demi-heure de Nancy, au cœur du riche pays du Saulnois, le pays de la verdure et du sel. Un sel qui a fait la fortune des Gaulois des environs, puis des Romains, puis des évêques de Metz, puis des ducs de Lorraine. Il faut dire que le sel, autrefois, c'était l'or blanc. C'était le seul moyen de conserver longtemps les aliments, la viande notamment. Alors, qui avait la main sur le sel, avait la main sur les réserves. De cette époque très riche, Vic a su garder le meilleur, un patrimoine qui raconte une histoire. Le château des évêques a gardé la porte fortifiée, qui continue d'impressionner ceux qui la découvrent, elle qui prend ses racines au Moyen-Âge, mais qui a tellement bonne mine, parce que la ville en prend bien soin, il faut le dire, tout comme elle prend soin des batraciens qui vivent dans les anciennes douves, qui sont protégés et qui pourraient vous dire en langage grenouille que la Vic est belle, si j'ose dire. Il y a aussi le bel hôtel de la Monnaie, construit à peu près au moment de la bataille de Nancy. Il a donc 550 ans, à peu de choses près. Un bâtiment coiffé d'un étonnant balcon en bois qui fait tout le tour. Et dans lequel vous trouverez d'ailleurs l'office du tourisme avec plein d'idées de randonnées dans le coin. Vic, c'est aussi le musée départemental Georges de la Tour qui affiche une collection exceptionnelle de peintures du XVIIe siècle. Et c'est quand on entre à l'intérieur de ce musée qu'on se demande pourquoi on n'a pas eu envie plus tôt de voir de vrais tableaux, vous savez, ceux sur lesquels on voit la trace du pinceau. Et puis Vic-sur-Seille, ce sont de jolies rues avec de beaux hôtels particuliers. En partant, faites un détour par Marsal, la ville de sel des ducs de Lorraine, ville d'histoire, fortifiée par les Français qui voulaient absolument mettre la main dessus, et quand ils l'ont eu, la garder, puisqu'elle était véritablement le bas de laine des ducs de Lorraine. On y voit encore les remparts, la porte de France, et dedans, l'étonnant musée du sel. Vic-sur-Seille, ville d'art et d'histoire, le Saulnois, pays d'héritage et de nature, bah c'est fin bien. En même temps, c'est Lorrain.
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0: Les Bananarama, Vénus sur votre radio, ici Lorraine, 16h30, nous serons à Bussan pour un salon des produits du terroir et du vin, attention, du bon vin, à consommer avec modération, je précise. Elisa Gautron nous donnera les détails. D'ici là, nous écouterons Louise Attac, Florent Pagny et Mylène Farmer.
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0: Hubertine, Mylène Farmer sur votre radio de proximité. Ici Lorraine, la proximité c'est aussi nos bons produits du terroir que l'on met en avant. La preuve, notamment si vous êtes du côté de Bussan ce week-end.
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0: Il y a des voix qui font chavirer, celle de Teddy Swims en fait partie sur votre radio, ici Lorraine. Humour en tube tous les jours à 7h06, c'est avec Fred Ballard. Et aujourd'hui, comment guérir de ses traumatismes et renaître de ses cendres avec humour, bien entendu.
1: Ça fait combien de temps que vous êtes au collège, vous ?
2: 8 ans,
1: ah oui. C'est bien, vous relâchez pas. Hein ? Ah ben, vous aurez la prime d'ancienneté avant moi. Hein ?
3: Oui, alors là, on est sur le cas extrême d'un élève qui a besoin de temps pour s'imprégner de l'ambiance de l'établissement avant de mettre ses neurones en éveil. Du coup, il faut peut-être que les parents commencent à envisager que leur enfant ne sera jamais Premier ministre. Quoique, on sait jamais, tout est une question de motivation et de posture.
1: Allez-y, enlevez le doigt de votre nez, s'il vous plaît. Voilà, l'autre aussi, voilà. Ah oui, hein, c'est un nez, pas des moufles. Hein. Alors, monsieur Biboff, vous avez vu vos résultats du dernier trimestre ? 1 en français, 1 en maths. Pythagore n'est pas un joueur du Real Madrid. Hein.
3: Alors oui, mais en revanche, Victor Hugo est un joueur de foot brésilien, donc il y a matière à confusion quand même. Hein. En revanche, pour vanner les cancres et caricaturer les CPE, il n'y a qu'un seul Alban Ivanov, ce qui prouve bien que les mauvais élèves du collège ont des perspectives d'avenir bien plus marrantes que les autres.
4: Moi, j'étais très con quand j'étais petit, un gros débile. Moi, ma mère, tout de suite, elle a vu j'étais con. Tout de suite, elle a vu j'étais con. Elle a vu dans mon regard, c'était du vent, quoi. Mais tu sais, elle me mettait pas la pression, tu vois. Elle me déposait à l'école, elle me disait « Anthony, fais comme tu peux, tu vois. Fais comme tu peux, maximum que tu peux. Juste apprends à lire, c'est tout. » Après, j'avais 15 ans, mais c'est pas le sujet, tu vois.
3: Alors, si c'est quand même un petit sujet, on va pas se mentir, mais bon, Anthony Giuliani a trouvé sa voie malgré ce léger retard à l'allumage. Il faut tout pour faire un monde, et s'il y a plus de clowns que de ministres, au final, on n'est pas contre.
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0: Tina Arena, allez plus haut sur votre radio, ici Lorraine. Elle arrive, c'est Elisa Gautron, à partir de 17h pour vous emmener jusqu'à 18h30. Mais d'ici là, à bas avec Fernando et Indochine, Victoria. Belle fin d'après-midi avec votre radio, ici Lorraine.
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0: Abba avec Fernando sur votre radio, ici la Reine.
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0: Il est 17h, belle fin d'après-midi avec ici Lorraine. À 17h, vos infos, c'est avec Isabelle Baudrier. Bonjour.
2: Bonjour Elisa, bonjour à tous.
0: Les files d'attente s'allongent dans les restos U de Lorraine.
2: Jusqu'à 40 minutes d'attente, la rançon du succès depuis le passage des repas à 1 euro pour tous les étudiants, une mesure qui est en place depuis le 4 mai dernier. Le nombre de repas distribués a augmenté de 27% entre septembre 2025 et septembre 2026 dans les restos universitaires de Lorraine. Le Crous Lorraine a ajouté 7 personnes à l'effectif pour suivre la cadence. Il tente de trouver d'autres solutions, assure son directeur général Frédéric Léonard.
3: Nous avons les enseignants qui nous disent que certains étudiants partent un peu plus tôt avant la fin du cours pour arriver le premier dans les files d'attente. Et nous avons des enseignants qui nous disent que les étudiants sont arrivés un peu en retard parce qu'il fallait finir de se restaurer. Même si nous avons mis en place des systèmes pour aller plus vite, typiquement la mise en place de la carte ISDI qui permet un rapport de 1 pour 3 par rapport à la carte bleue, nous avons, c'est la rançon du succès, nous avons de plus en plus d'étudiants. Et oui, les files d'attente se sont allongées et nous avons maintenant jusqu'à 40 minutes quelquefois. Hélas, des files d'attente dans certains restaurants universitaires. Mais en effet, c'est une vraie problématique et nous discutons régulièrement avec l'Université de Lorraine pour essayer de cadencer les sorties de telle façon à avoir moins de monde dans nos files d'attente. Nous réfléchissons sur Brabois, donc sur la fac de médecine, pour pouvoir permettre des sorties cadencées et de permettre de réduire les files d'attente.
2: Et ces sorties en décalé existent déjà à Metz, au campus du Saulcy et à l'IUT de Yutz. Est-ce un effet de la hausse du prix des carburants? Le nombre d'abonnements au train TER a grimpé de 7% dans le Grand Est le mois dernier. Les ventes occasionnelles de billets, elles, ont progressé de 6% par rapport à septembre 2025. Ces résultats constituent, selon la région Grand Est, des indicateurs encourageants, même s'ils ne permettent pas à eux seuls de mesurer précisément le report de la voiture vers le train. Nestlé Waters dans les clous après la signature d'une convention judiciaire d'intérêt public avec le parquet d'Épinal. Une convention qui remonte au 2 septembre 2024 et qui évitait à la multinationale suisse un procès dans le dossier des forages illégaux dans les Vosges et des traitements interdits pour purifier ses eaux. L'amende de 2 millions d'euros a bien été payée, l'indemnisation des parties civiles a été exécutée. Restait à effectuer dans les 2 ans un programme de renaturation des milieux et cours d'eau, programme qui a été complètement réalisé selon un rapport de l'Office français de la biodiversité rendu fin septembre. Il prévoyait notamment la plantation de plus de 1600 mètres de haies et la création ou restauration de 17 mares dans les secteurs de Vittel, Bellefontaine ou encore Mandres-sur-Vair. C'est un observatoire en bois de 15 mètres de haut qui offre une vue panoramique sur Gérardmer, son lac et ses montagnes. La tour de Mérelle est fermée au public pour des raisons de sécurité. L'état de la structure en bois est préoccupant selon la mairie qui annonce une étude prochaine pour sa rénovation. La tour de Mérelle date de 1964. Elle a été construite par les Scouts de France.
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2: Mais comme promis, Elisa, le soleil a fait son retour cet après-midi, on n'y croyait pas, mais le ciel est bien bleu alors qu'il est encore.
0: Exactement, le soleil brille sur la Lorraine en cette fin de journée. Alors attention, sur les crêtes des Vosges, des brumes vont se former avant le début de soirée. À Remiremont, à 17h03, il fait 19 degrés. À Toul, 18 degrés. À Vittel, 19 degrés. Le ciel est dégagé pour cette nuit avec entre 3 et 6 degrés. Il va faire assez frais. Demain, des brumes et brouillards sont présents sur le Toulois, à l'est de Nancy, ainsi qu'au nord de Nancy. Cette grisaille va se désagréger peu à peu en cours de matinée et l'après-midi, le soleil se montrera plus généreux. Les températures vont monter un petit peu. Au maximum, on sera entre 20 et 23 degrés selon Météo France. Un coup d'œil sur les routes à 17h04. On a un petit peu de circulation sur les abords de Nancy. Ça bouchonne un petit peu, surtout sur l'A330 entre Fléville et Gerville. Soyez prudents si vous empruntez cet axe-là. Sinon, pas de problème particulier à signaler sur les routes ce soir. Pour nous informer, 03 83 36 20 20. Et vous avez aussi la page Facebook de notre partenaire Inforadar 54 pour vous tenir informé de ce qui se passe sur la route tout au long de la journée.
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0: Et pour la musique à 17h04, voilà Jean-Louis Aubert avec Juste une illusion. Passez un très bon mercredi après-midi avec ici Lorraine.

0: Jean-Louis Aubert avec Juste une illusion.
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0: Les Lorrains, bon mercredi avec nous, c'est Elisa Gautron, on est ensemble toute la fin d'après-midi avec de l'actu locale, de la musique et de la bonne humeur. Est-ce que vous avez envie de retomber en enfance et de vous battre à l'épée pour faire comme Zorro ou bien comme dans le spectacle Terra Lorraina que vous avez peut-être vu cet été à Fléville devant Nancy? Ça se passe à la MJC de La Neuveville. Véronique Laure est allée vous dénicher un talent lorrain qui manie l'épée comme Zorro. Rendez-vous dans 3 minutes, juste après Zazie avec Peu importe.

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1: Zazie avec peu importe. Vous avez toujours rêvé de vous battre comme dans Zorro avec une épée, en costume et tout. C'est super bon pour le cardio, pour la concentration et surtout pour bien se dépenser. Chaque jour, Véronique Laure parcourt la Lorraine à la recherche de talents lorrains, de lorrains d'exception qui brillent par leur parcours et par ce qu'ils font. Aujourd'hui, Fabrice Chouet propose des spectacles en costume avec combat d'épée. Cet été, avec ses élèves, il jouait dans le spectacle Terra Lorraina au château de Fléville de Vendancy. Rencontre à la MJC de La Neuveville de Vendancy. C'est là qu'il s'entraîne tous les lundis à 17h. Il est en bonne compagnie avec Véronique Laure.
2: Ah oui, il y a tout ça là, quoi.
3: Donc on a du bâton français, donc des rapiers, des armes médiévales, un sabre japonais.
2: Mais en fait, vous savez vous battre.
3: Ah bah oui,
2: pour de vrai.
3: On apprend pour de vrai, voilà. Ah.
2: Mais alors, c'est plus artistique ou sportif?
3: C'est vraiment les deux, parce que c'est pas non plus du sport de haut niveau, mais il faut être en bonne santé. C'est très bon pour le cardio, parce qu'il y a beaucoup d'accélération, on bouge beaucoup, ça peut être très intense. On a l'adrénaline qui monte quand même, parce qu'on est quand même dans un combat. Donc on est concentré sur ce que l'on fait, on est concentré sur la chorégraphie qu'on a appris par cœur.
2: Ça vous apporte quoi, vous?
3: Bah, il y a le côté bien sûr physique où on peut se dépenser, ça permet de bien se défouler parce que c'est assez intense et donc ça apporte beaucoup de confiance en soi quand on est dans la vie de tous les jours. Quand on a une confrontation, ça permet de pouvoir gérer la confrontation. Donc on apprend un petit peu à étudier la personne qui vient nous agresser et on gère son stress, son énervement.
2: C'est ce que ça vous a apporté, vous?
3: Oui, j'étais très timide. Parler devant 20 personnes, c'était hors de question. Et en faisant cette activité, en faisant du théâtre, du spectacle, etc., ben, du coup, on perce toute cette timidité. Bon, on a toujours le trac. Après, ce qui change, c'est la façon de le gérer, ce trac. On peut souvent l'utiliser pour en faire quelque chose de positif. Et là, j'avoue que ben, maintenant, j'ai plus de problème. Si je dois m'adresser à 500 personnes, il n'y a aucun souci. J'ai plus cette timidité.
2: Vous êtes même plutôt bavard.
3: Ouais, je suis. Bah, par contre, je suis très bavard. Voilà.
2: Ça vous a bien débloqué. Hein.
3: Oui. Parce qu'avant, je parlais pas autant. J'étais toujours dans mon coin, très, très introverti.
2: Ah, oui.
3: Et là, c'est carrément maintenant l'autre côté. C'est très ça. Extraverti. Et puis alors, quand on fait du théâtre, là, ouais, voilà, là, c'est en même temps, c'est un amusement. On même si on a le physique ou la tête de quelqu'un qui a 50, 60 ans, à l'intérieur, on a 5 ans. Quoi. On est encore des enfants. Et c'est ça qui est génial avec cette activité-là, c'est qu'on peut retomber en enfance, on peut s'amuser comme des enfants tout en étant des adultes. Ça, c'est merveilleux. On récupère le rêve. Alors les filles, elles ont le rêve des robes de princesse, parce que vu qu'on fait, on est costumé, donc porter une belle robe de princesse et en plus mettre une raclée à un garçon, c'est le top. Là, elles sont aux anges. Donc elles finissent la séance, elles ont le sourire jusqu'aux oreilles. Elles sont super bien. Bon, en plus, on a des garçons, ils sont gentils, ils se laissent battre. Ils sont gentils.
2: Je vais vous laisser, c'est l'entraînement. C'est quoi un bon entraînement?
3: C'est quand on finit, qu'on est bien rouge, bien transpirant et qu'on a surtout un grand sourire. Et là, c'est qu'on a fait un bon entraînement.
2: Bon, bah, je m'en vais avant que ça sente trop fort la sueur. Alors.
3: Voilà. Oh, puis il devient fou au bout d'un moment. Il faut pas rester. Hein.
2: Bon, bah, merci beaucoup, Fabrice.
3: Merci à vous et puis à bientôt.
1: Merci Fabrice pour ce beau moment de partage. Ils ont joué notamment cet été à Fléville devant Nancy pour le spectacle Terra Lorraina. C'est l'association Mirabelle de panache et d'acier que vous pouvez rejoindre si vous le voulez. On poursuit l'après-midi en musique avec Ordinary d'Alex Warren qui arrive dans un instant. Et tout de suite, voilà Michel Berger avec Il n'y a pas de honte sur votre radio ici Lorraine.

0: Alex Warren avec Ordinary. Vous êtes dans votre voiture à 17h22 et vous voulez savoir comment ça circule en Lorraine ce soir. On fait le point sur vos conditions de circulation dans un instant, juste après Dalida avec Laissez-moi danser.
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0: Dalida avec Laissez-moi danser sur votre radio, ici Lorraine.
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0: On jette un œil sur la route à 17h29. Merci à Romain qui nous informe qu'il y a beaucoup de branches sur l'A31 entre les sorties Toul-Croix de Metz et Toul-Valcourt dans le sens Nancy-PHJ. Soyez prudents si vous devez passer par là. Il y a beaucoup de monde aussi sur la route autour de Nancy ce soir. On a un gros bouchon sur l'A330 dans le sens Jarville-Ludre. Ça bouchonne au moins depuis Polytech Nancy jusqu'à l'échangeur avant l'A33. Si vous avez plus d'infos, prévenez-nous, 03 83 36 20 20. Et puis pour suivre l'infotrafic tout au long de la journée, vous avez aussi la page Facebook de notre partenaire InfoRadar 54.
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0: Et la musique à 17h30, c'est Pilayon avec Dream sur votre radio. 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

0: Et oui, vous vous en souvenez, le générique du top 50, c'était Pilayon avec Dream sur votre radio. Ici Lorraine.
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0: Chaque jour, on se plonge dans l'actu musicale. Quelles sont les dernières sorties, les dernières annonces d'artistes, les grands événements à venir? À 17h33, on décrypte toute l'actu musicale du jour avec Émilie Mazoyer. Salut Émilie.
3: Salut tout le monde. Émilie au rapport pour votre dose quotidienne d'actualité musicale. Ah tiens, en voilà un qui va encore passer son anniversaire dans sa bagnole.

à La Réunion. Alors on lui envoie au loin un joyeux anniversaire. Gérald de Palmas a 59 ans aujourd'hui. Azaf Avidan fait des tubes, mais il sauve des vaches aussi. Le musicien israélien Azaf Avidan a ouvert dans le sud-ouest de la France, dans l'Aude, le Different Pulses Sanctuary, un refuge pour animaux, vaches, chiens, ânes et chevaux, abandonnés ou rescapés des industries agroalimentaires, sportives et des loisirs. Azaf Avidan s'engage aussi avec l'association PETA pour faire la promotion du cuir vegan, alternative à la peau des animaux, pour fabriquer les ceintures, chaussures et autres blousons de rockers. Depuis que le grand public l'a découvert en fier représentant de la France à l'Eurovision en 2019, le chanteur Bilal Hassani a été l'objet de curiosités bienveillantes, au mieux, au pire de harcèlement menaçant, tant il est impossible de rester de marbre face à son apparence.

il ou elle, Bilal Hassani balaie la question d'un revers de chanson, mais Mireille Dumas, la grande spécialiste des interviews confessions et des portraits documentaires, a voulu creuser avec la complicité de l'artiste. Le résultat, c'est un film, Bilal Hassani, bats-toi comme une fille, mon fils, déjà disponible sur la plateforme France.tv et à la télé sur France 4 lundi soir prochain. Pour raconter leur aventure commune, Bilal Hassani et Mireille Dumas seront les invités de Décibel demain soir à 19h sur votre radio, ici. Si ce monde était un peu moins moche, David Bowie ne serait pas mort il y a 10 ans et il serait en train de préparer une énorme boom pour ses 80 ans. Bon, comme on n'est pas chez les bisounours, Bowie est bien parti, mais la fête va avoir lieu. Bowie 80, la liste de tous les événements et des objets collector est sur le site bowie80.davidbowie.com.

0: Et l'invité de ce soir dans Décibel entre 19h et 20h, c'est Charlotte Cardin qui vient nous présenter son tout nouveau single. Ça s'appelle Memories et vous l'écoutez déjà sur votre radio. Ici Lorraine. 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Écoutez.
1: Allô ? Oui, bonjour. Professeur Ponté en chirurgie maxillofaciale.
2: Une seconde.
1: Oui. Ok, allez, on avance, quoi d'autre ?
3: Vous avez décidé de devenir la tutrice de votre mère. Mmh. Vous savez que ça représente une lourde charge.
2: Je sais, oui.
1: Allô ?
4: Votre rendez-vous est là, elle vous attend en bas.
5: Ah, vous êtes l'écrivain ?
6: C'est ça, pas l'écrivaine, je sais pas comment on dit.
5: Voilà. Ah, moi, j'ai besoin de sentir l'ambiance du blog.
1: Venez derrière, là.
2: J'ai pas du tout trouvé le temps long, hein. Ça m'a passionnée.
1: Ce que vous ne savez pas, c'est que ça m'a fait beaucoup de bien que vous soyez là.
2: Et qu'est-ce que c'est que ça, Patricia ?
7: Je sais pas, il y a un mot.
8: Elle vient de qui ?
1: De Frida. Tu sais, c'est la romancière qui est venue me voir travailler en septembre.
2: Merci de m'avoir invitée ici.
0: Ça, c'est un film très sympa à aller voir si vous aimez les belles histoires. L'histoire d'une chirurgienne et d'une écrivaine qui vient passer quelques semaines dans le service de cette chirurgienne et deux femmes dont la vie va changer. Vos deux places pour aller au Caméo de Nancy pour voir la vie d'une femme ou bien le film de votre choix, c'est pour vous si vous me donnez la bonne réponse à cette question. Comment elle s'appelle l'actrice qui joue Gabrielle, la chirurgienne dans La vie d'une femme ? Est-ce que c'est Isabelle Huppert, Léa Drucker ou bien Chantal Latsou ? 03 83 36 20 20, vous nous appelez et vous repartez dans quelques minutes avec vos places pour les cinémas Caméo de Nancy. On vous laisse le temps de François Feldman et d'Estelle pour nous appeler.

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0: François Feldman avec Rien que pour toi sur votre radio, ici Lorraine. Et peut-être que ce sera rien que pour vous, les places de cinéma Caméo. Christine Abouxia-Rodam, bonjour.
1: Bonjour.
0: Alors Christine, il y a un film qui vous tente là au cinéma en ce moment?
1: Oui, c'est Les Misérables qui sort aujourd'hui, avec Vincent Lindon et Tahar Rahim. Et j'ai hâte de voir donc cette nouvelle production qui retrace donc l'histoire de Jean Valjean.
0: Oui.
1: Une épopée, hein, puisque ce film d'Henri est issu d'un roman français très très connu.
0: Il y a eu beaucoup d'adaptations au cinéma,
1: donc j'ai envie d'aller le voir.
0: Donc vous avez hâte de le voir, Christine. Bah, peut-être que vous pourrez le voir. Dites-moi, c'est quelle actrice qui joue Gabrielle, la chirurgienne, dans La vie d'une femme?
1: Léa Drucker.
0: Oui, c'est bien.
1: Avec Mélanie Thierry.
0: Exactement, c'est Léa Drucker. Christine, vous repartez avec vos deux places pour aller au Caméo de Nancy.
1: Merci beaucoup.
0: Quand vous voulez, pour aller voir le film que vous voulez.
1: Merci beaucoup, c'est un plaisir de vous avoir au téléphone et de passer à l'antenne.
0: Et bah, plaisir partagé, Christine. Passez une très bonne fin de journée.
1: Bonne journée à vous aussi. Merci beaucoup.
0: Voilà Pierre Bachelet avec En l'an 2001 sur votre radio. Ici Lorraine, vous vous souvenez, vous, de comment c'était l'année 2001? Bah lui, il s'en souvient.

0: Pierre Bachelet avec En l'an 2001 sur votre radio, ici Lorraine. Toute l'actu locale, ça arrive dans 10 minutes à 18h. Avant ça, pour la musique, il y a Vanessa Paradis avec Rendez-vous et Keane avec Everybody's Changing.
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0: Vanessa Paradis avec Rendez-vous sur votre radio. 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
0: Belle fin d'après-midi avec ici Lorraine. Il est 18h. Vos infos, c'est avec Isabelle Baudrier. Nestlé Waters a rempli ses obligations envers la justice dans le dossier des forages illégaux et de la filtration interdite de ses eaux.
2: En septembre 2024, le groupe avait signé pour cela une convention judiciaire avec le parquet d'Épinal. Nestlé Waters reconnaissait ses torts, acceptait de payer et réparer et s'épargnait ainsi un procès. Deux ans plus tard, le procureur de la République d'Épinal constate que la multinationale est dans les clous, Clément L'Huillier.
3: Il y a d'abord l'amende, 2 millions d'euros payés en novembre 2024. L'indemnisation aux parties civiles, les associations environnementales, 516 000 euros payés en janvier 2025. Et puis tout un plan de renaturation et de restauration sous la surveillance de l'Office français de la biodiversité autour de Vittel et Contrexéville. La création de 5 zones humides, la restauration de 12 autres, de 2 ruisseaux, de Bellefontaine et du Petit Vert, ou la plantation de haies ou de vergers. Le tout pour une enveloppe d'1 100 000 euros. Des réalisations contrôlées et validées par la justice qui conclut que l'action publique dans ce dossier est éteinte à l'égard de Nestlé Waters. Le géant de l'agroalimentaire n'en a pourtant pas totalement fini avec les tribunaux. Il est toujours poursuivi pour les décharges sauvages de plastique à proximité de ses sites de mise en bouteille dans les Vosges.
2: Le réseau TER fluo à la côte en ce moment dans le Grand Est. Peut-être un report de la voiture vers le train en raison du prix des carburants. La région observe en tout cas une hausse de 7% du nombre d'abonnements au TER le mois dernier. Les ventes occasionnelles de billets ont progressé, elles, de 6% par rapport à septembre 2025. La région Grand Est y voit des indicateurs encourageants. C'est à lire plus en détail sur notre site ici.fr.
0: 7 950 personnes ont été placées en garde à vue depuis le début du mouvement lycéen.
2: Un chiffre livré ce soir par le ministère de la Justice. 85% sont des mineurs. Dans le ressort de Nancy, il y a eu 109 gardes à vue en marge des manifestations lycéennes entre le 30 septembre et le 6 octobre. Des mineurs, en majorité, poursuivis pour attroupement, atteinte aux forces de l'ordre ou destruction de biens publics. Pour les assister, les avocats de Nancy ont renforcé leur permanence. Elles sont passées de 2 à 10 par jour et ce n'est pas de trop, selon l'avocate Karine Laprévotte.
4: Effectivement, la première semaine a été particulièrement forte en garde à vue, en interpellation et du coup en mobilisation de l'ordre des avocats. Surtout que le secteur hors Nancy a été touché, Lunéville, Pont-à-Mousson, Toul. Les dossiers, surtout pour les mineurs, sont intéressants à décortiquer puisque dans le feu de l'action, je dirais qu'il est possible qu'on ait interpellé des personnes qui ont des choses à se reprocher, mais également qui n'ont rien à se reprocher, qui étaient juste là. J'ai une consoeur qui m'a interpellée sur une garde à vue où finalement il s'est avéré qu'une personne, un mineur, avait donc été placé en garde à vue dans des conditions et dans une durée qui était quand même assez longue. En fait, il s'est avéré qu'en regardant la vidéo, le mineur n'y était absolument pour rien. Il passait juste devant une poubelle qui était déjà en feu. Ce dossier sera classé sans suite, mais sur les dossiers, oui, on regardera effectivement s'il y a suffisamment de preuves matériel pour établir la culpabilité d'une personne.
2: Et pour le week-end qui arrive, l'ordre des avocats de Nancy va maintenir ses permanences renforcées avec la nouvelle mobilisation du 17 octobre contre la vie chère. La solidarité des agricultrices du syndicat FDSEA de Meurthe-et-Moselle, elles vont remettre demain matin un chèque de 900 euros au comité départemental de la Ligue contre le cancer à Vendeuvre, une somme qu'elles ont collectée grâce à la vente de porte-clés tracteurs et de stylos aux couleurs d'Octobre Rose.
0: À Gérardmer, la tour de Mérel est fermée au public.
2: Fermée pour raison de sécurité, car cette tour en bois de 15 mètres de haut qui offre une vue panoramique sur la ville et son lac présente des fragilités. La tour de Mérel date de 1964. Elle a été construite par les Scouts de France. La mairie annonce une étude prochaine pour sa rénovation. Il va se produire à la salle Poirel le 30 octobre, mais dès ce soir, il passe à la télé. L'humoriste nancéien Davidson participe à l'émission La France a un incroyable talent sur M6 à partir de 21h. C'est la 21e saison de ce programme qui n'a jamais récompensé un humoriste. Davidson, qui est aussi médecin et qui continue d'exercer, s'est lancé sur scène il y a 3 ans maintenant. L'association nancéienne L'Appel et la Bête met en place une collecte pour venir en aide aux populations népalaises sinistrées après la crue dévastatrice du 26 août dernier. La somme sera reversée à une association locale qui œuvre pour les enfants défavorisés. Le lien de cette collecte se trouve sur ici.fr. Le Népal qui a été encore frappé ce dimanche par une nouvelle vague de boue causée, là encore, par l'effondrement d'un glacier.
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2: La journée s'achève sous un beau soleil, Elisa.
0: Oui, un soleil très généreux pour cette fin de journée. Alors attention, sur les crêtes des Vosges, des brumes se forment juste avant le début de soirée. À Remiremont, à 18h04, il fait 17 degrés. À Toul, 18 degrés. À Vittel, 19 degrés. Cette nuit, un ciel dégagé avec des températures assez fraîches. On sera entre 3 et 6 degrés. Demain, des brumes et des brouillards qui seront présents sur le Toulois, à l'est et au nord de Nancy. Une grisaille qui va se désagréger peu à peu en cours de matinée, et l'après-midi on aura le retour du soleil. Les températures vont remonter un petit peu. Il va faire assez chaud pour ce mois d'octobre, entre 20 et 23 degrés. Merci à Romain qui nous informe qu'il y a beaucoup de branches sur l'A31 entre les sorties Toul-Croix-de-Metz et Toul-Valcourt dans le sens Nancy-PH2J. On a aussi beaucoup de monde ce soir sur la route autour de Nancy. Toujours ce bouchon sur l'A330 dans le sens Gerville-Ludre. Ça bouchonne depuis Polytech Nancy jusqu'à l'échangeur avec l'A33. Si vous avez plus d'infos, appelez-nous 03 83 36 20 20 et nous, on passera le message.
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0: Et on va danser en musique à 18h06 avec Casey and the Sunshine Band. That's the way I like it sur votre radio. Ici Lorraine.

0: Stacy and the Sunshine Band, That's the way I like it.
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0: Bonjour la Meurthe-et-Moselle et les Vosges, passez un très bon mercredi avec nous. C'est Elisa Gautron, on est ensemble toute la fin d'après-midi. Et si, comme moi, vous rêvez en regardant Zorro, vous rêvez de ces combats de cape et d'épée dans des beaux costumes, eh bien sachez que vous pouvez en faire en Lorraine, juste à côté de Nancy. Véronique Laure est partie à la rencontre de Fabrice Chouet qui propose des spectacles en costume avec des combats d'épée. C'est à La Neuveville, près de Nancy. On l'écoute juste après Benabar avec Elle danse.

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0: Benabar avec Elle Danse sur votre radio, ici Lorraine. Et nous, on va danser avec des épées à 18h13. Chaque jour, Véronique Laure part à la recherche de nos talents lorrains, de ces lorrains d'exception qui brillent par leur parcours ou par ce qu'ils font dans la région. Aujourd'hui, Fabrice Chouet propose des spectacles en costume avec combat d'épée. Cet été, avec ses élèves, il jouait dans le spectacle Terra Lorraina au château de Fléville-de-Vendancy. Peut-être que vous l'avez vu. Rencontre avec lui à la MGC de La Neuveville devant Nancy, c'est là qu'il s'entraîne tous les jours à 17h.
1: C'est ici ?
2: Bonjour.
1: Enchanté. Donc Fabrice,
2: voilà.
1: C'est ça, et vous ?
3: Oriane.
1: Ok, et
4: Bastien.
1: Les élèves ?
2: Les premiers qui arrivent.
1: Alors comment ça s'appelle ça ?
2: Des rapières.
1: Ça coupe ?
2: Elles ont un tranchant, mais elles ne sont pas aiguisées. Ça, quand ça se déplace, ça se rapproche de la vitesse du son. C'est pour ça quand on les fait bouger très vite.
1: Montrez-moi.
2: Vous savez, elles avaient ce bruit-là.
1: Ah ouais.
2: Donc imaginez que ce petit bout-là arrive à une vitesse d'environ 900 km/h sur de la chair humaine, ça découpe, il n'y a pas besoin d'aiguiser en fait.
1: Bon, c'est un loisir ou c'est un sport dangereux alors ?
2: Alors, il y a un côté risque, donc ouais. On a des consignes de sécurité qui sont très très strictes, comme dans tous les arts martiaux, il y a des fondamentaux, il y a des gestes qu'on en apprend. C'est un art martial, lui,
1: okay.
2: Comme dans tous les arts martiaux, ceinture blanche, ceinture noire, voilà. Et en escrime, ça existe aussi, on a ce qu'on appelle la rapière de bronze, la rapière d'argent, la rapière d'or. Bah en fait, depuis tout petit, quand je regardais les films Zorro, Jean Marais avec D'Artagnan, etc., plus la littérature, que ça s'est bercé toute mon enfance. Donc depuis tout petit, j'ai toujours cherché en fait à faire de l'escrime. J'avais trouvé un club, mais c'était de l'escrime moderne, donc pour faire de la compétition. Ça m'ennuyait beaucoup. Et puis, j'aime pas la compétition, je suis pas un compétiteur. Puis un jour, je suis tombé sur un club qui pratiquait ce genre d'escrime, dans ce qu'on appelle l'escrime artistique. Et donc, ça vient en fait du cinéma, du théâtre. Et ça a été démocratisé par Maître Carliez, qui lui a rendu ça accessible à tout public. Parce qu'avant, c'était réservé qu'aux comédiens, aux acteurs de cinéma. Ben, un beau jour, ils ont commencé à proposer des formations pour être enseignants, enfin pour animer, pour former les gens à cet art. Donc, ben, j'ai suivi ces formations qui sont diplômées. Donc, c'est la FFE qui organise ça avec le concours de l'Académie d'Armes de France. Et voilà, on s'amuse bien parce qu'on fait aussi du théâtre, en fait.
1: Parce que vous faites des spectacles, alors.
2: Voilà. Ah, donc, on scénarise, en fait, le duel. Mmh. Donc, on explique la raison pour laquelle on va se taper dessus. Mmh. Parce que là, bon, là, j'ai juste fait une petite démo. Donc, ça, c'est la partie arme. Mmh. Mais il y a aussi la partie spectacle. Donc, on va interpréter un rôle. Donc, on va jouer un noble, un paysan, un domestique, un pirate.
1: Ouais, vous éclatez, quoi.
2: Voilà, c'est là où on s'amuse le plus.
1: D'accord.
2: Parce que, bon, bien sûr, il y a des dialogues, mais il y a aussi des attitudes, la façon de faire. Et puis, il y a une histoire, c'est pourquoi est-ce qu'on va se sortir l'épée et qu'on va se taper dessus.
0: Et ça demande beaucoup de concentration, hein, tout ça, mine de rien. Alors que quand on les voit se battre à l'épée, comme ça, on se dit que c'est facile et qu'on peut faire comme eux, là, tout de suite. C'est l'association Mirabelle de Panache et d'Acier, si vous voulez les rejoindre ou les faire jouer. Ils ont joué notamment cet été à Fléville devant Nancy pour le spectacle Terra Lorraina. Syl arrive dans un instant pour la musique avec Kiss from a Rose. Et tout de suite, voilà, Joan Osborne avec One of Us sur votre radio. Ici Lorraine, belle fin d'après-midi avec nous, il est 18h16.

0: Seal avec Kiss from a Rose sur votre radio, ici Lorraine. 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On suit tous les matchs, toutes les actus de nos clubs lorrains, du foot, du basket, du volley et même du water polo. Et c'est une première historique pour le sport nancéien. Ce week-end, les poloistes du Grand Nancy Aquatic Club ont brillé jusqu'en Grèce lors du premier tour de la Ligue des Champions. Récit de cette belle histoire avec Laurent Piloni.
1: Ce week-end, le sport nancéien a rayonné bien au-delà de nos frontières et plus précisément du côté de la Grèce. Les poloistes du Grand Nancy Aquatic Club ont disputé le tout premier tour de la Ligue des Champions. Une épopée européenne qui est tout simplement entrée dans l'histoire du club grâce à un succès retentissant. Le tout premier remporté par le NIAC dans la plus prestigieuse des compétitions continentales. Écoutez la fierté de Lou Kounil, vice-présidente du Grand Nancy Aquatic Club.
2: Et évidemment, c'est la victoire, même si donc il fallait dans les deux premiers pour continuer en Champions League. Nous, on va continuer en Eurocup, qui est la division en dessous. Mais cette victoire en Champions League, elle était... Parce qu'en plus, le match était très intéressant sportivement. On a mené, on s'est fait remonter, on est repassé devant, on menait. Hop, ensuite, il y a eu une séance de pénalty. Donc, sportivement, il est très, très intéressant ce match, même dans la dynamique collective, de garder l'ascendant, etc. Donc, c'est vraiment ça qu'on va garder de cette, de ce week-end de Coupe d'Europe, parce que c'était vraiment très intéressant. Et puis même sur les autres équipes, on a montré des choses assez intéressantes dans le jeu collectif. Est-ce qu'il va nous permettre de capitaliser pour la suite? C'est encore plus un souvenir magnifique pour celles qui sont là depuis longtemps. C'est une belle étape. Je veux dire, avant, on était en Champions League pour prendre de l'expérience et on savait que c'était compliqué pour nous parce qu'il y avait un gap très important. Et là, ça permet de se rendre compte que finalement, on est aussi capable de faire des choses.
1: Une émotion immense et une victoire que l'on espère fondatrice, même si l'aventure en Ligue des Champions s'arrête là. Après trois matchs de très haut niveau, le parcours européen continue pour le NIAC, qui est désormais reversé en Europe Cup. Mais pas le temps de flâner pour les Nancéennes, fortes de cette expérience. Au plus haut niveau, l'équipe replonge dès ce samedi dans le championnat de France avec un déplacement délicat et piégeux à Nice avant d'affronter le tenant du titre, Lille.
0: Et on continuera bien sûr de suivre leurs aventures. Merci Laurent pour cette belle analyse. Ici Lorraine, la radio des clubs sportifs en Lorraine. On sort de l'eau pour aller sur les routes dans 5 minutes. On va voir comment ça circule ce soir en Meurthe-et-Moselle et dans les Vosges. Ce sera juste après Adèle Castillon avec Été avec toi.
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0: Adèle Castillon avec Été avec toi sur votre radio, ici Lorraine.
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0: Merci à Romain qui nous a informé il y a quelques temps qu'il y a beaucoup de branches sur la 31 entre les sorties Toul Croix de Metz et Toul Valcourt. Faites attention, c'est dans le sens Nancy PH2J si vous passez par là. Soyez prudents, il y a beaucoup de monde encore sur la route autour de Nancy ce soir. On a toujours ce bouchon sur la 330 dans le sens Jarville-Ludre. Ça bouchonne depuis Polytech Nancy jusqu'à l'échangeur avec la 33. Si vous avez plus d'infos, c'est le 03 83 36 20 20. Qu'il faut appeler. 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Jusqu'à 19h, on continue à parler de notre belle Lorraine avec Jérôme Prodhomme. Avant ça, la musique, c'est Stevie Wonder.
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0: Jérôme Prud'homme. La Lorraine regorge de trésors et elle ne le sait pas assez. Des villes, par exemple, qui sont superbes et riches en histoire, parfois à un jet de pierre de chez soi et qu'on ne pense pas toujours à aller voir au moins le temps d'une balade. Vic-sur-Seille est de celle-là. Une cité de caractère en terre mosellane, à moins d'une demi-heure de Nancy, au cœur du riche pays du Saulnois, le pays de la verdure et du sel. Un sel qui a fait la fortune des Gaulois des environs, puis des Romains, puis des évêques de Metz, puis des ducs de Lorraine. Il faut dire que le sel, autrefois, c'était l'or blanc. C'était le seul moyen de conserver longtemps les aliments, la viande notamment. Alors, qui avait la main sur le sel, avait la main sur les réserves. De cette époque très riche, Vic a su garder le meilleur, un patrimoine qui raconte une histoire. Le château des évêques a gardé la porte fortifiée, qui continue d'impressionner ceux qui la découvrent, elle qui prend ses racines au Moyen-Âge, mais qui a tellement bonne mine, parce que la ville en prend bien soin, il faut le dire, tout comme elle prend soin des batraciens qui vivent dans les anciennes douves, qui sont protégés et qui pourraient vous dire en langage grenouille que la Vic est belle, si j'ose dire. Il y a aussi le bel hôtel de la Monnaie, construit à peu près au moment de la bataille de Nancy. Il a donc 550 ans, à peu de choses près, un bâtiment coiffé d'un étonnant balcon en bois qui fait tout le tour. Et dans lequel vous trouverez d'ailleurs l'office du tourisme avec plein d'idées de randonnées dans le coin. Vic, c'est aussi le musée départemental Georges de la Tour qui affiche une collection exceptionnelle de peintures du XVIIe siècle. Et c'est quand on entre à l'intérieur de ce musée qu'on se demande pourquoi on n'a pas eu envie plus tôt de voir de vrais tableaux, vous savez, ceux sur lesquels on voit la trace du pinceau. Et puis Vic-sur-Seille, ce sont de jolies rues avec de beaux hôtels particuliers. En partant, faites un détour par Marsal, la ville de sel des ducs de Lorraine, ville d'histoire, fortifiée par les Français qui voulaient absolument mettre la main dessus, et quand ils l'ont eu, la garder, puisqu'elle était véritablement le bas de laine des ducs de Lorraine. On y voit encore les remparts, la porte de France, et dedans, l'étonnant musée du sel. Vic-sur-Seille, ville d'art et d'histoire, le Saulnois, pays d'héritage et de nature, bah c'est fin bien. En même temps, c'est Lorrain. 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
2: Pourquoi on dit un cop ?
3: On fait vite aujourd'hui, hein, parce que j'ai un date, moi, qui m'attend, là.
2: Je comprends. Bah écoute, ça va pas être très compliqué, on va gagner un temps fou. On dit copain parce qu'on partage le pain. Ça vient du latin « compagno », qui veut dire littéralement « avec le pain ». Et ça n'était pas rien de partager le pain avec quelqu'un autrefois, puisque c'était la base des repas, et qu'on ne partage pas ses repas avec tout le monde, surtout quand le pain est difficile à trouver. De « compagno », le français du Moyen-Âge a fait « compain », puis « copain », le « com » étant devenu « co », ce qui veut dire « partage », hein, on retrouve ça dans « copropriétaire » ou « colocation », souvent avec des copains d'ailleurs.
3: Ah oui, bah c'est trop bien ça d'ailleurs, avec mon pote on ne paye pas très cher.
2: Voilà, on s'en fout, enfin bon. Bref, « copain » pour partager le pain.
3: Et alors « copine », c'est pour partager là ?
2: Non, rien du tout. C'est juste le féminin de copain. On écrivait copain parfois C-O-P-I-N avant que l'orthographe ne soit fixée. On écrivait comme on entendait souvent. Copain et copine ont pris un deuxième sens à la fin du 19e siècle pour désigner à la fois les amis, les potes...
3: Les frérots, quoi.
2: Voilà, mais aussi la personne avec laquelle on a une relation amoureuse. La petite copine ou le petit copain, ça se dit depuis 1895. Ce qui est sûr, c'est que même si on ne partage plus le pain avec les gens qu'on apprécie, ce sens premier, il est toujours là, même si on a oublié pourquoi. Encore que maintenant, vous savez.
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0: vers une mise en examen pour tentative d'assassinat en relation avec une entreprise terroriste. Trois juges d'instruction sont saisis pour l'enquête concernant le collégien de 14 ans qui a tiré sur le principal et une enseignante de son collège d'Aubagne lundi matin. Sa garde à vue est terminée, Yannick Falt, et on en sait plus sur son mobile après un communiqué du parquet national antiterroriste.
1: L'adolescent a reconnu les faits et a même avoué avoir mûri son projet depuis plusieurs mois, tout en contestant avoir voulu tuer les personnes ciblées, notamment le principal du collège et l'enseignant de 37 ans qui ont été blessés. L'élève de 3e parle de volonté de vengeance en raison d'un harcèlement à la fois par ses professeurs et ses camarades. Preuve de sa détermination, le collégien qui était intégral. Il avait aussi avec lui un couteau pliable, l'étui à guitare dans lequel était dissimulé le fusil de chasse, contenait par ailleurs une écharpe, trois cagoules, trois vestes polaires, un keffier et un téléphone portable. C'est l'exploitation de ses réseaux sociaux qui a permis aux enquêteurs d'en savoir plus sur son profil, notamment sur sa proximité avec une mouvance glorifiant les tueries de masse. Les examens menés pendant sa garde à vue n'ont pas mis en évidence de pathologie psychique.
0: Yannick Falt, quasiment 8000 personnes interpellées en quelques semaines dans le cadre du mouvement lycéen. C'est le bilan dévoilé tout à l'heure par le ministère de la Justice et parmi ces manifestants arrêtés, 85% sont mineurs. À titre de comparaison, c'est quasiment deux fois plus de personnes arrêtées qu'au moment du mouvement contre le CPE en 2006. Le traitement des jeunes manifestants qui met en colère notamment l'acteur Omar Sy. Il s'est exprimé ce matin sur France Inter, on l'écoute.
2: Quand je vois ce qui se passe aujourd'hui en France avec ce mouvement des lycéens là, et qui est une petite lumière au final, parce que qu'est-ce qui se passe ? C'est nos mômes, c'est l'avenir de notre pays qui est en train de dire à un pays qui est complètement à la dérive, j'ai un cap. Écoutez-nous, on sait à peu près où on a envie d'aller nous demain, parce que ce pays-là, ça va être le nôtre. Donc, quand je vois qu'on réagit pas à ça, et que le réflexe, c'est de leur empêcher de parler, ou leur taper sur la gueule, ou même de les mettre les uns en face des autres pour faire des combats d'enfants, je trouve ça lamentable. Et je me dis, mais où sont les responsables ? Quelle est notre part à nous, adultes, parents ?
0: Si, Omar Sy, interviewé par Sonia De Villers sur France Inter. Et depuis le début du mouvement, 248 élèves ont été blessés, 937 policiers et gendarmes également blessés, dont 40 dans la seule journée d'hier. D'après Sébastien Lecornu, et l'Éducation nationale enregistre son plus lourd bilan de personnel blessé, 149 personnes concernées. Dans ce contexte, le syndicat Alliance Police Nationale annonce porter plainte contre l'État pour mise en danger de la vie d'autrui. À Nantes, le hall d'entrée du lycée Nelson Mandela avait été ravagé par un incendie lors d'un blocage. Des images qui avaient marqué les esprits. Sa réouverture partielle est désormais envisagée pour le 16 novembre prochain. D'ici là, les élèves vont continuer de suivre les cours à distance. Un garçon de 12 ans est mort dans un accident de trottinette électrique à Toulon aujourd'hui. D'après les premiers éléments de l'enquête, il a percuté un poteau alors qu'il ne portait pas de casque. Duralex sera le verre le plus vert au monde. C'est le message de son nouveau repreneur Cédric Meston, choisi aujourd'hui par le tribunal de commerce d'Orléans. Il mise sur la transition énergétique de l'usine pour sauver cette marque bien connue des Français. Son offre préserve près des deux tiers des emplois, mais une soixantaine de salariés restent sur le carreau. Les pensions de retraite complémentaires du privé revalorisées à compter du 1er novembre prochain, plus 1,4% après une réunion concluante de l'Agirc-Arrco. Et puis, grosse soirée pour les supporters du PSG. Le club de football affronte dans quelques heures Manchester City en deuxième journée de Ligue des Champions. Bonsoir Bruno Salomon.
3: Bonsoir.
0: Bruno, premier grand match de la saison pour le Paris Saint-Germain face à un club qui ne lui réussit pas forcément.
3: Oui, effectivement, ce Paris Saint-Germain qui a les plus grandes difficultés à venir s'imposer ici du côté de Manchester City dans l'Etihad Stadium. Jamais le PSG dans son histoire n'a réussi cela. Donc on espère ce soir que le PSG va réussir à renverser une équipe avec ses stars, Erling Haaland ou encore Ryan Cherki ou Gianluigi Donnarumma. C'est un match en tout cas XXL qui attend ce PSG. C'est peut-être le premier vrai gros test de la saison pour ce Paris Saint-Germain qui pour le moment a affronté le Slovan Bratislava en des champions et c'est tout. Ils les avaient battus 6-1, mais ce soir Paris va jouer face à bien plus costaud et ça va être bien plus intéressant d'analyser ce qui va se passer ce soir ici du côté de l'Etihad Stadium. Et vous l'entendez peut-être dernière fois, mais les supporters parisiens sont en train d'arriver. Ils seront 3000 à venir encourager face à 60 000 Anglais.
0: Merci beaucoup Bruno Salomon. PSG Manchester, coup d'envoi de la rencontre à 21h. Merci d'écouter ici. La météo, le ciel va rester dégagé.
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0: La météo, le ciel va rester dégagé ce soir et demain, beau ciel bleu sur une large partie de la France après des températures exceptionnellement douces pour une mi-octobre. Ça va continuer demain entre 11 et 17 degrés dans les terres le matin, autour des 18 sur la façade atlantique, jusqu'à 20 degrés dans le sud. Et l'après-midi, il fera 21 degrés à Lille et Cherbourg, 21 aussi à Belfort, 22 à Marseille, 23 à Paris, 25 à Nantes, 25 aussi à Toulouse et même 28 degrés attendus à Tarbes.
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6: Salut à toutes, salut à tous et bienvenue. C'est Décibel et en ce mercredi soir, on est ravis, les amis, d'accueillir une de nos Québécoises préférées, la merveilleuse et lumineuse Charlotte Cardin. Elle a annoncé hier sur ses réseaux sociaux la sortie de son troisième album et elle vient fêter ça, évidemment, dès le lendemain, dans Décibel.
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6: Feel Good, c'était la chanson phare du deuxième album de Charlotte Cardin. Le troisième, porté par Tant pis pour elle, The Way We Touch. Et puis la toute nouvelle chanson Memories, qu'on écoutera tout à l'heure avec Charlotte Cardin. Elle est notre invitée dans Décibel. Bienvenue les amis. Bienvenue avec la nouvelle du jour. Et j'avoue que ça m'a fait des petits frissons quand j'ai appris ça. Notre cher Paul McCartney est fan de Céline Dion. Eh ben oui, c'est comme ça. Il a fait le voyage à Paris pour assister au concert de Céline. Alors, il y a plein d'Américains aussi qui l'ont fait, hein. Rihanna, Michelle Obama. Mais personne n'a annoncé une collab avec Céline Dion, ce qui est le cas de Paul McCartney. Il a dit sur ses réseaux sociaux qu'il était ravi qu'elle fasse partie de son projet High in the Clouds. C'est un film musical basé sur un... à la participation de Lady Gaga, de Lionel Richie, très classe, Alain Chabat, j'adore cette idée que Alain Chabat soit au milieu de cette myriade de stars américaines, ça lui va tellement bien. Et donc, il y aura aussi notre chère Céline Dion. Bref, tout ça pour dire que le prochain projet de Paul McCartney est hyper réjouissant. Et je vous propose de fêter ça en écoutant un bon Live and Let Die. 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

0: merveilles, Live and Let Die, Paul McCartney et les Wings.
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0: Il est temps, les amis, de vous parler de notre coup de cœur du jour. Il s'agit d'une artiste. Alors, elle écrit les paroles, elle compose la musique, elle joue de la guitare et elle chante. Elle est plutôt rock, ça, ça nous plaît bien. Et son nom, c'est Izzy Maria. Elle est originaire de Cherbourg, mais voilà, installée à Paris depuis un petit moment. Le rock, c'est vraiment son truc. Et son premier EP, Rockstar, chapitre 1, est sorti le 25 septembre dernier. Izzy Maria, s'il y a un chapitre 1, c'est sans doute qu'il y aura un chapitre 2. Mais voilà, prenons l'histoire au début et découvrons-la sur sa moto. Izzy Maria, c'est le coup de cœur ce soir de Décibels.

Alors, elle est trop forte, hein. Easy Maria, Rockstar chapitre 1, son premier EP est disponible. Et pour celles et ceux qui nous écoutent à Paris, sachez que Easy Maria sera en concert le 2 décembre prochain à La Boule Noire. Chanson de Charlotte Cardin, Memories. Charlotte Cardin qui a cassé Internet hier en annonçant la sortie de son troisième album, Midnight, mon amour. Elle vous en parle dans quelques secondes, ici et nulle part ailleurs.

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1: Ça y est, elle est arrivée, je vous promets, Charlotte Cardin, depuis le début de l'émission. Bonsoir Charlotte.
2: Bonsoir.
1: Alors, c'est une actualité extrêmement réjouissante. Hier, tu as annoncé la sortie de ton prochain album. Il y a une nouvelle chanson, il y a plein de belles choses qui arrivent, on est vraiment ravis. Est-ce que c'est une belle période pour toi aussi?
2: Ah, c'est merveilleux, c'est tellement excitant d'annoncer de la nouvelle musique, d'annoncer ce troisième album sur lequel je travaille depuis 3 ans maintenant. Ouais. Donc c'est de la nouveauté, c'est un souffle de fraîcheur dans ma vie. Ouais, je suis très contente.
1: Formidable. Alors, on avait déjà quelques indices sur ce troisième album, Charlotte, à savoir Tant pis pour elle.

0: enquêtrice, les experts Paris. On en tire comme conclusion que le nouvel album sera à nouveau bilingue, du français et de l'anglais, et qu'il y aura beaucoup, beaucoup d'histoires d'amour.
1: Oui, carrément. Énormément d'amour.
0: Oui, oui, c'est l'idée. On avait parlé la dernière fois du fait que écrire en français, c'était un cap qui n'avait pas été facile à passer, mais qui est désormais quelque chose de très gratifiant pour toi. Là, sur donc cette longue période où tu as préparé l'album, tu t'es quand même pas détaché de l'anglais. Tu avais envie de garder les deux.
1: Oui, ouais. Ben j'avais envie de garder les deux et d'encore plus faire rencontrer ces deux langues. Oui. Dans lesquels je crée et que je m'exprime depuis très très très longtemps. J'avais fait des projets un peu plus individuels en français et en anglais, mais là c'est la première fois que je fais un album qui est carrément bilingue et qui marie les deux langues sur plusieurs titres et qui marie les deux langues vraiment à 50-50 sur l'album, quoi.
0: Alors, dans la préparation de cet album, il y a eu des tournées, il y a eu des concerts dans des stades énormes. Il s'est passé beaucoup de choses dans ta vie artistique. Il y a eu un épisode qui, j'imagine, a été très douloureux pour toi, parce que quand on dit à une chanteuse, là, il faut plus chanter pendant un mois pour réparer ta voix. Alors voilà, il y a tous ces épisodes-là qui sont enchaînés, des grandes joies, des grandes peines. Ouais. Ça a un impact sur la musique que tu crées ou pas?
1: Ah, carrément. Carrément. Ah ouais. Et en fait, ça a été un processus un peu différent des autres albums, justement pour ça, parce que j'ai tellement vécu de choses dans les dernières années. Ben oui. Moi, avant qu'il y ait tout cet engouement autour de ma chanson Feel Good, je pensais que j'allais prendre un an, vraiment juste faire un album et me consacrer à la création. Mais au final, j'ai une chanson comme ça qui a explosé à la radio en France et donc qui m'a fait vivre plein de choses incroyables. Et évidemment, ce que je vis influence aussi ma création et les choses qui m'inspirent. Donc, c'est un album qui a eu un processus un peu plus long, mais évidemment teinté de mes joies, de mes peines et de toutes les émotions entre ça aussi, quoi.
0: Ah oui, bon. Et tout va bien maintenant pour ta voix?
1: Ça va bien, je suis de retour. J'ai été en repos vocal pendant un mois, un peu
0: c'est
1: plus.
0: C'est silence total ou tu pouvais quand même un peu chuchoter?
1: Pendant quelques semaines, ça a été silence total, mais total. Ça m'était jamais arrivé de me blesser les cordes vocales de cette façon-là. Et donc après, progressivement, j'ai recommencé à parler comme ça. Mais ouais, ça a été une grosse blessure. Mais maintenant, je suis guérie. Mes cordes vocales sont lisses et prêtes à vous chanter plein de chansons, là.
0: Génial. Alors, il y en a une que l'on va écouter maintenant. Mm-hmm. Elle est sortie la semaine dernière. Elle s'appelle Memories, souvenirs. C'est bien, moi qui parlais des bons et des mauvais souvenirs de ces trois dernières années. Qu'est-ce que tu peux nous en dire avant qu'on l'écoute, pour celles et ceux peut-être qui seraient passés à côté la vendredi dernier, qui découvriraient ce soir cette nouvelle chanson? Déjà, elle est bilingue, comme quoi, voilà.
1: Déjà, elle est bilingue, effectivement. C'est une chanson sur ces histoires qu'on se ressasse en boucle dans notre tête, ces histoires amoureuses qui, plus on les rejoue comme un film dans notre tête, plus notre propre souvenir se modifie, plus il est teinté par notre implication émotionnelle dans ce souvenir précis-là. Et donc, voilà, c'est un peu sur ces pensées en boucle qui nous hantent.
0: Memories, la chanson, vous allez l'écouter en boucle, ça c'est sûr, et elle va vous hanter comme un gentil fantôme. Charlotte Cardin est de retour. Memories, souvenirs.

0: La nouvelle chanson de Charlotte Cardin, Memories, Souvenirs. Charlotte, waouh, je comprends pas comment vous chantez comme ça. J'essaye de chanter vos chansons. Non, mais comme tout le monde, Feel Good, par exemple, j'essaye de la chanter, hein. You make me feel good. Et ça a l'air simple, mais pas du tout. C'est des techniques incroyables. Je sais pas, à quel âge vous avez réalisé que vous aviez une voix pas comme les autres?
1: J'ai réalisé que j'adorais chanter très, ouais, très, très jeune. Ouais. Et c'est ma mère qui a constaté que j'avais une bonne oreille, je pense, pour une enfant. C'était vraiment, ouais, quand j'avais 3-4 ans.
0: Ah, vous chantiez déjà juste?
1: Déjà juste, selon ma mère et selon, ouais, des petites vidéos qu'on a conservées et tout. Mais après ça, j'ai pris des cours de chant pendant très longtemps. J'ai travaillé, ouais, mon timbre. Et mais chanter m'a toujours amené énormément de joie. Ça a toujours été une façon de m'exprimer qui faisait partie de moi vraiment dès ma plus tendre enfance.
0: C'est un cercle vertueux, parce que alors ça nous fait un bien de vous écouter. Et donc la grande nouvelle, Midnight, mon amour, le, oui, nouvel album, le 29 janvier 2027. Autant dire que cette année prochaine, voilà, ça annonce extrêmement chargée. Alors tant qu'on vous a sous la main, Charlotte, puisqu'on est sur une carrière internationale, donc quand elle est là, on l'attrape et on ne la lâche plus. Racontez-moi comment ça se fabrique, une chanson de Charlotte Cardin. Vous avez votre signature vocale, on vous reconnaît tout de suite, mais il y a aussi un style que vous avez vraiment affiné là, entre le dernier album et aujourd'hui. Comment on fabrique ça?
1: En fait, donc j'ai un partenaire créatif principal qui s'appelle Jason Brando, et donc la plupart des chansons, je les crée vraiment main dans la main avec, okay, Jason. On est deux auteurs sur la plupart des chansons, et en fait on adore avec Jason parler de, déjà on est des amis depuis presque 15 ans. Ça fait très très très longtemps qu'on travaille ensemble, qu'on est, ouais, très proches, et donc on connaît tout l'un de l'autre. Et on adore parler de psychologie, on adore aller vraiment, vraiment très profondément dans l'analyse de nos émotions, de certaines situations qui sont très, très précises. Et donc, une session de songwriting avec Jason et moi, c'est vraiment, on parle pendant 90% de la session de
0: une discussion.
1: C'est vraiment une discussion,
0: c'est
1: hyper
0: fou,
1: profonde.
0: Ouais.
1: Il y a beaucoup d'humour aussi. On rit énormément ensemble. Et je dirais un 10% où on crée et où ces conversations-là nous inspirent vachement à créer et à jouer, à être libre avec les styles musicaux qu'on explore. Jason ouvre pour moi vraiment un genre de terrain créatif qui me permet vraiment de me sentir hyper libre et jamais jugée non plus quand, oui, je lui parle de toutes sortes de situations, toutes sortes d'émotions. Et donc, on aime aller très profondément dans l'analyse psychologique ensemble.
0: Oh, incroyable! ça m'intéresse vraiment parce que vos chansons ne ressemblent aux chansons de personne. Mais voilà, votre méthode aussi est assez unique.
1: Là, pour le,
0: ouais,
1: coup,
0: c'est fou quand même. J'adore cette histoire. Donc, Midnight, mon amour, beaucoup de conversations, beaucoup, ouais, d'histoires d'amour.
1: Ouais.
0: On l'a dit, beaucoup de temps, 3 ans. Est-ce qu'il manque un ingrédient là dans ce que j'ai dit? Est-ce que la scène aussi a beaucoup influencé?
1: La scène influence, oui, effectivement, influence la façon déjà que j'approche le songwriting, parce que pour moi, jouer live, c'est là où ma musique prend tout son sens.
0: Ouais.
1: Et la musique en général, je trouve que quand elle est partagée en contexte live, il y a tellement des belles choses qui se passent. Et donc, oui, c'est vrai que je pense aussi à l'expérience live quand j'écris. Mais cet album-là, j'avoue que la chose à laquelle on n'a peut-être pas touché, c'est que, ouais, c'est mon album qui est le plus... C'est un album qui est nocturne pour moi. C'est un album qui explore vraiment ces parties de nous qui font surface quand le soleil se couche. Ces parties, peut-être que parfois on a tendance à cacher dans la vie de tous les jours, mais on parle beaucoup de rêves, beaucoup de fantasmes, beaucoup de ces parties de nous qui sont refoulées parfois au grand jour, mais qui refont surface la nuit. Donc, ça a été une exploration un peu de tout ça, cet album.
0: D'où le Midnight,
1: voilà.
0: Minuit, mon amour. Nouvel album de Charlotte Cardin qui sortira le 29 janvier prochain. Déjà disponible, donc la nouvelle chanson Memories que vous venez d'entendre et que vous écouterez régulièrement sur votre radio ici. Charlotte, on vous garde encore un petit peu.
1: Avec plaisir.
0: À tout de suite.
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0: On va pas se mentir, hein, quand il y a une raison de se réjouir, on se jette dessus. Et là, en l'occurrence, le retour de la divine Charlotte Cardin. Rebonsoir Charlotte.
4: Bonsoir.
0: C'est évidemment une excellente raison de se réjouir. L'album Midnight, mon amour, qui sortira à la fin du mois de janvier. Et cette nouvelle chanson, Memories, qu'on adore.

0: jardin. Il est temps de faire des choix, Cornélien. C'est un petit questionnaire, il faut choisir ou m'envoyer balader et refuser de choisir. C'est tout à fait possible, Charlotte. Là, vous avez déjà eu les deux, mais je demande, une victoire de la musique ou un disque d'or? Qu'est-ce que vous préférez?
1: Oh, mais c'est dur, mais là, je me dis... les deux font vraiment plaisir, mais c'est vrai qu'un disque d'or, c'est génial parce que c'est le public qui directement écoute ma musique. Après, la victoire de la musique, c'est une très, très belle consécration aussi, très ouais. belle reconnaissance. Donc, c'est très dur de trancher pour celle-ci, j'avoue.
0: Alors, on choisit pas. Là, c'est peut-être plus facile. Couche tard ou lève tôt?
1: Je suis assez lève-tôt de manière générale, mais cet album-ci, le prochain Midnight ouais. Mon Amour, c'est un album vraiment couche-tard.
0: Ouais. Ouais. Donc vous avez vivre cette vie-là pour écrire ce genre de chansons, il faut les écrire plutôt la nuit, vraiment.
1: Un peu, ouais, je pense que c'est des chansons qui ont été très inspirées par la nuit, ouais. mais c'est vrai que si je regarde l'ensemble de ma vie, d'habitude je suis plutôt lève-tôt, mais là pour cette vague créative, c'était plutôt couche-tard.
0: Vous préférez perdre votre téléphone portable ou perdre votre mot de passe Instagram?
1: Waouh, le choix difficile. Je préfère perdre mon mot de passe Instagram parce qu'après, on peut le retrouver facilement. Il nous envoie un courriel, non?
0: Avec oui, notre... sûrement le compte de Charlotte Cardin, il doit être un peu bien traité quand même. Il y a tellement de followers, j'avoue. Vous préférez sauter un repas ou faire une nuit blanche?
1: Ah, j'aime pas sauter les repas, j'avoue. Les nuits blanches, après, ça dépend si c'est pour écrire de la musique.
0: Toujours là.
1: Ça me plaît, mais je pense que je préfère une nuit blanche.
0: L'intelligence artificielle, ami ou ennemi?
1: C'est dur. C'est vrai que ça me fait un peu peur, j'avoue, l'intelligence artificielle, surtout parce qu'on on entend plein de choses et on dirait vraiment que c'est le début oui. de quelque chose et c'est monstrueux. En même temps, au début, je trouvais ça excitant parce que je me disais, bon, c'est super chouette pour comme moteur de recherche pour plein de trucs. Oui. Mais j'avoue que là, ça commence à me faire un peu peur, ouais.
0: Voilà. Ouais. Imaginez, vous vous réveillez demain matin avec une nouvelle voix. C'est une question que j'ai posée à Robert Charlebois la semaine dernière. Que vous répondez, Charlotte. Vous vous réveillez demain matin avec une nouvelle voix québécoise, Garou ou Céline Dion? Vous choisissez
1: Céline Dion, sans l'ombre d'une hésitation.
0: Vous êtes allé à son concert, alors à Paris, vous?
1: Oui.
0: Alors,
1: c'était exceptionnel. Ça m'a plu. C'est un understatement de dire que ça m'a plu. J'ai adoré. Adoré.
0: Alors, on vous propose de faire le Stade de France. C'est super, le son est génial, c'est plein à craquer. Vraiment, on vous propose le Stade de France parfait. Il y a juste un truc, il faut accepter de le faire en pyjama.
1: J'accepte. J'accepte, mais surtout avec mon album Midnight, mon amour, oui. ça peut vraiment être une vibe. Ouais, pyjama de satin, comme ça.
0: Et elle a une petite dernière pour la route. Si vous pouviez choisir n'importe quel super pouvoir, vous choisiriez lequel?
1: Ce serait celui de me téléporter n'importe où, à n'importe quel moment. Je voyage tellement, je suis entre deux continents, tout le temps, et ça me permettrait de voir les gens que j'aime quand je veux. Ce serait absolument ce super pouvoir que je voudrais.
0: On vous souhaite de la téléportation tant qu'on peut. Et on écoute Tant pis pour elle, puisque du coup, Tant pis pour elle, elle est sur
1: l'album
0: Midnight,
1: ouais,
0: mon amour.
1: Absolument.
0: Ah, oui. C'était le premier extrait
1: ouais,
0: coup,
1: voilà.
0: de ce nouvel album, et on l'aime toujours autant.

0: Oh là là, cette chanson, Charlotte Cardin, tant pis pour elle. Et le clip, qui était absolument incroyable, un clip en trois mouvements, hyper cinématographique. C'est vrai que ce qu'on a entendu aujourd'hui, donc Memories, là aussi, il y a quelque chose de très cinéma. Est-ce que c'est un fil que vous avez envie de tirer, et pour ce nouvel album, et même pour la suite de votre carrière, ce côté image, clip, film?
1: Oui, ben... C'est... Je suis très impliquée aussi dans les clips, dans tous, oui, les visuels qui sont associés à mon projet. Et pour le coup, cet album, ce prochain album, Midnight, mon amour, est un album qui est très cinématographique, même dans sa musicalité, je pense encore plus que mes autres albums.
0: Même le titre, donc, de l'album, Midnight, mon amour, ça pourrait être un titre de film.
1: Ouais, j'ai vraiment eu du plaisir à jouer avec ces codes-là, et en même temps, j'approche aussi le songwriting comme on pourrait approcher aussi l'écriture d'un film. Pour certaines chansons, c'est un peu plutôt une comédie romantique, ouais, pour d'autres, c'est des drames. Et donc, oui, je suis inspirée quelque part de ma vie à moi, mais de manière générale, j'aime aussi beaucoup jouer avec les codes du cinéma pour créer des histoires comme ça qui nous font transporter, ouais, et voilà que moi je peux raconter comme on raconterait un livre ou un film, quoi.
0: Alors Memories, la nouvelle chanson, il y aura un clip à un moment, vous avez envie,
1: oui,
0: de
1: Memories,
0: ça?
1: Oui, Memories, il y a un clip.
0: Il y a un, ouais, clip, il y a un, pardon, clip. Mais
1: et
0: oui.
1: Non seulement il y a un clip, mais il y a deux clips pour Memories, parce que on a une version en français de la chanson Memories, et on a une version en anglais aussi. Et on a fait deux clips qu'on a sortis presque en même temps pour ces deux versions de la chanson. Et en fait, l'histoire, le concept de la chanson Memories, c'est vraiment ces souvenirs qu'on se rejoue, oui, en boucle dans notre tête. Et donc, ce qu'on a voulu faire avec ces deux clips, c'est deux clips qui sont très similaires, mais qui ont quelques petites différences. C'est comme deux personnes. Histoire, et c'est deux clips de danse, mais on a échangé les rôles, on a inversé les rôles dans les deux clips avec mon partenaire de danse, et donc c'est un peu comme quoi ces idées et ces souvenirs, ils changent toujours plus on se les rejoue dans, ouais, notre tête, et on a voulu illustrer ça dans les clips.
0: Ah, c'est très très bon ça, donc les amis, ne ratez pas les deux clips de Memories. Je trouve ça très, très chouette artistiquement de donner autant de place aux clips, justement, alors qu'on vit dans une époque où il y a pas mal d'artistes, je ne pense pas qu'en plus ce soit leur choix forcément à eux personnel, mais qui ont dit, non, on ne va pas avoir les moyens de faire un clip, mm-hmm, on préfère sponsoriser, des stories, etc. Enfin, ouais, il y a une économie qui est compliquée, et faire le choix de dire, ok, moi, on va dépenser de l'argent pour faire un clip parce que c'est important. Je trouve que ça fait perdurer. C'est un art, en fait, le clip musical.
1: Mmh. Oui, puis c'est vrai que le point est très valide, que c'est pas nécessairement la chose que les gens regardent le plus non plus. Des, ouais, fois, je fais une story qui a plus de views, oui, qu'un clip, ça, dans lequel, ouais, j'ai mis des travail, mais n'empêche que pour moi, c'est hyper important parce que c'est un peu une extension de mon art, des histoires que je raconte. J'ai, ouais, envie de montrer ces images-là et de prendre le temps, et aussi de m'entourer de créatifs qui m'inspirent, que ce soit des réals que j'aime, que ce soit des stylistes, des gens qui font du set design. Il y a tellement de gens hyper créatifs qui m'entourent dans la création de ces clips-là, et moi, ça me nourrit énormément. Mais par exemple, avec mon dernier album, 99 Nights, on n'avait fait aucun clip. On avait, ouais, juste décidé de faire des tout petits, genre 8-9 secondes, qu'on appelait des visualizers, qu'on jouait en boucle, et ça avait été seule l'entièreté des visuels associés à cet album-là. Mais là, pour celui-ci, encore une fois, qui est plus cinématographique, qui raconte des histoires, c'est ça, qui sont plus dramatiques, plus colorées, j'avais envie de me lancer dans la création de clips, voilà, à fond.
0: Je vous ai vu en concert cette année, Charlotte, et plusieurs fois en festival. C'était super, festival Sœurs Jumelles, tout début de l'été. Et puis on a eu la chance aussi de vous avoir il y a quelque temps à la Maison de la Radio et de la Musique, le fameux Weekend Festival.
1: Ouais, c'était chouette.
0: Voilà, avec un concert où vous étiez au piano, comme ça, c'était très très beau. Ça m'a fait penser à une de vos chansons d'il y a quelques années. C'était Les Jupes. Sur

0: cette partie de vous vraiment qui... Où la voix en fait fait tout et où voilà vous chantez comme vous savez comme des chanteuses dans un ben justement dans un vieux film américain des choses comme ça enfin voilà il y a un côté très très dramatique que j'aime beaucoup dans ce chant les jupes et que j'ai retrouvé sur scène quand vous êtes au piano etc. Est-ce que ça aussi ça va faire partie de l'univers de Midnight mon amour ce côté vraiment votre voix votre piano et assez peu finalement de choses autour.
1: Alors il y a certaines chansons sur l'album Midnight Mon Amour qui sont très simples dans leur
0: oui,
1: donc
0: c'est
1: justement
0: ça. Dépouillées
1: où, qui sont dépouillées où j'ai voulu mettre voix de l'avant et juste qu'on se concentre sur l'histoire que je raconte mais on s'est aussi vachement amusé avec des productions qui sont un peu flyées sur d'autres chansons donc on est un peu allé dans les deux directions et au final ben c'est un album que j'aime beaucoup parce qu'il m'a donné beaucoup de place créativement justement de pouvoir orner les chansons de plein de sons que j'aime d'instruments des saxophones des instruments plus jazz des prods plus électro et à la fois faire des ballades qui sont complètement dénudée de fioritures et d'extra.
0: Et est-ce que c'est ça justement la vraie récompense du succès, c'est de pouvoir avoir le temps et de pouvoir avoir cette totale liberté artistique, de suivre vos envies, vos instincts, parce que plus personne peut rien vous dire là. Non mais c'est génial. Est-ce que c'est ça? Parce que on dit oui le succès, alors oui on vous reconnaît dans la rue et on va dans des beaux endroits, etc. Mais en fait vous avez gagné la liberté en cartonnant avec l'album précédent.
1: Ouais. Ben pour moi c'est exactement ça. Moi c'est vrai. C'est une validation incroyable juste de continuer à plonger le plus profondément à l'intérieur de moi et de suivre mes instincts créatifs librement. Et c'est vrai que j'ai un public que je trouve incroyable parce qu'il me permet cette liberté. Et je sens que je suis accueillie quand j'ai des propositions qui sont en français, quand j'ai des propositions en anglais, des propositions plus électro, des ballades. Et tout ça fait partie de mon univers et je sens que j'ai un public qui accueille ses choix à bras ouverts et donc j'en suis très reconnaissante.
0: Bras ouverts, cœur ouvert et oreilles grandes ouvertes les amis. Préparez-vous, Midnight, mon amour, le nouvel album de Charlotte Cardin sortira le 29 janvier 2027. On y est presque à l'année prochaine, allez courage. Et déjà disponible donc Memories, le troisième extrait de ce disque qu'on écoute régulièrement sur votre radio ici. Merci beaucoup Charlotte.
1: Merci beaucoup, c'était très chouette.
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0: Maya, chanteuse originaire de Valence, est révélée par la Star Academy 2024. Maya avec Tout ira bien.
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2: Et merci de nous avoir choisis pour passer votre mercredi soir. Charlotte Cardin partie. C'est l'heure du blind test, les amis. On va jouer ce soir avec François et avec Didier. Salut messieurs.
3: Salut, bonsoir.
2: Le cadeau de ce soir, eh bien, c'est le hors-série du Parisien. À propos de l'incroyable comeback de Céline Dion, on en parlait à l'instant avec Charlotte Cardin qui a dit que d'avoir aimé le concert, oui, c'était même peu dire, qu'elle avait absolument adoré le concert. Alors, je sais pas, François et Didier, si vous êtes allés applaudir Céline Dion ou pas.
3: Non, le film pour sa vie.
2: Moi non plus, j'ai pas vu. Voilà, oui, j'ai vu des extraits sur Instagram, c'est ça, mais j'ai vu qu'elle était incroyable.
3: Et puis même en dehors de l'hôtel, surtout, voilà.
2: Est-ce que c'est pas ses meilleurs moments, franchement, quand elle est devant la bagnole? Elle est incroyable, je suis d'accord.
3: Apparemment, il y a quelques-uns des voisins qui en ont un peu marre, mais bon.
2: Mais oui, le tapage nocturne de Céline Dion et de ses fans, j'adore. C'est vraiment fou. Donc, je vous offre à chacun ce hors-série du Parisien qui est super bien fait sur son comeback, le pourquoi, du comment, et puis aussi un reportage dingue d'un journaliste du Parisien qui a essayé de trouver sa maison à Las Vegas. C'est un très, très chouette. Ouais, très chouette document. Et donc, vous en avez un chacun. 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De la même manière, un petit poste de radio bonus à gagner ce soir. Ah ouais, alors il faut donner tout ce que vous avez, ok messieurs?
3: Ok, ça va.
2: Allez, je compte sur vous, François et Didier. Le thème ce soir du blind test, c'est les étoiles. Alors, les chansons et les étoiles. On y va avec un premier titre, on cherche l'interprète. François et Didier, surtout, n'oubliez pas de me donner votre prénom avant de donner la réponse. On y va, première chanson étoilée. Oui. Dites-moi, qui chante?
4: Didier.
2: Didier.
4: C'est pas Joe Dassin?
2: Non.
3: François Paul Naref, Michel. Ah, je suis allé trop vite.
2: Caramel demandé. Alors oui, Didier, parce que en vrai, sur l'intro, il y avait un petit côté country, Joe Dassin, complètement.
4: Ouais.
2: Mais
4: je suis allé trop vite, ouais.
2: C'était bien. Le premier point va chez François. Mais il nous reste encore d'autres chansons étoilées pour peut-être vous départager. Voici la deuxième. Dites-moi qui chante ça.

0: Né sous la même étoile, un point pour Didier. Sous quelle étoile suis-je né? Un point pour François. C'est donc sur ce dernier titre qu'on va savoir lequel de vous deux repart avec le poste de radio spécial Résilience, spécial Fin du Monde, que votre radio ici vous offre, parce que même quand le monde sera terminé, la radio continuera d'émettre. Oui, on sera avec vous jusqu'au bout, comme dans un film américain catastrophe. C'est promis. Et tous les deux, vous gagnez, on l'a dit, le hors-série du Parisien sur Céline Dion. Allez, c'est parti. Dernière chanson étoilée. Dites-moi, les amis, c'est qui ça?
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2: Didier.
0: Didier.

Mathieu Chédid aime la bonne étoile. C'est le deuxième point pour Didier qui repart, comme François, avec le hors-série du Parisien consacré à Céline Dion. Et en plus, donc, parce que ça nous fait fort plaisir, le poste de radio spécial pour la semaine de la résilience. Et les amis, puisqu'on est dans les étoiles, David Bowie n'est jamais bien loin. Alors pour Didier, pour François, pour tous les résilients de France, de Navarre et du monde entier, David Bowie nous emmène dans l'espace avec son Starman qui va faire danser les kids. C'est ce qu'il raconte dans cette chanson merveilleuse. Voici David Bowie dans les étoiles.

0: Le David Bowie des années 70 et de l'album The Rise and Fall of Ziggy Stardust and the Spiders from Mars, qu'on peut juste appeler Ziggy Stardust, tout le monde verra de quoi on parle.
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0: Et c'est déjà l'heure de la dernière chanson de l'émission, l'anniversaire du jour, c'est celui de... Gérald de Palma, 59 ans aujourd'hui. Lui qui est né le 14 octobre 1967 à Saint-Denis, à La Réunion. C'est là qu'il vit encore, aujourd'hui. On lui souhaite bonne route. Oh, ça va, pardon, mais c'est vrai que quand ton plus grand tube, c'est sur la route, bah souvent, les gens te souhaitent bonne route avec beaucoup de cœur. Et bon anniversaire, monsieur De Palmas.

0: Je sais pas si je préfère pas la fin dans cette chanson. Elle est tellement classe. Sur la route, Gérald de Palmas. Joyeux anniversaire à lui, 59 ans aujourd'hui. Merci à l'équipe de Décibel. 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
0: Et sur votre radio ici, 20h tout pile. Bonne soirée les amis.
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4: Bah bien sûr qu'on est là, salut à tous, très bon début de soirée. Si vous avez envie de vous poser, de vous détendre, bienvenue au cœur de cette heure de tranquillité et d'évasion. On va voyager partout en France grâce au parcours inspirant d'un invité qui nous permet de mieux comprendre qui il est grâce aux lieux, aux endroits, aux villes et aux régions qu'il ou elle a pu traverser durant son parcours. Nous irons à votre rencontre ce soir en région, dans le Val-de-Loire, pour découvrir notamment un jardin potager extraordinaire et puis on parlera des droits médicaux dans certaines régions. Un sujet sur lequel notre invité sera forcément sensible puisque je reçois en effet un médecin généraliste, un médecin humaniste, c'est pas mal aussi comme définition. Un homme engagé dans la lutte contre les violences faites aux femmes et aux enfants, engagé également contre l'homophobie. Il est romancier aussi. Son roman « Où vont les larmes quand elles sèchent » a conquis plus d'un demi-million de lecteurs et son nouveau livre vient de sortir « L'homme qui choisit la douceur ». Il est en librairie depuis le 1er octobre. Je reçois Baptiste Beaulieu. Où vont les larmes quand elles sèchent, c'était le précédent, avec plus d'un demi-million de lecteurs. Quel succès! Bonsoir Baptiste Beaulieu.
5: Bonsoir Eric, bonsoir à toutes et tous.
4: Bonsoir docteur.
5: Oui, oh, bah, Baptiste c'est très bien aussi.
4: C'est pas votre nom, hein, Baptiste Beaulieu.
5: Non, moi j'ai pris un pseudonyme parce que j'avais très peur qu'avec la médiatisation des romans, d'attirer beaucoup trop de monde qui viendrait au cabinet médical pour de mauvaises raisons. Et moi je veux qu'on vienne me voir parce que je suis médecin, pas parce que j'ai publié un livre ou que je suis passé à la radio, quoi. Et donc Beaulieu, c'est l'endroit où j'ai grandi, à Maubeaulieu, à côté de Verfeil, dans le sud-ouest.
4: Ah, vous êtes parti, j'ai même pas besoin de poser la question, ça y est, on est déjà dans le voyage. Mais je croyais que vous étiez né à Toulouse, moi.
5: Alors je suis né à Toulouse, mais j'ai grandi à Verfeil, qui est à 15 minutes de Toulouse.
4: D'accord. Voilà. Alors vous grandissez à Toulouse, ou c'est le hasard, c'est parce qu'il y a la maternité, ça se fait que vous habitez à côté, donc tout simplement.
5: Oui, et puis parce que mes parents ont fui la région parisienne dès qu'ils ont pu. Le plus tôt possible.
4: Ouais. C'est pas bon signe pour Paris ou la région parisienne, fuir la région.
5: Non, leur rêve, c'était d'habiter dans le sud-ouest. Ouais. Et puis, bon, les prix de l'immobilier à Toulouse étaient trop élevés déjà à l'époque. Et donc, ils se sont exilés à 15 minutes de Toulouse, dans la campagne toulousaine à Verfeil.
4: Vous êtes né à l'hôpital La Grave. Et alors, vous dites, comme tous les Toulousains.
5: Oui, comme tous les vrais Toulousains. Les vrais Toulousains naissent sous le dôme de La Grave. Ouais. Alors, voilà. C'est une petite blagounette à Toulouse que les vrais Toulousains naissent à La Grave. Ouais.
4: Voilà. Vos parents, ils étaient de Noisy, hein, puisque vous évoquez la région parisienne. Ils étaient cheminots au départ. Puis quand ils sont arrivés du coup dans l'aire urbaine toulousaine, ils ont changé de boulot totalement.
5: Non, en fait, mes grands-parents travaillaient à la SNCF.
4: Ouais.
5: Mon père, lui, était photographe et ma mère était universitaire.
4: Ah, rien à voir. Donc c'était vos grands-parents qui étaient cheminots.
5: Exactement.
4: Okay.
5: Mes grands-parents étaient cheminots, une grande famille de cheminots avec un amour immodéré pour tout ce que ça représente. Cette solidarité entre cheminots qui était très très forte chez mes grands-parents. Voilà, cette communauté-là. Quoi.
4: Vous vivez où? Alors vous avez évoqué l'endroit, mais vous êtes plusieurs, je crois que vous avez deux sœurs, il me semble.
5: Oui, j'ai deux sœurs qui vivent aussi à Toulouse, c'est les piliers de ma vie, et je crois que si elles s'étaient exilées loin de Toulouse, je le vivrais très très mal.
4: C'est vrai?
5: Oui.
4: Encore donc aujourd'hui, elles sont là-bas, vous êtes tous restés là-bas, et on parlera justement ce choix d'avoir installé votre cabinet médical, notamment du côté de Toulouse. Vous vivez un peu à la campagne, hein, en dehors de Toulouse, c'est ça votre enfance?
5: Oui, moi j'ai grandi à Maubeaulieu, juste à côté de Verfeil, au milieu des champs, avec les petites balades à vélo, et puis ce côté-là de la campagne, vous savez, c'est la phrase d'Audiard qui dit à la campagne, le jour on s'ennuie et la nuit on a peur. Ça résume assez mon enfance à la campagne.
4: Ouais.
5: C'est de longues plages d'ennui quand même, évidemment, et puis parfois la nuit, oui, il y a personne, il n'y a rien, il n'y a pas de lumière, il n'y a pas de bruit, donc parfois aussi la peur.
4: Alors, le week-end, vous faisiez peut-être aussi peur en forêt. Je sais que le week-end, c'était la nature, oui. C'était l'environnement. C'était ça aussi, quand même, votre enfance.
5: Oui, mais on s'aperçoit à quel point c'est précieux quand on l'a perdu. Parce que maintenant, je vis dans le centre-ville de Toulouse. Et c'est vrai que ça me manque parfois.
4: Le jardin, les cabanes.
5: Eh oui. Avec les cousins, les cousines, les spectacles aussi qu'on organisait avec les cousins, cousines.
4: En forêt?
5: Dans le jardin de la maison.
4: Dans le jardin de la maison.
5: Bah, oui, on a refait tout Starmania avec mes cousins et mes cousines.
4: C'est où vous alliez cuire des châtaignes? C'était dans ce jardin aussi?
5: Oui, on allait ramasser les châtaignes en forêt juste à côté de chez nous. On ramassait aussi des mûres, des framboises. Et puis, je me souviens de dimanche après-midi au bord de la cheminée, comme ça, et mon père qui faisait cuire les châtaignes, quoi.
4: À Toulouse, c'est l'école Michelet. Ça, c'est la primaire, hein, pour vous. Vous avez de bons souvenirs de la primaire. Vous avez des visages des instituteurs.
5: Oui, je me souviens.
4: Vous ont marqué.
5: Madame Denis, qui tirait très, très fort les oreilles. Madame Taillefer. Et c'est vrai que dit comme ça, ça fait vraiment, on dirait des noms de professeurs tirés du petit Nicolas, quoi. Vraiment, c'est Madame Taillefer, Madame Denis. Elle s'appelait vraiment comme ça. Et peut-être qu'elle nous écoute. En tout cas, moi, j'ai de bons souvenirs de cette enfance.
4: C'était 5 boulevard Michelet. J'ai regardé l'adresse. Vous y repassez devant? De temps en temps
5: Oui, et toujours avec un petit pincement au cœur, parce la cour d'école, une fois, je me suis dit, les gens ils vont croire que je suis un pervers, mais j'ai voulu regarder par-dessus les grilles, parce que c'était mon école.
4: Bien sûr, je comprends parfaitement.
5: Sauf que maintenant, j'ai 40 ans, et donc ça doit faire bizarre un homme de 40 ans qui regarde par-dessus
4: les grilles. Mais vous auriez pu rentrer dans la cour, vous présenter, dire voilà, j'étais là quand j'avais
5: 7 ans. C'est mon école aussi.
4: C'est votre école, bien sûr, on revendique toujours son école. Bon, la carte postale de Toulouse, vous m'envoyez une carte postale de Toulouse, 3 images comme ça qui vous viennent?
5: Évidemment, la place du Capitole.
4: Logique.
5: Qui est une merveille. Le Grand Rond, qui est juste à côté du Jardin des Plantes, et qui est le rendez-vous des Toulousains le dimanche après-midi sur les pelouses du Grand Rond. Et peut-être aussi, évidemment, ça me paraît important de la citer, la librairie indépendante de Toulouse, Blanche, qui est une des plus vieilles librairies indépendantes de France, et qui est un haut lieu de la vie culturelle toulousaine, quoi.
4: Bon, ça, on pourra en parler tout à l'heure, parce qu'on parlera de ce livre aussi, hein, L'homme qui choisit la douceur, que vous venez de publier pour ce roman. Il y a la basilique Saint-Sernin. Mmh. On parlera de Toulouse, mais le couvent des Jacobins, le Pont-Neuf aussi, c'est ça Toulouse.
5: Surtout pour les étudiants, le Pont-Neuf, c'est...
4: Pourquoi?
5: Parce qu'il y a un bar juste à côté qui s'appelle La Couleur de la Culotte.
4: Oui, alors je le connais très bien, j'allais vous en parler, c'est fou ça. La première fois que j'étais à Toulouse, j'ai vu le nom de ce bar, donc vous me confirmez, il existe toujours.
5: Oui, puis avec les pastilles au maître et tout, c'est des bons souvenirs ça. Enfin, des souvenirs, quand on a des souvenirs de ces soirées-là.
4: Évidemment. la région PACA vous emmène, en tous les cas, vous permet d'évoluer, de découvrir d'autres choses. Et alors, il y a notamment Speracédès. C'est où ça?
5: Speracédès, c'est juste à côté de Cabri, qui est juste à côté de Grasse, qui est pas loin de Cannes.
4: Okay.
5: Je précise parce qu'il faut aller par capillarité du plus petit vers le plus gros. Non, Speracédès, c'est un petit village effectivement en Provence et qui est une merveille, quoi. Voilà. Et mes parents.
4: C'est vos vacances, c'est l'été.
5: Bien sûr, ils avaient une petite maison comme ça au bord de la mer et j'ai de souvenirs de merveilleux et notamment de pizza. Mais je me dis, j'ai dû grandir parce que moi dans ma tête elles étaient grandes. Et parce que quand on est petit, les pizzas du sud, elles paraissent immenses. Et quand on grandit, c'est non, en fait, elles sont juste de taille normale. C'est nous qui étions vraiment, vraiment petits, quoi.
4: On aurait pu aller à l'île en Dodon.
5: Oui, aussi.
4: C'est où?
5: L'île en Dodon, c'est juste à côté de Toulouse, à une heure et demie. Et c'est des grands, grands champs de blé avec de gros, gros ballots de blé. J'y allais avec les copains, avec Victor, avec Sébastien, avec Anne-Cat. Et on passait des week-ends merveilleux là-bas, vraiment.
4: Je sens qu'on va bien se balader avec vous et qu'on va parler de bonnes choses aussi, à déguster, pourquoi pas, parce que la gastronomie existe aussi à travers la cartographie de notre pays. Baptiste Beaulieu, vous êtes notre invité. On se balade aussi pendant toute l'émission avec votre France à vous, mais aussi celle des auditeurs d'ici, avec Benoît Prospero qui nous rejoint. Il est temps de passer en revue les merveilles du vivant. Et Benoît, aujourd'hui, vous nous emmenez dans un jardin potager, un peu comme avant.
6: Un potager comme avant, ou comme aujourd'hui, puisqu'il existe finalement. Nous voici avec Ici Orléans, en région Centre-Val de Loire, dans le Loiret, à Chécy. C'est ici que se trouve un maraîcher formidable qui s'appelle Benjamin Trousselard. Et chez lui, nous sommes au potager d'antan. Alors concrètement, c'est quoi l'idée? Simplement de nourrir sainement. Voilà, c'est-à-dire que le potager d'antan rime avec nourriture saine, culture bio, AMAP, locale et joie de vivre. Alors juste d'abord, pour se plonger dans l'ambiance, au fil des saisons, on peut retrouver quoi?
7: Tomates, courgettes, concombres, aubergines, poivrons, pommes de terre, carottes, courges et compagnie.
6: Ah bah oui, ça fait envie, hein, surtout quand il s'agit de produits sains. Et donc aujourd'hui, il est maraîcher, mais pas seulement maraîcher. Il est maraîcher bio, de saison et local. Pourquoi il a fait ce choix?
7: parce que c'est faire pousser de la nourriture saine, c'était quelque chose qui résonnait en moi de manière incroyable.
6: Vivre en adéquation et en cohérence avec les ressources que nous offre la planète et avec soi-même aussi, hein, finalement. Voilà ce qui s'appelle donner du sens. Et au-delà de ça, Benjamin a aussi, en marge de son potager, une AMAP, c'est-à-dire une association pour le maintien d'une agriculture paysanne. Petit rappel concrètement à quoi ça sert.
7: L'idée, c'est que c'est une association qui fait de la mise en relation entre des consommateurs et des producteurs bio.
6: Voilà, donc concrètement, vous êtes consommateur, vous vous inscrivez à la MAP et une fois par semaine, bah, vous venez retirer les produits que vous avez commandés à un groupe de producteurs qui est donc associé via la MAP pour vous donner un accès à une alimentation saine et à un prix normal. Donc là, par exemple, dans le Loiret, bien, ce sont 13 producteurs qui vous attendent.
7: Alors les distributions, elles se passent le mercredi soir sur l'exploitation à Chéti et les gens peuvent venir nous rencontrer pour voir un peu comment ça se passe et puis pouvoir adhérer et puis commander leurs produits.
6: Voilà, en fait, c'est comme si vous alliez dans 13 fermes, sauf que ici, elles sont toutes regroupées au même endroit. Et donc ici, bien sûr, des légumes, des fruits, mais aussi du pain, de l'huile, des pâtes, de la farine et même des conserves. Bah oui, parce que je vous ai dit, ça peut parfois être très festif. Directement du producteur au consommateur. Bref, allez découvrir le monde de Benjamin Trousselard sur Facebook. Ça s'appelle Le Potager d'Antan. C'est à Chécy, dans le Loiret. Vous verrez, c'est une merveille. Et merci, ici Orléans.
4: Ah bah merci beaucoup, Benoît Prospero. Vous aimez les potagers, Baptiste Beaulieu. Manger des potages.
5: J'ai pas la main verte, mais il va falloir que je m'y penche sérieusement. Quoi.
4: Enfin, j'oublie pas que vous aimez la nature, hein, parce que petit, c'était les champs de blé. Hein, vous grimpiez sur les ballots de blé à l'époque.
5: Oui, puis on a 11-12 ans avec les copains, puis c'est aussi la première cigarette, c'est la liberté.
4: Oh là là, mais vous êtes médecin, c'est pas bon, on n'a pas le droit de fumer.
5: Si vous saviez le nombre de médecins qui fument.
4: Ça suffit. Restez bien avec nous, on va continuer de se balader. Baptiste Beaulieu est votre invité, on parlera de ce roman, L'homme qui choisit la douceur. On parlera de théâtre aussi, parce que voilà, la plupart des choses qu'ils font sont souvent adaptées au théâtre, pour le Festival Avignon, mais aussi en ce moment à Paris. Puis on va aller aussi en Bretagne, qui est un autre ancrage pour vous. Baptiste Beaulieu est votre invité sur ICI.
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4: Et la musique de votre radio, c'est Morane avec toutes les mamas.

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2: Je suis bien entouré parce que je suis à la fois avec un médecin et avec un romancier. Il y a les deux fonctions pour lui. Baptiste Beaulieu, votre invité, né à Toulouse. Il est avec vous jusqu'à 21h. Retour ce soir sur sa carrière médicale et littéraire pour celui qui s'est fait connaître il y a quelques années de ça avec son blog Alors Voilà. Auteur de poésie, d'essais, de bandes dessinées, de romans et de nouvelles multi-récompensées. Il nous dit tout sur cette ascension à travers son parcours et les lieux qui l'ont marqué en France. Alors bien sûr, on a parlé de son enfance à Toulouse, près de Toulouse, de Grasse, près de Grasse également pour l'enfance. Vous avez des souvenirs bretons?
3: Oui, parce que enfant, moi j'étais un rêveur et j'étais passionné par la mythologie, les mythologies.
2: Ouais.
3: Mythologie égyptienne, grecque, nordique. Et ça a été une folie pour moi de découvrir que la France aussi avait sa mythologie et que, particulièrement en Bretagne, il existe une mythologie française et qui est passionnante. Tout ce qui est cycle arthurien, évidemment, Brocéliande, Merlin, Brocéliande, etc.
2: Paul, ouais.
3: Voilà, et puis la Viviane, la fée Viviane, la Dame du Lac. Moi, ça a été une merveille de découvrir aussi tous les romans liés à ça.
2: Je vous mets dans une ambiance un peu mystérieuse. Rennes-le-Château.
3: Oui, mais ça, c'est près de Toulouse.
2: Ça, c'est dans l'Aude, ouais.
3: Ah oui, je pensais un des endroits les plus mystérieux du monde.
2: Pourquoi?
3: Mais parce que vous connaissez l'histoire ou pas?
2: C'était, ah non.
3: Ben, Rennes-le-Château, c'était un petit village qui était vraiment pas très très riche, et puis un abbé arrive, l'abbé Saunière, et
2: ah, ça me dit quelque chose,
3: voilà
2: ça.
3: Il commence à faire des petits travaux dans sa petite abbaye, et il aurait trouvé quelque chose, et en quelques semaines, d'un seul coup, le village devient richissime, lui arrose tout le monde avec de l'argent qui venait d'on ne sait où, et beaucoup, beaucoup, beaucoup d'argent, et personne n'a jamais su ce qu'il avait trouvé. Alors certains disent que c'était le tombeau du Christ, d'autres que c'était des documents que l'église lui a racheté très très cher, et donc c'est un vrai mystère autour de Rennes-le-Château, et du coup c'est vrai, attire énormément, comment on dit ça, énormément de pimpins, quoi, de beaucoup de gens qui
2: de
3: sont.
2: De pimpins.
3: Ah oui,
2: c'est l'expression de Toulouse,
3: oui,
2: ça, les pimpins.
3: Beaucoup de gens qui sont persuadés qu'ils vont.
2: Des
3: touristes du paranormal, on va dire
2: d'accord.
3: Ça comme
2: ah,
3: ça.
2: Oui,
3: voilà,
2: d'accord.
3: Qui sont persuadés qu'ils vont rencontrer des extraterrestres à Rennes-le-Château.
2: Bon, tout ça, c'est dans l'Aude, c'est la région Occitanie, les jolis souvenirs des soirées à la Belle Étoile, vous en avez, les grandes balades, les randonnées. C'est aussi ça, votre enfance, votre adolescence. Vous saviez ce que vous vouliez faire, d'ailleurs, Baptiste Beaulieu, quand vous étiez gamin, ou vers 12-13 ans déjà?
3: Ah oui, c'était très clair, moi je voulais être médecin ou écrivain.
2: C'est bien, vous avez réussi les deux.
3: Ah oui,
2: c'est
3: non, mais là, celle que vous me voyez, c'est vous avez un enfant qui a accompli ses deux rêves. Du coup, je suis dans une perte de sens totale dans ma vie actuellement.
2: Vivez votre meilleure vie.
3: Mais oui, mais je me dis, qu'est-ce que je peux espérer maintenant?
2: Bah, vous avez d'autres objectifs. Vous êtes papa depuis peu.
3: Heureusement que j'ai mes enfants, parce que sinon, je serais totalement perdu.
2: Découvrir une nouvelle vie. Là. Bon, le bac en poche, fac de médecine, c'est à Toulouse. Fac
3: à
2: de
3: Toulouse, médecine. Bien sûr, à Toulouse, à faculté de Rangueil, à Toulouse.
2: Ok. Est-ce que c'est l'occasion de sortir un peu quand même? Parce que quand on est étudiant en médecine, on a besoin aussi un peu de se libérer par rapport à tout ce qu'on vit quand on est à l'externat, par exemple. L'internat. Vous faites la fête un peu?
3: Alors, on fait la fête de manière aussi assez raisonnée, parce qu'il y a quand même le concours de l'internat à la fin des études, donc on doit travailler.
2: Sûr.
3: Mais de grands souvenirs nocturnes de la vie toulousaine qui sont merveilleux. Je pense à des boîtes comme le Bikini ou le Geisha. et certaines de ces boîtes sont fermées ou ont été incendiées. On n'a jamais trop su pourquoi.
2: Ouais.
3: Ça, on dit toujours que c'est une ville qui est éminemment nocturne, Toulouse. Elle est une des premières villes étudiantes de France et qui a un rythme très hispanique. On dit toujours que c'est la plus française des villes espagnoles, Toulouse.
2: Ouais.
3: Il y a quand même un rythme de vie très hispanique à Toulouse, quoi.
2: Cette belle région occitanique est à l'honneur. Premier vrai boulot, donc c'est l'externat. 200 euros par mois le matin, l'hôpital. L'après-midi, c'est les cours, un amphithéâtre. J'imagine que vous avez croisé énormément de visages, voilà, des patients, des médecins, des parcours incroyables. C'est le dévouement qui vous a marqué, hein.
3: Oui, moi j'ai des souvenirs de personnes de ce qu'on pourrait de personnes sur lesquelles on fera jamais de reportage ou dont on ne parlera jamais, des aides-soignants, des aides-soignantes. Par exemple Fabienne qui se levait le matin et qui arrivait à l'hôpital 15 minutes plus tôt et qui repartait 15 minutes plus tard le soir parce que elle s'occupait d'un patient qui avait une maladie de Pott, c'est une tuberculose du rachis, et donc ce patient était obligé de rester alité pendant des semaines voire des mois, et donc comme toutes les personnes très alitées, il était constipé. Et ben elle arrivait plus tôt le matin, elle repartait plus tard le soir pour lui faire aussi des massages coliques comme on fait aux nourrissons.
2: Voilà, pour dégager quoi. Hein.
3: Voilà, pour lui permettre pour lui permettre d'aller à la selle naturellement parce qu'elle voulait pas lui prescrire des laxatifs. Et je me souviens le patient qui disait à Fabienne, j'ai jamais autant aimé une femme qui me fasse autant chier, tu sais.
2: Pas mal. C'est pas mal, c'est bien vu. Non, mais voilà, c'est bien aussi par votre intermédiaire ce soir de rendre hommage aussi à ces gens qu'on voit moins et qui sont capables de donner encore plus d'heures que ce qu'elles font habituellement pour des salaires qui sont toujours un peu contestables. Le SAMU, vous y avez travaillé. Alors, je le fais un peu avec le sourire parce que le SAMU, c'est jamais drôle.
3: Non.
2: Surtout ce que vous découvrez. Mais vous allez prendre l'hélico à plusieurs reprises et du coup, vous découvrez votre sud-ouest à vous, vu d'en haut.
3: C'est très étrange, ça, d'un seul coup, découvrir sa ville d'en haut et encore plus dans un hélicoptère, plus dans les conditions d'une intervention du SAMU. C'est-à-dire, on découvre sa ville d'en haut avec cette urgence-là d'aller quelque part. Elle est magnifique. Moi, vous savez, je suis un amoureux de Toulouse. Ne me lancez pas.
2: Oui, je sais, je vais vous lancer en fin d'émission.
3: Venez tous à Toulouse, venez visiter Toulouse. C'est la plus belle ville du monde. Ah oui, très chauvin, moi. J'adore ma ville. J'adore ma ville, j'adore ses habitants, j'adore ce lieu de vie-là qui est incroyable. Et donc, oui, j'ai des souvenirs avec l'hélico du SAMU. On atterrit au milieu d'un champ pour une jeune fille qui faisait de l'équitation et qui s'était pris un coup de sabot dans le ventre. On la ramène avec nous et puis d'un seul coup, elle demande à boire. Elle était assoiffée et ça, c'est toujours mauvais signe. C'est toujours le signe d'une hémorragie interne. Et effectivement, elle avait une rupture de la rate où on a pu la sauver. Mais oui, c'est très étrange de découvrir sa ville dans ces conditions-là. Vous
2: imaginez. C'était dans le Gers, ce champ-là.
3: Oui.
2: Bah, c'est un poste d'observation qui est privilégié, quoi.
3: Ah bah oui, on a cette chance. En fait, c'est vrai, quand on est étudiant, on est payé au lance-pierre, mais on a cette chance-là de parfois, de temps en temps, prendre l'hélicoptère. Ouais. Quoi.
2: Bah, vous avez besoin de rigoler. Hein.
3: On a besoin de
2: vous
3: collègues.
2: Un peu, vous avez besoin d'évacuer.
3: Ah mais oui, on a besoin de ça.
2: Combien de temps pour devenir médecin aujourd'hui?
3: Moi, ça a été 12 ans.
2: 12 ans pour être généraliste?
3: Oui.
2: Donc spécialiste, on est sur 13, 14, 15 ans.
3: Ah oui, c'est sur 15 ans, oui, facile.
2: Ouais, c'est plus qu'avant, moi j'avais souvenu généraliste, c'était 10 ans.
3: C'est très très long et du coup c'est très étrange de voir tous nos copains qui n'ont pas fait médecine, qui eux ont déjà une vie, commencent déjà à cotiser pour leur retraite. Ouais. Et nous on est encore à l'école avec les livres, avec les examens. Et c'est vrai que c'est une grande joie aussi à un moment donné de se lancer dans la vie active, vraiment.
2: Vous encouragez les gens à devenir médecin?
3: Alors, vraie question. Hein. C'est un métier merveilleux, mais qui est totalement bouffé par les tâches administratives. C'est atroce, quoi. Des papiers, des CERFA, des certificats. Moi, j'en peux plus. C'est très chronophage. Et j'ai rien contre la sécurité sociale. C'est très important qu'elle existe. Mais si elle pouvait nous décharger, moi, j'aimerais ne pouvoir faire que de la médecine. Et malheureusement, ce n'est pas ce que je fais actuellement.
2: Vous allez vous installer en 2016 en tant que médecin généraliste, puisque vous devenez médecin. Vous choisissez Toulouse, là où vous êtes né, parce que c'est l'ancrage, c'est le vôtre.
3: Et la plus belle ville du monde.
2: Exactement, la plus belle ville du monde. Et vous avez bien raison de vous y installer. C'était important de rester là où vous avez vécu et grandi. Vous ne seriez pas vu médecin ailleurs?
3: Non, je ne me voyais pas quitter cette ville-là qui m'a beaucoup donné et qui m'a donné aussi des souvenirs merveilleux, des souvenirs d'enfance, d'adolescence. Et puis surtout, ça a été une période aussi où j'ai commencé à publier. Et les bouquins ont marché très vite, très fort. Et donc, j'avais besoin de cet ancrage-là pour pas non plus de perdre la tête.
2: Eh ben, ça, on va en parler dans une poignée de secondes avec vous, Baptiste Beaulieu, notre invité ce soir. Ici, on entreprend comme vous. Vous venez de finir vos études, vous devenez médecin. On en est là, à ce stade de votre vie. Pour se former, on va parler de santé. Les chirurgiens s'exercent sur des corps donnés à la science. Mais depuis quelques années, une entreprise propose une autre solution que nous présente Catherine Kikando.
4: À Limoges, on peut acheter des parties de corps humain.
5: Whoopinaise.
4: Oui, comme vous dites. Mais je vous rassure, tout est légal, bien sûr, car il s'agit d'eau en silicone fabriquée par Adidrim à destination du milieu médical, comme nous l'explique son président Clément Mulle.
6: Des modèles qu'on utilise pour la formation en chirurgie orthopédique et traumatologique. On a la possibilité, grâce à notre parc machine d'impression 3D, et de pouvoir reproduire à partir de n'importe quel scanner de patient un modèle en intégrant les tendons, les ligaments, la peau si besoin. Donc on a la possibilité de faire des modèles vraiment ultra réalistes et l'objectif c'est d'être une alternative aux cadavres qui sont actuellement utilisés pour former les chirurgiens.
4: Cadavres qui sont de plus en plus difficiles à trouver, sans parler des contraintes sanitaires. Adidrim peut aussi produire en série pour former les chirurgiens sur une pathologie en particulier. Adidrim est spécialisé dans les pieds et les chevilles, mais dans leur catalogue, ils ont aussi par exemple des bassins, des coudes et des genoux. Ces os secs, comme on les appelle, peuvent aussi être fournis avec des options comme de la peau, des ligaments et des tendons, tous faux évidemment. Fondée en 2017 par deux jeunes ingénieurs matériaux, la demande est croissante depuis.
6: Notre principal marché, ça reste l'Europe, que ce soit la France, la Suisse, l'Allemagne. Mais depuis l'année dernière, en fait, on a démarré notre lancement aux États-Unis, qui a très bien marché, notamment sur notre expertise qui est plutôt le pied et la cheville. Mais on démarre aussi cette année le marché de l'Amérique latine aussi.
4: Internationaux, les eaux de Limoges. Surtout qu'il y a une composante financière qui explique aussi ce succès.
6: Un pied-cheville avec de la peau, des ligaments à l'intérieur, ça coûterait autour des 400 euros. En sachant que pour acheter une pièce anatomique, ça coûte entre 600 et 800 euros.
4: L'économie n'est pas négligeable, effectivement. Bon alors, je sais que vous n'irez pas en commander pour Noël, même si vous avez très envie de jouer au Dr Maboul. 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Merci à Garance Caillé d'ici Limousin pour cette idée qui réinvente la formation des chirurgiens. Ici, ça entreprend à Limoges avec Adidream pour acheter des os, mes défauts.
2: Eh ben voilà, merci beaucoup Catherine Cliquendron pour ces belles initiatives qui nous viennent de chez vous, de cette belle France que nous mettons à l'honneur chaque soir avec Baptiste Beaulieu qui va vous rappeler encore une fois que Toulouse est la plus belle ville de France.
3: Du monde,
2: Yvanois. Il est votre invité, on parlera avant 21h de L'homme qui choisit la douceur, ça c'est le nouveau roman. On parlera aussi de médecine et de tout ce qu'il fait autour de la médecine. Je viens de vous dire, il s'est installé en 2016, mais le cabinet médical, ça reste aussi quelque chose de très solitaire. Et je sais que l'envie peut-être de travailler en équipe à l'hôpital, ça vous fait... vous y réfléchissez. On en parle dans un instant.
3: Ouais.
2: À tout de suite, Baptiste, sur Ici. On est ensemble jusqu'à 21h.
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2: Avec une petite nouveauté, rien que pour vous, 100% nouveauté, l'anglais avec Losing Texas, c'est sur Ici.

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3: Et actuellement, il sillonne la France et les librairies avec son nouveau roman qui vient de sortir aux éditions de l'Iconoclaste, L'homme qui choisit la douceur, et qui raconte l'histoire d'un groupe de paroles entre médecins. Médecin, il l'est, notre invité Baptiste Beaulieu se raconte jusqu'à 21h. À découvrir ce parcours de médecin jusqu'à ce que vous deveniez médecin. Vous êtes encore à Toulouse en cabinet. Et puis il y a eu ce blog Alors Voilà, c'était il y a maintenant quelques années. Vous avez tiré la matière de ce premier recueil d'ailleurs, qui sera vendu à 60 000 exemplaires, mm-hmm. Il me semble, à l'époque. Il a été traduit en 14 langues. Mm-hmm. C'est énorme.
4: Une sacrée expérience quand on vient d'un petit village du sud-ouest de la France. J'écris sur la vie des soignants,
3: sur ma vie
4: de médecin, avec cette volonté de peut-être aussi essayer de réconcilier les soignants et les soignées, parce qu'il y a des tas de raisons pour lesquelles les gens peuvent parfois être fâchés avec le corps médical. Et donc, il devait y avoir 2-3 personnes qui me lisaient sur ce blog, ma tante, ma mère, ma grand-mère. Et puis un jour, je me lève et puis il y avait 60 000 personnes en ligne qui lisaient mes écrits, quoi. Et j'apprends que le matin même, Sandrine Blanchard, qui était rédactrice en chef au Monde, avait fait la une du Monde.fr sur ce que j'écrivais, sans me prévenir, sans m'écrire, quoi que ça. Et dans la même journée, je reçois une dizaine de courriers de la part d'éditeurs parisiens qui me disaient qu'ils voulaient vraiment me rencontrer. Vous imaginez un petit peu le séisme. Et donc, je débarque à Paris pour rencontrer ces éditeurs, mais la première chose que je voulais faire, c'était aller remercier Madame Blanchard. Et donc, j'arrive, mais vraiment provincial, c'est ce qu'on appelle vraiment la montée à Paris.
3: J'arrive
4: à Paris, je croise quelqu'un en sortant du train qui me sourit. Alors moi, j'ai dit, je vais être édité, elle a dû me prendre pour le fou du bus.
3: Déjà, croiser quelqu'un qui sourit à Paris, c'est fort.
4: Oui, c'est vrai qu'à Paris, on ne sait jamais si vous voulez aller quelque part ou tuer quelqu'un.
3: Je ne sais pas. On plaisante.
4: Et donc, moi, j'arrive au Monde avec un énorme bouquet de fleurs en me disant, pour moi, j'allais rentrer, j'allais aller toquer à sa porte et lui donner son bouquet de fleurs. Donc vraiment, la vision provinciale de ce que peut être le Monde, parce qu'en fait, il y avait des militaires à l'entrée, il y avait des agents de sécurité, et qui me disent, mais vous êtes qui? Qu'est-ce que vous venez faire là? Je dis, je viens voir Madame Blanchard pour lui offrir un bouquet de fleurs, mais vous avez rendez-vous? Non, pas du tout. Je dis, mais du coup, monsieur, c'est pas possible, en fait. Vous allez rester à l'entrée en bas. Bon, ils ont appelé Madame Blanchard qui est descendue et qui était très touchée de ce bouquet de fleurs, mais qui, je crois, ne se rendait pas vraiment compte qu'elle venait de changer ma vie, quoi.
3: Elle a changé votre vie, effectivement.
4: Et du coup, le lendemain, vous savez ce que je fais, Eric?
3: Je sais pas, vous allez me dire, Baptiste.
4: Je reviens avec un deuxième bouquet de fleurs. Je voulais vraiment qu'elle se rende compte qu'elle avait changé ma vie.
3: Non, mais qu'est-ce qu'il est romantique, et gentil, donc, sympa.
4: Et donc, je redébarque au Monde, vous avez rendez-vous? Non, toujours pas. Ouais. Et donc, il rappelle Madame Blanchard qui redescend et qui me dit très, très gentiment, c'est adorable, Baptiste, mais il faut arrêter maintenant.
3: Faut pas rester là.
4: On est en contact encore de temps en temps. Je crois qu'elle est très heureuse de mon parcours, et moi, je lui suis très reconnaissant si elle m'entend. Je l'embrasse et je la remercie.
3: C'est extraordinaire. Vous arrivez donc à être médecin et romancier. Vous recevez le prix méditerranéen des lycéens en 2016 pour votre deuxième roman. Alors, vous ne serez plus jamais triste. C'était où d'ailleurs? Vous avez reçu ce prix?
4: À Perpignan.
3: À Perpignan, jolie ville aussi.
4: Ah, mais superbe ville. Superbe ville.
3: C'est pas la plus belle au monde. Mais
4: après Toulouse, oui. Montagny, il y a Bordeaux. Non, je plaisante. Ça, il y a toujours cette guerre entre les Toulousains et les Bordelais.
3: Non, mais vous pouvez me fâcher avec les Parisiens et les Bordelais ce soir. Donc c'est sympa, j'ai perdu des auditeurs grâce à vous. Un an plus tard, vous adaptez en BD votre premier ouvrage, Les Mille et Une Vies des Urgences.
4: Ça a été vraiment une merveille de pouvoir voir son livre être approprié par un autre médium qui est voilà l'illustration, et de voir Dominique Marmoux, qui est l'illustrateur de cette de ce roman dessiné, et de le voir comme ça transfigurer mes histoires. Et donc, oui, ça a été la poursuite d'une belle aventure, quoi.
3: Vous rencontrez les Français aussi avec ces premiers livres. Vous allez un petit peu partout. De 2018 à 2024, vous tenez une chronique chez nos confrères de France Inter. Grand bien vous fasse. Qui était, un très beau rendez-vous qui n'existe plus aujourd'hui. Vous vouliez faire passer quel message d'ailleurs à ce moment-là?
4: Moi, ma volonté, c'était toujours dans cette tentative d'essayer de réconcilier un petit peu les gens avec le milieu médical.
3: Vous pensez qu'on est fâché avec l'hôpital?
4: Je pense que beaucoup de gens sont fâchés. Enfin, moi, j'ai reçu depuis le début de ma carrière de romancier, depuis que j'écris des livres comme ce dernier roman, je reçois beaucoup de courriers de gens qui me racontent les aventures qu'ils ont pu parfois vivre. Parce que, vous savez, mine de rien, il y a quand même cette inadéquation entre ce qu'on est et ce qu'on est malade. C'est-à-dire, je m'explique. Moi, quand je prends ma blouse le matin pour aller au travail, j'ai choisi d'être là. J'ai mis cette blouse, elle me conforte dans l'identité que j'ai choisie en tant que médecin. Mais aucun malade ne se lève le matin en disant aujourd'hui je choisis d'être malade. Et donc, quand on arrive à l'hôpital et qu'on est avec des gens d'un côté qui sont confortés dans leur identité et d'autres personnes qui sont, eux, menacées dans leur identité, évidemment qu'il se crée un fossé qui peut être parfois terrible, d'autant plus que vous arrivez à l'hôpital, on vous met tout nu, sous la blouse, les gens défilent dans votre chambre, connaissent votre nom, votre prénom,
3: vous n'êtes pas en avant.
4: Non, vous êtes allongé, les soignants sont debout, donc rien que ça, cette dynamique-là, elle peut créer, je crois, beaucoup, beaucoup, beaucoup d'incompréhension.
3: Deux lieux qui comptent aussi pour vous, Avignon, le Vaucluse. Connaissez un peu Avignon?
4: Oui.
3: Alors, il y a un lien direct, évidemment, avec Avignon, parce que c'est Arthur Juniau qui va adapter, mettre en scène, je crois que c'est votre premier roman.
4: Il a adapté mon premier roman, qui a eu un franc succès. Après, il est venu jusqu'à Paris, au théâtre Le Splendide. Puis après, malheureusement, il y a eu le Covid.
3: Ouais.
4: Et donc, les théâtres étaient fermés. Et ça a été un drame pour beaucoup de monde, mais je crois que ça a été aussi un drame pour les artistes auteurs qui se sont retrouvés.
3: Les théâtres étaient fermés.
4: Oui.
3: Autre prix, le prix Landerneau.
4: Oui,
3: le Finistère, c'est le Landerneau.
4: Oui,
3: qui récompense un roman, qui était votre premier album jeunesse. Les gens sont beaux.
4: Tout à fait, c'est une grande émotion pour moi, parce que écrire pour la jeunesse, ça nous engage, et on doit être digne de cette responsabilité-là, de ce que les enfants vont lire et mettre dans leur tête. Et donc, oui, écrire pour la jeunesse, pour moi, c'est aussi un accomplissement en tant qu'auteur, puisque ça me permet de peut-être semer des graines pour permettre à des enfants d'être mieux dans leur basket. Et ces albums ont un succès immense, notamment auprès des professeurs des écoles. Je les en remercie de me faire confiance et de les utiliser comme outil pédagogique, quoi.
3: On parle de théâtre avec Avignon, mais il n'y a pas que Paris dans la vie, sauf que là, à Paris, au théâtre Le Pic, jusqu'au 14 décembre, l'un de vos romans est à l'affiche.
4: Oui, Où vont les larmes quand elles sèchent, qui est adapté par Léna Brébant et
3: avec Régis Vallée.
4: Avec Régis Vallée, c'est un seul en scène, et Léna Brébant a fait un travail magnifique au niveau de la mise en scène, et Régis est un acteur formidable qui transfigure vraiment transfigure mon roman, et c'est tellement bouleversant d'être dans la salle, de dire ah mais c'est mes mots, et ils sont vraiment magnifiés par à la fois le travail de mise en scène et le travail de l'interprète.
3: Des prix, du théâtre, des adaptations, de la jeunesse, des romans, médecins.
4: Papa.
3: Vous êtes bien accompli, papa.
4: Oui, c'est papa le plus chronophage.
3: Et le plus beau aussi.
4: Et le plus beau aussi, bien sûr.
3: Restez avec nous, Baptiste Beaulieu est à vos côtés. Ce soir, jusqu'à 21h, on parlera de ce roman, encore autour, bien sûr, de l'univers des médecins, avec ce groupe de paroles dont vous évoquez, avec votre personnage Florian aussi, dont nous parlerons dans un instant. Des tournées partout en France, vous rencontrez Français, vous allez dans les librairies, donc vous rencontrez des visages partout, tout le
4: bien
3: temps.
4: Bien sûr, c'est très important pour moi de soutenir les librairies indépendantes, et donc d'essayer de me déplacer un maximum pour rencontrer à la fois mes lecteurs, mais aussi les libraires qui se battent tous les jours pour faire vivre cette exception culturelle française.
3: On pas fait exprès, mais on va encore parler de santé. Dans un autre sujet, ça marche ici, qu'en pensez-vous? Et si un département français avait trouvé la solution pour lutter contre les déserts médicaux? Ça, on en parle beaucoup. Dit comme ça, ça peut paraître utopiste, et pourtant, des premiers résultats sont là. Alors, quelle est cette solution? Reportage avec Robin Bernot.
5: Des journées canoë pour recruter de futurs médecins en Aveyron.
6: Moi, je trouve que c'est une initiative intéressante et qui permet effectivement de découvrir d'autres horizons.
5: C'est ce que l'Agence départementale de l'attractivité et du tourisme a organisé dans le département de l'Aveyron. 200 jeunes étudiants médecins ont passé la journée à enchaîner une dizaine d'activités en pleine nature. Opération Séduction, donc, qui semble porter ses fruits, notamment auprès de Thomas, étudiant en médecine à Toulouse et habitué de ses journées. Il songe de plus en plus à venir s'installer sur place. Les équipes du 19-20 Midi-Pyrénées l'ont rencontré.
7: Franchement, avec tout ce qu'ils font pour nous, à force, on commence à se poser des questions, hein, parce qu'ils insistent, et plus on vient, plus on a envie de rester. Et honnêtement, moi, un des premiers, je pense que je reviendrai.
5: Anna est également étudiante en médecine à Toulouse et semble aussi conquise.
8: C'est vraiment très très beau. Donc c'est plein de nature, on peut faire vraiment plein de choses, plein de d'activités à l'extérieur, que ce soit du canoë, du canyoning, de la via ferrata, ou alors même je pense qu'on peut avoir des belles parois d'escalade.
5: Depuis la création de ces week-ends appelés Adrénaline en 2017, 20% des internes venus en stage dans le département choisissent finalement de s'y installer. Ici donc ça marche, mais vous, quel regard portez-vous sur cette initiative et comment ça se fait que le département ait autant de mal à recruter des médecins? Voici un élément de réponse, j'en ai discuté avec Céline.
6: Parce qu'il n'y a pas beaucoup de services à mon avis autour. Les services publics disparaissent partout et voilà, enfin, pour moi c'est une bonne raison.
5: Mais alors aujourd'hui, peut-on réellement lutter contre les déserts médicaux?
6: Oui, en développant des initiatives comme celle-ci et puis en remettant aussi du service public dans ces territoires.
5: J'ai également demandé à Céline si elle constatait que c'était de plus en plus compliqué de trouver un médecin.
6: Oui. Dans les grandes villes, je sais pas, moi je suis pas d'une grande ville, donc mais en tout cas, oui, quand on habite en périphérie, c'est toujours compliqué, ouais. Y a de plus en plus de... Il y a plus de dentistes, il y a plus... tout est compliqué, quoi. Tout devient compliqué, en fait.
5: Et si finalement, la solution était là, juste sous nos yeux, faire redécouvrir nos territoires, nos villes et nos villages à celles et ceux qui ne les connaissent que vaguement, ou de nom à peine. L'initiative semble en tout cas porter ses fruits, puisque l'Aveyron dispose de la moyenne d'âge des médecins généralistes, la plus jeune d'Occitanie.
3: Eh ben allez, on parle de votre région, l'Occitanie, ouais, Baptiste Beaulieu.
4: Venez en Occitanie.
3: Il fait bon vie pour être médecin en Occitanie, bah oui.
4: On est à 1h30 de la plage, à 1h30 des montagnes, puis la ville, enfin Toulouse, mais toute sa région, et faut découvrir cette ville-là, quoi.
3: Dans un instant, on parlera de la gastronomie aussi de votre région, oui. Mais la gastronomie qui peut aussi vous intéresser dans d'autres régions va continuer de se balader. Et puis, enfin, nous parlerons de ce livre, L'homme qui choisit la douceur. C'est aussi pour ça que vous êtes venu ce soir sur Ici, docteur. À tout de suite. Je suis en consultation gratuite aujourd'hui, je suis ravi.
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3: Belle soirée à vous, semaine de la résilience sur Ici, pour se sensibiliser aux risques majeurs qui nous entourent, puis surtout avoir les bons comportements de sauvegarde à adopter en cas d'alerte ou d'événement grave. 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Direction l'Angleterre, là où il a rencontré Karine Redinger, voici Laurent Voulzy sur Ici.

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2: Avec votre invité, Baptiste Beaulieu, médecin généraliste implanté à Toulouse, romancier, médecin engagé contre l'homophobie, il deviendra militant pour les droits LGBT, il est papa de deux enfants, et le petit dernier a à peine 4-5 mois. Mmh. C'est ça, hein?
3: Oui.
2: Tout comme votre livre, qui a à peine quelques semaines, Baptiste Beaulieu est votre invité ce soir. Vous me dites ça, oh là là, pourquoi, il fait pas les nuits?
3: Bah non, à 4 mois, non. Il fait pas les nuits, mais celui de 3 ans non plus d'ailleurs.
2: Oui, c'est ça.
3: C'est sans fin.
2: Bon, en tous les cas, Baptiste, on découvre vraiment ce beau parcours depuis tout à l'heure, on est vraiment ravis. Et c'est vrai, je le disais, vous êtes engagé contre l'homophobie, vous êtes militant pour les droits LGBT, vous allez à la rencontre des Français, vous exprimez dans la presse. Vous avez pris, sans jeu de mots, le pouls des Français dans ces sujets-là. On est à 12,5-7 ou c'est pas top?
3: Non, c'est pas top et je crois que ça allait de moins en moins, malheureusement. Et je suis avant tout médecin, en fait. Et donc, je ne me résous pas à voir que la première cause de mortalité chez les adolescents, c'est le suicide, et que la première cause de suicide chez les adolescents, c'est l'appartenance à une orientation sexuelle minoritaire. Donc moi, je ne me résous pas, encore plus depuis que je suis papa, à me dire qu'on vit dans une société qui n'est pas capable d'accepter la multiplicité des expériences humaines, en fait, et d'accueillir ses enfants, leurs différences, et de les rassurer et de les accompagner.
2: Je trouvais ça bien qu'on en dise un petit mot au moins ce soir. Bon, alors parlons de cette histoire. L'histoire de 5 médecins qui décident de se réunir un peu comme...
3: comme les réunions
2: de famille, comme les alcooliques anonymes. Ils se racontent ce qui se passe dans un cabinet médical qui est commun. C'est intéressant parce que c'est 5 parcours différents, c'est 5 façons de faire, de pratiquer la médecine de façon différente. C'est cette confrontation qui fait que ils échangent et puis ça va au-delà. Je vous laisse nous en parler.
3: Oui, je crois qu'on n'avait jamais écrit de roman sur ce qu'on appelle les groupes Balint. Les groupes Balint, c'est des groupes de parole entre soignants qui existent depuis 1945. Il y en a un peu partout dans le monde. Et c'était Michael Balint, un psychiatre, qui s'est aperçu que les médecins se suicidaient plus que le reste de la population parce que, déjà, on sait faire.
2: C'est horrible.
3: Et donc, il s'est dit, il faut faire quelque chose pour les soignants. Et donc, ça consiste. Moi, j'ai participé pendant 2 ans à un groupe Balint. En gros, on va chez un confrère, on attend que le dernier patient de la salle d'attente soit parti, et puis on met les chaises de la salle d'attente en cercle, on s'assoit, on est 5, maximum 6, et on se présente, bonjour, je m'appelle Baptiste, je suis médecin généraliste, et j'ai vécu ça et ça, qui me blesse, qui me
2: heurte.
3: Dans la
2: journée,
3: voilà, ou dans les semaines qui précèdent.
2: Très bien.
3: Et on va essayer de profiter de l'expérience d'autres médecins pour pouvoir guérir plus vite de ce qu'on vit au quotidien en tant que soignant. Et moi, mon objectif dans ce livre, c'était vraiment de permettre aux lecteurs, aux lectrices, d'être sur mon épaule et d'assister à ce qui se dit sur les patients, sur les patientes, sur ce que c'est qu'être soignant ou ce que c'est d'être patient, et qu'ils puissent, par ce livre, découvrir l'envers du décor et de ce qui se passe sous les blouses.
2: Pourquoi vous avez choisi la douceur? Et d'ailleurs, est-ce que être doux, c'est finalement une forme de résistance?
3: C'est surtout une forme de courage par les temps qui courent, de se dire, je ne vais pas me laisser endurcir ou de devenir une brute, même si tout m'encourage à le faire, à le devenir. Je vais choisir la douceur, et moi ça m'arrive certains matins, comme tout le monde, vous savez, je me lève, je vais sur mon vélo pour aller au cabinet médical et j'ai pas envie. Et parfois je crois que c'est choisir la douceur, c'est aussi se souvenir de pourquoi on avait choisi ce métier à la base. Et donc je monte sur mon vélo, je me dis, mais en fait tu vas aller soigner des gens, tu vas aller les écouter, tu vas aller accueillir leurs plaintes et tu vas essayer de les soulager dans des moments pas faciles de leur vie. Et rien que de me souvenir de ça, ça permet de redonner du sens. Voilà.
2: Parce que c'est l'histoire de Florian, qui est comme vous, qui est médecin, qui commence à douter aussi du sens de son métier. Vous avez connu ça, vous ?
3: Oui, j'ai connu ça, notamment...
2: Vous venez de le dire, des fois j'y vais, j'ai pas
3: sûr,
2: envie.
3: Bien sûr, des fois j'ai pas envie et j'essaie de me souvenir pourquoi je fais ce métier. Et donc dans ce livre, c'était vraiment essayer de permettre aux lecteurs et lectrices de mettre leurs pieds dans nos chaussures de soignants et de découvrir qu'est-ce qui se passe dans nos cœurs de soignants, qu'est-ce qui nous traverse, les émotions qui nous traversent, qui sont parfois des émotions très contradictoires. On peut soigner des gens toute la journée et rentrer le soir en ayant envie d'incendier la terre entière.
2: Florian, il écrit à son fils avec l'idée qu'un jour celui-ci pourra lire cette histoire. Est-ce que c'est pas pour vous, finalement, une espèce de lettre que vous adressez à la nouvelle génération ou une génération en particulier?
3: Il lui parle de son métier, il lui parle de ses confrères, de ses consoeurs, des patients, de ce que vivent ces êtres humains, de ce que c'est que la condition existentielle humaine. Et il lui parle de tout ça au cours d'une très longue lettre. Hein. Le livre fait 350 pages, 400 pages.
2: Attendez, généralement... Attendez. Voilà, ça passe.
3: Et j'avais envie, d'une longue lettre d'amour et de déclaration d'amour à l'humanité, et qu'il l'adresse à son fils comme si moi, quelque part, je me disais en tant que papa, si demain il m'arrivait quoi que ce soit, il aura quelque chose pour mes fils, quoi.
2: Si vous pouviez emmener votre personnage dans un endroit en France pour rester en lien avec notre émission, pour qu'il puisse souffler, se détendre. Où est-ce que vous l'emmenez?
3: Pour moi, mon lieu, c'est Biarritz.
2: Ah oui. Désolé, je me suis dit, il va me sortir de Toulouse, mais bon.
3: Alors, non, mais parce que moi, j'ai besoin de l'océan. J'ai besoin de l'océan, et je crois que j'ai besoin de l'océan. Et la dernière fois, je tenais mon petit 3 mois dans les bras, il n'arrivait pas à dormir, et je respirais dans son cou. Et je me suis aperçu que c'était le bruit des vagues, en fait, la respiration d'un adulte, comme ça, qui essaye de rassurer un enfant. Et je crois que c'est pour ça.
2: Les petits enfants, on a toujours des petits appareils, il y a souvent les vagues, la mer et la respiration.
3: C'est vrai, maintenant, on peut déléguer ça à YouTube avec des bruits blancs et tout, mais j'avais pas envie de déléguer ça à YouTube, ce moment-là. À 3h du matin. Et je me suis dit, je vais être l'océan pour mon enfant. Et je crois que c'est pour ça que l'océan nous fascine autant en tant qu'adulte. Ça nous rappelle ce moment quasiment utérin où on était nourrisson et où un adulte nous soufflait dans le cou pour nous rassurer.
2: J'adore cette phrase. Je veux être l'océan pour mon enfant. Ouais, franchement, elle est très belle.
3: Ah, je suis romancier.
2: Et Toulousain. Baptiste Beaulieu, l'homme qui choisit la douceur. Vous pouvez vous le procurer le plus rapidement possible. C'est pas remboursé par la Sécu, mais c'est super.
3: Merci beaucoup, Eric.
2: Bon, on va quand même se parler de Toulouse un petit peu plus. Parce que moi, ce côté chauvin, ça m'intéresse. Comment on peut être chauvin à ce point-là? Alors, parlez-moi de ce Toulouse qui vous plaît tant. Et parlons peut-être de cette gastronomie. La saucisse de Toulouse?
3: La saucisse de Toulouse, le cassoulet.
2: Castelnaudarien.
3: Mais c'est... vous voulez bien manger, venez à Toulouse.
2: Le confit de canard?
3: Mais tout est... alors, je dis pas que tout est... sur le plan sanitaire parfaitement nickel pour le corps humain, mais en tout cas, vous allez vous régaler.
2: Vous êtes un ambassadeur de cette région, il y a d'autres endroits à proximité, on n'a pas parlé de Gruissan, moi j'adore, ou Narbonne.
3: Mais Gruissan c'est génial, Narbonne c'est super, mais Toulouse c'est mieux.
2: Bon, attendez, il y a Le Cat aussi.
3: Le Cat c'est super, j'y allais aussi l'été, il y a évidemment, il y a Argelès aussi,
2: Franquille.
3: Il y a Collioure, pas loin.
2: Collioure, c'est les plages de Galets un petit peu, c'est des pierres.
3: Il y a Cordes aussi, Cordes sur Ciel qui est magnifique, vraiment, non, toute la région est incroyable.
2: Bon, cette région-là, il y a aussi la région de Biarritz, vous l'avez dit, Bayonne. On sait y faire la fête mieux qu'à Toulouse?
3: Oui.
2: Ah oui, vous dites oui, évidemment, il faut bien la fête.
3: Alors, pas mieux qu'à Toulouse, sans doute.
2: La fête de Bayonne.
3: Mais oui, il y a de quoi se régaler si on est un fêtard, si on n'est pas un fêtard. Et quoi qu'on aime, je pense qu'on peut le trouver dans la région du Sud-Ouest.
2: Ouais, Bidart, anglais.
3: Oui, aussi, bien sûr. Enfin, moi, tout ce qui touche à l'océan, de toute manière, pour moi, c'est un lieu de.
2: J'ai bien compris.
3: On peut se ressourcer.
2: Alors, j'avais noté la croustade aux pommes, c'est de chez vous, ça?
3: Oui, avec évidemment la chocolatine. Ici, vous dites.
2: Oui, alors là, ça c'est le grand débat. Alors là, c'est avec les auditeurs, il y en a qui vont bondir, il y en a qui vont dire, il a absolument raison.
3: Eh ben,
2: moi, je suis team pain au chocolat.
3: Mais je suis désolé, mais un pain au chocolat, c'est du pain avec du chocolat.
2: Alors écoutez bien, monsieur Bodu. Ça va pas se passer comme ça. Parce que chocolatine, pour moi, c'est. Non, c'est pas ça.
3: Mais pourquoi enlever ce mot? C'est toujours bien quand la langue, elle a un mot de plus.
2: Vous parlez l'occitan?
3: Non.
2: Ah oui, vous
3: non,
2: faites
3: non.
2: le malin. Et la fenêtra, c'est le fenêtra toulousain, je connais pas du tout ça.
3: Oui, il y a tout un.
2: Un gâteau typique.
3: Un lexique en Occitanie. Et puis, du coup, évidemment, c'est des souvenirs d'enfance. Vous savez, on sort de l'école, la petite récompense avec papa, maman, c'est de passer chez la boulangère du coin, avoir sa petite croustade aux pommes.
2: Vous avez une boulangerie? Elle est où, votre boulangerie à Toulouse?
3: Ah, moi, ma boulangerie, elle est place Saint-Aubin. C'est Gentina, ça s'appelle.
2: Et il y a l'accent qui revient tout de suite. Hein,
3: je veux leur faire de la petite pub à Saint-Aubin. À Gentina, c'est une super boulangerie, pâtisserie. Le gars, il est super.
2: Voilà. Et la France? Parce qu'on s'est un peu baladé, mais vous me dites, la France, elle est super, mais il n'y a pas que Toulouse. La France, vous la trouvez comment, cette France, que vous visitez d'ailleurs à travers vos tournées, les librairies, tout ça?
3: Je suis très chauvin.

0: pour écrire.
1: Alors, Ombre Blanche, on va la reciter parce que vous l'avez citée tout à l'heure. C'est l'une des plus vieilles librairies indépendantes et elle est à Toulouse. On aurait pu parler de la cathédrale Saint-Étienne, on l'oublie pas.
0: Elle est magnifique, les vitraux sont incroyables.
1: On l'aura pas.
0: J'espère que la ville de Toulouse va m'envoyer un petit chèque.
1: La médaille de la ville, quand
0: il faut qu'il m'envoie un petit chèque avec toute la pub que j'ai faite.
1: Et puis Airbus, quand même, quand on lève les yeux au ciel, c'est les avions, c'est Toulouse-Blagnac.
0: C'est le génie français là qui s'exprime.
1: Oh, le génie français. Bon, bah évidemment, allez, je vais vous faire plaisir.

0: Bah oui.
1: Bah oui, Nougaro.
0: Normal.
1: Normal.
0: Un dieu là-bas.
1: Un dieu là-bas.
0: Merci Baptiste Beaulieu.
1: Merci Eric.
0: C'était un beau voyage. On n'a pas trop bougé de Toulouse, mais bon, non, j'exagère, c'est vraiment bien promené. Bravo pour votre carrière de médecin et de romancier. L'homme qui choisit la douceur, le spectacle aussi à Paris autour d'un autre roman, en ce moment au Théâtre Le Pic jusqu'en décembre avec Régis Vallée. Et puis L'homme qui choisit la douceur chez l'Iconoclaste, c'est votre roman. J'étais ravi vraiment de vous découvrir, d'en savoir un petit peu plus en tous les cas sur vous. Et puis je vous dis à très bientôt.
1: Merci Eric.
0: Merci docteur. C'est chouette, j'adore avoir un médecin avec toi tous les soirs. Revenez demain. Ici.fr pour écouter l'émission. On se retrouve très vite, vous l'avez compris. Passez une belle soirée. Salut.
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0: Et Quincy Jones avec I No Corrida, sur Ici.

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1: Passez une excellente soirée, merci d'écouter. Ici, il est 21h. Profitez bien et montez le son avec Laurent Petit-Guillaume et 100% années 80.
2: Bonsoir à tous, très heureux de vous retrouver comme chaque soir pour une petite balade dans les années 80. Quand à défaut de SMS, on s'envoyait des fax. Quand à défaut de mail, on s'écrivait des lettres. Eh ben oui. Allez, ce soir, ça commence comme ça.

0: Marc Lavoine avec le parking des anges.
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0: Un beau succès pour Marc Lavoine, c'était en 1986. Le titre restera classé dans le top 50 19 semaines. Marc Lavoine qui s'apprête à sortir un nouvel album en novembre, constitué de 16 duos et de 4 chansons inédites, avec entre autres un Barbara Pravi, Clara Luciani ou encore Louane. Il repartira en tournée formule piano-voix accompagné du pianiste Alain Lanty à partir de 2027. Vous savez tout ? Tout de suite, David Bowie, Modern Love.

C'était Sandra avec In the Heat of the Night. Elle a démarré sa carrière dans les années 80. En 85, on la connaît déjà grâce à une certaine Maria Magdalena. Et là encore, grâce à In the Heat of the Night, elle fait danser l'Europe entière. Sandra est devenue une icône en Allemagne, son pays d'origine, où elle continue de se produire sur scène très régulièrement. Lui aussi, il est né musicalement dans les années 80. En 88, pendant 2 mois, il est numéro 1 du top 50 avec N'importe quoi, c'est le titre. C'est devenu l'un des plus populaires chanteurs français, et il s'agit bien sûr de Florent Pagny.

0: Tina Turner, c'était Private Dancer. Bon, alors là, on touche à la perfection avec ce titre mythique extrait de l'album légendaire Private Dancer qui a relancé la carrière de Tina après son passage à vide et surtout après sa séparation avec Ike Turner, son ex-mari un peu violent. Private Dancer, un titre composé et écrit par Mark Knopfler, guitariste et chanteur de Dire Straits. Dans un instant, encore du lourd. Easy Lover, Philippe Bellet et Phil Collins arrivent.
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0: Joe Cocker, You Can Leave Your Hat On.
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0: Allez, ne mentez pas, vous aussi, vous avez pensé à une scène mythique de cinéma en écoutant ce classique de Joe Cocker. Ou alors, vous n'avez jamais vu le film 9 semaines et demie. Hein. Film sympa, mais surtout rentré dans la légende grâce à une scène de striptease de la sublime Kim Basinger devant Mickey Rourke sur la musique de You Can Leave Your Hat On. Dans ce cas-là, je vous laisse pianoter sur votre clavier. Merci YouTube. Allez, on se calme et on revient à la musique sans images. France Gall, la chanson d'Azima, tout de suite. Quand le...

Louis Bertignac et les visiteurs, c'était ces idées-là. On est en 1987, c'est juste après la séparation du groupe Téléphone. Jean-Louis Aubert et le batteur Richard Kolinka sortent l'album Platrécimant. Et de son côté, Louis Bertignac et Corinne Marieno, la bassiste de Téléphone, fondent les visiteurs. Ces idées-là et leur premier succès. Allez, retour au début des années 80 en Angleterre avec Tears for Fears, leur premier tube Mad World.

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1: Le petit tour dans les années 80, c'est tout pour aujourd'hui. Mais je vous rappelle que notre rendez-vous est quotidien. Alors dans un instant, place à la chanson française, 100% chanson française. À demain, vous écoutez ici votre radio. Il est 22h.
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1: Découvrez Ce qui reste, le nouveau titre de Pascal Obispo en duo avec David Hallyday.

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4: Est-ce qu'on peut devenir une star mondiale avec une chanson faite de morceaux de récup? La réponse est oui, et c'est le coup de génie de Laurent Voulzy en 1977.
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5: Les Beatles chantaient.
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4: À l'époque, Voulzy galère. Son complice Alain Souchon lui lance un pari. Mixer leurs propres souvenirs avec les tubes des Beatles ou des Stones. Les deux acolytes s'amusent comme des fous et improvisent les paroles sur un coin de table. Mais Voulzy a peur que ce medley géant manque de créativité. Résultat, 4 millions d'exemplaires vendus à travers l'Europe.
5: Un truc qui me colle encore au cœur et au corps.
4: Ce qui n'était qu'un hommage nostalgique bricolé entre copains devient le premier grand mash-up de l'histoire de la chanson française.
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3: Mai 1990, Vanessa Paradis a 17 ans et pour son titre Tandem, elle doit travailler avec Renaud et Souchon, mais le destin s'appelle Serge Gainsbourg.
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3: En découvrant les musiques, le grand Serge flash. Il veut écrire tout l'album. Entre le vieux lion et la jeune louve, le studio devient un ring. Vanessa ne se laisse pas faire, elle recadre le maître rue de Verneuil dès qu'une rime est trop facile. Gainsbourg en sortira une phrase mythique. Paradis, c'est l'enfer.

0: De ces étincelles naît le titre Tandem, place à une femme qui s'affirme. Jean-Baptiste Mondino sublime le tout avec un clip en noir et blanc, électrique et ultra sexy.
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6: Vous avez lu l'histoire de Jesse James? Comment il vécut? Comment il est mort? Ça vous a plu, hein? Vous en

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1: Vous écoutez Chaussures Roses, le nouveau titre de Teddy Bear.
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2: Bonjour Adi Schatz. Je suis Béatrice Duchin, je vis à Saint-Martin-de-Seignanx. Je suis native des Hautes-Pyrénées, de l'Annemezan plus exactement. Je suis donc présidente de l'association Esquirotte. Cette association a été créée en 2012 suite à la création, à l'ouverture de la filière bilingue français-gascon à Saint-Martin-de-Seignanx. Et c'est une association qui a pour vocation de promouvoir la langue et la culture gasconne et de la rendre visible. Merci de me passer le micro.
3: Parlez-moi un petit peu de votre première liaison à la culture occitane.
2: Ma première liaison avec la langue et la culture gasconne, elle a commencé dès mon plus jeune âge, à l'occasion de réunions de famille chez mes grands-parents, puisque nous étions une famille nombreuse et que mes parents, mes oncles, mes tantes, mes grands-parents parlaient gascon. L'ouverture aux autres est arrivée très tôt chez moi. J'étais membre du comité des fêtes de la Moi, je viens de Bigorre et j'ai énormément de connaissances autour de moi. Je me souviens quand j'étais jeune et quand j'étais au lycée, et j'ai présenté l'option occitan au lycée. Nous étions nombreux en cours d'occitan et beaucoup la comprenaient parfaitement parce qu'ils habitaient dans des villages, dans des communes rurales ou à la maison, et ben, ils vivaient encore avec les grands-parents et ils ne parlaient que gascon à la maison. Moi, c'était difficile parce que je commençais déjà à la perdre. Mes grands-parents n'étaient plus là. On ne la parlait pas trop à la maison, mais ceux qui vivaient encore proches de leur grands-parents, c'était la langue de la maison. C'est une langue qui est très très proche de l'espagnol. Les concordances des temps se construisent comme en espagnol. Pour apprendre l'espagnol, c'est un plus. Et moi, j'ai toujours été

0: J'étais très attentive à cette langue parce que je la trouvais belle. Et même si je ne la comprenais pas, je la trouvais jolie parce que souvent, à travers cette langue, ils racontaient des histoires, des légendes et tout le monde riait. C'est une langue qui a ravivé beaucoup d'émotions parce que justement, quand nous avons créé cette filière et que j'ai commencé à entendre les enseignants parler cette langue, elle m'a projetée chez mes grands-parents. Dans mon enfance, en fait, l'enseignement bilingue à Saint-Martin-de-Seignanx se fait à l'école publique. C'est une offre de l'éducation nationale.
1: Est-ce qu'il y a beaucoup d'élèves?
0: Oui, à Saint-Martin-de-Seignanx, l'enseignement bilingue commence dès la petite section jusqu'au CM2. Et on a la chance à Saint-Martin qu'elle soit suivie au collège. L'histoire géo s'enseigne en gascon et il y a également le cours de langue en gascon. Très vite, nous avons mis en place les cours d'enseignement pour les parents, les cours adultes. Et donc, nous avons, dès la première année, eu beaucoup de parents.
1: Puisque vous êtes présidente de l'association Esquiote, quels actes concrets proposez-vous pour promouvoir cette langue gasconne?
0: Nous avons commencé par les cours de langue. Ensuite, nous avons proposé des cours de chant en polyphonie. Je chante au Conservatoire des Landes, au département Trad. Et puis nous avons mis en place des événements. Ça fonctionne de plus en plus. Les collectivités territoriales ici nous soutiennent.
1: Béatrice Duchin, présidente de l'association Esquirotte à Saint-Martin-de-Seignanx.
0: Oui.
1: Avant de vous dire des choses, allez-vous me donner le nom de la radio qui vous a tendu le micro aujourd'hui?
0: Je crois que c'est Ici Gascogne.
1: Et comment ça se dit en gascon?
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3: L'attraction ouvre ses portes, on va rentrer dans une première salle. Et déjà, quand on vient de dehors et qu'il fait 2 degrés, on est content de retrouver un peu de chaleur.
4: Dans mon atelier, ici, vous trouvez les plantes les plus étranges de la planète.
3: Ce qui est assez incroyable, c'est qu'on traverse plusieurs salles avec plusieurs ambiances, on va pouvoir voir de nombreuses plantes, sentir, interagir en parlant. Et on va voyager à travers un jeu de lumière, un jeu de mapping assez incroyable. Et franchement, je l'avoue, c'est assez bluffant.
4: Transférons l'énergie récoltée vers les serres via le système racinaire de mes plantes. Au rendez-vous de l'autre côté. Je sens que ça va être spectaculaire.
3: Alors pour ceux qui ont déjà eu l'occasion d'aller au bassin des Lumières à Bordeaux, on est un petit peu dans ce même univers. On va voyager dans une serre éclairée avec un mapping qui va interagir aussi en fonction de nos pas. Et ça, c'est plutôt sympathique. On marche, la lumière s'éclaire au sol, les murs sont éclairés avec des décors paradisiaques, fleuris. Et franchement, c'est extrêmement bluffant. Allez, on quitte la serre pour un autre monde, un autre univers. Direction la toute dernière salle où là, normalement, j'avais eu l'occasion de venir dans les coulisses lors de la construction de l'attraction il y a quelques semaines. Là, on va se retrouver face à un arbre imposant et il va falloir lui redonner vie en tapant en rythme sur des énormes tambours qui ont été mis à disposition. Et ça, je suis persuadé que ça va plaire aux petits, mais aussi aux grands. Ok, donc là, je vais me greffer avec une famille. On va taper à fond sur le tambour. En fait, à chaque fois qu'on donne une impulsion sur le tambour, ça envoie de l'énergie dans l'arbre, l'arbre prend vie. Et pour le reste, je vous laisserai le découvrir par vous-même, mais c'est, faut le dire, assez magique. Est-ce que je peux vous demander qu'est-ce que vous en avez pensé?
5: Franchement, c'est super top, c'est une belle expérience, c'est très joli.
3: Ça vous a plu?
6: Ça change beaucoup de toutes les attractions qu'on peut voir. Partout en fait, et là c'est vachement ludique même pour les enfants, c'est très visuel, le fait de à la fin de taper sur les tam-tam, franchement c'est juste génial.
3: Est-ce que ça vous a plu les filles?
7: Oui.
3: Pourquoi ça vous a plu?
7: Parce que en fait les plantes elles nous avaient suivies et c'était trop bien, on a beaucoup aimé et voilà.
3: Bon ben voilà, je vous l'avais dit, ça marche sur les petits, ça marche sur les grands. Maintenant il vous reste plus qu'à venir ici au Futuroscope pour venir découvrir la Serre des Mondes, c'est l'une des deux nouvelles attractions de cette saison 2026, la 39e pour le Futuroscope. Bon, je vous souhaite quand même qu'il y ait un peu plus de soleil qu'aujourd'hui. Quoique, franchement, pour aller dans la Serre des Mondes, vous serez quand même content de retrouver un peu de chaleur.
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8: Nous sommes en mai 1970, le 17 précisément, un dimanche ensoleillé et non un lundi au soleil. Et Claude François roule à vive allure, pressé de rejoindre Nîmes. Il s'écoute un live d'Elvis Presley. Well, it's one for the money, two for the show,
9: three to get ready now, go. Dans la voiture, il y a 8 haut-parleurs tout autour, donc vraiment, j'étais entouré par le son, j'adore ça.
8: Quand soudain, son pneu éclate à hauteur de Bédarrides. À l'époque, le chanteur raconte son accident dans une interview fascinante tirée de l'émission de radio Bande à part que Lina a archivée.
9: Quand la roue a explosé, l'arrière s'est présenté vers l'avant et la gauche de la voiture se soulevait pour culbuter, pour faire les tonneaux. Je me suis donc retrouvé de face à l'autoroute, donc de nouveau, et là j'ai re-ralenti. Dès que c'est représenté de nouveau en tonneau, j'ai re-accéléré, ainsi de suite, jusqu'à peut-être 100-110 à l'heure. Alors mes bras étaient mous pour conduire la voiture, et elle s'est arrêtée net, le retour m'a projeté la tête dans le volant.
8: Sa voiture traverse les quatre voies de l'autoroute et finit sa course dans un fossé de l'autre côté de l'autoroute A7. Conscient mais sonné, l'artiste est un miraculé. Nous sommes alors 8 ans avant l'épisode de la baignoire fatale. Il n'aura qu'un nez cassé, nécessitant par la suite une rhinoplastie.
9: C'est pas le cartilage qui s'est cassé, mais l'os entre les deux yeux. Alors là, quand j'ai vu ça, j'ai donné un coup de poing dans le miroir, j'ai donné des coups de poing partout, j'ai piqué ma crise de... J'ai pas de chance.
8: Claude François sortira 2 ans plus tard, le lundi au soleil.

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1: Bonjour à tous, je suis frère Jean-Michel, je suis au monastère de l'abbaye de Belloc, j'ai 69 ans.
2: Ben bonjour, alors vous nous recevez dans un endroit qui est important dans le monastère pour vous, on est dans la bibliothèque.
1: La bibliothèque c'est un lieu important, les moines sont obligés de lire tous les jours.
2: Dans quel rayon vous allez le plus souvent vous?
1: Surtout dans le rayon de la Bible, hein. Un petit peu de la philosophie.
2: Dites donc Jean-Michel, on fait un peu le sérieux frère Jean-Michel, mais moi je vois des astérix là-dessous là. Il n'y a pas que de la philo.
1: Ah non, il y a effectivement, Astérix, c'est de l'art. Hein.
2: Ben voyons. Vous avez été prêtre pendant longtemps. Qu'est-ce que vous gardez comme souvenir de votre vie de prêtre qui a duré 40 ans quand même en Creuse?
1: J'ai fait beaucoup d'enquêtes rurales.
2: Quoi des enquêtes rurales?
1: Alors, j'ai travaillé, si vous voulez, je vais dans une commune, par exemple. Eh bien, je vais rencontrer toutes les personnes qui sont des personnes ressources, on veut dire, au niveau de, je dirais, de l'organisation de la cité. Bon, je vais visiter les familles, les agriculteurs. Alors, quelquefois, ça fait bizarre parce que, bon, moi, je fais des enquêtes rurales pour connaître un peu le pays. Mais les gens, à l'époque, hein, quand ils me voyaient arriver dans les fermes, par exemple, ils croyaient, à cause des questions que je posais, que je venais pour des subventions. Alors, évidemment, à la fin de l'entretien, c'était une grosse déception de leur côté parce que j'avais rien à leur offrir.
2: Vous avez décidé à 60 ans de quitter la prêtrise et de redevenir moine. Pourquoi on choisit d'être en retrait à un moment donné?
1: En fait, je m'étais rendu compte que dans mon activité très pleine, hein, j'arrivais pas à tout faire. J'avais des grandes ambitions, bien sûr, d'être proche de tout le monde, mais c'était impossible. Et donc, je me suis dit, mais comment être proche de chacun si je ne peux pas, à cause du temps, à cause des lieux, etc. Et donc, j'ai compris que, en fait, la relation principale, c'est la relation de l'intériorité, c'est-à-dire de l'écoute, de porter les personnes. Bon, c'est une question de foi, bien sûr, dans la prière, c'est-à-dire la méditation. Et du coup, on se sent beaucoup plus proche des personnes, beaucoup plus en résonance avec elles, et sans doute aussi avec une capacité d'énergie, hein, d'encouragement. Hein, voilà. Et de ce fait-là, beaucoup de personnes pensent aussi à moi, et donc on se communique énormément. Je n'ai plus de nouvelles relations. Par contre, j'approfondis toutes mes anciennes relations, et chacun se retrouve. Enfin, voilà, c'est très mystérieux. Hein. Je ne savais pas que ça allait se passer comme ça, mais de fait, il y a une grande intimité qui s'est créée entre toutes ces personnes.
2: Dernière question. Vous, est-ce que en 40 ans de prêtrise, vous l'avez vu changer cette société?
1: Ça n'a rien à voir. 40 ans, quand je pense, c'est le premier temps que j'étais dans la Creuse, et aujourd'hui, ça n'a absolument rien à voir, vraiment, vraiment. Par contre, ce que je constate, si vous voulez, c'est que les gens sont très soucieux de beaucoup de choses. Mais aussi, je crois qu'on est dans une société qui n'aide pas à pacifier les relations. Beaucoup de personnes insatisfaites, voilà. Et c'est ça qui est un petit peu difficile, je crois.
2: C'est le vivre ensemble qui va apprendre. Ce que vous faites ici, vivre ensemble, vous êtes combien dans la communauté?
1: Alors, nous sommes 11 frères. Il y a aussi la communauté des sœurs, elles sont 8. Oui, on apprend, ben, justement, on prend beaucoup sur soi. On est comme dans une famille, hein. Ouais, c'est ça. En prenant sur soi, on apprend beaucoup sur les autres. On comprend que c'est ce chemin-là qui peut produire vraiment du vrai bonheur.
2: Merci beaucoup, frère Jean-Michel.
1: Merci à vous.
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3: Allez, suivez-moi, je vous emmène dans une entreprise à Ernée. C'est l'ère du relookage, entreprise qui donne une seconde vie à nos meubles anciens. David Hofzapfel, le directeur des lieux, m'accueille dans les ateliers qui se trouvent dans les anciens locaux d'une célèbre entreprise ernéenne.
4: C'est les anciens locaux Panard, pour les gens qui connaissent en Mayenne.
3: Vous êtes une petite dizaine dans des locaux qui sont immenses. J'ai l'impression qu'on peut jouer à cache-cache ici, on s'amuserait comme des fous.
4: Ah, c'est sûr, complètement. L'avantage, c'est qu'il y a où se tourner.
3: Bon, il n'est pas caché, on le voit bien, il y a l'un de vos salariés qui est là.
4: Alexandre.
3: Alexandre. Bonjour Alexandre.
5: Bonjour.
3: Bon, qu'est-ce que vous êtes en train de faire là?
5: Là, je suis en train de reponcer un caisson de rangement. Donc, il y a tout ce qui est bouchage du Sainteau, je suis en train de le reponcer, de relisser.
3: Qu'est-ce qui vous plaît, vous, Alexandre, dans le travail du bois?
5: C'est la restauration, l'odeur du bois. C'est plutôt satisfaisant de pouvoir restaurer un vieux meuble qui date de très très longtemps, par exemple, et puis de le redonner vie, quoi.
3: Parce que ça fait longtemps que vous faites ça?
5: C'est depuis que j'ai l'âge de 16 ans, j'ai 40 ans.
3: Chaque meuble est donc nettoyé, parfois réparé, puis poncé, on l'a entendu. Ensuite, pour qu'il soit mis au goût du jour, il change de couleur. Avec David, nous allons dans une autre partie de l'atelier.
4: Voilà, on change de pièce. Donc là, vous êtes sur la partie cabine de peinture où il y a notre peintre Thomas.
3: On change d'odeur un peu parce que c'est vrai qu'on avait la bonne odeur du bois. Là, je vais pas dire que j'aime pas, mais c'est moins agréable au nez.
4: C'est moins agréable, mais c'est ce qui fait la beauté du travail. Et là, on est sur toute la finition de que ce soit meuble. Là, Thomas est en train de finir une chaise.
3: C'est quand même assez incroyable de regarder la métamorphose de certains meubles, parce qu'il y a des meubles, ils arrivent ici, c'est un petit peu le meuble de la grand-mère ou du papy.
4: Bien sûr.
3: Et vous en faites quelque chose très déco, très actuel.
4: Alors on en refait déjà quelque chose de très déco, et c'est surtout qu'on garde très important aussi la qualité de base, parce qu'en règle générale on travaille sur des meubles en chêne, en merisier ou autre essence de bois, donc il y a quand même une certaine qualité au point de départ.
3: On va se rapprocher de votre salarié qui est en train de peindre. Il a une cabine, il fait ça avec un pistolet, c'est plus facile qu'au pinceau.
4: Oui, oui, et puis c'est notre, ça Thomas, c'est notre Picasso, voilà, c'est la finition, c'est vraiment son dada, entre guillemets.
3: Non, il y a un Picasso mayenné, ça existe?
4: Ça peut exister complètement, c'est quelqu'un qui bosse très très bien.
3: Et là, ce sont des chaises qui sont en train d'être peintes.
4: Voilà.
3: Donc là, tout ça, ça se fait sur l'ossature en bois. Et après, vous remettez l'assise.
4: Alors, on remet l'assise. On a un des salariés aussi qui fait que ça en termes de tapisserie. C'était une chaise paillée. Donc, on supprime le paillage. Et par la suite, il va y avoir une nouvelle garniture de chaises. Voilà.
3: Ah, donc ce sera du tissu alors plutôt?
4: Alors, du tissu, là, ça va être un sky. Mais on peut, voilà, on peut accorder plein de choses, que ce soit du tissu, du sky, de l'alcantara. D'une chaise ancienne, elle redevient moderne et à la fois neuve également.
3: Et avec ces chaises, il y a évidemment une grande table qui a été peinte également par votre Picasso, puisque c'est son surnom. Et j'observe ça avec beaucoup d'attention. Ah ben, j'ai mis mon doigt, je crois que c'était pas sec en fait.
4: Oui, oui, ça vient d'être terminé tout juste, donc faut faire attention au doigt.
3: Ben, vous dites c'est pas grave, on voit quand même la marque de mon doigt.
4: Oui, non, c'est pas grave, on va le refaire après, vous souciez pas.
3: Et je vous rappelle que ce week-end, c'est un événement ici Mayenne, il y a le salon Maison et Déco à Espace Mayenne à Laval.
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6: Dans Minute Papillon de série, on réveille vos souvenirs dans le Morvan et on fouille dans vos greniers à la recherche de tous vos films oubliés. Vous avez peut-être au fond d'une vieille malle, cachée dans un tiroir ou enfouie dans des cartons poussiéreux, un peu de la mémoire de votre village, des usages de votre région. Ces quelques instants de vie témoignent d'une époque, de la façon dont les gens d'ici grandissaient, se mariaient, s'amusaient. Les films de vacances, des fêtes de village, de réunions de famille, les événements de la paroisse, les films d'entreprise, les compétitions de quartier, tout parle de notre histoire.
7: À la vente, les enfants!
8: Allez, salut les petits!
7: Allez!
6: L'association Ofnibus collecte, numérise et valorise les films amateurs. Tout est expliqué sur son site et sa page Facebook. Des bobines Super 8, des cassettes VHS, des bandes magnétiques, les archives que les habitants apportent sont restaurées, puis seront présentées lors d'une projection publique accompagnée de musique. L'initiative a pour objectif la sauvegarde du patrimoine local menacé par l'obsolescence des supports. Nos vieilles cassettes ou nos vieux films se détériorent. Les habitants peuvent choisir de verser leurs films aux archives départementales ou de les conserver après leur numérisation. À travers cette opération, vos petites histoires de la vie quotidienne entrent dans notre grand récit collectif. Vos souvenirs sur celluloïdes alimentent notre mémoire commune au lieu de se perdre au fond d'un grenier et de disparaître à jamais.

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1: Bonjour. Arnaud, ma passion, c'est les taureaux. Tous les taureaux. L'amour du taureau. Le taureau Camargue, le taureau espagnol, qu'il soit dans l'arène, dans les champs, dans la rue. Je l'adore dans toutes ses formes.
2: Est-ce que vous vous êtes posé la question pourquoi j'aime le taureau ?
1: Ben, j'y suis venu petit à petit. En fait, mes parents m'ont amené il y a très longtemps dans ma jeunesse dans les arènes de Nîmes, à l'époque encore où on pouvait voir le sixième taureau gratuitement. On ouvrait les portes et je me suis pris de passion pour ça. Et petit à petit, j'ai appris ce qui était cet animal. D'abord le taureau espagnol, puis après le taureau Camargue.
2: Qu'est-ce qui représente pour vous le taureau ?
1: Ben, la sérénité, la force, et puis cet esprit de combat qu'il a toujours, qui est inné chez lui, et cette résistance qu'il peut avoir partout, contre le climat quand il est dans le champ, mais aussi dans l'arène ou avec les races de terre. Maintenant, le plus grand plaisir est quand même de le voir dans son champ, évoluer dans son territoire, puisque c'est là où on voit qu'il est le plus majestueux.
2: Vous auriez aimé être éleveur de taureaux ?
1: Alors, j'ai approché des éleveurs de taureaux et je sais tellement comme c'est difficile. Sincèrement, je m'en vois pas les capacités. Oui. C'est comme toute passion, on aime s'en approcher le plus près possible. Donc, rêver d'un jour élever des taureaux, bien sûr, mais sincèrement, c'est vraiment vraiment très compliqué.
2: Le taureau, il est fascinant. Alors, il fait peur, il est fascinant. Vous avez lu des livres sur le taureau, parce que dans la mythologie, il y a toujours des bêtes à cornes.
1: Oui, tout à fait. Beaucoup de livres, à la fois sur la course camarguaise, à la fois sur la corrida, mais aussi sur le taureau. Et ce qui est fascinant, c'est tout ce qu'il peut être, lui, dans ce qu'on en fait en tant qu'élevage, et la force qu'il représente. Parce que après, c'est la relation à la fois à la corrida avec la mort, et qui peut gêner, et je l'entends, mais aussi l'agilité qu'on peut retrouver dans la course camarguaise. Il a toutes ses facettes, le taureau.
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3: La place du village, c'est notre rendez-vous quotidien avec les frères Jean-Noël et Philippe de Paris à la rencontre des Savoyards et Hauts Savoyards. Et aujourd'hui, c'est Philippe qui est avec nous. Philippe, vous nous racontez une très étonnante visite sous terre à Ugine.
4: Ah oui, on est à Ugine, en Savoie, et c'est une rencontre absolument étonnante. Et ce jour-là, on est accompagné par Rudy Lauberton, qui nous fait pénétrer, Laurent, carrément sous la montagne. En fait, nous sommes dans des tunnels de la guerre. Il nous conduit dans des abris anti-aériens de la Seconde Guerre mondiale. Des abris construits juste avant la guerre. Et comme il nous dit, comme on avait des usines sidérurgiques juste à côté, les avions pouvaient les bombarder. Voilà pourquoi il y a des tunnels. Et là, il nous conduit dans un tube qui lui appartient. 90 mètres de long, 2,50 mètres de diamètre. Et il nous dit là, on est juste au-dessous du centre-ville d'Ugine. Juste au-dessus de nous, on a même le musée du Crécherel. Et c'est là que Rudy nous explique qu'il a un jour décidé d'occuper ces tunnels. Il avait pourtant déjà entendu que ces tunnels avaient déjà servi de cave à affinage pour les bons fromages de chez nous.
3: Bon, le suspense a assez duré, Philippe. Qu'est-ce qu'il y fait exactement ?
4: Eh oui, qu'est-ce qu'il y fait ? Et c'est là qu'il nous fait découvrir une étonnante ferme, l'Aubricole. Tenez-vous bien, l'Aubricole.
3: Ah oui.
4: Et oui, Rudy élève des vers. Il y cultive aussi des endives et des champignons. Et là, il nous raconte comment il a découvert la lombriculture. C'est l'élevage des vers de terre, hein, pour mettre dans les lombris composteurs. Vous avez peut-être ça chez vous.
3: À la différence de vous, vous voulez descendre les vers.
4: Vous voulez descendre. Et il s'agit donc de ces déchets organiques, le compost, vous savez tout ce que c'est. Oui. Et donc, il va récupérer le terreau, mais aussi, tenez-vous bien, le jus fait par les vers, qui dit-il, c'est le meilleur engrais naturel, le jus de vers. Nous, on ne savait pas trop ce que c'était. Et bien, ce sont ces vers de terre que vous mettez justement dans votre compost. Il y a aussi le jus, il ne faut pas l'oublier. Et Rudy nous explique que le vers l'occupe surtout l'été, parce que l'hiver, qu'est-ce qu'on en fait des vers ? On n'en fait rien. Et pendant l'hiver, il s'est donc mis à cultiver des endives. Et puis, donc, du mi-novembre jusqu'au mois de mars. C'est vrai que pour que l'endive soit bien blanche, nous dit-il, pour qu'elle n'ait pas d'amertume, elle doit rester totalement dans le noir. Et là, c'est l'endroit idéal.
3: Alors, les vers, l'endive, mais il y a aussi les champignons.
4: Eh oui, les champignons, des amis du noir aussi. Ils cultivent les fameux rosés des prés, mais aussi la pleurote. L'endroit est parfait, nous dit-il, 15 degrés, 85% d'humidité. Et là, il nous fait quelques confidences. Le champignon de Paris pousse sur du fumier de cheval, la pleurote sur du peuplier broyé, et le fameux shiitake, ce champignon étonnant, sur du chêne broyé. Le shiitake, vous savez qu'il a des vertus magiques, il fait pousser les dents, pousser les cheveux, et empêche de vieillir.
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6: Des kebabs par là.
7: 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Et un hate, qui est pro-intelligent, a ubri la porte. Et qu'a tué à clou, mais la pie et 13 gâtes.
6: Non.
7: Ah, j'ai plusieurs animaux, dont un chien. Et il est assez intelligent pour ouvrir une porte. Et il est allé attraper mon lapin. Et il avait marré trop bête à cause de la pie.
6: Qu'est-ce qu'il y a eu une histoire triste, non?
7: Car il est le premier animal de compagnie à cause de la pie. C'est mon premier animal de compagnie, ce lapin. Oh. Mais Enhate, avant, le premier, car il est out pèse. Mais ce n'a même pas se barré la porte à clé, oui. Que la maison qu'il y a la campagne de cop, enfin, c'est un peu dit qu'il y a un grève, mais ce de cop, le cas qu'il y a une rate, le du Zaoukouni, qu'il avait mis 4 dans ce Ukouniye, qui a même, enfin, qui sont suspendus ses stages, et de cop, qu'il avait mis 4 au meilleur, et le cas d'art, qui se trouve. Dans le jardin, on a des clapiers sur plusieurs étages, et du coup, on a mis le lapin sur le plus haut, comme ça, le chien au début, juste il allait voir, mais après, il pourra le faire, quoi.
6: C'est mieux pour lui et pour toi aussi.
7: Oui, carrière triste.
6: Mercès, Adichat, Adiou.
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1: Moteur !
2: Alerte générale !
3: Hey, c'est quoi le texte ? C'est ma France, ça. C'est moi qui l'a dit tout le temps.
4: Action !
5: Je passais le plus clair de mon temps au cinéma Le Star.
6: Coupé ! Elle était bien celle-là.
7: Poupou, pidou.
8: Juillet 1989, Yves Robert pose sa caméra à Marseille pour réaliser son prochain film, Le Château de ma mère. De retour dans ses collines du Garlaban, Marcel découvre l'amour et ses premiers chagrins. Se rendant désormais tous les week-ends à la Treille, la famille Pagnol emprunte un raccourci traversant des domaines privés. Jusqu'au jour où un garde, intransigeant, les prend en flagrant délit.
9: Les marins connaissent l'appel du large. Moi, je venais de ressentir l'appel des collines. Oui, elle m'appelait auprès d'elle, mes chères collines.
10: Garlaban, Taoumé, Tête Rouge, je vous salue.
8: Après avoir réalisé La gloire de mon père, Yves Robert enchaîne directement avec le tournage du Château de ma mère, la suite des souvenirs d'enfance de son ami Marcel Pagnol. C'est d'ailleurs ce volume que, 30 ans plus tôt, l'écrivain pensait adapter lui-même au cinéma, espérant en faire son dernier film.
11: Dans La gloire de mon père, ce sont des notations. Il n'y a pas une grande intrigue, il n'y a pas d'événement dramatique. Tandis que dans Le Château de ma mère, il y a un élément dramatique, n'est-ce pas, qui suffit, à mon avis, pour porter un film. Lorsque nous traversions les châteaux d'autrefois, et que le garde nous avait surpris, et ça a été chez nous une tragédie, n'est-ce pas ? Mon père s'est vu révoqué, s'est vu perdu d'avance, et puis ça s'est très bien arrangé. Je l'ai même acheté, ce château, il y a fort longtemps. J'avais l'intention d'y faire la cité du cinéma. Mais c'était au début de la guerre. Je n'ai pas pu le faire, et quand la guerre a été finie, je me suis trouvé trop vieux. Je vais tourner là-bas, et il faut que je me hâte, parce que on va construire un lotissement, ce qui fait qu'il n'y aura plus le paysage qui est actuellement très beau, très simple et assez désert.
10: Mais on peut arracher la chaîne.
12: Malheureux. Allez, ce serait une effraction.
13: Eh oui, c'est... une effraction, ça peut valoir dans les 3 mois de prison. Et calme, ma stock.
8: Et si Pagnol n'aura pas le temps de faire ce dernier film, le château de la Buzine, lui, renaîtra de ses cendres, un demi-siècle plus tard, pour devenir un lieu dédié au cinéma. Mais qui ne figure pas dans l'adaptation d'Yves Robert, lui préférant, pour représenter les domaines privés traversés par la famille, le château d'Astros, dans le Var, à Vidauban, et le château de la Gaude, à Aix-en-Provence.
9: C'est seulement quand je le vis par-dessus la haie que je reconnus le château, celui de la peur de ma mère. Oui, c'était là. C'était bien le canal de mon enfance. Je refis lentement le chemin de mes vacances de petit garçon et les chères ombres du passé marchaient auprès de moi.
8: Le château de ma mère se clôt sur un épilogue mélancolique, poignante élégie au temps qui a passé. Pagnol y fait vibrer les cordes d'une gravité à laquelle il a rarement habitué ses lecteurs.
9: Telle est la vie des hommes. Quelques joies très vite effacées par d'inoubliables chagrins. Il n'est pas nécessaire de le dire aux enfants.
8: Comme les souvenirs d'enfance de Pagnol, les deux films d'Yves Robert sont un succès, avec plus de 10 millions d'entrées, et offrent une nouvelle dimension au mythe qu'avait déjà édifié l'écrivain pour son cher Garlaban, la montagne magique de son enfance, et au chant d'amour pour son père et sa mère.
9: Mais de l'autre côté du temps, il y avait depuis des années une très jeune femme brune qui serrait toujours sur son cœur fragile les roses rouges du roi. Elle entendait les cris du garde et le souffle rauque du chien. Blême, tremblante et pour jamais inconsolable, elle ne savait pas qu'elle était chez son fils.
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15: Une flamme peut précipiter votre mort. Dans le Morvan, l'été, mieux vaut se méfier des feux follets. Ces flamèches bleutées, jaunâtres ou vermillons qui apparaissent comme par magie dans les zones humides. Dans le Morvan, ces petites flammes portent aussi le nom de Keller. Voilà l'une de leurs nombreuses frasques, racontée par Sandra Amani dans « Légende du Morvan » aux éditions Temps Impossibles. Bonjour ma chère Sandra.
16: Bonjour Charlotte.
15: C'est la fin de l'été, nous sommes dans le hameau de Saint-Agnan, dans le Morvan, à la ferme des Amants.
17: Il est minuit passé. Une ombre surgit soudain de la vieille bâtisse au toit de chaume. Jean Garnier titube dans le noir. il a trop bu. Mais la nuit est belle, les étoiles éclairent le bois. Et puis il la connaît par cœur, cette forêt. Depuis le temps qu'il braconne pour attraper des lapins de garenne. Ce n'est pas encore la saison de la chasse, mais peu importe. Le braconnier part à la recherche de ses pièges dispersés dans ce petit bois du Morvan.
1: Oh diable, les autorisations, les lapins de garenne sont bien meilleurs à cette saison. Dodu à souhait, oh je vais me régaler.
17: Jean Garnier emporte avec lui sa gibecière crasseuse. Elle contient les restes de sa prise de la veille, les plumes d'un faisan. Arrivé à l'étang, le braconnier pose sa sacoche près d'un tronc mort. Il cherche son piège, sans remarquer la petite flamme bleutée qui danse derrière lui.
2: Et en voilà un avec qui je vais bien m'amuser cette nuit.
17: Cette petite flamme bleutée, c'est Keulère, un feu follet. Une créature diabolique qui s'amuse à poursuivre les morvandiaux pour les attirer vers le lac. Elle incarne les âmes les plus détestables de l'humanité. Cette nuit-là, Keulère s'était emparé de l'esprit d'un certain Pierre Parot. Voleur, menteur, radin, violent avec la Louise, sa moitié. Une femme en or qui doit être bien débarrassée aujourd'hui. Pierre avait été enterré la veille. Son âme avait maintenant soif de vengeance.
2: Cet idiot, il ne me voit même pas trop concentré à emporter sa nouvelle prise. Je vais pouvoir me venger du sale coup qu'il m'a fait hier pendant qu'on m'enterrait. Tu vas me payer les insultes que j'ai entendues sur ma tombe alors même qu'elle n'était pas encore recouverte. Et la Louise, ma bonne femme qui rigolait en douce, planquée derrière sa voilette, le braconnier, la veuve joyeuse, bande de salauds!
17: Tout à coup, le cadavre du lapin dans les mains, Jean le braconnier se retourna et aperçut la petite flamme bleue voler derrière lui. Comme il avait beaucoup bu au dîner, il crut qu'il rêvait. Alors il poursuivit sa route sans se soucier de sa présence. C'est alors que le feu follet se mit à voleter autour de Jean. Une fois devant, une fois derrière. Ébloui par la force de la petite flamme bleue, la panique s'installa dans l'esprit de Jean. À partir de ce moment-là, une force invisible l'obligea à suivre la flamme. Oublié le braconnage, Jean était devenu le prisonnier du feu follet.
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15: C'est l'un des plus grands mystères du Morvan, le feu follet. Il s'empare des âmes damnées pour tuer les étourdis qui se promènent la nuit dans les forêts ou près des lacs et des étangs. Voilà la suite de la légende Feu follet de Sandra Amani, publiée dans « Légende du Morvan » aux éditions Temps Impossible. L'âme de Pierre avait soif de vengeance. Le méchant bougre avait été enterré sans regret par sa femme et ce salaud de braconnier, Jean Garnier. Cette nuit d'été, Pierre attendait son heure pour mettre fin au jour de son ancien voisin. Son apparence de feu follet était bien pratique. Petite flamme bleutée discrète, mais dotée de pouvoirs puissants.
17: Jean était maintenant complètement envoûté par le feu follet. Il le suivait sans réfléchir au milieu du lac. Il ne se rendait même pas compte qu'il pénétrait dans l'eau. Autour du braconnier, quelques oiseaux de nuit fredonnaient une complainte. Le tonnerre grondait au loin et un vent sournois se levait, agitant l'onde. Alors le destin frappa.
4: Mais que m'arrive-t-il? Qu'est-ce que je fais dans l'eau?
17: Soudain, Jean, qui tentait vainement de s'échapper, se prit le pied dans une racine et trébucha.
2: Tu vas te noyer, sale gueux! Dans cette eau noire et sinistre, regarde-moi danser autour de toi. Tu es maintenant sous mon emprise, tu ne peux plus m'échapper.
17: Jean tenta de se relever, mais l'alcool ingurgité pesait lourd sur son estomac et détraquait son cerveau. Il tremblait de froid. Apeuré, Jean se roula sur lui-même et se retrouva dans le lac. Des éclairs illuminaient le ciel et la pluie commençait à tomber, brouillant sa vue. L'eau glacée saisit ses os. Il ne pouvait plus faire un geste. Le feu follet tournoyait à toute vitesse autour du braconnier. Sans s'en rendre compte, Jean s'enfonçait de plus en plus profondément dans l'étendue sombre et boueuse. Le marécage étouffait ses cris. Tout à coup, on n'entendit plus un seul bruit. Jean s'était noyé.
2: Un de moins, les amis.
17: Au silence morbide, succéda une clameur qui s'empara de la forêt du Morvan. Les pierres, les arbres, les oiseaux, toutes les bêtes se moquaient du vilain chasseur en félicitant le feu follet. La lumière bleutée disparaissait au fur et à mesure que le jour se levait. C'était l'heure pour Keuler de regagner la tombe de pierre. Dès le lendemain, empli d'une nouvelle énergie, le feu follet reviendrait peut-être taquiner une autre victime, en attendant qu'un petit malin réussisse enfin à le neutraliser.
15: Les feux follets du Morvan existent vraiment. Ils apparaissent dans les milieux humides chargés de méthane et de phosphine, des gaz produits par la décomposition de matières organiques. Mais leur pouvoir est impénétrable. Gardez-vous bien de rôder trop près des lacs et des étangs les soirs d'été, car vous risqueriez de vous faire envoûter par un feu follet.
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7: Moi, le plus dur à écrire en mots, c'est concessionnellement.
16: J'ai pas compris. Tu peux m'expliquer? On a tous rien compris.
7: Concessionnellement.
18: Bah moi, c'est aucun mot, sauf ceux où il y a trois, deux lettres qui sont pareilles. Mais sinon, j'ai aucune difficulté sur les mots.
19: Bah, moi aussi, je suis d'accord. Je dirais anticonstitutionnellement parce que c'est le mot le plus long de la langue française. Et puis, en plus, c'est plus difficile que intergouvernementalisation.

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1: Et le cocktail américain, c'est quoi ?
2: C'est un cocktail grillé avec une sauce américaine, tomate, échalote, une pointe de cognac, du vin blanc. C'est un peu relevé.
3: Un décaïn !
4: Pâté, jambon, sauce de gruyère, chantal, rose bif, jambon de pays.
5: Eh ben tout ça, ça va aller dans la blanquette.
2: Bon appétit.
6: Chartier, le temple vénéré de la gastronomie populaire à Paris, appelé Bouillon, a fait des émules ces dernières années. Pas moins de 12 bouillons se sont créés depuis 2019. Des indépendants, des groupes, Pigalle et République, Julien, Faramond et autres. Mais c'est bel et bien Chartier qui tire son épingle du jeu en ajoutant deux bouillons à la maison mère du 7 de la rue du Faubourg Montmartre, à Montparnasse et Gare de l'Est, avec l'assurance de trouver dans les trois établissements le même menu à prix mini doux.
7: Aujourd'hui, nous aurons un saucisson à l'ail ou alors une salade de tomates pour 2 euros, un rôti de porc pomme normande ou bien une saumonette sauce poivre vert à 9,60 euros, une mousse au chocolat ou une coupe vanille chocolat, une glace, pour 2,80 euros.
6: Et c'est bien ça qui fait le succès des bouillons depuis 130 ans. Prenons l'exemple du navire amiral, le Chartier des Grands Boulevards. 325 places, 6 à 800 repas servis chaque jour dans un décor 1900. Rien n'a bougé sauf l'ajout du chauffage central. Imaginez il y a 100 ans, dans la salle de 25 mètres de long et 6 mètres de hauteur sous plafond, un énorme poêle à charbon au centre brûlait les clients qui en étaient proches et laissait geler tous ceux qui en étaient éloignés. Pour le reste, c'est de l'authentique et dès la porte à tambour franc, la magie opère.
8: Alors nous approchons, vous voyez, pour entrer, on va être obligé de pousser cette porte à tambour qui était posée en 1912 et qui a vu tous les clients depuis. Poussez fort, allez-y, nous allons entrer.
6: Et si l'on est bien dans ce premier quart 21e siècle, grâce à Chartier, on entre chez Balzac ou Maupassant. Et on doit ce privilège à Camille Chartier. Il suffit de se balader rue Racine, admirer la devanture du grand bouillon Camille Chartier, un joyau de l'art nouveau.
9: Vous êtes au premier étage du bouillon Chartier, aux 3 rue Racine. C'est historiquement un bouillon Camille Chartier ouvert en 1906. On est allé jusqu'à environ 200 bouillons sur Paris à une époque. Ils ont été à l'origine très populaires et puis après sont devenus un petit peu plus bourgeois. Il y a eu différentes variantes qui ont été créées. Toujours avec un souci du décor et un soin amené à l'esthétique. Hein. Le début du siècle, c'était l'apogée de l'art nouveau.
6: La devise de la maison Chartier, souvent copiée, jamais égalée. Pour preuve, cette altercation en 1900 entre Camille Chartier et Alexandre Duval, un autre grand patron de bouillon parisien. Chartier, un jour, va déjeuner chez son concurrent. Duval, le voyant rentrer chez lui, l'apostrophe d'un ton ironique. « Alors, Chartier, vous venez manger chez moi parce que c'est meilleur que chez vous ?» Et Camille Chartier de répondre « Eh non, parce que chez moi, c'est complet. »
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2: Quand on vient au monde dans une famille de marins, mais qu'on est passionné d'aviation, est-ce vraiment une surprise que l'on finisse par inventer l'hydravion ? Henri Fabre naît à Marseille le 29 novembre 1882. Marseillais par son père, mais dauphinois par sa mère. Madame Fabre est originaire de Limbin. Et la vie géographique d'Henri sera calée sur la répartition généalogique, puisqu'il passera sa jeunesse entre la cité phocéenne et le Grésivaudan.
3: Mais c'est à la campagne ?
4: Oui, c'est très chouette.
2: Très jeune, Henri est passionné par tout ce qui touche aux avions. D'ailleurs, à 14 ans, c'est depuis la falaise de Saint-Hilaire du Touvet qu'il s'amuse à jeter un petit planeur et à le voir descendre jusqu'à la plaine. Mais quand ton père est l'eau, que tu es le vent et qu'il n'y a pas le feu et la terre pour arbitrer, le conflit est inévitable. Papa Fabre ne voit pas d'un bon œil la passion de son fils. Pour lui faire passer l'envie de prendre trop de hauteur, il l'envoie à Paris. Quelle erreur ! En intégrant l'école supérieure d'électricité de Paris, Henri en profite pour rencontrer les pionniers du vol de l'époque, tous à la capitale. Et sa créativité est encouragée. En 1906, il sort diplômé et après avoir convaincu, non sans mal, sa famille que son idée est bonne, il décide de travailler sérieusement dessus.
5: Je suis chaud, on peut le dire.
2: Son idée, justement, créer des aéroplanes capables de survoler la mer, bon, ça existait déjà à l'époque, mais capables de surnager en cas d'avarie et donc de se poser sur l'eau, il lui faudra 4 ans pour développer un prototype viable. Et l'Isère n'est pas en reste durant ce processus. Henri continue de venir régulièrement chez nous et mène certains essais à Limbin. Le plus marquant, une hélice est fabriquée dans la commune, le moteur et l'hélice sont montés sur une voiture pour tester la propulsion, une sacrée image qu'ont dû croiser sur leur route les limbinois à l'époque.
6: Non, c'est pas vrai ! Mais c'est super ça !
2: Nous sommes en 1910, Henri amène son appareil sur l'étang de Berre, pas loin de Marseille. Cet appareil, il l'appelle le canard, parce que la gouverne de profondeur, les petites pales que vous voyez normalement à l'arrière de la queue des avions, elles se trouvent à l'avant et rappellent la forme d'un canard. Par contre, parler d'avion pour qualifier la machine d'Henri, c'est peut-être un peu avant-gardiste. 14 mètres d'envergure, 8 mètres et demi de long, un moteur de 50 chevaux, 3 flotteurs et des câbles partout. Ça ressemble plus à un échafaudage flottant qu'à un appareil volant. Mais sur cet étang, entre Marignane et Miramas, Henri se met sur le siège et s'élance. La deuxième chose la plus folle de cette aventure, c'est qu'il n'a quasiment aucune expérience du pilotage. Qu'importe, la foi en ses idées, c'est tout ce qu'il lui faut.

0: L'avion décolle sur plusieurs centaines de mètres et Henri devient le premier à réaliser un décollage et un amérissage sur l'eau.
1: J'adore l'eau. Dans 20-30 ans, il n'y en aura plus.
0: Soyons honnêtes, dans l'œuvre d'Henri, la partie avion, c'était clairement pas la plus aboutie, mais son véritable génie, il est dans ce qui fait du canard l'ancêtre de l'hydravion moderne, ses flotteurs.
2: Oh, j'adore quand tu dis ça, j'adore. Ah, tu le dis bien.
0: Un tel succès que c'est cette invention qui va permettre à Henri d'intéresser les industriels de l'aviation de l'époque. Après avoir travaillé sur des appareils pour la marine pendant la Grande Guerre, il fonde son entreprise et connaît le succès. Si Henri Fabre a choisi l'aviation, cet univers le lui rendra bien. Il épousera Germaine de Montgolfier, issue elle-même d'une famille assez connue dans le domaine. Toujours attaché à l'Isère, il achète le château du Carré à La Terrasse en 1927 où il viendra régulièrement. En 1979, il est l'invité d'honneur des championnats internationaux de deltaplane à Saint-Hilaire-du-Touvet au sein d'une certaine Coupe Icare. Henri Fabre vivra centenaire, il s'éteint à 101 ans et est enterré à Limbin. Il est né avant le vol des frères Wright, a connu tous les aéronefs possibles et monté dans le Concorde. Henri Fabre, le grand-père de l'hydravion, est un Isérois, illustre Isérois.
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4: Karen Ponte est romancière, elle est picarde et sur ici Picardie, elle vient tous les matins pour donner son billet d'humeur du jour. Karen Ponte s'éparpille. Bonjour Karen.
5: Bonjour. J'étais au téléphone il y a quelques jours avec mon amie Karine et elle me dit « Tu devrais parler à la radio de l'enfer des codes de validation. » C'est vrai que j'ai déjà évoqué les ouvertures faciles, pas faciles, les chaussettes orphelines, les bouchons de bouteilles qui se décrochent plus des goulots. Je peux continuer cette série, évidemment, hein, en parlant de d'autres choses agaçantes, telles que les mots de passe et les codes de validation.
4: C'est chiant.
5: Vous l'avez sans doute constaté, aujourd'hui, on doit créer des mots de passe pour tout, et pas n'importe quel mot de passe, hein, évidemment. Il faut des majuscules, des minuscules, des caractères spéciaux, il faut au moins 8 caractères quand c'est pas 10. Et aujourd'hui, parfois, il faut même le changer tous les 6 mois. Et comme on l'oublie, on clique sur mot de passe oublié, on est obligé d'en recréer un, bref, c'est l'enfer sur Terre.
4: Oui.
5: Mais comme si ça n'était pas suffisant, aujourd'hui, en plus des mots de passe, on reçoit des codes de validation.
4: Oui.
5: Soit par texto, soit par mail. Et une fois sur deux, eh bien évidemment, on ne les reçoit pas, hein, ces codes de validation. Ouais. Ils doivent s'en douter sur les sites, hein, parce que si vous l'avez repéré, vous pouvez cliquer sur réenvoyer le code. Donc eux-mêmes savent que ça ne marche pas tout le temps. Et évidemment, on ne parle pas de ces fameux CAPTCHA. Vous savez, ces petits trucs qu'on doit confirmer qu'on n'est pas un robot en cliquant sur des images avec des feux tricolores. Comme on ne voit jamais ce qu'il y a écrit, on clique sur tout et évidemment, ça ne marche pas. C'est mon amie Karine qui a raison. Finalement, je crois que je préfère encore collectionner les chaussettes orphelines.
4: Oui.
5: Je vous dis à lundi et d'ici là, rappelez-vous, 4 focus c'est bien, mais 4 éparpillés, c'est encore mieux.
4: Karen Ponte, romancière picarde qu'on retrouve tous les jours du lundi au vendredi sur Ici Picardie, à retrouver évidemment sur notre site ici.fr.
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6: À Anceny, j'ai rencontré Albert, ancien éditeur jeunesse, devenu un véritable moteur dans le monde associatif. Albert, il sème des idées et il aime surtout voir les autres les faire grandir. Une présence discrète mais indispensable qui sait inspirer sans jamais s'imposer. Et s'investir pour les autres est arrivé pour lui comme pour beaucoup d'entre nous.
7: Oui, ça a commencé en fait, ben notamment avec les enfants, en étant parent d'élèves. Et puis à s'engager autour de la vie locale, dans les associations de parents. Ça a commencé comme ça, l'engagement associatif. J'ai été scout et donc engagé quand même assez jeune dans le mouvement associatif. Oui.
8: Ça vous apporte quoi l'engagement associatif?
7: J'aime bien l'action. Je suis quelqu'un qui réfléchit aussi à beaucoup de concepts, mais au bout d'un moment être que dans le concept, ça marche pas. Donc être à l'action, c'est vraiment des choses qui pour moi sont importantes. Et puis aussi de créer du lien. Et ça, dans les associations, on peut pas faire tout seul. L'idée, c'est vraiment de créer du lien, de créer des interconnexions. Et ça, c'est vraiment quelque chose qui me nourrit en fait au quotidien. Parce que je suis convaincu que je pourrais être à d'autres endroits. Mais ce qui importe, c'est qu'est-ce que je peux faire pour l'endroit où je suis.
8: Et vous apportez quoi de vous là-dedans?
7: Je pense avoir cette capacité à mettre en lien les gens, à éventuellement aussi motiver, lancer des projets.
8: Fédérateur,
7: je sais pas, initiateur plutôt. En fait, je suis plutôt au début. Ce qui m'intéresse, c'est mettre en route des actions. Moi, j'aime me rendre le plus dispensable possible. C'est-à-dire que si je peux ne plus être dans un projet, tant mieux, parce qu'il y a d'autres choses aussi qui peuvent naître. Et puis moi, ce qui m'amuse aussi, c'est justement de réussir à créer du lien et puis à faire en sorte que des différentes choses qui sont un peu dispersées soient plus puissantes parce qu'elles sont ensemble, parce qu'elles se mettent à travailler ensemble.
8: On dirait que vous déposez l'idée, puis hop, vous partez après.
7: C'est un peu ça. Ben, ce qui m'intéresse, c'est que d'autres s'emparent des idées. Moi, les idées, ouais, j'adore les idées. Mais ce qui m'intéresse, c'est surtout comment, quand je vois qu'il y a une dispersion sur des sujets, de me dire, mais pourquoi est-ce qu'ils se rencontrent pas ?
8: Dernière question, qu'est-ce que vous apporte tout ça dans votre vie, Albert ? Toutes ces idées que vous semez, vous plantez ?
7: C'est en fait, je pense que derrière tout ça, c'est se sentir vivant.
8: Ouais, encore voilà. Une fois.
7: Mais oui, c'est. C'est oui, je pense que c'est ça.
8: Tout simplement, et c'est beau d'être vivant finalement.
7: Ouais, c'est une bonne idée,
8: je pense. Et on peut vous souhaiter quoi pour la suite à vous ?
7: De continuer à être curieux. Ça, c'est une sorte d'angoisse que j'ai dans ma vie, c'est qu'un jour je puisse ne plus être curieux, perdre ce côté cet émerveillement.
8: Ouais.
7: C'est-à-dire perdre l'émerveillement et la curiosité. Ça me ferait mal.
6: Albert, dans le monde associatif comme ailleurs, continue de semer des petites graines d'idées et laisse la magie opérer.
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1: Eh bien, dis ça à tous, mais le mercat de l'Uni ou le mercat des rebelles, mais en gascogne toulousano, c'est prononcé sur les marcates, avec un A marcat. En gascogne toulousaine, bah, du côté par exemple de l'île des Baches, c'est l'île Jourdain, pour parler du marché, vous prononcez les marcates. Alors, il y a des mercats à Toulouse, le plus connu certainement le marché Victor Hugo, un lieu emblématique de la ville rose. Là-bas, certains Toulousains achètent auprès de leur boucher charcutier des cansalades. Alors, une questionnette au Kézako, là, la cansalade.
2: Ce serait pas du jambon ?
1: Pas exactement. La cansalade, c'est de la poitrine de porc salé. Ouais, cansalade, cansalade. Donc, moi, ne pas confondre, attention, avec car salade. La car salade, c'est littéralement la chair salé, donc la charcuterie. Alors en ce moment, vous êtes nombreux à acheter surtout des razines ou d'arrazim. Solide, bien entendu, il s'agit du
2: raisin.
1: Du raisin. Ouais. Une précision sur le mot razine qui désigne, et lingonostre, aussi bien le fruit de la vigne comme en français que la grappe elle-même.
2: Et comment on dit alors « je mange du raisin » ?
1: Mais vous allez le dire, manji des razines.
2: Manji des razines.
1: Fort plat. Ou minja razim. En revanche, manja ou minja urazin signifie manger une grappe de raisin, pas juste un raisin. Al mercat podes crumpat avec des pumos. Au marché, vous pouvez acheter également, en ce moment, quoi,
2: des
1: pumos. Des
2: pommes.
1: Des pommes, manger des pommes.
2: Belles, ouais.
1: Mais oui. Des persets ou des persegos. Il y en a encore, j'en ai trouvé quelques-unes. Des pêches. Des pêches. Des fragustos, quesaco. Alors ça, c'est pas évident, des fragustes, des framboises, oh, et même des myrtilles, c'est très très bon, d'abajous ou abajous, ça dépend de la prononciation. Bon fin de semaine à toutes.
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4: Il est presque 7h40, l'heure de la nécessaire minute comptoise d'Arnaud Fromage, que je ne vois pas pour l'instant. Arnaud, vous êtes là ? Je vous sors du lit, là, il faut vous réveiller maintenant, hein. C'est l'heure de la chronique, là.
5: Va bon doust, et un negin. Pardon, je rêvais. Puis c'était très bizarre, parce que dans mon rêve, je parlais super bien estonien. Bon, je sais pas si ça vous est déjà arrivé, mais il paraît que c'est pas si rare de rêver dans une langue qui n'est pas la nôtre, voire même d'une langue que vous ne connaissez pas du tout, comme moi avec l'estonien. Et ça porte un nom, d'ailleurs, ça s'appelle la xénoglossie. Et sur le site de Babel, l'un des sites qui propose des cours de langue en ligne, eh bien j'ai trouvé un article à ce propos. Alors, il y a plusieurs types de xénoglossie. L'article prend l'exemple de quelqu'un qui avait reconnu de l'hébreu dans son rêve, mais en cherchant bien, il s'était souvenu qu'il avait fait quelques cours d'hébreu quand il avait 13 ans et que c'était probablement de là que ça remontait. Mais il est tout à fait possible de rêver dans une langue qu'on ne connaît pas du tout. Notez qu'on peut aussi penser que c'est cette langue-là, alors qu'il n'y a pas un mot qui est bon, c'est juste nous qui inventons un charabia en se disant que ça doit être du malgache ou du portugais.
4: Mais il y a aussi des cas cliniques beaucoup plus rares et plus impressionnants, hein.
5: Oui, qui se déclenche généralement après un accident grave ou un AVC. Par exemple, en 2015, en Chine, une ancienne prof d'anglais retraitée, âgée de 94 ans, est victime d'un AVC. À son réveil, après 2 semaines de coma, elle a totalement oublié le mandarin, sa langue maternelle, et ne parle désormais plus qu'anglais, qu'elle n'avait plus pratiqué depuis 30 ans. Autre cas, et cette fois c'est l'inverse, ça se passe en Australie. Un jeune homme de 21 ans, victime d'un accident de la route, se réveille à l'hôpital en étant totalement incapable de parler anglais. Il ne se souvenait plus que du mandarin qu'il avait étudié à l'école quelques années avant. Détail amusant, il est par la suite allé en Chine, où il est devenu présentateur d'une émission de télé sur place. C'est dire son niveau.
4: Ah bah dis donc, mais Arnaud, il y a une explication rationnelle à ça ?
5: Pour le cas des rêves, l'explication la plus plausible, c'est que le subconscient aurait retenu quelques bribes d'une langue sans qu'on s'en soit vraiment rendu compte consciemment. De quoi appeler Freud au secours. Pour les cas cliniques de gens ayant totalement oublié leur langue maternelle après un choc, l'explication se niche dans la latéralisation du cerveau. Et oui, vous n'êtes pas sans savoir qu'on a 2 hémisphères là-dessous. Or, notre langue maternelle est stockée dans l'hémisphère gauche du cerveau, quand les langues que nous apprenons par la suite sont stockées, elles, dans l'hémisphère droit. Ainsi, si la partie gauche du cerveau est atteinte par une lésion quelconque, dans certains cas, il est possible d'oublier sa langue maternelle. Vous ne vous souvenez plus alors que de celle qui se trouve stockée dans l'autre hémisphère, l'hémisphère droit qui n'a pas été atteint. Ça reste néanmoins fascinant et impressionnant, heureusement que c'est très rare. Mais voilà en tout cas un nouveau mystère du cerveau résolu, et sur ce, moi je vais me recoucher. Allez, Omen a aimé, ça veut dire à demain en estonien.
4: Ah bon, eh bien bonne nuit, j'ai envie de vous dire. Hein. Arnaud, ça me donnerait presque envie de bailler, c'est pas très gentil. Et j'espère qu'il m'arrivera rien, parce que si je dois parler anglais toute ma vie, autant vous dire que ça va être très difficile, parce que l'hémisphère droit n'a pas retenu grand-chose en anglais. La nécessaire minute côtoise, les infos insolites, mais des fois très intéressantes, hein, comme ce matin. À réécouter à tout instant sur l'application Ici, et puis également sur ici.fr Besançon.
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6: On est dans l'ouest de l'Eure, grosso modo entre Bernay au sud et Pont-Audemer au nord. Le Lieuvin, c'est un petit bout de région dans la région. Aujourd'hui, je m'arrête à Saint-Benoît-des-Ombres chez mon copain Steve. Me voilà garé dans le jardin de Steve.
7: Eh, je crois que le décor est planté, là.
8: Salut Fred.
7: Non, ouais. C'est magnifique.
8: C'est vrai.
7: Là, dans ton jardin, t'as pas planté des arbres. Hein.
8: Ben non, ils étaient déjà là. Hein.
7: T'as planté d'autres trucs. Hein.
8: Tu sais, le terrain commence là-bas où t'es arrivé, là.
6: Et dès l'entrée, le décor est planté.
8: À partir de là, il y a des sculptures.
7: Alors toi, comme t'aimes bien les musées, bah, t'en as fait un chez toi dans ton jardin, quoi.
8: Voilà. Ouais. C'est pas un musée figé, ça.
6: C'est-à-dire.
8: Par exemple, aujourd'hui, t'es venu chez moi.
6: Ouais.
8: Quand tu vas rentrer.
6: Ouais.
8: Tu pourras pas dire, je suis venu visiter le musée de Steve.
6: Ah bon?
8: Ah non. Tu pourras dire, j'ai vu ce que j'ai vu aujourd'hui. Parce que si tu reviens dans un moment, c'est plus le même musée que tu vas voir.
6: Dans son jardin, Steve a planté des dizaines de sculptures en bois.
7: C'est toi qui as fait tout ça, là?
8: Ben oui, Fred.
6: Ben oui, c'est lui.
8: Ben oui, c'est moi.
7: Ça fait quoi, 2 hectares ici, je crois?
8: Ouais, 1,5 hectare, ça va jusque là-bas, jusqu'aux chevaux, là-bas. Tu vois les chevaux au bout, ouais. Là-bas?
7: C'est des sculptures en bois?
8: Bah ouais, tout est en bois, là.
7: Que tu fais à la tronçonneuse?
8: Tronçonneuse, disqueuse, ciseaux à bois.
7: Tu dégrossis à la tronçonneuse, quoi.
8: Tu dégrossis à la tronçonneuse.
6: Il sculpte des bestioles, Steve.
8: Tu vois, regarde tous ces bestioles par terre, là.
7: Il y a des crocodiles par terre.
8: Voilà, moi, j'ai pas de chien, moi. C'est ça, mes chiens. Les gens me disent, t'as pas de chien chez toi? Bah, regarde les gueules, tu vois, là. C'est eux qui gardent la cour.
7: Tu fais que des animaux, en fait.
8: T'as remarqué ça, direct, hein?
6: Non, mais quel sens de l'observation?
7: T'as toujours vécu de la sculpture?
8: Ouais, j'ai toujours su fils de sculpteur.
7: Il était en Normandie, ton père?
8: Non, Fred. Moi, j'ai su à l'île Maurice. J'ai vécu là-bas. Je suis arrivé ici, en France. J'avais 40 ans.
6: Il y a 25 ans.
8: Donc, j'ai grandi dans l'intérieur. De mon père, si tu veux.
6: Et pourquoi il a quitté l'île Maurice?
8: Bah parce que j'ai rencontré ma femme.
7: Bibi.
8: Ouais.
6: Le petit nom qu'il donne à sa femme.
8: Leila, il s'appelle.
6: Leila.
8: Ouais, Leila.
7: Comme la chanson de.
6: Clapton.
7: Eric Clapton. Leila.
6: Je suppose qu'il y retourne pas souvent à l'île Maurice.
8: Si, j'y vais, moi, de temps en temps. J'y vais, je t'ai dit, mais c'est pas à côté l'île Maurice. T'as déjà été?
7: Bah non.
8: Non.
7: J'attends que tu m'invites.
8: Ben moi, c'est maintenant, c'est ici chez moi, Fred.
6: Et si on en revenait aux sculptures,
7: comment tu en vis alors? T'as des commandes, des gens qui te passent commandes sur tes sculptures
8: et... Oui, j'en ai un peu de commandes. Sinon, comment je vis? Tu sais, nous, on fait des ateliers. Parce que tu sais, à mon âge, il est temps de.
6: De transmettre.
8: T'as trouvé le mot.
6: J'ai trouvé le premier.
8: J'ai trouvé le mot avant. De transmettre les connaissances, tout ce que j'ai appris. Mon père m'a appris pour que je transmets. C'est ce qu'il m'a dit. Si tu transmets pas, ça sert à rien que tu apprennes.
6: Totalement d'accord.
8: Et je trouve ça très bien, moi.
6: Pourquoi?
8: Parce qu'il y a un plaisir à apprendre et connaître. Et il y a aussi un autre plaisir qui est peut-être plus grand.
6: Je pense savoir de quoi il parle.
8: De transmettre.
6: Transmettre.
8: Parce que quand tu vois quelqu'un qui fait ce que tu l'as appris, qui réalise ça devant toi, c'est un plaisir que tu ressens.
6: On passe le flambeau.
8: Ouais, c'est notre rôle, hein.
6: Transmettre.
8: On est éphémère ici, nous. On est deux passages, comme on dit.
6: Steve sculpte les fruits et légumes, le bois, la glace et le sable.
8: Tout ça, quoi.
6: Je vous mets les infos et les photos sur l'appli.
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1: Bachata, Portugal, Madagascar, ça fait un beau mélange. Et nous sommes avec Étienne Arnold. Bonjour Étienne.
2: Manaono.
1: Manaono. Alors ça, c'est du malgache, parce que vous avez un petit peu de malgache, de sang malgache en vous, du sang portugais également. Et nous allons découvrir votre passion qui prend énormément de place dans votre vie, à savoir la bachata.
2: Oui, alors mon papa est malgache, ma mère, c'est la portugaise.
1: Oui. Tout votre temps, vous le consacrez à votre passion. Vous êtes prof également de danse. Mais revenons un petit peu à vos origines. Que de quoi vous souvenez vous, les influences que ça a pu avoir dans votre quotidien à la maison, avec papa, maman, peut-être frères et sœurs, lors de vos vacances, voyages et autres?
2: Déjà, la musique. Mon papa, c'est un musicien. Il jouait beaucoup de guitare à la maison quand on avait des réunions de famille. C'est vrai qu'on écoutait de la musique traditionnelle malgache du côté du papa. Et quand j'étais plutôt du côté de la maman, c'était des musiques aussi traditionnelles portugaises.
1: Il jouait de la guitare classique? Ou une guitare spéciale du pays?
2: Non, alors enfin, il joue des quelques percussions, oui. Mais sinon, tout ce qui est blues.
1: Est-ce que vous voulez partager un titre avec nous, justement, de cette culture malgache? Alors, qui est-il et qu'est-ce que ça représente pour vous?
2: Le chanteur, c'est Justin Bali. Petite note d'instrument.
1: J'ai l'impression que cette voix aussi vous plonge dans vos souvenirs.
2: Ouais, ça met une petite pause dans le temps, je trouve, quand on écoute ces sons. J'ai un oncle à Bordeaux qui, quand on allait chez lui, il écoutait ça... toute la journée.
1: C'est resté
2: c'était trop bien, j'adorais.
1: J'aperçois, dites-moi, des petites guitares là-bas. Mais alors, guitare d'enfant, a priori, vous avez envie que votre fils apprenne également à jouer. Enfin, en tout cas, la musique, il faut que ce soit essentiel. Enfin,
2: on peut découvrir des choses soi-même, mais souvent, la chose peut être transmise par nos proches. Et là, en l'occurrence, alors moi, je n'ai jamais fait de guitare. En tout cas, j'ai jamais vraiment appris. Puis mon fils, je pense qu'en voyant mon père faire de la guitare, ça l'a intéressé. Et donc, il nous a demandé d'avoir des guitares quoi, très rapidement. Et il joue beaucoup d'instruments. Ouais. On a des percussions pour faire de la salsa, pour faire de la bachata. Et,
1: peut-être qu'un jour, il va vous accompagner. C'est lui qui jouera de la musique.
2: Voilà, c'est ça. Pour l'instant, il y a plus de chances qu'il soit musicien. Alors, peut-être qu'il dansera, mais en tout cas, il pratique beaucoup la musique. Ouais. Il fait beaucoup de guitare.
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3: La dernière fois que vous y êtes allé, je suis sûr que vous aviez un kawé fluo et un petit goûter dans un sac en plastique préparé par maman. Avec plus de 80 oiseaux de proie et 30 espèces différentes, et surtout un spectacle où le seul effet spécial, c'est la nature elle-même, aujourd'hui, je teste pour vous la volerie des aigles. Nous sommes dans les ruines du château de Kilsheim, c'est juste sous le Haut-Königsbourg, et je grimpe les derniers mètres à pied vers la volerie, où je suis déjà accueilli par Eric Renaud, le directeur du site, et une équipe de soigneurs passionnés, et quelques cris que j'entends au loin, assez impressionnants, d'oiseaux qui ont l'air quand même assez gros. Et on commence par les coulisses, derrière la zone qui est accessible au public. Et Alexandre, qui est soigneur, est équipé d'un gant en cuir sur tout le bras, et surtout, il est d'un calme absolu. Et je crois que c'est nécessaire. Et autour de nous, plein d'oiseaux. Et chacun d'entre eux est identifié, suivi, observé quotidiennement. Et j'apprends d'ailleurs que les oiseaux ne sont jamais forcés à voler. Ah non, non, non. Ils participent volontairement grâce à un entraînement basé sur la confiance et le renforcement positif. On les encourage, puis on leur donne des petites gâteries pour les remercier quand même. Et c'est ainsi qu'Alexandre me propose évidemment de tenir le gant. Oui, alors pas pour sortir la tarte du four, hein, mais pour tenir, non pas un pigeon non plus, hein, mais bel et bien un aigle, oui, qui passe tranquillement du gant d'Alex et au mien, voilà. Battement d'aile XXL, je sens les plumes sur ma face. Ah oui, parce qu'il fait son petit point, hein, le petit bonhomme. Et heureusement que je suis accompagné, hein. Et étonnamment, je n'ai pas eu trop peur, parce que le regard de l'aigle est si perçant que j'étais quelque peu fasciné. Même si mon bras, lui, l'était un peu moins. La volerie des aigles, c'est la première volerie créée en France. C'était en 1968. Et à l'époque, elle avait été créée surtout pour changer l'image qu'on avait des rapaces, qui ont été longtemps persécutés. Allez, hop, le spectacle commence, je m'installe dans les gradins et je constate que pas de musique spectaculaire, hein, juste une voix, des explications sur la vie et les comportements des rapaces et soudain... lointain dans le ciel au-dessus de nous, un vautour apparaît au-dessus des remparts, silence total. Et même les enfants arrêtent de parler, ça c'est pas mal. Le soigneur explique que certains oiseaux dépassent même les 2 mètres d'envergure. Et c'est grand 2 mètres, hein. Et il demande au public de rester bien immobile pour faire un passage encore plus près de nos têtes. Alors j'applique, je reste immobile, et sauf que ma tête, elle continue de regarder l'oiseau au-dessus de nous, un peu comme au tennis. Mauvais réflexe. Et j'entends mon voisin qui me chuchote, faut pas bouger. Ah oui, en effet, hein, parce que plusieurs rapaces s'élancent, hein, chouette, aigle, pigargue, et on en prend plein les yeux. En tout cas, moi, j'ai retenu une chose, hein, c'est qu'ici, eh ben, c'est pas les humains qui regardent un show d'oiseaux, c'est plutôt l'inverse, hein, c'est les oiseaux qui nous observent en train d'essayer de rester calmes. Et ça, c'est tout un spectacle.

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2: Tous les jeudis, vous partagez avec nous un lieu de Provence. Et ce matin, vous allez nous faire découvrir une source.
3: Eh ben non.
2: Ah bon?
3: Non.
2: Mais qu'est-ce que vous m'avez écrit alors?
3: Ben, c'est faux ce que non, vous... mais sur le coup, je voulais, puis après, je me suis dit non, une source, ça se dit pas.
2: Vous faites un peu comme vous voulez.
3: Exactement. Non, ça se dit pas une source. Alors, c'est pas moi qui le dis, c'est l'île des Bellons dans le château de ma mère. Voilà. Mais je vais quand même vous parler de source à travers ces gens de Manon. Oui. Hier, vous vous rappelez, je vous ai parlé de l'expression patin couffin.
2: Oui.
3: Hein, qu'on emploie dans le sens de etc. Et j'ai mentionné l'expression et le con de Manon. Et pour n'offenser personne, j'ai dit, ne le prenez pas pour vous les Manon, c'est juste une expression. Et j'ai ajouté, on vous aime d'amour. Ok. Problème, c'est qu'à peine ma chronique finie, ma chérie m'a demandé, c'est qui cette Manon que tu aimes d'amour?
2: C'est vrai.
3: Alors je lui ai dit, mais personne, c'est une expression. Et elle me dit, mais pourquoi tu me dis que tu l'aimes d'amour? J'ai dit, mais non, mais t'as pas la ref, c'est Pagnol, c'est Manon des Sources, c'est Hugolin. Hein. Vous savez, Manon, je t'aime d'amour.
2: Oui. En fait, c'est non, Eric.
3: Manon, je t'aime d'amour.
2: Je t'aime, Manon.
3: Voilà, on est d'accord. Voilà. Mais désolé, on va quitter la poésie bucolique et romantique de Manon des Sources et les collines pour que je vous explique cette expression, le conte de Manon. Alors pour tout vous dire, on ne sait pas trop d'où elle vient, elle ne semble pas typiquement provençale, en tout cas on la connaît dans le sud-ouest, jusqu'à chez Francis Cabrel, même si elle est très attachée à la Provence, notamment à travers l'œuvre de Pagnol, bien sûr. Comme je vous l'ai dit, on l'emploie pour exprimer là aussi une suite que l'on n'énumérera pas, comme pour dire etc. Exemple dans un roman de Jean-Paul Delfino, et tout le con de Manon et tout le tremblement. Ou encore chez Maurice Gouirand, il regrettait la prospérité de Marseille, mais aussi le respect de la religion, de la morale, de la discipline, du patin couffin et du con de Manon. Oui, le con de Manon, c'est l'équivalent de patin couffin et tutti quanti. Autre subtilité décrite par Rivo Nora dans son dictionnaire des parlers régionaux, l'expression serait utilisée pour couper court aux exigences de son interlocuteur. Exemple, et le con de Manon, non, pendant que tu es, leur dire, allez, c'est bon, hein, arrête-toi, tu m'as gonflé. Dans la lignée des fatio de, fan de chichoulo, fan de pute, ou même, autre expression avec d'autres prénoms, je suis désolé, la putain d'Adèle ou la putain de la Caroline, c'est, on va avoir des problèmes.
2: Je pense, oui.
3: Cette interjection est aussi utilisée pour marquer la surprise. En voici un exemple sous la plume de Maurice Gouirand, cette fois dans le théorème de Langambi, le con de Manon, mais c'est mon riri. Et on la trouve aussi chez Gilles Del Papas, sous la variante la con de Manon. Selon Robert Bouvier, dans le Parler Marseillais, l'expression exprime aussi le dépit ou l'irritation, hein, et il donnait cet exemple, le con de Manon, ça a encore foiré. On trouve aussi des variantes avec le con de Madon, et on vous aime aussi d'amour, les Madon. Non, je vais rien dire, parce que je vais avoir des problèmes avec Magaté. Magaté, c'est toi que j'aime d'amour. En tout cas, tous les auteurs s'accordent à dire que Manon est sûrement là juste pour la rime, sans aucun lien avec une quelconque Manon qui aurait existé.
2: Mais bien sûr.
3: Et je vous le confirme parce que j'ai vérifié toutes mes sources.
2: Parfait. Un petit bonjour à votre gâté qui nous écoute ce matin.
4: Manon des Sources.
2: Oui, non, mais c'est pardon.
4: Il avait bien Manon des Sources.
3: Non, j'ai vérifié mes sources. Maintenant, je ne sais pas s'il l'a vérifié.
2: Oui, non, mais bien sûr. Non, bien sûr. Mais vous me prenez.
3: On vérifie.
2: C'est possible, ça.
3: C'est comme ça.
2: Non, mais si vous voulez, je vous laisse.
3: Mais non, t'as pas d'amour, Eric.
2: Bon, donc un petit bonjour à votre gâté. Oui. Je le confirme. Mais Eric est sage comme une image.
3: Mais exactement.
2: Enfin, chérie, je t'aime.
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1: L'ancien mystique manoir de Dame. Chambre d'hôte, petit déjeuner, salon de thé, événements, fiançailles, mariage, on peut tout faire ici. Bonjour, enchantée.
2: Enchantée, bienvenue chez nous.
1: Ben, merci. Donc c'est vous qui avez une vie de princesse, vous m'avez dit c'est au téléphone.
2: J'ai mon prince dans la cuisine.
1: Ben, c'est cool, écoutez. Julia et David, donc une magnifique histoire d'amour qui va être très énervante, j'en suis sûre.
2: Sûrement.
1: C'est quoi ce manoir ?
2: Donc c'est un manoir qui date de 1900. Ouais. Et en fait, il a été créé quand les usines ont été créées également. Donc c'est le dirigeant de ces usines-là qui a construit ce manoir.
1: L'usine qui est en face, là.
2: C'est ça. Ventron Confection.
1: Je décris la princesse, quand même. Cheveux longs, bleu, montrez-moi, retournez-vous. Vert. Magnifique. Ah, bleu-vert ? Oui, ouais, dans la pénombre, on voit pas bien parce que c'est un peu pénombre,
2: c'est
1: le manoir.
2: Ça. Là, c'est le style du manoir, ouais.
1: C'est ça. Ouais. Piercing. Ouais.
2: Tatouage, tout ça.
1: Ouais. Ah ouais, c'est ça. Oui, une princesse très moderne.
2: Voilà.
1: On n'est pas dans la petite princesse avec la petite robe rose, les flots dans les cheveux.
2: Non, c'est la princesse habillée en noir.
1: Et voici David, donc... Le prince charmant, bah écoutez, je suis enchantée.
3: Enchantée.
1: Ravie. Vous aussi.
3: C'est ça, rocker, oui, au motard plutôt. Voilà.
1: C'est ça.
3: La barbe, les cheveux, du coup, un peu plus courts. J'avais les cheveux longs pendant un temps, mais.
1: Avec une. Comment ça s'appelle ça ?
3: Ah, la banane, du coup.
1: Oui, la banane, voilà. Le piercing aussi, etc. Donc,
3: c'est ça.
1: Un prince charmant tout à fait moderne aussi.
3: Voilà. C'est tout à fait.
1: Ce manoir, vous l'avez acheté ?
3: Oui, on est passé devant après une visite qu'on avait fait du côté du 90.
2: Au nord de Belfort, ouais.
3: Mais oui, c'était par un détour du coup à moto plutôt que de revenir par la voie rapide. On a fait le détour côté Vosgien pour l'école, c'était toujours sympa. Et puis on a vu le manoir qui, lui, n'était pas en vente pour le coup. Et on s'est arrêté devant parce qu'on l'a trouvé magnifique. On a fait quelques photos. On s'est dit, c'est une bâtisse comme ça qu'il nous faut. Et en rentrant, continuant nos recherches pour les maisons, deux semaines plus tard, on est tombé dessus, tout fraîchement mis en vente.
1: D'accord.
3: On s'est dit, il y a quelque chose à faire. Donc, on est revenu, on a fait la visite, on est tombé sous le charme, malgré l'état du coup...
2: Parce qu'on est tombé sous le charme de l'escalier, et puis après, on avait pu...
1: C'était mort.
2: Ouais, c'était mort.
1: Ah, et alors, ça vient
2: de... Parce que moi, c'était un rêve de petite fille. Je disais toujours à ma grand-mère qu'un jour, j'aurais un château, et elle me dit, bah, si t'en rêves, t'en es capable de le faire, alors tu le feras.
1: D'accord, et vous saviez que c'était son rêve ?
3: Oui, tout à fait, bah, ça faisait déjà un moment qu'elle en parlait aussi, et puis voilà, c'était le but de pouvoir justement réaliser son rêve. Après, oui, il y a un investissement, il y a une grande part de folie. On y met toute notre âme, tous nos budgets, tout ce qu'on peut, pour pouvoir, du coup, réinvestiguer les lieux, lui redonner le cachet d'antan, et puis... Voilà, que ça reprenne vie complètement.
2: On a eu vraiment un coup de cœur en rentrant, et puis en sortant, on a dit, bon, on est un peu dans la merde. Parce qu'il y avait énormément à faire, c'était pas le budget qui allait, c'était pas le coin qu'on voulait. Et finalement, en ressortant, on s'est regardé, on a dit, bah ça y est, c'est lui, quoi.
1: Alors, vous faites chambre d'hôte, donc
2: c'est ça.
1: C'est là qu'on mange ?
2: Là, on fait chambre d'hôte, là, on fait les petits déjeuners, les tables d'hôte et les salons de thé.
1: C'est votre cuisine à vous ?
2: Oui.
1: Oui, parce qu'on est chez vous, en fait.
2: C'est ça.
1: Mais c'est génial, hein, c'est vachement beau.
2: Les gens sont vraiment immergés chez nous.
1: Ah ouais, c'est magnifique.
3: Tout refait au complet.
1: Et votre but, c'était d'ouvrir une chambre d'hôte.
2: Oui, oui. Ah, okay. Ah, ouais. Notre but, à la base, c'était même d'avoir un château pour sauver un lieu. Et après, on a eu beaucoup trop de contraintes avec les châteaux. Mm-hmm. Donc, on s'est rabattu sur les manoirs où on pouvait un peu plus s'amuser, en fait.
1: Donc, vous bossez tout le temps, quoi.
3: C'est ça, tout
1: vous
3: le temps.
1: Vous faites des travaux vous-même ?
2: Oui. Ah oui, on fait tout nous-mêmes.
3: Moi, je travaille encore à côté. Donc, madame est dédiée vraiment pour la partie gestion du manoir chambre d'hôte.
1: D'accord, madame la princesse.
3: La princesse est un peu Cendrillon aussi, puisqu'elle s'occupe de tout derrière. Et après, pour ce qui est partie travaux, elle m'aide énormément. Bah, surtout pour ce qui est décoration, c'est les idées de madame. Après, madame m'a appris pas mal de choses, tout ce qui est placo, tout ça. Moi, c'est la partie électricité. La partie plomberie, autodidacte, on avance comme ça.
1: C'est les idées de madame, hein ?
2: Voilà.
1: C'est ça.
2: C'est
1: hein.
2: Ça.
1: Comment vous avez
2: après,
1: fait,
2: j'ai de la chance, il suit beaucoup. Et puis, on a les mêmes goûts, donc en fait, c'est pas compliqué, quoi.
1: Il n'y a pas besoin de le convaincre.
2: Voilà, c'est ça.
1: Combien il y a de mètres carrés, alors ?
2: 800 mètres carrés. On en a rénové
4: 250.
1: Je ne sais pas si je ne vous trouve pas un peu fou.
2: Oui, tout le monde nous le dit.
1: Ah oui, c'est assez banal ce que je
2: vous voilà.
1: Dis.
2: On est, mais on est passionnés, puis on aime ce qu'on fait, et on savait que ce serait des sacrifices, mais du moment qu'on est ensemble, comme on a dit, qu'on tient le coup, c'est le principal. Parce que bah, cette année, ça va faire 18 ans qu'on est ensemble.
1: D'accord. Vous êtes rencontrés très jeune.
2: Très jeune, ouais. Ouais, on s'est mariés très jeune aussi, et puis après, on a toujours fait en fonction que l'autre puisse évoluer. Quand un évoluait, l'autre patientait, et puis l'aidait à évoluer, et ainsi de suite. Et ça, c'était le but ultime de notre couple, ouais.
1: Donc, vous vivez Aventron toute l'année. C'est assez isolé, c'est assez calme.
2: Oui, on aime bien. Ouais, on est tranquille.
1: Là, vous êtes des ovnis pour moi.
2: En fait, je pense qu'on est dans des corps de jeunes, mais avec une mentalité assez ancienne. On aime les choses comme ça. Moi, j'ai vécu avec mes grands-parents. Donc, c'était une ambiance déjà où la famille était importante, les repas étaient importants, la convivialité, les choses à l'ancienne. Je voyais mon grand-père souvent dans les jardins en train de travailler. Donc, tout ça, pour moi, c'est ancré en moi et il a vécu à peu près pareil. Donc, c'est ce qu'on aime, notre tranquillité. On adore cuisiner tout nous-mêmes, recevoir les gens, leur proposer en fait un univers carrément différent.
1: Ah, bah, carrément. Hein.
3: Oui, comme c'est marqué du coup sur les annonces, c'est le voyage hors du temps. Et quand on rentre ici, on change l'ambiance d'univers.
1: Vous vous êtes bien rencontrés tous les deux. Hein. Vous notez quand même la chance que vous avez.
2: Ah, bah, ça, oui, on sait qu'on a beaucoup de chance. Ah, ouais. Parce que tout le monde pourrait pas vivre cette expérience. Et puis, on nous l'a tout de suite dit, est-ce que notre couple est solide? Parce que sinon, la banque n'aurait pas suivi les projets comme ça. Quoi.
1: Ah oui. Ah ouais. Vous avez fait quoi? Vous avez vu des psys, des certificats de solidité du couple pour le banquier?
3: Non, bah, c'était pour démontrer. Voilà, on avait la NIAC, du moins, qu'on le voulait vraiment. Donc, c'est à force d'insister, ils ont compris du coup que oui, on voulait. Parce que d'après eux, les statistiques, c'était 70% des couples divorcent dès qu'ils achètent une maison avec des travaux, des choses comme ça.
1: D'accord. Voilà.
3: C'est pour ça qu'ils étaient réticents.
1: Et alors, ça veut dire que ça a été long, c'est ça, d'obtenir les prêts bancaires? De convaincre.
2: Déjà, on a dû se battre pratiquement 6 mois pour avoir le manoir. Et puis après, pratiquement aussi 3 mois, faire tout le tour des banques avec un business plan, leur montrer qu'on était solide. Ils voulaient savoir si on avait vécu des épreuves, des choses comme ça, pour voir si on allait tenir le coup.
1: Ouais. Ah, des épreuves dans le couple?
2: Ouais, c'est ça.
1: Ah, oui,
2: c'est
1: ça. Vous avez répondu quoi, oui ou non?
2: Oui, nous, on a morflé pas mal, donc... On sait ce que c'est, donc on savait qu'on allait tenir largement le choc.
1: Mais je peux être indiscrète, en quoi vous avez morflé?
2: On a eu des épreuves de la vie pas très faciles, beaucoup d'accord. De décès, des maladies, des trahisons, des choses comme ça, c'est dur, en très peu de temps.
3: Des périodes financières très compliquées. On a vécu du coup en Saône-et-Loire, dans une ville paumée, à 30 minutes de toute commodité, on avait essayé, mais c'est vraiment à l'extrême. Et là, pour le coup, financièrement, on avait énormément de mal à s'en sortir. On vivait avec
2: 10 euros par mois pour manger. On a connu des périodes vraiment très très compliquées qui auraient la plupart du gens se seraient séparés. Quoi.
1: Oh, je vous adore. Et là, ça tient la route, alors?
2: Là, ça commence à avoir de l'ampleur, ouais. Ouais. Je pense qu'il nous faudra encore quelques années pour vraiment se faire connaître. Mm-hmm. Mais comme on dit, on lâche pas l'affaire. Quoi. Mm-hmm. Puis on a des clients super, donc c'est cool.
1: Donc voilà, le temps s'était arrêté. Hein, mais c'est bon, ça. Il va reprendre son cours. L'ancien mystique, mystique parce que vous aimez tout ce qui est mystique.
2: Voilà, c'est ça.
1: L'ancien mystique, Banois, Deux Dames.
2: Ouais. Alors ça, c'est le nom de mes ancêtres.
1: Ah, Deux Dames.
2: Deux Dames, oui.
1: Donc c'est vous qui l'avez baptisé comme ça?
2: C'était pour rendre hommage à mes ancêtres qui, avant, étaient des nobles. Et quand il y a eu la guerre, ils ont vendu leurs particules pour pouvoir aller dans les rébellions. Quoi.
1: Merci à vous deux, au revoir.
2: Merci, au revoir.
3: Merci bien.
1: Puis bonne chance pour tout ce qui vous attend.
2: Hein. C'est gentil, je vous remercie.
1: Merci d'être venu. Au revoir.
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4: Et le cocktail américain, c'est quoi?
5: C'est un cocktail grillé avec une sauce américaine, tomate, échalote, une pointe de cognac, du vin blanc. C'est un peu relevé.
6: Un déca1.
7: Pâté, jambon, sauce d'oreillette, gruyère, chantal, rosbif, jambon de pays.
8: Eh ben tout ça, ça va aller dans la blanquette. Bon appétit.
9: Le goutillon n'a rien à voir avec le goupillon, instrument liturgique qui sert à répandre de l'eau bénite sur les fidèles. Non, il s'agirait plutôt d'humidifier sa glotte au Beaujolais, Mâcon, Sancerre ou Quincy, agrémenté de quelques amuse-bouches ou charcuteries diverses sur les coups de 18-19 heures. Une espèce de tea time à la française, pratique remise au goût du jour par une équipe sympathique de journalistes de l'agroalimentaire. Nous nous sommes faufilés une fin d'après-midi au café-restaurant Lindé dans le 12e arrondissement et nous avons succomber à la pratique du goutillon.
10: Ah, c'est une sorte de confrérie informelle qui a été créée par Monsieur Basbou qui passe devant moi là, qui réunit essentiellement des journalistes de la presse agricole et agroalimentaire et tous les professionnels qui gravitent autour, c'est-à-dire des représentants de fédérations professionnelles dans la meunerie, dans les produits de terroir ou autres, et les gens qui travaillent beaucoup aussi sur le marché de Rungis. Donc c'est tous des gens qui ont la particularité d'aimer la France, les produits français de qualité comme nous, et c'est pour ça qu'on se réunit tout simplement autour d'un bon verre et de petites assiettes pour profiter de la vie et se rappeler combien c'est important.
9: Et dans ce cénacle de journalistes bon vivant se trouvait Bruno Carlian, lauréat du prix Bistrot de Paris de notre radio ici Paris Île-de-France. pour son livre La Tournée des Patrons, édité chez Vendredi Conseil. L'occasion de lui demander pourquoi les brasseries, cafés et bistrots sont-ils aussi importants dans le noble métier de journaliste de presse.
6: C'était au tout début de ma carrière professionnelle de journaliste, et à l'époque le bistrot faisait complètement partie de la vie des journalistes. On allait au bistrot tout simplement pour rencontrer des contacts de manière off. Ce qui se disait là n'était pas destiné à être dans le journal, mais on rencontrait des syndicalistes, des organisations professionnelles, des policiers, enfin tout le monde. Il y en avait beaucoup dans le quartier des Halles, qui était le quartier de la presse à l'époque. Ça faisait vraiment partie de la vie du journaliste que d'aller au bistrot. Et moi, je considère que ça en fait toujours partie. Et j'aime toujours fréquenter ces endroits pour les rencontres qu'on y fait.
9: Mais le Goutillon ne serait rien sans Olivier Masbou de l'agence de presse Socopag, inspirateur de cette belle idée.
11: Le Goutillon, c'est le pendant du Machon. Le Machon, c'est le petit déjeuner, et le Goutillon, c'est le goûter.
9: Alors, mais d'où ça vient ce mot-là ?
11: Je crois que c'est le vocabulaire des bistrots lyonnais. En réalité, on voulait faire une soirée conviviale avec à la fois amis et relations, mais on ne voulait pas l'appeler d'un horrible anglicisme qui s'appelle afterwork.
9: Oh, quelle horreur !
11: Quelle horreur ! Donc on l'a appelé le Goutillon.
9: Un mot bien français, Goutillon.
11: Voilà.
9: Mais alors, parce que en fait, j'ai regardé avant de venir, j'ai lu ça, que ça vient du fait que c'était un goûter pour les jeunes enfants nobles. À l'époque de Louis XVI et Marie-Antoinette.
11: Alors ça, je ne sais pas. Je ne sais pas. Faudra me décapiter pour que je réponde.
10: Ben donc, vive le roi.
9: Bon Goutillon, et personne ne sera décapité, c'est la République.
11: Voilà. Vive la République et vive la France.
9: Alors, une citation que les journalistes aiment bien, tirée du western L'homme qui tua Liberty Valance. Quand la légende est plus belle que la réalité, publiez la légende. Et même si le Goutillon a plusieurs origines, c'est surtout celle de la convivialité et du partage d'un casse-croûte de fin d'après-midi et entre amis qui prime.
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1: Juan Manuel Fangio a débuté et terminé sa carrière de pilote de F1 sur le circuit de Gueux. Et en 1958, c'est le Grand Prix de Cuba, un pays secoué par l'insurrection menée par Fidel Castro contre le dictateur en place. La veille de la course, le 23 février, Fangio fait les derniers essais sur le circuit. Il a 47 ans, la retraite sportive est proche, mais il est très attendu. C'est la star. Le soir, il est à son hôtel quand il est enlevé par des membres du mouvement révolutionnaire cubain. Une manière d'embarrasser le régime et d'attirer l'attention sur la misère du peuple. La course est finalement lancée dans un climat tendu. Fangio, lui, qui sera retenu 26 heures, sera bien traité. Il sera libéré sain et sauf. L'enlèvement fait la une des journaux du monde et sert la cause révolutionnaire. Après la révolution de 1959, la F1 disparaît de Cuba, jugée incompatible avec le nouveau régime communiste. Fangio est né au début du XXe siècle en Argentine. Il arrive tard en Europe. Il approche des 40 ans quand il se lance dans le premier championnat de F1 en 1950. Il va rapidement impressionner par son talent exceptionnel. Il se distingue par son intelligence de course, sa régularité, sa maîtrise de la mécanique, capable de préserver une voiture tout en restant incroyablement rapide. Fangio court pour les plus grandes écuries de l'époque, Alfa Romeo, Maserati, Mercedes-Benz et Ferrari. À une époque où les voitures sont extrêmement dangereuses et les circuits bordés d'arbres, de bottes de paille ou de simples barrières, sa constance force le respect. Parmi les circuits marquants de sa carrière figure notre légendaire tracé de Gueux à côté de Reims. Un circuit ultra rapide, composé de longues lignes droites sur route nationale, où les voitures dépassent souvent les 250 km/h. Fangio y brille dès le premier Grand Prix de France, le 2 juillet 1950. Il est champion du monde l'année suivante. Il va remporter 5 titres de champion du monde jusqu'en 1957. Un record qui va tenir près d'un demi-siècle. Et même quand il ne gagne pas, il impressionne par sa combativité et son sens tactique. Fangio prend sa retraite en 1958 avec un palmarès exceptionnel. 24 victoires en 51 Grands Prix. Aujourd'hui encore, c'est une référence absolue. Juan Manuel Fangio sur le circuit de Gueux, c'est l'un des trésors de Champagne-Ardenne.

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2: Bonsoir à tous et très heureux de vous retrouver. Merci d'avoir choisi ICI, un réseau de 44 stations en région. Et chaque soir avec vous, eh bien on voyage, on se balade dans votre pays. On ira d'ailleurs en Lozère ce soir à la rencontre d'un petit animal qui gagne à être connu grâce à la Revue des Merveilles. On ira dans le sud, près de Nice, pour découvrir une entreprise qui propose les services de personnes pour chouchouter vos animaux de compagnie. Nous irons enfin boire un thé ou un café si vous voulez, mais servi par des robots. Oui, c'est possible et c'est dans le Vaucluse. Ce soir, je reçois une personnalité pas comme les autres. Pas comme les autres parce qu'elle est considérée comme culte. Et croyez-moi, c'est rare. C'est un journaliste, animateur de télévision, musicovore. Il s'est fait connaître pour son rôle de précurseur d'émissions musicales à la télévision. Je pourrais citer Chorus, Les Enfants du Rock ou encore Platine 45, où il recevra tout le monde. Longtemps attaché de presse d'artistes comme Serge Gainsbourg, mais aussi Alain Bashung, Peter Gabriel et même Bob Marley, journaliste au magazine Rock & Folk, son visage devient familier dans les années 80 et 90 avec Récréa, depuis la consécration avec le Club Dorothée qui va marquer toute une génération et de parents et d'enfants dont je fais partie. Je reçois ce soir Jackie Jakubowicz, dit Jackie. Bonsoir Jackie.
3: Bonsoir Eric.
2: Bon, comment ça va, Jackie?
3: Ça va très bien.
2: Qu'est-ce qu'on fait? On la joue franc jeu, hein.
3: Ouais.
2: On se connaît un peu.
3: Bah, on se connaît, donc on va.
2: On va se tutoyer.
3: Vous permettez que je tutoie?
2: Ouais, moi, je suis comme un fou de tutoyer, Jackie, parce que c'est vrai que tu fais partie quand même, quand je dis que t'es culte. Toi, tu vas me dire non, j'en ai absolument pas conscience, mais c'est vrai.
3: Bah, j'en avais pas conscience au début, mais là, je m'en rends compte. Parce que tous les jours, c'est vrai qu'on me le dit, quoi.
2: Tu traverses la France et j'ai vécu avec toi. On t'arrête toutes les 5 minutes pour faire un selfie une photo.
3: Toutes les 3 minutes.
2: Ouais, toutes les 30 secondes même.
3: Toutes les secondes, allez.
2: Non, mais c'est extraordinaire. On va se balader avec toi et on va essayer de faire un petit voyage dans ta vie. On va essayer de découvrir un peu les endroits qui ont pu être des endroits marquants, des ancrages particuliers. C'est un peu le principe de cette émission. Et alors, je te remercie, t'es raccord. Il n'y a pas que Paris dans la vie.
3: Oui.
2: T'es né à Paris.
3: Oui, je suis né à Paris dans le 19e, en face des Buttes Chaumont. C'était déjà prémonitoire parce que la première télé que j'ai faite avec Antoine Decaune, c'était au Buttes Chaumont, Chorus.
2: Alors, les Buttes Chaumont, on explique, voilà, c'était les sociétés de production, c'était les SFP.
3: C'était la SFP, oui, mais ça n'existe plus depuis qu'on y est passé avec Antoine.
2: Mais c'est vrai,
3: non, ça n'existe plus.
2: Non, mais c'est assez prémonitoire. Alors, je ne sais pas si tu grandis dans le 19e, tu grandis où à Paris?
3: Dans le 11e, pas très loin.
2: Ouais.
3: Toi, vers la République. Je suis un mec de la République, comme on dit.
2: Ouais. À quoi ressemble ton enfance? Qu'est-ce qu'ils faisaient tes parents?
3: Alors, mon père était tailleur pour hommes, sur mesure.
2: Ouais.
3: Et ma mère faisait les retouches dans l'arrière-boutique.
2: Comme les parents de Nikos Aliagas. Le papa de Nikos, il était aussi tailleur.
3: Exactement la
2: même chose.
3: Ouais, alors, voilà.
2: Tu grandis plutôt dans le 11e arrondissement, du coup?
3: Ah oui, oui.
2: Carrément, hein.
3: Oui, oui, je suis né dans le 19e, ouais. Mais j'ai tout de suite habité le 11e.
2: D'accord.
3: Et voilà, j'ai grandi dans le 11e, dans deux rues différentes.
2: Quel souvenir tu peux donner le nom des rues, hein, ça peut parler à des gens. Hein.
3: Bien sûr, j'ai vécu au 24 rue Saint-Ambroise, Paris 11e, en face d'une église. Bon, ce qui pour un juif ashkénaz déjà, bon, tu vois ce que je veux dire.
2: Ouais.
3: Et après, donc, j'ai déménagé 6 rue de Guéry, aussi dans le 11e, toujours en face d'une église, s'appelait l'église Saint-Joseph.
2: Allez, voilà. Ça, pas mal, ça.
3: Mais tout près de la rue du Faux.